troisième album du groupe The Stranglers intitulé Black and White, avec un single gratuit dont on s'écoute un extrait Mean to Me.

Alberto Illustrious Paranoias nous sort un album cette année-là, ainsi que deux singles, et on s'écoute le morceau « Thank You ».

Un groupe productif cette année-là, le groupe 999, qui nous sort ses deux premiers albums ainsi que cinq singles. On s'écoute Chicane Destination.

groupe aussi productif, le groupe The Electric Chairs, nous sortent leurs deux premiers albums ainsi que quatre singles. On s'écoute le morceau Rock'n'Roll Cléopatra.

premier album de Nina Hagen Band avec Punk. Morceau co-écrit avec Harry Updeslitz.

Après un premier single en 1975, le groupe afro-punk de Philadelphie, Pure Hell, nous sort un deuxième single avec cet extrait No Rules.

Jusqu'à ce premier single, le groupe était connu sous le nom de Warsaw. Extrait du premier single de Joy Division, le morceau s'appelle Warsaw.

Henri Padovani est remplacé par leur nouveau guitariste Andy Summers. Guitariste de rhythm and blues depuis la fin des années 50, le groupe The Police, premier album,

1978, deuxième album du groupe The Clash. Le morceau s'appelle Stay Free, chanté par le guitariste Mick Jones.

Et pour finir cette sélection de disques sortis en 1978, Wasmo, Naris, premier single sur le label Stiff Records, je vous souhaite une bonne soirée à tous sur les ondes de Fréquence Paris Pluriel.

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2: Benoît Berthelot, qui est journaliste et spécialiste des nouvelles technologies et qui a mené une enquête sur Amazon, cette entreprise tentaculaire, comme on va le voir, hein, qui ne s'occupe pas uniquement de vendre des choses en ligne, à la tête de laquelle se trouve le très connu Jeff Bezos, qui maintenant est encore plus riche qu'il y a quelques mois. Et donc, évidemment, c'est l'un des hommes les plus riches du monde. Et au terme de cette enquête, eh bien, Benoît Berthelot a sorti un livre l'année dernière aux éditions du Cherche Midi, Le Monde selon Amazon. Et on va voir avec lui le pouvoir d'Amazon sur les États et sur notre intimité aussi.
3: Alors, première question, pourquoi ce sujet? Pourquoi avoir voulu travailler sur Amazon?
4: Au départ, c'était un reportage que j'ai fait en 2015 à Seattle, donc qui est la ville de la côte ouest des États-Unis où Amazon a son siège. Et j'ai pu, à cette occasion, donc c'était un reportage pour le magazine Capital pour lequel je travaille, j'ai pu à cette occasion rencontrer beaucoup de gens qui travaillaient pour Amazon, des lieutenants de Jeff Bezos, le fondateur, des ingénieurs qui étaient en charge de toute l'innovation d'Amazon. C'est à ce moment-là qu'ils m'ont présenté Alexa, et en fait l'enceinte connectée d'Amazon Echo, donc qui vous répond quand vous lui parlez, etc. Et c'était balbutiant comme produit à ce moment-là. Ils commençaient tout juste à le commercialiser aux États-Unis et je me suis dit qu'ils étaient fous, que ça ne marcherait jamais, etc. Bon, ils en ont vendu depuis plus de 100 millions. Mais comme ça, ils m'ont montré toutes leurs innovations, les magasins sans caisse, où vous sortez automatiquement sans payer, des sortes de baguettes magiques qui vous permettent de scanner tous vos articles et de les acheter, de les réacheter automatiquement en ligne, etc. Enfin, j'étais impressionné par tous les secteurs qu'ils couvraient. En fait, au-delà du simple commerce en ligne, je n'avais pas réalisé à quel point ils étaient présents dans beaucoup de secteurs, le cloud, et à quel point ils réfléchissaient au-delà du simple commerce en ligne. Et puis après, j'ai senti un espèce d'esprit d'entreprise très particulier aussi, que beaucoup de salariés décrivent comme la secte Amazon, hein. J'ai repris leur terme de secte dans le livre, qui est des grands principes, des grands commandements, voilà, que tous les salariés connaissent et répètent. Et je me suis dit, il y a un esprit très, très spécial dans cette entreprise, il y a une ambition démesurée, il y a une vision de la société qui est folle, qui est inquiétante à bien des égards, et c'est pas uniquement le site de e-commerce que j'imaginais. En plus de ça, c'est une entreprise monde, voilà, qui a maintenant 876 000 salariés dans le monde, sur tous les continents, qui est en Inde, qui est partout en Europe, aux États-Unis. Donc il y a un thème aussi social très fort. C'est pas juste une entreprise de la technologie comme Google ou comme Facebook qui a quelques dizaines de milliers d'employés, mais qui sont plutôt des ingénieurs. C'est vraiment une entreprise aussi qui est un nouveau capitalisme qui allie à la fois la nouveauté, la technologie, qui est présente partout. C'est vraiment une entreprise technologique. Et en même temps, le fait d'avoir énormément de salariés, ça, c'est comme un Toyota, quoi, par l'ampleur du nombre de salariés qu'ils ont, donc avec toutes les problématiques sociales que ça peut avoir, le rapport au salariat, le management, lui aussi très technologique, auquel sont soumis tous ces employés, qui ne sont pas du tout tous des ingénieurs, hein, qui sont aussi des livreurs, des manutentionnaires pour la plupart en fait. Donc tout ça m'a fait penser que c'était un très bon sujet à creuser, voilà. Peut-être un des GAFA les moins connus finalement, moins présents dans l'esprit des gens que Facebook ou que Google quand on parle de ces géants américains. Et donc j'ai continué à suivre le sujet pendant toutes ces années, en multipliant les reportages, donc pas seulement aux États-Unis, mais en Angleterre, à travers l'Europe, au Luxembourg, en Inde, et peu à peu en faisant de plus en plus ces reportages pour en faire un livre complet sur le sujet et pour aller au-delà de la simple surface de ce que c'est qu'Amazon, on va dire, de ce que connaît le consommateur de cette entreprise.
3: Et est-ce que vous avez eu des bâtons dans les roues ou en tout cas vous avez senti un moment que votre enquête gênait, notamment enfin tout le sujet autour des techniques de management, etc. Est-ce que vous avez senti qu'il y avait des pressions pour que le livre soit pas publié ou...
4: Alors ça, c'est très particulier. Ces entreprises-là, en fait, c'est des entreprises à l'anglo-saxonne, à l'américaine, qui ont un rapport aux journalistes finalement très simple. C'est soit on vous donne l'accès, donc on vous donne des interviews, on vous autorise à voir l'entrepôt,

0: salarié, mais vous avez à côté d'eux quelqu'un de la communication d'Amazon qui écoute ce qu'ils sont en train de dire à un journaliste. Bon, c'est facile de comprendre que ces salariés ne parlent pas librement. Et ça, c'est très facile à voir quand on fait l'interview. Et je me souviens d'avoir interviewé une manutentionnaire une fois dans un entrepôt. Elle était en train de remplir son chariot. Je me suis arrêté une seconde pour noter dans mon cahier ce qu'elle disait. Et 2 secondes plus tard, elle était déjà repartie pour continuer la collecte des produits parce qu'elle avait son chrono. Il fallait qu'elle poursuive son travail. Donc, c'est de toute façon pas des conditions d'interview optimales. Donc, en fait, ce que j'ai dû faire la plupart du temps, c'est rencontrer les salariés par mes propres moyens, off the record, comme on dit, en les contactant par ailleurs, en les rencontrant dans des cafés, que ce soit aux États-Unis ou ailleurs, en les rencontrant en dehors de leur travail. Et ça a été particulièrement vrai aussi pour les principaux lieutenants de Jeff Bezos, ceux qui ont lancé l'entreprise avec lui, vraiment il y a 25 ans de ça. Ça, c'est pareil, c'est des interviews qui n'étaient pas possibles autrement que quand moi, en cherchant qui ils étaient, en prenant l'initiative de les contacter. Et je dirais que la difficulté principale, c'est, dans ces enquêtes-là, c'est que sur le nombre de personnes qu'on contacte pour une interview, il y en a peut-être 10% qui vont accepter l'interview. Voilà. Il y a beaucoup de gens qui ne veulent pas parler. Ils ont encore des actions dans l'entreprise, même s'ils l'ont quittée. Pour certains, ils signent des accords de non-divulgation d'informations, des accords qui courent même après leur départ de l'entreprise. Donc c'est ça les principales difficultés que j'ai eues. Mais Amazon officiellement, c'est poker face. Voilà, ils vont pas se plaindre d'un livre, ils vont pas critiquer un journaliste, ils vont pas faire d'action en justice contre la presse non plus. C'est, on va dire, la liberté d'expression à l'américaine, à la différence de groupes parfois d'entreprises françaises qui vont être plus latines, on va dire, dans leur rapport à la presse, qui vont se fâcher, qui vont faire des procès. On peut penser à Bolloré, etc., ce genre d'entreprise où c'est très différent finalement.
1: D'ailleurs, le livre est sur Amazon, hein.
0: Oui, alors c'est un point qu'évidemment qu'on me fait
1: J'ai
0: souvent
1: regardé,
0: remarquer avec ironie
1: oui.
0: et à juste raison. Mais bon, ça c'est la chaîne du livre en fait, hein, et les règles du commerce aussi, c'est-à-dire que à partir du moment où un livre est en vente dans les librairies, à la Fnac ou ailleurs, on ne peut pas décider de ne pas le mettre sur un site ou un autre, ce serait du refus de vente. Donc, de toute façon, je ne connais pas d'auteurs qui décident où sont vendus leurs livres, mais même les éditeurs, quand je leur apporte cette critique-là, ils me disent, on n'a pas le choix, c'est comme ça, voilà. C'est de fait un très gros vendeur de livres aujourd'hui, donc il n'y a pas d'autre choix que ça, on va dire.
1: Et donc justement, pour revenir un petit peu à l'architecture Amazon, en fait, Amazon a commencé comme ça en tant que vendeur de livres sur Internet, en ligne. J'avais 2 questions à propos de ça. La première, c'est est-ce que dès le départ, Amazon a rencontré des résistances aux États-Unis de la part des libraires? Et ma deuxième question, c'est maintenant, qu'est-ce que c'est Amazon? Parce qu'on en a un tout petit peu parlé en introduisant le sujet, à savoir qu'Amazon, en fait, ça a vraiment dépassé l'histoire du commerce en ligne et maintenant Bezos s'est aussi investi dans la conquête de l'espace, etc.
0: Oui. Donc sur la réaction des libraires aux États-Unis, ils ont été assez circonspects au départ de cette initiative. Ils n'ont pas forcément cru dans son site. Ils ne se sont pas forcément méfiés. Et puis de toute façon, il y a une liberté de commerce qui fait que ils n'avaient pas tellement grand-chose à faire contre.
1: Est-ce qu'on peut rappeler juste la date du début d'Amazon
0: Oui,
1: pour
0: c'est
1: qu'on
0: le
1: se rende
0: lancement
1: compte aussi
0: du
1: de la
0: site.
1: rapidité de...
0: Oui, c'est 95, le lancement du site, qui a vraiment 25 ans. Et ça a été lancé en un an, en gros. À partir du moment où Jeff Bezos a décidé de lancer ce site, il a travaillé avec 2 personnes seulement sur son projet. Et il l'a lancé en une année seulement. Et il a choisi de le lancer à Seattle. Parce que c'était proche d'un entrepôt qui stockait énormément de livres, justement, pour les envoyer ensuite. Parce qu'il y a eu un tour marketing assez malin qui a été décidé dès le début, c'est d'avoir comme slogan 1 million de livres disponibles, la plus grande librairie du monde. Et c'était faux, en fait. Les livres, ils n'étaient pas stockés par Amazon à cette époque-là. Amazon enregistrait la commande, puis commander le livre, puis le livrer, ça mettait 3 semaines. Mais c'était ça la stratégie. Et donc il y a des vidéos très intéressantes de Jeff Bezos qui, dans les années 90, est invité dans des conférences d'éditeurs, donc vraiment des conférences du milieu du livre, et il prend la parole, et il est avant

0: abondamment applaudi à la fin. Enfin, il fait un numéro de charme et de séduction pour présenter son projet. Donc, on peut pas dire qu'il a eu des bâtons dans les roues au départ. Ensuite, les relations se sont nettement tendues quand Amazon a pris de l'ampleur, notamment avec son concurrent numéro 1, Barnes & Noble, qui est une chaîne de librairies, on va dire des supermarchés librairies hein, aux États-Unis. Chaîne qui avait elle-même conduit à la perte de beaucoup de libraires indépendants et qui se voyait à son tour phagocytée par Amazon. Donc là, il y a eu des procès dans tous les sens entre eux. Amazon a voulu faire le site internet de Barnes & Noble au départ, ça ne s'est pas fait. Barnes & Noble ensuite a voulu copier Amazon, s'est pris des procès. Donc là, ça a été, pour le coup, par la suite, ça a été assez sanglant. Et donc sur la deuxième question de ce qu'est Amazon 25 ans plus tard, effectivement, on est très loin de la seule librairie en ligne. Hein, ça, en fait, assez rapidement, Jeff Bezos, en interrogeant les clients, s'est rendu compte qu'ils étaient prêts à acheter n'importe quoi par Internet. Ils pensaient qu'il y aurait plutôt des réticences à ça, mais il a vite réalisé que les gens étaient prêts à acheter même des vêtements sans les essayer, ou des pièces pour leur voiture, enfin tout et n'importe quoi. Et donc il a peu à peu étendu les catégories en vente sur le site. En commençant quand même par la culture, les jeux vidéo, la musique, etc. Et en étendant petit à petit à l'électronique et jusqu'à la nourriture aujourd'hui. Voilà, les livraisons des courses express en 1 heure à Paris, plutôt 2 heures ou 3 heures hein, dans les faits, ça existe aujourd'hui. C'est en gros le nouveau territoire d'Amazon. Amazon fait des magasins maintenant en physique, veut commercialiser des systèmes de courses sans payer, même des caddies maintenant qui permettent de mettre les produits dedans et de sortir avec son caddie directement sans visiblement avoir besoin de payer. Donc il y a ça. Il y a évidemment en fait toute une partie invisible d'Amazon qui est celle qui lui rapporte le plus aujourd'hui, qui est le cloud. Donc l'informatique en nuage, hein, le fait de stocker les données des entreprises à distance dans des gigantesques fermes de serveurs. Amazon a eu besoin de ces serveurs pour son propre développement. Quand c'est devenu une très grosse entreprise au début des années 2000, ils se sont rendu compte qu'ils avaient besoin de gros serveurs pour supporter les pics de connexion au moment de Noël, etc. Et Jeff Bezos a voulu mutualiser ces serveurs, en fait, les faire payer à d'autres entreprises. Quand elles en avaient besoin, ils ont inventé le cloud élastique, c'est-à-dire que les entreprises payent uniquement pour ce qu'elles utilisent. Et c'est aujourd'hui utilisé par un nombre incalculable d'entreprises dans le monde. Ils sont devenus leaders de ce secteur-là. Ils ont 35% du marché mondial. C'est plus que IBM, Google, Alibaba, réunis et Microsoft, voilà, les quatre poursuivants. Et donc, ils ont comme clients aujourd'hui Netflix, Google. Quand les gens regardent Netflix, s'il y a des pics de connexion, c'est de toute façon les serveurs d'Amazon qui encaissent ces connexions, voilà. Mais en France, peut-être qu'on en reparlera, mais hein, en France, y compris les services publics sont dessus. Voilà, Radio France, la SNCF, Renault, Engie, enfin, y compris des groupes parapublics sont clients d'Amazon parce que c'est des gens à la direction de la technologie, de l'informatique, de ces entreprises qui prennent la décision et pour eux. C'est clair que c'est le moins cher, c'est le plus efficace, c'est le plus facile à mettre en place. Et donc, il n'y a pas plus de questions que ça qui se posent pour certaines entreprises. En tout cas, c'est ça qui leur apporte le plus aujourd'hui. Et ensuite, on pourrait poursuivre sur leur diversification dans l'espace. Alors, l'espace, c'est Jeff Bezos en son nom propre qui a une filiale spatiale qui s'appelle Blue Origin, qui consiste à envoyer des fusées réutilisables dans l'espace, un peu comme fait Elon Musk avec SpaceX. Sauf que cette activité-là de Jeff Bezos, elle va être mise à contribution par Amazon, qui a pour projet d'envoyer des satellites dans l'espace pour fournir Internet à la planète entière. Donc je ne sais pas si ce sera la 6G, mais enfin, en tout cas, ce serait l'Internet par satellite. Ils ont un projet qui s'appelle Kuiper, qui consiste à envoyer 3 500 satellites à orbite assez basse, y compris connecter des parties du monde qui ne pourraient pas encore acheter sur Amazon. Comme elle le souhaiterait. Ils sont très investis dans la surveillance, le business de la reconnaissance faciale. Ils ont Amazon Recognition, qui est un système qui est vendu à la police aux États-Unis, qui tourne évidemment sur le cloud d'Amazon. Voilà, donc ça c'est aussi un business très prometteur hein, pour eux. On a parlé de l'intelligence artificielle, de Alexa, qui est donc voilà l'interface vocale d'Amazon, qui est là aussi très avancée. Ils ont plus de 10 000 personnes qui travaillent uniquement sur ça et ils veulent commencer à monétiser ce système. Donc voilà, c'est assez innombrable le nombre de business dans lesquels ils sont. Quand même, une chose qui rassemble beaucoup des activités d'Amazon, c'est la logique en fait, de mutualisation de ces services à toutes les autres entreprises. C'est-à-dire, on pourrait croire que c'est surtout les consommateurs qui achètent des produits qui font la richesse d'Amazon, mais pas tellement, en fait. Ça, c'est plutôt une activité qui est soit à l'équilibre, soit à perte, hein. Beaucoup des concurrents soupçonnent que ce soit à perte, parce que ça coûte très cher de livrer, etc. Mais le site internet est mis à disposition de toutes les entreprises qui veulent, elles, mettre leurs produits en vente sur Amazon. Ça s'appelle la place de marché. Et donc, 6 fois sur 10, quand les gens achètent sur Amazon, ils n'achètent pas à Amazon, mais à un autre vendeur, qui lui paye des commissions à Amazon pour être en vente, pour mettre ses produits en vente, qui achète de la publicité sur Amazon, qui paye pour que ses produits soient livrés par Amazon. Donc, il y a une mutualisation de ces infrastructures en fait techniques aux autres. Et quand Jeff Bezos fait des fusées, en fait, sa logique, c'est de rendre ses fusées accessibles à d'autres entreprises pour que un business spatial démarre. Et il pense que c'est la prochaine frontière industrielle d'investir dans l'espace, d'y localiser des industries polluantes, etc. Enfin, c'est sa vision en tout cas. Et il pense mutualiser ça à d'autres entreprises.
1: Mais y compris avec l'armée américaine, si j'ai bien compris, il a déjà des contrats, notamment par rapport
0: Voilà.
1: à ses satellites, avec l'armée américaine.
0: Voilà. Et il essaie de décrocher un contrat pour envoyer les satellites de l'armée américaine. C'est pas encore décroché, mais ils sont candidats. Effectivement, et Donald Trump, je ne sais pas si le projet aura toujours cours s'il n'est pas réélu, mais il souhaite retourner, que l'Amérique retourne sur la Lune en 2024. Et Jeff Bezos a présenté avec sa filiale un lanceur et un alunisseur avec sa filiale Blue Origin. Donc là aussi, ils espèrent décrocher le contrat avec la NASA. De la même manière qu'ils collaborent avec la police, ils n'ont pas les réticences que peuvent avoir Google ou Facebook pour collaborer, en tout cas ouvertement, avec l'État américain, avec le système sécuritaire américain. Ils vont sans complexe sur ce terrain-là.
1: Pourquoi une telle. Déjà, alors peut-être revenir avec toi sur cette mythologie Jeff Bezos, qui serait un espèce de nouveau self-made man à l'américaine avec des origines modestes. Pourquoi une telle obsession autour de cette image?
0: Il est très très conscient du fait qu'il doit avoir un storytelling, comme on dit, et qu'il doit se mettre en scène pour faire parler de son entreprise. Et ça, au tout début de l'entreprise, d'ailleurs, ça a très bien marché parce que il était une start-up, donc Amazon n'avait pas de moyens pour communiquer à ce moment-là. Et se mettre en scène, c'était une manière de faire parler de lui et donc de faire parler de son entreprise. Et par exemple, le premier article qui a fait connaître Amazon, il est intervenu très très tôt, en 96, je crois, dans le Wall Street Journal. C'était un portrait de Jeff Bezos annoncé en couverture. Et ça a vraiment permis à Amazon d'accéder à une notoriété tout de suite importante aux États-Unis, dans les milieux d'affaires, auprès des investisseurs, mais aussi auprès des clients. Il y a eu le bouche à oreille, mais il y a eu aussi la presse qui s'est très vite fait l'écho de ce que faisait Amazon. Et lui, effectivement, en fait, il a un storytelling qui a été mis en place très tôt et il s'en cache même pas. Il faut voir qu'il ne vient pas du tout de. Alors, il vient pas d'un milieu spécialement modeste. Ce qu'il y a de particulier dans son enfance, c'est que c'est un enfant adopté, qui a été, voilà, sa mère a été enceinte très tôt, son père biologique est parti très tôt. Il s'appelait Ted Jorgensen et c'est Miguel Bezos, en fait, le nouvel époux de sa mère, qui a donné son nom à Jeff Bezos, qu'il a adopté. Ça fait penser à Steve Jobs, ça fait penser à d'autres entrepreneurs, voilà, de la tech. Mais sinon, il a été un enfant plutôt brillant, mais que ses parents ont mis dans des écoles Montessori, dans des très bonnes écoles. Ils ont tout fait pour qu'il réussisse. Il est allé à Princeton. Il a ensuite commencé dans la finance, dans un hedge fund. Donc ces fonds de placement financier, ce hedge fund avait la particularité d'être très technologique. C'est eux qui ont inventé le trading à haute fréquence. Donc c'est le trading assisté par ordinateur en quelques millisecondes. Donc il était à un endroit où il pouvait vraiment voir les tendances émerger. Internet était balbutiant à ce moment-là et son patron, il était vice-président du fonds, mais son patron lui a dit on devrait faire quelque chose avec le e-commerce. Le commerce va forcément lui aussi aller en ligne, donc tu devrais faire quelque chose. Il a finalement fait ça tout seul. Il a lancé sa start-up. Et ses parents, par exemple, l'ont soutenu financièrement, ont quand même donné pas mal d'argent pour qu'il lance son entreprise. Donc, il a eu, on va dire, un environnement familial qui l'a aidé. Après, il est vrai qu'il a lancé sa start-up et qu'il avait, selon ses termes, 80% de chances de ne pas réussir à ce moment-là. Il a cherché à Seattle une maison avec un garage pour pouvoir dire que son premier bureau était un garage, parce qu'il y a cette espèce de mythe de la start-up qui commence dans un garage. Mais bon, dans son cas, c'est un peu ridicule parce qu'il a cherché le garage pour pouvoir dire qu'il était dans un garage. Enfin, c'est un peu comique, quoi, la manière de se mettre en scène, mais il avoue quelque part lui-même que c'était voulu, quoi. Et il y a aussi tout ce mythe de j'apportais moi-même les paquets à la poste au début. Ce qui est vrai, hein, les premiers employés d'Amazon, quand c'était les premiers Noël, ils descendaient tous dans les entrepôts pour faire des nuits entières d'envoi de colis. Il y avait un côté très punk, avec beaucoup de salariés tatoués, un peu, je sais pas, un peu marginaux, qui étaient là, avec une ambiance très cool, des pizzas, machin. Et c'est marrant parce que les premiers salariés d'Amazon en France, que j'ai retrouvés et qui ont lancé l'entreprise en l'an 2000 en France, décrivent un peu le même côté start-up et très cool. Donc il y a un côté mythologique et en même temps il y a la réalité de cette entreprise qui a commencé comme ça avant d'être ce qu'elle est aujourd'hui et que ce soit une autre ambiance. Mais on va dire qu'il est très très affûté en marketing et encore aujourd'hui. Amazon est une entreprise qui est, à mon avis, assez forte en marketing pour ses produits, même si sa communication laisse à désirer par beaucoup d'autres aspects. Voilà, il n'a jamais lésiné sur le fait de se mettre en scène. C'est quelqu'un qui raconte toujours les mêmes anecdotes au mot près, qui fait toujours les mêmes blagues parce qu'il se rend compte qu'elles marchent bien. Enfin, c'est quelqu'un aussi d'extrêmement analytique, méthodique, qui va, voilà, quand il voit quelque chose marche, il va le reproduire. Donc c'est un profil comme ça, assez, oui, voilà, vraiment tourné vers l'efficacité, y compris dans son image.
1: Est-ce qu'on peut dire que son rachat du Washington Post fait partie d'une stratégie de... Alors, pas forcément de se mettre en scène lui, ce serait un petit peu gros, mais disons de continuer cette storytelling autour d'Amazon, autour de l'entrepreneuriat américaine, autour de sa vision du monde?
0: Complètement, c'est un investissement qui est extrêmement stratégique. Ça l'est en France, on sait que de très nombreux titres de presse en France sont la propriété de milliardaires qui s'achètent une image, qui s'achètent un poids politique. C'est la même chose pour lui aux États-Unis, c'était une manière pour lui de se rapprocher de Washington. C'est vrai qu'il a toujours été à Seattle, qui n'est pas le cœur politique des États-Unis. C'était une manière d'acquérir une influence politique indéniable. Il a acheté au même moment la plus grande maison de Washington, qu'il a fait rénover, dans laquelle il donne des grandes soirées. Il est voisin des Obama à Washington, donc c'est le patron de presse à l'ancienne, voilà, qui est un mania des affaires, qui creuse son réseau de la même façon. Quand il a commencé à investir dans le cinéma, il était à chaque fois aux Oscars, il fait des fêtes avec les stars, il a acheté des maisons à Beverly Hills. Enfin, il veut avoir tous les aspects toutes les composantes du pouvoir, en fait.
1: Y compris culturel, quoi.
0: Y compris culturel, voilà, bien sûr, avec le streaming, avec le fait qu'Amazon investisse dans les séries et dans le cinéma. Donc là, c'est vraiment le soft power à l'américaine dans lequel il s'est jeté vraiment de plein pied. Avec Amazon. Donc il y a ce côté effectivement d'image dans le Washington Post. Après, il y a aussi cette même logique business qui a toujours repris le dessus, y compris au Washington Post, où il a embauché 400 journalistes. Donc les journalistes qui sont au Washington Post sont très contents parce qu'ils disent qu'ils sont, qu'on leur laisse une paix royale niveau indépendance. Et puis ils sont très nombreux, donc ils ont les moyens de faire leur travail. Et il a embauché des ingénieurs, 400 ingénieurs aussi. Il a inventé un système de publication des articles, qui est donc la technologie derrière le site du Washington Post est maintenant très, très pointue. Et ce système est commercialisé pour tous les autres journaux qui voudraient l'utiliser. Donc en France, Le Parisien ou Les Échos utilisent Arc Publishing, le logiciel de publication d'Amazon. Je ne sais même pas s'ils le savent, mais en tout cas, c'est le cas. Et voilà, les pages s'affichent très vite. Enfin, voilà. Donc la logique business revient aussi prendre le dessus.
1: Et j'avais une question, alors ça n'a peut-être rien à voir, mais c'est sur son rachat de Whole Foods. Whole Foods aux États-Unis, c'est un peu l'équivalent de Monoprix, ou plutôt de la marque Naturalia de Monoprix en France.
0: Oui.
1: Et je me suis demandé, parce que tu dis dans ton livre, en fait, Whole Foods, c'est un peu l'inverse de ce qu'a voulu faire Amazon au début, c'est-à-dire que c'est peu de produits qui sont sur-sélectionnés, qui sont présentés comme étant sur-sélectionnés, et plutôt très chers. Et moi, je me suis demandé si ça faisait pas aussi partie de cette stratégie de vouloir montrer aussi qu'il était sur le terrain de la qualité, y compris alors de la qualité culturelle. Je ne sais pas si on peut dire ça sur l'alimentation, mais en tout cas, je ne sais pas. J'ai fait ce parallèle avec Monoprix et je me suis dit que peut-être la marque Whole Foods lui apportait aussi quelque chose de symbolique, voilà, qu'il ne retrouvait pas simplement sur le site. Je ne sais pas. Hein, peut-être que je.
0: C'est sûr que ça fait partie du tableau et ça fait partie des raisons pour lesquelles il a acheté Whole Foods. En fait, en achetant Whole Foods, il achète aussi les clients de Whole Foods, qui sont les Américains, effectivement, qui ne sont pas dans le besoin, hein, voilà, parce que c'est des avocats et des salades chez Whole Foods, ça coûte assez cher. Et donc, il y a cet aspect-là. C'est aussi des magasins qu'il a achetés. Il y a, je crois, plus de 500 magasins qui sont partout dans les États-Unis, qui sont bien situés, qui sont en centre-ville. C'est tout ça. En fait, c'est aussi... Le fait que Whole Foods n'était pas trop cher à ce moment-là et que c'était une bonne opportunité d'investissement. Il l'a acheté pour 14 milliards, ce qui n'était pas énorme pour cet actif-là. Après, effectivement, cette image haut de gamme de Whole Foods et la qualité que cette entreprise avait cultivée dans la sélection des produits, dans les prix pratiqués, ça a clashé un moment avec la culture Amazon, puisqu'Amazon a tout de suite dit « on va baisser les prix sur un certain nombre de produits ». Je crois que c'était les avocats, les bananes, enfin voilà, des produits que les gens, qui peuvent faire venir les gens. Et du coup, certains producteurs ont dit « ça marche pas pour nous », des producteurs historiques ont été écartés. Enfin voilà, on a vu la logique Amazon à l'œuvre, y compris dans le management. Voilà, il y a eu des gros problèmes avec des salariés qui ont été licenciés, qui n'avaient plus de couverture santé. Amazon a mis en place ses promotions, ses discounts pour les clients Prime, donc les gens qui sont des abonnés à Amazon, pouvait acheter moins cher chez Whole Foods, donc il a un peu perverti le modèle Whole Foods.
1: Et bien justement, la transition est toute trouvée, puisque je voulais qu'on revienne sur l'histoire du management chez Amazon, puisque c'est surtout pour ça qu'on le connaît, hein, quand Amazon a très mauvaise réputation sur son management. Et en fait, on voit dans ton livre, hein, cette obsession du contrôle, mais aussi cette obsession de la quantification. Et tu en as un tout petit peu parlé, ce désir finalement de manager avec des algorithmes, qui est de supprimer y compris le travail des managers. Est-ce que tu peux nous en dire plus, et notamment sur ce management des cadres, parce que c'est ça aussi qui est assez novateur dans ton enquête, c'est qu'autant on voit bien comment ça se passe dans les entrepôts, hein, l'exploitation à outrance, autant on n'a pas forcément conscience que ça se passe aussi chez les cadres d'Amazon.
0: Oui. Effectivement, l'obsession de l'efficacité, de la quantification et du contrôle sur les salariés, il est répandu à tous les étages de l'entreprise. Au niveau des cols bleus de l'entreprise, ceux qui travaillent dans les entrepôts, les manutentionnaires, les livreurs, eux, ils sont soumis à des pointeurs numériques qui sont des GPS qu'il y a dans les scanners des ouvriers qui parcourent les allées pour prendre les produits. Ils ont un GPS qui les suit, ils ont un minuteur, ils savent dans combien de secondes ils doivent prendre le prochain article, etc. Toutes ces données-là permettent au système en fait, informatique de gestion des salariés de savoir qui est productif, qui ne l'est pas, et immédiatement d'envoyer, là aussi automatiquement, des rappels à l'ordre aux salariés qui ne sont pas assez rapides. Et on a même vu dans le cadre d'un procès qui a eu lieu à Baltimore que Amazon avait inventé la lettre de licenciement automatique gérée par algorithme, puisque voilà, le système était capable de générer le document avec le nom du salarié, les données, vous avez collecté tant de produits à l'heure alors que vous auriez dû faire tant de produits à l'heure. Donc voilà, toute la lettre était remplie automatiquement. Et Amazon a dit que les RH pouvaient enrayer le processus d'envoi de cette lettre-là, mais toujours est-il que c'était automatique et en une année, il y a 300 personnes qui ont été licenciées comme ça à Baltimore. Donc évidemment, c'est pas nouveau de tracer la productivité des salariés dans les grandes entreprises, mais on va dire qu'Amazon va toujours un peu plus loin dans l'innovation, dans, si on peut dire, dans l'invention dans ce domaine-là. Et pour les cadres, les cadres qui sont eux plutôt bien payés, même s'ils peuvent être un peu moins que chez d'autres GAFA, mais pour ceux qui travaillent dans les bureaux, eux, ils ont aussi un système de qui est assez différent, mais qui est l'évaluation entre pairs, où ils doivent deux fois par an écrire des commentaires anonymes sur leurs collègues qui sont centralisés au niveau du manager, qui peut donc lui décider d'un classement des salariés. Ça s'appelle le stack ranking. Ça a été fait chez Microsoft aussi avant, qui est un peu similaire sur cet aspect-là, mais qui permet de dire les 5% les meilleurs employés auront une augmentation, et ceux du bas, on leur fera comprendre que c'est pas leur place et qu'ils doivent partir. Ça aussi, c'est quelque chose de très prégnant et de très fort chez Amazon dans le management. La quantification, le fait d'être très objectif sur les chiffres, etc., c'est quelque chose de très, très diffusé dans l'entreprise aussi, où on a une culture de l'écrit. Les gens écrivent des mémos. Dès qu'ils ont une idée de nouveaux produits, ils vont faire un mémo de 6 pages décrivant l'innovation. Et plutôt que de dire on va vendre beaucoup de produits, il faut dire on va vendre 60% de plus de produits. Enfin, il y a certains termes qui sont proscrits, tous les adverbes, beaucoup, moins, plus. Enfin, il faut toujours donner des chiffres chez Amazon pour être ultra précis, pour pouvoir fixer des objectifs, les atteindre. Et donc les gens qui rentrent chez Amazon doivent connaître une nouvelle langue, apprendre une nouvelle manière d'écrire, de parler. Il y a beaucoup de gens chez Amazon qui trouvent ça génial, qui rentrent dans ce moule en fait et qui aiment bien cette manière de travailler, qui trouvent que c'est qu'au moins c'est clair, qu'au moins il n'y a pas de la note de gueule, que tout est quantifiable. Mais évidemment, il y a aussi des dérives nombreuses à ces systèmes-là de management qui sont constatées.
1: Mais les cadres, concrètement, qu'est-ce qu'ils font ? Parce que les manutentionnaires, on voit bien, les livreurs, on voit bien, mais en fait, les cadres, on a un peu de mal à saisir en quoi consiste leur journée. Et aussi, parlons rémunération. Un cadre chez Amazon, alors je pense qu'il y a peut-être différents types de cadres, mais il y a un salaire autour de combien ?
0: Oui. Alors, les cadres, c'est pour beaucoup des ingénieurs, des gens qui font de la tech, vraiment, qui écrivent les algorithmes, qui conçoivent le code, qui conçoivent les innovations sur le plan technique. Et puis, il y a beaucoup de marketing, des gens qui, eux, vont sélectionner les fournisseurs qui vendent sur Amazon, vont repérer qu'est-ce qui marche bien, sur quoi est-ce qu'il faut orienter la publicité. Il y a des très gros départements publicité chez Amazon qui deviennent un géant de la pub aussi. Les ingénieurs, ils travaillent sur Alexa, ils font de l'intelligence artificielle, de la recherche fondamentale, ils travaillent sur les drones, enfin, il y a tellement de métiers que c'est tous ces métiers-là. Évidemment, ils sont basés à Seattle ou au Luxembourg ou à Londres ou à Paris, hein, c'est des gens qui sont dans les grandes capitales, dans des très grands bureaux. Et pour la rémunération, c'est des salaires qui sont qui sont en 150 000, 200 000 dollars par an pour des ingénieurs. Après, tout dépend du profil. Les développeurs informatiques, c'est des gens qui sont très bien payés aux États-Unis. Mais pour donner un exemple, j'ai parlé avec un prof français qui a travaillé toute sa carrière dans l'université en France, qui est spécialiste d'un domaine assez pointu, très, très technique, mais on va dire recherche fondamentale. Et il s'est laissé tenter, il a été approché par Amazon, il a été recruté, et il travaille à Seattle, et il a dû de son côté évaluer quel salaire serait, à son avis, confortable pour vivre à Seattle avec sa femme et ses deux enfants. Et le salaire que lui a proposé Amazon, c'était deux fois plus que ce qu'il avait anticipé. Donc il m'a dit, oui, bon, par rapport à la recherche française, c'est clair que c'est un autre monde.
1: Et question, parce qu'on était quand même parti sur ces techniques de management pour le moins... on va dire, qui peuvent être aussi humiliantes, hein, qui peuvent être aussi problématiques. Est-ce qu'on connaît, la moyenne de rotation chez les cadres ? Parce que ça, on sait que dans les entrepôts et dans les livraisons, ça va très très vite. Hein, les gens ne restent pas chez Amazon, c'est trop dur physiquement.
0: Ouais.
1: Chez les cadres, est-ce que c'est trop dur psychologiquement ?
0: On va dire qu'il y a cette espèce d'idée admise chez les nouveaux salariés Amazon, cadre, qui est de dire, on fait notre... C'est un peu comme faire notre service. On va être pendant un an ou deux à l'école Amazon, voir comment ça marche, avoir aussi le label Amazon sur notre CV, et ensuite, on va en partir. Donc, la plupart des gens, ils restent deux ans, deux ou trois ans, c'est déjà des anciens chez Amazon. Ils ont tous un programme qui leur permet de savoir depuis quand ils sont chez Amazon et où est-ce qu'ils se situent dans le... En fait, dans l'ordre d'arrivée dans l'entreprise, et ils sont toujours surpris au bout de 3, 4 ans, 5 ans de voir qu'ils sont parmi les 20 ou 30% les plus anciens. Enfin, ça va très très vite. Après, c'est aussi un marché de l'emploi très très dynamique. Que ce soit aux États-Unis ou en France, les gens qui travaillent dans ces boîtes-là sont les rois du pétrole. Ils sont chassés par Carrefour, par tous les autres qui veulent les recruter. Mais c'est clair que pour quelqu'un qui ne rentre pas dans le moule Amazon, il va souffrir et il ne va pas y rester longtemps. Et après, il y a des gens qui sont aussi l'exemple typique de l'Amazonien, ils s'appellent tous des Amazoniens, et qui vont faire des carrières, de 15 ans chez Amazon, qui vont monter les échelons très rapidement, parce que pour eux, ça marche bien, qui correspondent. Donc, il y a aussi ce genre de personnes chez Amazon.
2: Et oui, à bas sur Fréquence Paris Pluriel, oui, parce que ce soir, on parle quand même un peu d'argent. Hein. Faut dire que le monde selon Amazon, c'est aussi une histoire de gros sous. Alors, Yolaine, ce soir ?
1: Eh bien, ce soir, on était juste avant la pause en train de parler du travail chez Amazon, du travail des cadres, parce que le travail dans les entrepôts et le travail des livreurs, malheureusement, on a quand même une image sordide de leur réalité. Et on parlait aussi de ces stratégies de management par algorithme, etc. Et j'aimerais qu'on revienne un petit peu avec notre invité, Benoît Berthelot, qui a fait son enquête sur Amazon, sur la façon dont avait Amazon justement de jouer, toujours à son avantage, hein, avec à la fois les différentes législations, mais aussi parfois avec ses propres algorithmes, puisqu'on apprend dans ton livre que notamment l'algorithme qui est censé gérer la mise en avant des produits sur Amazon, en fait, peut être coefficienté, si j'ai bien compris, selon si le producteur qui a son produit sur Amazon paye ce fameux programme qui s'appelle Vine. Ou, je ne sais pas, est-ce que...
0: Oui.
1: Voilà, tu peux nous parler un peu de ça, parce que c'est des choses qu'on ne connaît pas du tout.
0: Oui, en fait, l'objectif de toutes les entreprises qui vendent sur Amazon, c'est évidemment d'être le numéro 1 en haut de la liste quand le consommateur va chercher... sac poubelle ou poupée pour filles ou des gâteaux au chocolat, voilà. Leur but, c'est d'être en haut de la liste, un peu comme les résultats Google, sauf que là c'est les résultats Amazon, puisque beaucoup de gens maintenant, quand ils veulent acheter un produit, ne vont même pas par Google mais vont directement sur Amazon pour voir quels sont les différents produits disponibles. Et en fait, cet ordre d'affichage des entreprises, il est commandé par un algorithme qui est une sauce secrète Amazon. On ne sait pas exactement ce qu'il y a dedans, mais on a quand même de très bons indices de quoi se nourrit cet algorithme pour classer les résultats. Et donc les entreprises, notamment, doivent avoir des notes élevées et des commentaires nombreux de consommateurs de leurs produits. Les 5 étoiles pour noter un produit, ça a été inventé par Amazon. On retrouve ça maintenant chez Uber, évidemment partout, hein, en ligne, sur Internet. Mais c'est arrivé très très tôt, dès le début du site Amazon. L'idée que les consommateurs puissent mettre des commentaires positifs ou négatifs, d'ailleurs. Au départ, ça semblait contre-intuitif, par exemple aux éditeurs de livres, qu'il y ait des commentaires négatifs sur un livre. Et si vous êtes là pour vendre des livres, pourquoi est-ce que vous permettez ça, en gros ? Jeff Bezos disait, ben non, c'est notre... Nous, on aide les gens à faire leur choix, et s'ils ont confiance dans Amazon... C'est là qu'ils vont faire leurs achats. Mais du coup, beaucoup d'entreprises jouent avec ces notations et truquent en gros la notation de leurs produits. Et le système Vine dont tu parlais, c'est c'est le fait que une entreprise va envoyer son produit gratuitement à un groupe de testeurs qui sont peut-être 500 personnes qui vont recevoir le produit gratuitement et en échange de ça vont écrire un commentaire. Évidemment, elles écriront un commentaire plutôt positif si elles l'ont eu en cadeau. Et beaucoup d'entreprises maintenant en fait utilisent ce système-là de manière officieuse. Il y a des groupes sur Facebook de gens qui s'inscrivent, ça s'appelle des groupes d'avis Amazon, et donc les gens s'inscrivent et il y a des entreprises qui leur proposent d'envoyer des produits gratos en échange de, d'une note positive. Il y a aussi des vendeurs chinois qui ont trouvé une autre méthode, parce qu'il faut savoir que les entreprises qui vendent sur Amazon pour la majorité sont chinoises. Parce que Amazon a ouvert grand les vannes aux Chinois pour contrer Alibaba, pour contrer Wish, d'autres sites, pour avoir une profusion d'articles pas trop chers. Ces vendeurs-là sont arrivés en masse. Et donc, parmi toutes leurs pratiques, on va dire, peu scrupuleuses, qui sont ne pas payer la TVA, qui sont vendre des articles défectueux qui ne sont pas aux normes européennes... voilà, parmi toutes ces pratiques-là, il y a le fait de truquer les notes en fait de leurs articles. Et donc il y a beaucoup de gens partout dans le monde qui se sont mis à recevoir récemment des petites graines, des graines à planter dans le sol. Ils se demandaient ce que c'était. Ça venait de Chine. Ils recevaient des enveloppes avec ces poignées de graines à l'intérieur. Et en fait, c'est des vendeurs qui, au hasard, créaient des comptes clients avec des adresses partout dans le monde et achetaient leurs propres produits depuis ces comptes clients. Livrer donc soi-disant le produit, mais en fait c'était des graines qui valent rien, et laisser une note 5 étoiles et des commentaires positifs. Donc c'était leur manière de truquer le site Amazon, et donc partout dans le monde les gens ont cru que c'était peut-être des graines contenant le coronavirus, ou que c'était qu'il y avait une sorte de complot, quelque chose de terrible, et en fait c'était juste ça. Mais bon, c'est pour dire que voilà le genre de pratique impitoyable qui se joue derrière les pages Amazon. Et donc j'ai rencontré un certain nombre de vendeurs français. Il y a beaucoup d'entreprises françaises qui se disent Amazon c'est l'avenir, on va booster nos ventes en vendant sur Amazon. Mais des entreprises de toutes sortes, ça, c'est vrai, elles existent, même si elles ne sont pas majoritaires. Et elles se retrouvent face à cette concurrence-là. Et donc elles se disent, mon Dieu, mon produit, au début ça vend toujours très bien, les nouveaux produits sont plutôt bonifiés par l'algorithme. Ils vendent bien, et puis au bout d'un moment, les ventes s'effondrent. Et donc, une solution pour revenir en première ligne, c'est d'acheter des pubs, évidemment, sponsoriser ses produits. Et donc, voilà, Amazon suscite des achats de publicité comme ça.
1: Et l'autre scandale par rapport à ça, c'est que... Enfin, scandale, oui, c'est scandaleux. C'est que Amazon fait payer pour beaucoup de producteurs, fait payer la place dans l'entrepôt Amazon, que la place que prend le produit du producteur en question. Et ce prix augmente à mesure du temps. C'est-à-dire que si le pauvre producteur, bon, je dis pauvre producteur après, voilà, n'arrive pas à vendre son produit au bout d'un mois, au bout de deux mois, en fait, il se retrouve à payer des prix exorbitants pour un mètre cube de place dans les entrepôts Amazon. Et finalement, pour lui, ça lui revient beaucoup moins cher de dire, bon, OK, on détruit tout, et c'est Amazon qui s'occupe de la destruction. Et donc, à la fois, bah, ça a un coût environnemental terrible, et à la fois, Amazon s'en lave les mains en disant, mais... C'est pas nous, c'est des producteurs qui n'ont rien à voir avec nous, qui, d'une certaine manière, profitent de nos entrepôts.
0: Oui, c'est le système tel qu'il a été conçu. Donc là, pour le coup, c'est Amazon qui est responsable d'avoir conçu ce système. Hein. Et effectivement, au bout d'un an, c'est 1 500 € par mètre cube de stockage. C'est évidemment pas tenable. Le but pour eux, c'est de libérer la place dans les entrepôts, que seuls les produits qui se vendent restent dans les entrepôts, parce que même si ces entrepôts font... parfois 180 000 mètres carrés, il faut quand même qu'il y ait une rotation des produits. Et donc les vendeurs, et encore une fois, on retrouve nos vendeurs chinois, ils ont fait l'effort d'envoyer des conteneurs entiers de produits, ils ne vont pas payer pour rapatrier ces produits-là, parce qu'ils ont le choix de payer pour les rapatrier, mais ce rapatriement, c'est plus cher que le pilon, en fait, que la destruction de ces produits. Et donc, effectivement, ça a eu cours pendant longtemps, la destruction des invendus chez Amazon. À côté de chaque entrepôt, il y a la benne à ordures, etc. Amazon a pour le coup mis pas mal de temps à réagir, mais là il semblerait qu'ils aient pris la décision de donner systématiquement ces produits à des associations, au moins en France, et ils ont enfin mis en place une seconde vie pour ces produits-là. Il a fallu beaucoup de scandales et de dénonciations de cette pratique pour que ça arrive.
1: Et par ailleurs, puisqu'on parle des entrepôts qui sont vraiment le point noir dans l'image d'Amazon, on voit que Amazon joue aussi avec le droit du travail. Et que, en fait, c'est ce que tu montres dans ton livre, et notamment pour les livreurs Amazon. Amazon a maintenant un poids dans le fret qui est énorme, puisqu'ils livrent, ce que tu disais, hein, partout dans le monde. Mais commence à avoir un poids sur le droit du travail, justement, dans toutes les entreprises ou les administrations qui s'occupent de ça, puisque chez Amazon, c'est des livreurs indépendants qui livrent 7 jours sur 7, 24 heures sur 24, avec travail de nuit, travail le dimanche, etc. Et par conséquent, qui ont tendance à imposer ce rythme-là, soit aux autres entreprises de fret, soit même à la Poste en France.
0: Oui, la livraison, c'est vraiment aussi un peu un trou noir du système Amazon, mais il faut bien des gens disponibles pour livrer ces colis le plus rapidement possible, hein, puisque c'est ça la promesse d'Amazon, c'est d'aller toujours plus vite, et moins de 24 heures si possible, et le jour même si possible pour livrer les produits. Et donc effectivement, ça demande une réactivité énorme et une main d'œuvre qui a pour caractéristique d'être ultra flexible, donc ultra précaire, puisque les besoins en livraison ne sont pas les mêmes que vous soyez durant la période de Noël ou bien par exemple lundi. Il faut savoir que le dimanche soir, c'est le pic de commandes, les gens sont chez eux devant le film, ils se disent de quoi on a besoin pour la semaine à venir et ils passent leur commande Amazon, et donc les entrepôts tournent dans la nuit et les livraisons commencent, donc le lundi il faut beaucoup de livreurs, voilà. Mais par définition, il faut des sous-traitants en fait, hein, pour faire cette tâche là et donc il y a des pyramides, des cascades de sous-traitants avec des entreprises comme Colis Privé et autres qui elles-mêmes embauchent des entreprises de livreurs qui sont souvent des petites entités d'une dizaine de livreurs avec un entrepreneur qui loue des camions, hein. On voit par exemple dans Paris beaucoup de camions Europcar ou de location, camionnettes qui sont louées à la journée, ce qui montre encore une fois la flexibilité de l'activité. Et avec des vendeurs qui prennent ce job, voilà, pour quelques semaines, quelques mois, voilà, c'est le nouveau métier vraiment bouche-trou de notre époque qui est livreur Amazon, mais là aussi, c'est effectivement des cadences infernales, des 200 colis par jour. Là aussi, c'est un système sur le smartphone qui vous dit qui vous devez livrer, à quel moment, etc. Amazon, en plus, a la particularité de ne pas accepter les retours de colis. Donc, les livreurs doivent se démener, remuer ciel et terre pour à tout prix donner les colis. Que ce soit un gardien, les gardiens n'en peuvent plus, voilà, que ce soit au voisin, mais il faut bien le planquer, très mal le cacher sous le paillasson des gens, voilà, c'est des choses qu'on voit souvent, mais parce que les livreurs ne peuvent pas garder les produits. Effectivement, Amazon développe tout un système parallèle de livraison, parallèle à celui de la Poste, en ouvrant de plus en plus des centres de tri des colis partout en France. Il y a une douzaine de projets en France en ce moment d'ouverture de nouveaux entrepôts, et qui, eux, tournent 24 heures sur 24, contrairement à la Poste, et qui permettent, voilà, de tenir cette cadence et ce rythme. Et effectivement, ils imposent aussi ce rythme à d'autres. Et la Poste a annoncé commencer à livrer des colis le dimanche, etc. Effectivement, c'est eux qui fixent toujours les standards dans le e-commerce et toutes les autres entreprises, y compris la Poste, qui leur court après.
1: Et ce qu'on voit aussi par rapport aux libertés prises par Amazon par rapport aux droits, c'est, on en a parlé d'ailleurs au début, hein, c'est tout cette évasion fiscale, toute cette stratégie d'évitement fiscal. Et tu dis dans ton livre, il y a des choses scandaleuses, hein, c'est qu'on s'aperçoit que malgré tout, ils touchent quand même les subventions ou les crédits d'impôt au nom de l'innovation, etc. Amazon, par exemple, en France, bénéficie largement du CICE, hein, sans dépenser aucun euro pour l'argent public. Mais bon, ce qu'on voit aussi, ce que tu dis aussi, c'est que sans cette stratégie d'évitement, peut-être qu'Amazon ne dégagerait pas les marges suffisantes pour la montagne d'investissement qu'il fait, parce que finalement, ce modèle n'est pas si rentable que ça.
0: Oui, clairement, le fait d'éviter les taxes le plus possible, c'était une condition du surgissement d'Amazon. Il n'aurait pas pu le faire en payant des impôts plein pot. Ça, c'est quasiment certain. Effectivement, le commerce, c'est une activité de très faible marge. Et avant de pouvoir bénéficier, comme aujourd'hui, d'effets d'échelle, de pouvoir bénéficier de toutes ces entreprises qui payent pour leurs services, avant d'avoir le cloud comme une deuxième béquille, etc., ils ont dû, pendant de nombreuses années, investir à perte. Ils n'ont été rentables qu'à partir de 2007. Donc, pendant toutes ces années-là, leur système d'évasion fiscale a été déterminant pour eux. La principale stratégie, on va dire, hein, pour résumer, en Europe, c'est d'avoir un centre de profit au Luxembourg et d'avoir toutes les activités en fait les plus rentables qui sont centralisées au Luxembourg. Donc c'est la publicité dont on a parlé, le cloud évidemment, les commissions payées par les entreprises qui vendent, tous les abonnements Prime que payent les gens, enfin tout ça, ça va au Luxembourg. Et pour ce qui est des activités pas rentables, là il n'y a pas aucun problème à les déclarer en France, puisque le bénéfice est très peu et que la taxation se fait sur les bénéfices. Voilà, donc c'est ça le système qui est mis en place. Là aussi, on pourrait dire rien de nouveau. Tous les GAFA le font, Netflix le fait, Facebook le fait, Google, Apple, voilà. Et une bonne partie du CAC 40, hein, soyons clairs. Mais là où Amazon, on va dire, fait une concurrence déloyale, c'est que Amazon est en compétition contre des commerçants, d'autres entreprises qui, dans le commerce, sont lourdement taxées parce que les surfaces commerciales sont taxées en France. Les entrepôts logistiques ne le sont pas du tout de la même manière. Et voilà, le commerce, c'est une activité de faible marge, de 1% de marge, etc. Et Amazon se trouve face à des commerçants traditionnels qui ne peuvent pas suivre, qui ne peuvent certainement pas investir autant dans la conversion au e-commerce.
1: Ce qu'on voit aussi pour conclure sur ce point, c'est bien sûr que Bezos, mais comme bien d'autres, hein, en fait, il est complètement allergique idéologiquement à tout ce qui est public, hein, et l'argent public, les impôts, ça lui donne des boutons. Et tu racontes cette anecdote qui est totalement horrible et en même temps complètement ironique de ce qui s'est passé à Seattle, où en fait, avec le siège d'Amazon et les cadres de ce que tu décrivais tout à l'heure qui sont arrivés et qui en fait sont devenus richissimes à Seattle, les loyers ont tellement augmenté, en fait exactement comme ce qui se passe dans la Silicon Valley, que ça a délogé un certain nombre de gens et que la ville de Seattle a demandé à Amazon de payer une taxe pour pouvoir faire des programmes de logement. Et Bezos a mis en place toute une stratégie de lobbying pour que cette taxe soit abandonnée. Donc tu dis que cette taxe a été abandonnée, mais que par ailleurs, Bezos a financé son propre programme.
0: C'est ça, voilà. Après avoir dépensé en lobbying pour que la taxe qui devait vraiment bénéficier aux sans-abri, qui devait permettre de construire des logements, etc., soit abandonnée. Après avoir fait ça, effectivement, il a annoncé le lancement d'un fonds philanthropique pour investir dans exactement le même secteur, mais en choisissant lui-même quelle association allait avoir les fonds et en se donnant cette image de mécène. Alors la philanthropie, c'est quand même quelque chose de, j'allais dire, de standard pour les milliardaires aux États-Unis, beaucoup plus qu'en France. Il faut reconnaître que c'est ancré dans leur système. Mais Amazon, eu égard à sa fortune, il est l'homme le plus riche du monde, il a dépassé les 200 milliards de dollars. Il donne peu, il donne vraiment très peu par rapport à sa fortune. Et c'est le spécialiste des grandes déclarations. Encore une fois, je vais donner 10 milliards pour l'environnement, 2 milliards pour les SDF. On ne sait pas sur combien d'années, c'est pas très précis. Et une anecdote qui est parlante, c'est que son ex-femme, Mackenzie Bezos, qui s'appelle maintenant Mackenzie Scott, ils ont divorcé il y a 2 ans de ça. Et la première chose qu'elle a faite après avoir divorcé, et après avoir pris sa part, donc 25% de des parts qu'ils avaient en commun dans Amazon, elle a décidé de signer ce pacte, The Giving Pledge, qui dit c'est des milliardaires qui s'engagent à donner la majorité de leur fortune avant leur mort à la philanthropie. Et Jeff Bezos avait toujours refusé de la signer, et elle, comme un pied de nez, a dit quand même, c'est la moindre des choses à faire. Donc ça montre un peu la différence d'approche entre les deux, et le fait que oui, la philanthropie, c'est pas encore son truc, quoi.
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Comment vous trouvez ce mondial? À tout point de vue, hein. Terremoto. Eso, terremoto, terremoto. Et ouais, comme tous les lundis soirs de 22h30 jusqu'à minuit, nous sommes ensemble. Avec El Sonido Latino. Et aujourd'hui, on va faire un tour vers la Colombie. Et à 23h, on aura aussi Vanny Jordan qui nous vient de la Colombie. Et qui est franco-colombien aussi maintenant depuis le temps. Comme on en a déjà parlé avec lui aussi. Mais on en parlera tout à l'heure à partir de 23h, ce sera notre invité. Donc on va faire un tour à travers la Colombie en commençant avec de la musique de là-bas, de différents styles. On va essayer une demi-heure juste avant Vanny Jordan de passer assez de sons de la Colombie. Et après l'interview de Vanny Jordan, on finira avec du son. Okay. Donc on va partir tout de suite avec quelqu'un qui s'appelle Mark Tajega avec la Toxicosteña sur 106.3 fréquence Paris Pluriel. Tout de suite, El Sonido Latino que estamos. Yes.

Et ouais, parce qu'ils ont chopé la musique dans les années 70, du côté du Pacifique en Colombie, avec les gens qui travaillaient sur les bateaux. Et ils ont chopé, ils ont fait leur musique. Et ils ont fait des sound systems appelés Champeta Criolla.

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1: Et n'oubliez pas, la Coupe du Monde, c'est aussi pour cacher ce qui se passe dans le monde.
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0: Haïti 0 contre l'Écosse 1. Donc 1-0 pour l'Écosse. Curaçao a perdu 7-1 contre l'Allemagne, mais ils ont tenu tête. Chapeau pour le Curaçao. Et pour finir encore, l'Équateur qui a perdu 1-0 contre la Côte d'Ivoire. Voilà pour les Latino-Américains. Sistema Solar. Et pour tout le système.
1: Pueblo en su propio enemigo.

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0: Comme tous les lundis soirs, nous sommes là ensemble pour cette émission Terremoto qui se passe maintenant de tous les lundis, de 22h30 à 22h30 minuit. Et ce soir, nous sommes en compagnie de Vanni Jordan qui est passé nous faire un petit coucou. Et bon, on est là avec lui pour parler un peu de ses aventures en Colombie, en France, parce que c'est un Colombien, mais également un Franco-Colombien maintenant depuis. Hein. Vanni, comment ça va?
1: Bonsoir Rodrigo, franchement très content d'être ici de retour à Fréquence Paris Pluriel. Ça faisait longtemps que j'étais pas venu. Je reviens de la Colombie là en ce moment là. J'ai fait un voyage de quelques mois l'année dernière aussi. J'avais fait un voyage de quelques mois et voilà, très content d'être ici avec vous et pour parler musique et parler de tous les sujets.
0: Ah bah c'est agréable parce que en tout cas tu nous as ramené un morceau pour qu'on s'appelle la Coupe du Monde aussi.
1: Oui, exactement. Oui, c'est un projet vraiment qui m'en tient à cœur. Mm-hmm. C'est une chanson et un vidéoclip qui s'appelle Campeon Mondial, qui s'appelle Champion Mondial, Champion du Monde. Mm-hmm. Et j'espère que les auditeurs vont t'aimer.
0: On pourrait partir directement à Versailles et puis après reparler un peu de toi et de ce que tu as fait en Colombie.
1: Très bien, très bien.
0: Ok, on va envoyer.

0: Et nous voilà de retour après ce morceau de Campeones del Mundo. Hein?
1: Campeon mondial.
0: Pardon, campeon mondial. Mais bon, comme il y en a tellement qui peuvent être champions, là, ils sont tous champions du monde.
1: En ce moment, il n'y en a qu'un qui est champion du monde, c'est l'Argentine qui tient le titre de champion, oui. de champion du monde. Et justement, il va y avoir 48 autres équipes qui vont essayer de prendre la coupe et de la ramener à la maison. Comme on
0: dit. Et ça, tu l'as concocté là-bas en Colombie, ce morceau et tout ça?
1: Oui, je l'ai concocté en Colombie. Moi, j'avais déjà fait une chanson pour les Jeux Olympiques à Paris en 2024, où j'ai représenté la Colombie. Ça avait bien marché pour moi, puisque je me suis fait connaître du gouvernement de la Colombie. Quoi.
0: D'accord. Tu représentais quoi.
1: Voilà, je représentais la Colombie avec une chanson originale. Aussi, cette chanson a été présentée pendant le carnaval tropical de Paris, donc sur les Champs-Élysées avec toute la troupe, tous mes musiciens, tout mon orchestre et aussi une école de danse, Maritza Arizala, Salsa Caleña, tout ça. Et voilà, donc j'ai voulu un peu renouveler l'expérience, faire un morceau un peu universel pour la compétition de la Coupe du Monde. Et voilà, je l'ai enregistré en Colombie, dans le nord de la Colombie, dans les Caraïbes, à Cartagène. J'ai enregistré là-bas en studio et ensuite j'ai fait le vidéoclip.
0: Et je voulais dire, tu as fait aussi d'autres morceaux comme Salsa Choc et d'autres choses qui viennent aussi faire, remplir ce répertoire que tu nous as amené. Aujourd'hui, on va écouter différents morceaux que je ferai.
1: Oui, bien sûr. C'est vrai que ça fait un petit moment qu'on s'était pas vu. Depuis le temps, j'ai sorti un deuxième album. Cet album s'appelle I Like It Like That.
0: Je me souviens.
1: Voilà, donc c'est de la chanson I Like It Like That que j'ai fait pour la pub qui était mondialement diffusée, pour la pub de la marque de boisson Schweppes. Donc, j'ai enregistré des musiques de salsa, de la musique urbaine, de la musique avec des racines afro-caribéennes, et aussi afro-pacifique, parce que moi je suis né en Colombie, mais du côté pacifique, del Choco, un petit peu la même ville que Choquiptown, que beaucoup de gens connaissent dans le monde. Et voilà, j'ai toujours aimé faire les fusions, faire les mélanges, et avec cette chanson Campeon Mondial, que je vous invite tous à aller voir sur YouTube, puisque le clip il vient de sortir.
0: C'est ça, il faut les inviter à voir ça. Oui.
1: Voilà, je vous invite tous en allant sur YouTube, en marquant mon nom, bien sûr. Vani Jordan, V-A-2-N-Y, Vani. Ensuite, Jordan, J-O-R-D-A-N, en cherchant Campeon Mondial. Voilà, c'est un beau clip avec des belles couleurs, des enfants qui jouent au foot, des grands stars du football aussi, Luis Diaz, Mbappé, Messi, Ronaldo. Voilà.
0: On va faire une petite pause musicale encore avec un de tes morceaux et puis après on revient directement sur toi.
1: Yes,
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0: Revoilà après ce titre encore de Vanni Jordan qui est en délire assez bien ici aussi sur le à la radio parce que bon on se connaît et puis on sait aussi la qualité c'est ce côté aussi très festif de ta musique aussi parce que souvent tu t'attaques à ça au côté très festif
1: oui
0: et puis aussi il y a des chansons qui ont un rappel aussi avec une histoire aussi de la musique colombienne aussi quoi parce que tu mélanges aussi
1: oui bon moi j'ai toujours pensé que notre rôle c'est d'apporter de la joie d'apporter du rêve d'apporter quelque chose pour que les gens ils puissent avoir un moment de répit dans une actualité parfois morose donc pour nous notre objectif c'est ça c'est de faire rêver faire danser que les gens ils se détachent de cette réalité qui peut parfois être dure. Ça m'avait choqué un petit peu quand je suis venu en France.
0: Oui.
1: C'est vrai que moi, quand je suis arrivé en France, j'étais arrivé petit et je voyais à la télé, je voyais à la radio, j'avais l'impression que les gens, ils faisaient de la musique pour faire pleurer. J'ai dit, mais non, mais c'est quoi cette musique pour faire pleurer les gens ? Moi, je veux de la musique pour faire rire, pour faire danser, pour qu'il y ait de la joie. Et parfois, ça choquait les gens que je sois trop joyeux, que je veux faire de la musique pour ils disaient non mais on n'est pas en été là non mais nous c'est pas l'été pour nous c'est toute l'année donc on fait de la musique joyeuse pour toute l'année pas seulement pour l'été mais pour toute l'année
0: et même si tu dois te couper les veines avec parce que ça dit des choses très dures c'est des trucs rigolos également et c'est pour faire la fête quoi.
1: Voilà ouais, exactement oui non c'est ça fait partie de notre caractère
0: c'est ça que j'allais dire par rapport à la Colombie est-ce que c'est pas aussi un état d'esprit bien de cette zone de cette côté aussi avec d'un côté les Caraïbes avec Cartagène et tout ça et de l'autre côté aussi le Pacifique avec aussi tout ce mélange culturel qu'il y a et parce que également je voulais dire vu que moi je viens d'un milieu populaire aussi on cherche beaucoup dans le milieu populaire des fois à travers la fête pour oublier certains soucis quotidiens aussi quoi ça aide un peu à mieux avaler la pilule si on veut.
1: Oui, bien sûr. Il y a un dicton très connu en Colombie et en Amérique latine qui dit « A mal tiempo buena cara
0: ». Donc, au mauvais temps, bon visage.
1: Voilà, au mauvais temps, ouais, bon visage ou visage joyeux. Ouais, je sais pas, on peut le traduire comme ça. Parce que voilà, la vie, elle est courte. Il faut essayer de profiter des petits moments au maximum. Voilà, c'est profiter. On dit souvent que on va pas être heureux avec ce qu'on n'a pas. On est heureux avec ce qu'on a. Mmh. Donc, essayons d'être heureux avec ce qu'on a déjà, que beaucoup d'autres personnes, peut-être, ils ont envie d'avoir. Donc, nous, on a notre musique, on a notre culture. Donc, même si on a des problèmes, on s'attache à nos fondamentaux et aux choses de qualité qu'on a dans notre vie.
0: Et tiens, par rapport à ça, par rapport aux Colombiens et tout ça, en Amérique latine, la vie, comment tu as trouvé l'ambiance depuis que tu es resté un petit moment là-bas comment tu as trouvé l'atmosphère en Colombie de la vie là-bas, comment les gens vivent le quotidien, comment ça se passe, comment tu as ressenti toi, parce que toi comme tu viens d'ici aussi, tu vas là-bas, tu peux le voir également différemment.
1: Bah, il y a une constante très visible, c'est qu'il y a beaucoup de Français qui vont en Colombie maintenant. Mm-hmm. Avant, la Colombie, ça faisait peur un peu. On disait, ouais, non, il y avait des a priori. Des a priori, on le sait. Les gens, ils avaient peur. Non, mais c'est des coups de gorge là-bas. Coups de gorge, non, on va se faire tuer, on va se faire kidnapper, je sais pas.
0: Il faut savoir vivre là-bas, voilà. C'est tout. Comme partout en Amérique latine, il faut s'adapter à la vague.
1: Voilà, donc il y a une mauvaise publicité qui avait été faite. Donc, les gens ont flippé, mais maintenant ça a changé avec la culture, avec la musique, avec nos grandes stars internationales comme Shakira, Maluma, J Balvin, Carlos
0: Ryan
1: Vives,
0: Castro aussi,
1: voilà, Ryan Castro, Shocky Town,
0: Sistema Solar.
1: Sistema Solar, ce sont des musiciens, et aussi ici en France aussi avec Julie Buenaventura, Monca, d'autres artistes aussi colombiens qui font le travail travail culturel ici, l'image, ça a beaucoup changé. Donc, les Français se sont dit, ouais, mais ils ne sont pas si violents que
0: tout
1: ça.
0: Et voilà. Même au niveau artistique, tu as trouvé aussi que la mouvance aussi, elle change aussi au quotidien par rapport à la jeunesse, je veux dire.
1: Oui, au niveau artistique, ça bouge énormément parce que la Colombie est devenue un carrefour vraiment de la musique latine. Avec ses
0: et urbaine en plus.
1: Urbaine, ouais. Avec Medellín, Cali, où on fait le plus grand festival au monde de salsa, la Feria de Cali, où il y a les plus grands artistes en même temps. Qui viennent pendant la Feria de Cali, quand c'est la Feria de Cali, il y a Grand Combo de Porto Rico, il y a Los Bamban d'un côté, au même moment, il y a Victor Manuel de l'autre côté, il y a Grupo Nietzsche de l'autre côté, il y a des groupes de tous les pays qui viennent chez nous.
0: En fait, la scène musicale, la scène musicale, elle est bien remplie.
1: Voilà, c'est parce que la Colombie, c'est un pays très mélomane. Donc c'est pour ça la musique elle occupe une place très importante. C'est que les gens, ils aiment beaucoup la musique, ça fait partie de leur vie, et ils ne s'intéressent pas seulement à l'artiste, au chanteur, ils s'intéressent au travail qui est derrière. C'est-à-dire tous les musiciens, quand il y a un album qui est fait, les gens, ils savent qui a enregistré, qui est le bassiste, qui est le batteur, qui est le trompettiste. Donc les gens, ils s'intéressent énormément à la vie quotidienne des artistes, et donc voilà, après ça fait que les choses elles bougent. Point de vue musical, il y a beaucoup de spectacles en Colombie, et c'est pour ça que je passe aussi une grande partie de ma vie et de l'année là-bas, parce que pendant la saison je travaille un peu plus là-bas.
0: Bon, on va faire une petite pause musicale encore avec
1: très
0: toi
1: bien.
0: Et puis après on se retrouve tout de suite sur 106.3 fréquence Paris Pluriel.
1: Excellent.

0: Et nous voilà encore de retour sur cette fréquence et avec Vali Jordan qui est là avec nous ce soir. Vraiment ravi de t'avoir et puis de avoir le temps de parler parce que comme maintenant j'ai une heure et demie d'émission, je peux avoir le temps de parler et également passer la musique, donc il n'y a pas de souci pour ça également. Et sinon, ici en France, comment ta carrière aussi, elle se développe, enfin, la possibilité de faire des concerts, comment ça évolue, est-ce qu'il y a un appel aussi, encore aussi fort qu'avant dans la musique latino-américaine, urbaine ou peu importe, parce que moi je sais qu'il y a pas mal de groupes différents aussi maintenant qui passent quand même. Hein.
1: Oui, oui, il y a pas mal de groupes qui passent. La musique latino s'est beaucoup démocratisée ici en France. Mm-hmm. Maintenant, c'est vrai qu'en France, on aime bien lorsque les choses ont déjà cartonné ailleurs. Quoi. Mm. Lorsque on a ramené des big stars qui ont déjà cartonné aux États-Unis. Donc voilà, on les voit avec un autre regard, quoi, tu vois. Donc Shakira, Karol G, bon, Maluma, tout ça, ils ont beaucoup marché aux États-Unis. Donc après, ils ont cartonné là-bas. Donc on les reprend ici facilement. Ouais, c'est plus difficile pour nous qui sommes immigrés ici en France de nous faire vraiment respecter. Oui. Par rapport à ça, parce que je sais pas, parce que peut-être ils disent oui non, si ça vient de France, c'est un latino de France, peut-être c'est moins bien qu'un latino qui cartonne aux États-Unis, alors que ici il y a des excellents orchestres, d'excellents musiciens et on aurait pu faire un vrai mouvement artistique, oui. Depuis des années, un peu comme on fait en Jamaïque. Tu as vu, il y a un artiste, il cartonne, après il passe la main à un autre et après ça crée un mouvement.
0: C'est ça.
1: Voilà. Ouais. Ici, malheureusement, on n'est pas à ce point-là. Je crois qu'il va falloir réfléchir pour qu'on puisse faire un véritable mouvement et que la musique latino qui se fait en France, oui, par rapport à des artistes latinos en France.
0: Oui, disons qu'elles prennent plus forme,
1: voilà,
0: qu'il y a plus d'avoir
1: plus de place. Parce que bien sûr, il y a Bad Bunny qui va remplir trois fois, quatre fois l'Arena. Ouais. Pourquoi il n'y aurait pas un chanteur latino issu de la France qui pourrait remplir aussi un Arena?
0: Bah regarde, il y a eu les eBay, il y a aussi la Dame Blanche, il y a toi, il y en a d'autres encore qui sont ici en France, qui bougent en train de faire différents style, oui, en plus très ouvert et dans des secteurs aussi de chacun son style.
1: Oui.
0: Et il y a, comme tu le dis, c'est vrai qu'il, mais c'est pas encore assez mis en connexion assez.
1: Oui, c'est pas encore en mouvement, quoi. Voilà. Ça crée pas encore un mouvement, dire le mouvement latino français, quoi.
0: Ouais, ouais, ouais.
1: On le sent pas encore, alors qu'il y aurait la possibilité de le faire. Peut-être qu'il faudrait qu'on se réunisse entre artistes et réfléchir à ça.
0: Oui, c'est ça. C'est pour ça que souvent je dis à tous les artistes aussi qui passent dans cette émission de faire la connexion, de les faire venir aussi pour qu'eux aussi connaissent et qu'également à travers ça ils puissent également se connaître et travailler ensemble, parce qu'il y a aussi des gens qui font du rap, du reggaeton, de la salsa, du rock, enfin il y a, et des mouvements un peu électro et des mélanges.
1: Il n'y a pas assez de collaboration. Je ne sais pas si c'est une question d'ego ou des égoïsme, ou bien parfois il y a des gens, comme à un certain moment de leur carrière ils sont bien placés, peut-être qu'ils ne veulent pas se mélanger avec ceux qui sont un peu derrière. Ils veulent tout le temps chercher ceux qui sont au-dessus, et ceux qui sont au-dessus ils ne veulent pas se mélanger avec ceux qui sont un petit peu plus bas.
0: La
1: musique, c'est comme dans la vie, il y a des hauts et des bas. Donc parfois tu es en bas,
0: voilà,
1: quelqu'un peut te ramener vers le haut, et quand tu es en haut tu peux ramener quelqu'un vers le haut, ouais, qui lui va te ramener, une fois que tu seras en bas, te ramener à nouveau vers le haut.
0: Voilà, faire tourner faire que ça tourne un peu, se s'entraider entre artistes aussi, quoi. Et aussi, je pensais aussi qu'il pourrait y avoir aussi une meilleure communication entre les artistes latino-hispaniques avec les francophones, anglophones, des Caraïbes, enfin, tout ce qu'il peut y avoir ici aussi en France pour faire ces connexions qui sont là aussi déjà. Hein, mais
1: Et les DJ aussi, parce que les DJ, ils ont quand même une partie importante, un rôle important à faire, Mais c'est pas un reproche que je fais, mais quand tu vas dans les soirées, les DJ, ils vont jamais mettre un morceau d'un chanteur latino local.
0: Ouais, c'est vrai. C'est vrai.
1: Je sais pas s'ils ont peur de la concurrence.
0: Ouais, ça, c'est vrai.
1: Ou parce qu'ils sont égoïstes, ils vont dire non, il va avoir de la lumière, je vais lui donner trop de lumière, il faut de la lumière seulement pour moi. Je sais pas ça, mais tu vois, dans les soirées latino, il n'y a aucun DJ qui va mettre une chanson, que ce soit de moi, que ce soit de Billet, que ce soit de Yuri Buenaventura, il y en a aucun.
0: Ouais, ils sont rares.
1: Alors qu'on a une histoire commune ensemble. On est des immigrés français, franco-latino, voilà. Si tu veux dire, ou latino-français. Et ce serait bien de voir. Bon, moi, quand j'ai un pote qui ça marche bien pour lui, moi, je suis heureux.
0: Bah oui.
1: Tu vois, mais moi aussi, j'ai envie d'être comme lui. Tu vois, c'est de m'en battre aussi, tu vois, de prendre notre. Si un jour je peux l'inviter sur scène, chanter avec moi, faire une collaboration, il n'y a pas de souci.
0: Tout à fait. Ouais.
1: Ça me met aussi, moi aussi, en valeur. Les DJ, ça devrait les mettre en valeur. Que quand un artiste local vient à sa soirée, il passe sa chanson, il va dire tel artiste local, il est là. Ça le met en valeur lui et ça met en valeur aussi la musique latino ici en France.
0: Tout à fait. Bon, on va faire une dernière pause musicale et c'est dire au revoir. mais avant également, nous dire qu'on peut te trouver sur Internet. Et,
1: oui, bien sûr.
0: Et dès qu'il y aura des dates,
1: très bien.
0: Nous le dire. Et très aussi, ne pas oublier d'aller écouter sur YouTube et même ici, Campion del Mundo.
1: Exactement. Exactement.
0: Donc, Vanny Jordan, à ne pas oublier, retenez bien ce nom. Il est d'origine colombienne, il est franco-colombien maintenant, comme beaucoup qui sont arrivés ici, que ça fait longtemps qu'on est là. Et on défend aussi ce côté-là, comme il vient de le dire. Et aussi parce que, ben, en tant que mélangés que nous sommes, ben, on doit continuer à faire du mélange.
1: exactement.
0: Donc, merci à toi. On va finir avec Campion Mundial et puis après, ben, on continuera à passer de la musique et à te faire connaître aussi.
1: Okay.
0: Et à te dire une prochaine fois, quand tu veux, tu passes, on est là.
1: Merci beaucoup pour ton invitation. C'est un grand plaisir de revenir ici et de partager un moment avec vous.
0: Merci à toi aussi. Ciao, ciao.
1: Merci, Rodrigo. Ciao, familia.
0: Et Campion Mundial.

Checky, checky, checky. Après avoir passé ce moment avec Vinnie Jordan et toute cette musique qu'on a écoutée depuis le début de l'émission à partir de 22h30, je le dis souvent maintenant parce qu'il faut se souvenir que maintenant c'est à partir de 22h30 et pas à 21h30. Et c'est jusqu'à minuit. Donc on va continuer qu'avec du son, on va finir un peu avec de la cumbia et on continue. Je vous laisse écouter que du son par la suite. Ciao, ciao. Je vous dis à la semaine prochaine comme d'hab. Et ce qui va suivre, ça va être de la cumbia du Mexique avec Cumbia Mexicana, Kin del Huepa et après la nueva ola de cumbia, ok, donc la cost, la pardon, je vous dis ça tout de suite. La coreañera, voilà, la coreañera de les coréennes, en fait la coreañera, voilà, je vous laisse et je vous dis à la semaine prochaine, parce que je ne sais plus parler maintenant. Donc, ciao, ciao, et vive la cumbia, et vive la musique latino-américaine, enfin, vive la musique du monde, tout simplement. Et lo vamos, hola, con esta cumbia mexicana. Et n'oubliez pas de vous informer sur le cabaret sauvage, les soirées reggaeton et toutes les soirées qui se passent là-bas, latino-américaines. La belle villoise également. Bizarre également. Et encore tous les endroits qu'il y a latino-américains pour aller danser la salsa et d'autres sons également. Il n'y a pas que la salsa et le merengue ou la bachata. Et il n'y a pas que le reggaeton non plus.

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Attention. Pour vous tous, lobards errants dans la ville de New York, vous tous jeunes des faubourgs aux aguets d'un coup d'éclat, on me prie de transmettre une demande faite par les Gramercy Reeves. Elle concerne particulièrement les Warriors. C'est la bande qui opère à Coney Island. Et je dis bien les Warriors. Voilà un tube qui vous fera penser à eux.

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Dernière nouvelle sportive venant de la rue Loubard. Les Baseball Furies ont attaqué. 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Restez à l'écoute.

Nouvelle, les Boppers. La grande alerte vient d'être annulée. Il se trouve qu'à l'origine, les renseignements étaient faux. Oui, on nous a menti. Alors, pour une certaine bande, ça a été des instants terribles en regagnant sa base. Nous nous en excusons auprès d'elle. Et c'est à l'intention de cette bande que nous allons passer cette chanson.

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7: Bonjour à toutes et à tous et bienvenue dans cette émission du mardi 24 mars 2026. En seconde partie d'émission, nous nous rendrons sur le rassemblement qui se tenait le 12 février 2026 devant le siège d'Amazon à Clichy. Et ce rassemblement avait pour but de contrer la répression syndicale que met en œuvre la direction d'Amazon. Et dans cette première partie d'émission, nous allons parler de la situation des salariés de la société de sous-traitance Arc-en-Ciel. En effet, depuis octobre 2026, cette même société a mis fin au contrat de plus de 60 agents et agentes de l'entretien chargés de la propreté au conseil départemental de Seine-Saint-Denis depuis des décennies suite à un changement de prestataire. Les salariés, en grande majorité des femmes et des personnes racisées, se retrouvent depuis plus de 3 mois dans une situation extrêmement précaire, sans salaire ni droit au chômage. Si 20 d'entre elles et d'entre eux sont repris par la société Atalian pour assurer les missions de propreté dans les bâtiments départementaux de Bobigny, 40 restent à ce jour sans situation stable. Le tribunal de commerce a établi que les choix de réorganisation du département ont empêché le mécanisme de transfert du personnel, un jugement qui a eu lieu au tribunal de commerce de Bobigny le 15 janvier 2026, et ainsi le département a été débouté. Nous sommes rendus à la Plaine Saint-Denis où se tenait le 11 mars 2026 une mobilisation de soutien pour ces femmes et hommes de ménage en demande de leurs droits et nous entendrons leurs paroles ainsi que celles de leur soutien. Bonne écoute.
19: Ce 11 mars 2026, on est devant le bâtiment Pulse à la Plaine Saint-Denis. Et depuis plusieurs semaines, il y a des salariés qui sont en grève et elles vont nous dire pourquoi.
20: Je suis Madame Xavier. Je travaille au Conseil général depuis 22 ans. Maintenant, depuis le mois d'octobre, on n'a pas de travail, on n'a pas touché 2 mois de salaire. Il y en a encore, ben, ils ont pris 20 personnes, encore 40 personnes qui n'ont pas trouvé de travail. Pour ça, nous nous laissons ici. Pour nous. Mais c'est ça.
19: Vous travaillez
20: 5h30 par jour.
19: Vous travaillez 5h30 par jour.
20: Le matin de 6h à 8h, 9h. Le soir de 17h30 jusqu'à 20h30.
19: Vous êtes à combien être en grève?
20: Presque 60 personnes.
19: 60 personnes, d'accord.
20: Ça va, c'est mieux avant que maintenant. C'est un syndicat qui est derrière avec nous.
19: D'accord.
20: Il a fait bien tout, il lui fait bien.
19: D'accord.
20: Et il y a encore 40 personnes, pour ça nous nous battons pour les 40 personnes qui trouvaient le travail.
19: D'accord, parce qu'il y a 40 personnes qui n'ont pas de travail.
20: Oui, que 20 personnes seulement. En plus, il n'y a pas de chômage, ils n'acceptent pas. Ils ont demandé tous les papiers, tout ça, ils ont refusé, tout ça.
19: D'accord.
20: Oui, oui, il n'y a pas de chômage.
19: D'accord. Je crois que c'est important quand même, parce qu'on le remarque à chaque fois, c'est les gens les plus précaires qui se mettent en grève. Et, votre salaire moyen, c'est combien à peu près?
20: C'est 1200.
19: Pour donc combien d'heures?
20: 5h30.
19: 5h30, d'accord.
20: 1200.
19: C'est votre première grève?
20: Oui, voilà, oui, dans ma vie, c'est première grève, oui, c'est ça.
19: Comment vous le vivez?
20: C'est un peu dur, hein.
19: C'est un peu dur.
20: Mais pas de salaire depuis 2 mois, oui, mois de novembre, décembre, janvier. C'est que toucher un mois de chômage, 800 euros, c'est pas assez.
19: Il y a un peu d'aide extérieure, une caisse de solidarité, quelque chose comme ça?
20: Si, si, il y en a, il y a des cagnottes. Voilà. Avant, il a payé, oui, 87 euros pour tout le monde.
19: Ouais,
20: oui, ça va, oui, c'est mieux. Oui.
19: Ouais, c'est un peu léger.
20: C'est mieux
19: bon.
20: Que rien, oui.
19: C'est sûr. Donc là, vous allez, donc on est devant ce bâtiment. Qu'est-ce qu'il y a à l'intérieur de ce bâtiment?
20: C'est tous les départements, il y a des MDPH, il y en a plusieurs. Hein.
19: Il y a plusieurs bureaux.
20: Voilà, c'est ça.
19: D'accord. Parce que moi, en 2024, j'ai un peu ce souvenir de ce bâtiment, c'était pour les Jeux Olympiques.
20: Les Olympiques, maintenant, ils sont venus ici. Ouais.
19: Ah, d'accord.
20: J'ai travaillé pour le président.
19: D'accord.
20: Ah, ouais. Depuis 2019, j'ai travaillé pour lui.
19: Est-ce que vous avez été reçu par justement le président de région?
20: Oui, c'est deux fois, non, c'est pas lui, c'est la directrice qui est venue la parler avec nous pour les 20 personnes qu'ils vont prendre pour travailler. Oui, c'est tout. Lui n'est pas venu parler. Oui.
19: Quand même. C'est M. Troussel, hein, c'est ça, je crois. Parce que ça fait quand même plusieurs mois que vous êtes en grève.
20: Depuis le 1er 3 novembre.
19: 3 novembre.
20: Oui, oui.
19: 2025.
20: 25, oui. 2025 novembre.
19: Ça fait quand même beaucoup.
20: Oui, oui, oui.
19: Mais vous continuez.
20: Oui, obligé. Il y en a encore 40 personnes qui restent. Oui.
19: Comment les 40 personnes, elles vivent actuellement?
20: C'est ça, ils ont dit qu'il n'y a pas d'argent, il n'y a pas touché sur moi. Ils ont tout le temps envoyé le message à syndicat.
19: D'accord.
20: Oui.
19: J'imagine qu'en majorité, vous êtes des femmes.
20: Oui, voilà, c'est ça, beaucoup de femmes. Oui. Il y en a 10 messieurs, hommes. Il y en a beaucoup de femmes. Oui.
19: Ah, vous savez, la société sous-traitante, c'est Arc-en-Ciel.
20: Ah bon, Arc-en-Ciel, oui.
19: D'accord. Ça a toujours été la société sous-traitante.
20: Ça existe, oui, il y en a encore, oui, oui, oui, oui, il ne répond pas.
21: Avec les camarades au niveau du conseil départemental, nous, on défend l'emploi public, forcément. Le syndicat CGT du conseil départemental, le syndicat Sud et le collectif Dignité au travail, très inspirant dans la recherche des propositions de mobilisation. On les remercie vivement. La revendication première et principale, c'est la défense de l'emploi public. Le problème auquel on est confronté, c'est que on est dans un déni de la part du président du conseil départemental de Seine-Saint-Denis. Hier encore, à la journée de l'Observatoire des violences faites aux femmes, il a été fortement interpellé sur la situation des salariés d'AEC. Il se met en colère de façon disproportionnée et avec un déni incroyable. Il dit avec force que ça n'a jamais existé au conseil départemental, l'emploi public dans les missions d'entretien et d'emploi et de ménage. Or, c'est faux. Pour ma part, j'en suis un témoin direct. Je suis au conseil départemental depuis l'année 2000. Au service social de la Courneuve, sur sa circonscription, les collègues qui faisaient le ménage avaient le même en tête que que moi sur leur bulletin de salaire. C'était des agents publics. Donc ça a existé. Du coup, il s'est très fâché. Je lui ai dit, mais vous voulez effacer la mémoire des luttes, la mémoire communiste de cette collectivité, de ce département, c'est pas possible. Il dit non, j'en suis le digne prolongateur, mais c'est faux. On demande qu'il renoue avec cette politique de défense de l'emploi public et que les collègues, après avoir tant enduré dans le service avec un employeur voyou, parce que c'est aussi une autre susceptibilité qu'a le président Stéphane Troussel, il considère qu'on l'attaque, lui, employeur public, et qu'on est très lâche face au patron voyou d'AEC. C'est faux, sauf que nous, au conseil départemental, notre place est de défendre, depuis notre place de syndicat du conseil départemental, la réinternalisation. Il se trouve que les camarades de FO Nettoyage font un travail remarquable d'accompagnement pour les défendre au niveau de toutes les procédures civiles. Il y a les camarades de l'inspection du travail qu'on va revoir ce vendredi. On a une visio grâce au travail aussi d'une camarade qui s'appelle Nadine Lotelier, qui n'est pas là aujourd'hui. On a réussi à relancer l'inspection du travail pour avoir un accompagnement avec leur capacité d'expertise pour faire plier du côté d'AEC toutes ces obligations. Donc on tient les deux bouts et on s'est répartis comme ça. Et nous, le rôle de la CGT au Conseil départemental et Sud au Conseil départemental, c'est de défendre l'emploi public. Voilà pour l'état de la mobilisation.
0: Bonjour à tous et à toutes. Je m'appelle Danielle Cheton. Je fais partie du collectif nettoyage de la CGT Paris. Et votre lutte, elle nous a parlé tout de suite. Pourquoi ? Parce que Arc-en-Ciel, on connaît très bien. C'est une société voyou. Et on a soutenu les salariés, vos collègues qui travaillaient pour Arc-en-Ciel à l'université de Jussieu, qui ont été obligés de faire grève en 2021, 2022, 2023 pour obtenir leurs droits. Et il a même fallu, et il y a eu des licenciements abusifs, et il a fallu aller devant les prud'hommes, devant les tribunaux, et la moitié des collègues ont pu obtenir satisfaction. Mais on connaît, c'est vraiment la pire des pires, et si elle est en redressement judiciaire aujourd'hui, c'est qu'à force de ne pas respecter le droit du travail, elle a eu beaucoup, beaucoup de procès. Et elle avait énormément d'argent à payer parce qu'il y avait des pénalités, il y avait les salaires qui étaient dus. Et donc, à la fin, ils ont eu ce qu'ils avaient récolté. Voilà. Donc, nous sommes vraiment solidaires de votre lutte. Et on voit bien que c'est à la fois la responsabilité de l'entreprise de propreté Arc-en-Ciel, mais c'est aussi la responsabilité du conseil départemental qui n'a pas complètement assumé ce qu'il aurait dû faire, c'est-à-dire proposer un reclassement à tous les salariés concernés, tous, sans exception. Et la vraie solution de fond, et là je rejoins les camarades qui ont parlé avant moi, la vraie solution, c'est l'internalisation, c'est-à-dire que les salariés du nettoyage soient embauchés directement par l'administration cliente. Ouais, ça serait la seule solution. Sinon, à chaque changement, à chaque appel d'offres, à chaque déménagement, c'est des batailles à mener, c'est des situations dramatiques. Et donc, la seule solution, c'est de mettre fin à la sous-traitance. Bravo pour votre lutte. Nous allons la faire connaître dans notre petit bulletin et nous allons faire connaître la caisse de solidarité. Et on espère vraiment que vous allez gagner et on sera à vos côtés.
1: Voilà. Donc moi, c'est Camille du Point Levé de l'EHESS, donc du campus juste à côté. On est là aujourd'hui en soutien aux travailleurs et aux travailleuses d'AEC depuis le campus Condorcet parce qu'on pense que c'est crucial que la jeunesse et le mouvement étudiant soutiennent les luttes des travailleurs et des travailleuses précarisées, opprimées. Avec Le Point Levé, on était aux côtés des travailleurs d'Arc-en-Ciel à Tolbiac en 2022 qui se battaient pour des meilleures conditions de travail et pour la réintégration d'une collègue qui avait été licenciée. Nous, on dénonce la sous-traitance qui précarise les travailleurs et les travailleuses les plus précaires et qui dégrade les conditions de travail dans les secteurs qui sont déjà les plus difficiles. Pour les collectivités publiques, pour les universités, pour les mairies, la sous-traitance, c'est toujours un moyen de réduire les coûts en faisant payer le prix de l'austérité aux travailleurs. À Saint-Denis, le maire PS, Anotin, a mis en place la sous-traitance du ménage dans les écoles, par exemple, pour mieux financer la police et les caméras de surveillance dans une politique de gentrification sécuritaire dans le contexte des Jeux Olympiques. Notre campus, à nous, le campus Condorcet, il a été construit dans le cadre d'un partenariat public-privé avec Vinci. Plusieurs services sont donc en sous-traitance, notamment la logistique et le ménage. Donc ça veut dire que dans notre école, on a plusieurs entreprises de ménage différentes, ce qui donne des collectifs de travail atomisés et des conditions de travail dégradées, puisque les prestataires demandent parfois aux agents d'aller travailler à l'autre bout de Paris sur des horaires complètement éclatés. L'internalisation du ménage, c'est une revendication qu'on porte sur les facs avec le point levé. Avec le point levé à l'EHESS, on est du côté des travailleurs du campus, comme ceux de la cantine, du Crous, qui travaillaient l'année dernière sans ventilation, sans chauffage, en sous-effectif et qui ont toujours des problèmes de retard de paiement importants, de retard de salaire. On se bat aussi avec les chercheurs et les étudiants réprimés pour leur soutien à la Palestine dans un contexte de répression politique qui est toujours plus intense. Je parle aussi en tant que militante féministe. Depuis le collectif Du Pain et des Roses qui s'est créé en 2017 au moment de la grève des travailleuses du ménage d'Honnête, qui avait occupé la gare de Saint-Denis et mené une grève victorieuse de 45 jours. Là, aujourd'hui, on est trois jours après l'énorme réussite du 8 mars, où ce sont 200 000 personnes qui ont défilé en France autour de mots d'ordre très progressistes contre la guerre, contre le racisme, contre l'extrême droite. Contre Macron aussi, qui se présente comme le plus féministe d'entre nous, alors qu'il instrumentalise les droits des femmes pour justifier les bombardements en Iran et qu'il mène la pire offensive contre les services publics. On sait bien que ce sont les travailleuses précaires qui sont en première ligne de ces attaques. Nous, avec le point levé sur le campus et avec Du Pain et des Roses, on apporte tout notre soutien aux salariés d'AEC et on appelle les étudiants, les doctorants, les chercheurs, les personnels du campus à rejoindre la mobilisation. On pense que c'est en faisant front commun avec le mouvement étudiant, le mouvement féministe et les organisations syndicales et politiques qu'on est fort. Et du coup, je vais donner la parole à Laura et à Awa pour vous parler de la grève des honnêtes.
2: Bonjour à toutes et à tous. Moi, c'est Laura. Du coup, je suis cheminote embauchée par la SNCF et Awa qui, pour moi aussi, est cheminote embauchée dans la sous-traitance au nettoyage. Si on est venu aujourd'hui, c'est parce que pour nous, c'était très important d'être présent à vos côtés aujourd'hui, de vous féliciter, de vous dire bravo pour la lutte que vous menez. Elle est exemplaire. Et vous avez raison de vous battre. En fait, que ce soit dans le public ou dans le privé, on fait face à des patrons voyous qui nous oppriment, qui nous exploitent et qui sous-traitent les travailleurs et les travailleuses. La sous-traitance, pour nous, c'est de la maltraitance. Nous, on disait, en fait, quand on était dans la grève des travailleurs du nettoyage, on disait honnête, malhonnête, SNCF complice. Parce qu'en fait, la direction de la SNCF aussi est complice de cette situation de sous-traitance, comme le département est complice aussi des boîtes et des directions, des patrons voyous qui sous-traitent les travailleurs et qui les laissent dans la précarité. Donc, vous avez raison de vous battre. Nous, on est fiers d'être là aujourd'hui, on est fiers de pouvoir partager l'expérience tout à l'heure pendant le film que vous allez voir. C'est une grève de 45 jours qui a duré 45 jours quand même. On a fait une énorme caisse de grève, on a milité, on a parcouru les sites, les gares. On est parti partout pour essayer de renflouer la caisse de grève et faire tenir les grévistes. Ils ont quand même tenu pendant 45 jours. C'est un exploit. Ils ont réussi à faire plier deux géants, pas un seul, deux, SNCF et Honnête. Et du coup, pour nous, c'était important d'être là aujourd'hui, de pouvoir partager avec vous cette expérience-là. Moi, je suis militante à Révolution Permanente aussi, comme disait ma camarade tout à l'heure. Donc voilà, tout notre soutien, en tout cas, je ne sais pas si... Allez, on lâche rien, bravo à vous, et on est avec vous, on sera toujours avec vous tant qu'il le faudra.
3: Moi, je suis dans le collectif Dignité au Travail 93, et c'est juste pour vous dire qu'on va soutenir la lutte, on continue à soutenir la lutte. Il y a beaucoup de gens de la PMI qui sont là, je travaille aussi à la PMI. L'idée, ça serait qu'il y ait d'autres services qui s'y impliquent. Si vous êtes d'autres services, n'hésitez pas à en parler à vos collègues. Il faudrait qu'il y ait de plus en plus d'agents du département qui s'y impliquent. C'est comme ça qu'on obtiendra des choses auprès du département. Bravo,
19: Je suis avec un syndicaliste donc qui suit cette grève et qui va se présenter, mais j'aimerais aussi que vous nous expliquiez qu'est-ce qui se passe exactement. C'est difficile à comprendre quand on n'est pas dans la grève. Ouais.
4: Alors bonjour, je m'appelle Najib, je suis le représentant de Force Ouvrière Propreté. Alors aujourd'hui c'est un rassemblement, alors qu'on ne peut même pas dire grève, parce que grève c'est en face d'un patron, alors que ces salariés depuis 4 mois ils sont sans salarié, sans entreprise, et depuis le 3 novembre exactement. Alors suite à une résiliation anticipée par leur propre entreprise AOC,
19: Arc-en-ciel,
4: exactement, que le département a pris acte de cette résiliation, et ils ont même reconfirmé qu'il y a une société prestataire qui reprend le marché, c'est Atalian. Malheureusement, cette société Atalian a fait marche arrière en désistant, que le donneur d'ordre doit lancer normalement un appel d'offres. Finalement, ces salariés se retrouvent d'un côté leur entreprise qui disent que pour nous, ces salariés sont transférés, leur contrat a été résilié. Et de l'autre côté, le département, ils disent que non, ce n'est pas nos salariés, il faut qu'ils restent sur la responsabilité de Arc-en-Ciel. Ça dure depuis 4 mois. Alors, bizarrement, au bout de 3 mois, Atalian revient suite au mouvement et rassemblement avec une proposition d'une reprise de 20 personnes sur 60. Mais malheureusement, il y a les 40 restes d'or. C'est pour ça qu'on est là aujourd'hui pour soutenir ces 40 personnes jusqu'à la reprise et pourquoi pas l'internalisation de ces gens-là, parce qu'ils ont donné quand même leur vie pour le département depuis plus de 35 ans. Et là, il y a le donneur d'ordre qui doit prendre sa responsabilité. Parce que c'est lui qui fixe les règles. L'arc-en-ciel, s'il a été là, parce qu'il a été choisi par le donneur d'ordre. Et les salariés sont à aucun moment responsables de ce choix-là.
19: Mais comment est-ce possible que, comme ça, qu'il ait disparu sans ce que des femmes me disaient nous, on arrive un matin comme ça devant l'entreprise, c'est fermé et il n'y a personne.
4: Oui, c'est comme je vous ai dit, la société Arc-en-Ciel a fait savoir qu'il résiliait le contrat alors que le donneur d'ordre doit anticiper pour lancer un appel d'offres, ce qu'on appelle dans le cadre de l'article 7 de la Convention collective de la propreté, qui garantit la reprise de l'ensemble des salariés avec leur continuité de contrat. Mais malheureusement, ce donneur d'ordre a fait le choix de rien faire et d'engager une société d'insertion qui n'a pas l'obligation d'appliquer cet article.
19: D'accord.
4: Voilà.
19: C'est possible de faire ça.
4: Oui, exactement. Ça, c'est un choix politique du département. D'accord. À partir du moment où on ne choisit pas une société de la propreté qui peut appliquer l'article 7 de la convention collective, mais malheureusement, ce choix-là de confier la prestation à une structure d'insertion, il n'a pas l'obligation d'appliquer cet article. Ça veut dire de ne pas reprendre. Il n'a pas l'obligation de reprendre l'ensemble des salariés.
19: Donc ça veut dire que ça, il peut le faire à l'infini, en fait.
4: On est confronté dans la propreté, on est confronté toujours à ce problème. C'est pour ça qu'il y a beaucoup de mouvements par rapport à ça, de mobilisation. C'est toujours les plus précaires qui payent le prix. Malgré les années qu'ils ont données de leur vie, et finalement, on les jette comme ça, comme des malpropres.
19: Alors ça pose, nous on avait suivi la grève des femmes de chambre de l'hôtel Ibis Batignolles notamment. Ça pose, ça a été un peu dit dans les prises de parole, mais l'internalisation de ces emplois.
4: Oui, c'est possible. Oui, comme vous l'avez évoqué, Batignolles ou Holiday Inn à Clichy aussi, il a été internalisé. Oui. Et d'autres services publics aussi qui a été internalisé. C'est-à-dire, il y a cette possibilité de l'internaliser. Il y a de la place, que ce soit dans les cantines, dans les crèches, dans les écoles.
19: Qu'est-ce qui fait que le département ne le fait pas ?
4: Leur argument qu'ils ne savent pas faire, qu'il faut...
19: Ils savent exploiter, mais ils ne savent pas...
4: Ouais, exactement, voilà. Voilà. Exactement, c'est le monde à l'envers. Là. On sait engager des prestataires, de la sous-traitance, on sait faire, mais d'internaliser en interne, c'est compliqué pour eux.
5: C'est ingérable.
19: J'imagine que vous avez rencontré les gens du département. Qu'est-ce qu'ils disent ?
5: Ah ben justement, on les a confrontés parce que grâce à ce mouvement et ces mobilisations depuis, qui a rapporté ses fruits, même c'est un peu, pour nous, c'est une petite victoire de faire reculer le département de son choix sur des bâtiments restants, d'engager une société spécialisée dans le nettoyage, comme à Talion, de reprendre les 20 salariés, en appliquant l'article 7 avec la reprise de leur contrat.
19: Mais donc, ça serait à Talion qui reprendrait les salariés d'Arc-en-Ciel ?
5: Qui est une partie, en fait, qu'ils ont été déjà repris depuis le début mars.
19: D'accord, ok.
5: D'accord. C'est pour ça que sur 60, il n'y a que 20 personnes qui ont été reprises.
19: D'accord.
5: Voilà.
19: D'accord.
5: L'argument ou l'explication d'Atalian disent que le surface qui a été confié, ça correspond à 20 personnes.
19: D'accord.
5: Voilà. Mais pas à la totalité de 60 personnes. C'est pour ça que on se retrouve avec 20 personnes qui sont reprises, un tiers, et les 40... On est toujours en attente.
19: Donc là, il faut poursuivre le mouvement, quoi.
5: Ça, on ne lâchera pas. À partir du moment où les salariés sont encore dehors, on restera debout et les soutenir jusqu'au bout.
19: Est-ce que l'inspection du travail, est-ce que tous ces organismes ont été mis sur le coup, si je puis dire ?
5: Malheureusement, l'inspection du travail va... Récemment, je viens d'avoir mes collègues qu'on a un rendez-vous en vision avec lui. Mais actuellement, il n'y a rien de concret au niveau de la directe.
19: D'accord. Quelque chose à rajouter qu'on aurait oublié ?
5: Écoutez, moi, je remercie l'ensemble de la collectivité quand même qui nous ont soutenus et leur soutien, que ce soit matériel et moral.
6: Le travail de milliers de femmes et d'hommes qui font le ménage en France n'est pas du tout valorisé. 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Et pourtant, sans eux, on vivrait dans la saleté. 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

0: 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Vous êtes à l'écoute de l'actualité des luttes. Nous quittons la plaine Saint-Denis pour nous rendre du côté des Hauts-de-Seine à Clichy. Car ce 12 février 2026 se tenait un rassemblement devant le siège social d'Amazon où des salariés se sont rassemblés pour lutter contre la répression syndicale que met en œuvre la direction d'Amazon. En effet, depuis que des équipes du syndicat solidaire se sont implantées dans les entrepôts et sociétés de la galaxie Amazon en France, la multinationale n'a de cesse de tenter par tous les moyens de s'en débarrasser. D'autant que, depuis la crise de la Covid, l'équipe syndicale, lui, a démontré qu'il y avait de sérieuses limites à l'exploitation des travailleuses et travailleurs et que ceux-ci avaient des droits qu'Amazon n'avait d'autre choix que de respecter. Et donc nous allons entendre ce reportage, donc réalisé ce 12 février 2026, où nous allons entendre les prises de parole de salariés d'Amazon et un entretien que nous avons réalisé avec le représentant syndical d'Amazon Lille.
1: On a initié suite aux divers rassemblements qui ont été fait l'année dernière dans les divers sites d'Amazon où nos camarades et nos représentants ont été particulièrement victimes et le sont toujours évidemment voire plus encore par rapport à la répression antisyndicale particulièrement par rapport à Solidaire. Alors évidemment aujourd'hui on est sur un site emblématique puisqu'il s'agit, comme vous l'avez toutes et tous vu, même si effectivement on m'a dit, dis donc, il n'y a pas beaucoup de signalétique d'Amazon dessus, et pourtant là c'est bien le siège social d'Amazon France. Aujourd'hui on est là aussi parce qu'on a envoyé, suite au rassemblement et aux diverses répressions qui ont été contre nos représentants, on a envoyé un courrier au siège justement et en commun avec l'Union Sud Transport et Solidaire, et on attend toujours la réponse. On va vous le lire très rapidement parce que peut-être qu'on va avoir la réponse pendant notre rassemblement. En tout cas, on est là pour ça, on est à disposition. C'était à l'attention du responsable des relations sociales, le DRH d'Amazon France. Monsieur, nos organisations syndicales sont alertées par des équipes présentes chez Amazon Logistique, notamment sur les sites de Lowin-Planck, qui est Douai, à Saran et à Brétigny-sur-Orge, en but à des pratiques managériales s'apparentant à du harcèlement, allant jusqu'au licenciement de plusieurs salariés adhérents à nos organisations. Tout cela pour des faits, semble-t-il, parfaitement inexistants, voire servant de motif à des sanctions disproportionnées. La coïncidence de ces pratiques sur ces sites où notre organisation est solidement implantée porte à croire qu'une politique visant et discriminant explicitement nos équipes syndicales est menée par votre entreprise. Ce n'est pas tolérable. Nous vous demandons par conséquent de faire cesser immédiatement cette politique attentatoire aux intérêts des salariés et qui nuise grandement au climat social de votre entreprise. Nous vous enjoignons de respecter la réglementation du travail et comptant sur votre sens du dialogue social pour permettre que celui-ci se déroule dans un esprit de sérénité. À défaut, nos organisations engageront les démarches et recours nécessaires pour faire cesser ces pratiques délétères pour les conditions de travail et de vie de nos adhérentes. Il y a une démarche aujourd'hui, puisqu'il y a ce rassemblement auquel vous avez bien voulu participer, nous remercions bien. Et on adresse ce courrier qui a été adressé depuis le 25 novembre, donc ça fait plus de 2 mois. Donc on attend quand même une réponse. Il paraît qu'elle devait venir, elle n'est jamais arrivée. Mais pendant nos prises de parole, notre rassemblement, peut-être que la société Amazon va daigner nous répondre. Donc la parole maintenant est au site camarade de Brétigny. Je sais que ce sera une double voix. Joseph et Rita, la parole est à vous.
2: Nous, salariés d'Amazon Brétigny, nous tenons tout d'abord à vous remercier pour votre présence dans ces rassemblements. Et nous remercions aussi et énormément le secrétariat national de l'Union syndicale solidaire, vraiment pour avoir pris cette initiative d'organiser ces rassemblements pour défendre nos droits salariaux. C'est vraiment pas facile, c'est très très compliqué. Après, je voulais lire un peu le texte que j'ai préparé, mais je trouve que voilà, je pourrais être en dehors de mon texte, puisqu'il faut vraiment que je dise les choses telles qu'elles sont. Écoutez, vous savez, chez nous, chez Amazon, je vais pas être ici trop technique et tout ça, mais je vais vraiment vous expliquer ce qui se passe réellement chez nous. Lorsqu'un salarié arrive, on lui fait signer un contrat, on lui dit ici, bah, tu auras toutes les merveilles de la terre. Bah, tu seras très bien rémunéré. C'est une boîte américaine. Et ils vendent du rêve. Ouais. Ils vendent du rêve américain aux gens. Et dès que tu arrives, tu te dis, tu vois Amazon, tu vois l'entrepôt, tu vois tout le monde là, tu te dis, ah là ici, en tout cas là ici, il va se passer vraiment, je pense, voilà, quelque chose quoi. Ben, une fois à l'intérieur, c'est là qu'on se rend compte que ces rêves-là, voilà, c'est rien du tout. Et dès que tu arrives, au départ, il n'y a rien qui va se passer. Au départ, tu es formé, tout. Et deux jours ou trois jours après, il y aura déjà des managers, des leads qui seront derrière toi en tant que salarié pour commencer maintenant à te pousser à y aller. Il faut comprendre que chez nous, nos conditions de travail sont tellement dures. Pourquoi ? Puisque Amazon exige à ses salariés d'atteindre leur objectif de productivité. Donc cet objectif de productivité est établi par heure. Par exemple, le salarié est appelé à réaliser 300 colis. Il faut compter les 300 colis, vous les multipliez par 8 à la fin de la journée. Donc 300, vous les multipliez par 8. Et ils mettent la pression aux salariés pour qu'ils y arrivent. Et si les salariés n'y arrivent pas, et là, en tout cas, à ce moment-là, ils vont commencer à avoir des problèmes. Ils vont commencer à avoir des problèmes. Et les managers, ils sont là tout le temps, derrière les...

0: À chaque fois, on essaye quand même de faire quelque chose. Chez nous, à Bretigny, nous avons organisé plusieurs rassemblements, dont celui du 10 septembre 2024. Nous avons organisé un grand rassemblement. Juste après ce rassemblement-là, il y a eu une répression de la part de notre direction envers tous les mandatés de Solidaire. Et nous avons eu deux camarades qui ont été licenciés, juste après licenciés, sans cause mais réelle et sérieuse. Ils ont été licenciés et il y a eu d'autres dont on a essayé quand même de les changer de shift sans pour autant regarder leurs conditions sociales, familiales. Et ils ont commencé à s'en prendre à nos adhérents. Et nous avons organisé encore un autre rassemblement le 28 novembre. C'était le jour du Black Friday. Et ce jour-là, il y avait quand même quelques membres du secrétariat national qui sont venus nous soutenir sur le piquet de grève. Ils ont vu ce qui s'était passé. Ils ont mis un dispositif policier. C'est comme si on était à la guerre. Donc, ils ont même fait survoler des drones pour juste empêcher les salariés de ne pas se rendre sur le point de rassemblement. Et je pense que par rapport à ça, c'était tout à fait normal, tout à fait logique que le secrétariat national puisse vraiment prendre cette initiative pour que nous puissions venir ici leur dire qu'on en a ras-le-bol. Qu'on en a ras-le-bol. Voilà. Donc c'est nous qui produisons les richesses. C'est nous qui produisons les richesses qui le fait enrichir. Donc il faut comprendre que c'est une grande boîte qui fait des bénéfices colossaux. Mais quant à ce qui concerne la répartition des richesses, les dividendes, c'est pas pour nous. C'est pas pour nous, les salariés, c'est pas pour nous qui sommes sur la chaîne. C'est pas pour nous qui sommes sur les stations en train de travailler durement. Les dividendes, c'est pour et leurs actionnaires. Donc par rapport à ça, comme l'a dit mon collègue Jérôme, donc nous n'allons pas nous arrêter là. Nous allons continuer notre combat jusqu'à ce que vraiment les choses vont changer. Je tiens à vous remercier. Je n'ai pas lu vraiment, j'ai laissé mon texte de côté. Donc comprenez-moi.
1: Merci, chers camarades. Je sais qu'Amazon n'appréciera pas ce que nous sommes en train de faire, mais comme il a dit Joseph, nous n'avons rien à faire. Voilà. Et certains diront certainement, pourquoi vous restez dans l'entreprise? Eh bien, nous restons chez Amazon parce qu'il faut bien que les choses changent. Et je pense que le changement, il viendra par nous, Solidaires. Nous sommes forts et nous ne reculerons pas devant Amazon. Qu'elle soit multi, une puissance, je ne sais pas quoi, nous sommes aussi une puissance. Et nous, Solidaires, nous allons leur faire tête, nous allons leur tenir tête jusqu'à ce que les choses changent. Nous voulons un changement, nous voulons les meilleures conditions de travail pour les salariés Amazon. Nous voulons que le droit du travail français et européen soit respecté. Ici, nous ne sommes pas aux États-Unis, nous sommes en France, nous sommes en Europe, et il y a le droit des travailleurs. Il faut que le droit du travail soit respecté. Le droit du travail français et européen, je précise bien, soit respecté. Nous ne pouvons plus accepter qu'Amazon se croit tout permis, qu'ils se permettent de faire tout ce qu'ils veulent et d'étériorer, excusez-moi, la santé des travailleurs. Et ne même pas considérer les conditions de travail, ils disent la safety avant tout. Mais la safety n'est même pas respectée par eux-mêmes et ça, ce n'est plus acceptable. Voilà, donc nous sommes là et nous reviendrons s'il le faut, tant que les choses ne changent pas. Merci.
2: La parole est à Xavier, donc de l'Union syndicale solidaire 92 et du syndicat Sud-Poste 92. Très impliqué sur ce sujet.
3: Donc effectivement, on est les régionaux de l'étape, on est du 92, donc on a aidé modestement à faire que ce rassemblement se tienne. Mais si je prends la parole ici aujourd'hui, c'est pour souligner simplement deux choses. La première, et ça se reflétait déjà dans les interventions précédentes, des camarades d'Amazon en particulier, c'est que là où il y a répression, la répression, elle est toujours à double face. Bien évidemment, il y a la face

0: prend en pleine gueule, j'ai envie de vous dire. La face hideuse, la face dégueulasse, celle qu'on dénonce de la répression, celle qu'on se mange dans la gueule et dans laquelle toujours tu perds des plumes. C'est jamais facile de faire face à un licenciement. C'est jamais facile de faire face à des mises à pied. Nous, chez nous, on a des mises à pied qui vont jusqu'à 3 mois, jusqu'à 2 ans. On sait ce que ça veut dire. Bon. Mais la répression, elle est toujours à double face. Elle révèle toujours une résistance. Elle s'abat jamais sur quelqu'un par hasard. Là où il y a répression, c'est là où il y a résistance, c'est là où il y a lutte, c'est là où il y a détermination. Et chacune, chacun d'entre nous, les camarades qui sont visés, on incarne ces deux faces. On incarne ces deux faces. Et nous, on est à la fois, comment dire, extrêmement révoltés de ce qui arrive à notre camarade. Ça n'est qu'un exemple. Notre secrétaire du syndicat Sulpost 92, Gaël Quirante, vous êtes nombreux à le connaître ici, pour simplement une grève, être allé au siège social, être entré dans un bâtiment comme celui-là, lors d'une grève, 6 mois de prison avec sursis pour soi-disant violation de domicile. Voilà. Mais Gaël, c'est pas simplement il faut sauver le pauvre soldat Gaël. Gaël, on est très fiers d'avoir arraché, y compris face aux tribunaux, par une grève acharnée, on a réussi à maintenir son intervention dans les centres postaux, même s'il a été licencié. Même s'il a été licencié. Et on est très fiers de réussir à maintenir son salaire et à maintenir son activité syndicale. Mais ça n'est qu'un exemple parmi d'autres. Et c'est pour ça que c'est très important que toutes les secteurs présents ici, toutes les organisations syndicales, il y a les camarades étudiants de l'UNEF, il faut qu'ils parlent. Il y a des organisations politiques, il faut que tout le monde prenne la parole ici. Parce qu'on a besoin de tout le monde. C'est ça la deuxième chose que je suis venu dire. On n'est pas simplement là pour témoigner d'une détermination. C'est très important, c'est la base. S'il n'y a pas le carburant, il n'y a rien là. Ça n'avance pas. Mais on ne veut pas simplement témoigner. On veut gagner. On veut les faire reculer. Et comment reculer? Eh ben, il n'y a pas d'autre chose que regrouper les forces. On avait été parmi les initiateurs d'une réunion unitaire. Il y avait Taïeb qui était là, le camarade de l'Union solidaire. Toute une série de structures syndicales, y compris pas simplement celui des solidaires. Les camarades de la CGT, les camarades d'autres structures. On fait une proposition. C'est voilà, on va faire une manif. La manif qu'on vous propose, elle va partir du siège de la banque postale. On a quelque chose, un compte à régler avec eux, vous comprenez évidemment. Mais l'idée, c'est que la manif, elle aille vers le ministère du Travail. C'est-à-dire un lieu de pouvoir qui concerne l'ensemble des travailleuses et des travailleurs et l'ensemble des travailleuses et des travailleurs réprimés. Il n'y a que comme ça qu'on gagnera, c'est en rassemblant les forces. Donc on met cette proposition au débat, le 20 janvier, de tous manifester vers le ministère du Travail. Et au-delà, on aurait bien besoin à un moment donné, parce qu'on est tous pris dans 50 000 affaires de répression, de bagarres, etc. À un moment donné, d'élaborer une stratégie sur comment on fait pour renverser la table. Et ça veut dire quoi? Eh bien, ça veut dire faire un peu comme aux États-Unis. On parle des Américains. C'est pareil, c'est la double face, c'est la lutte de classe. Il y a l'Amérique qu'on déteste, celle du patronat d'Amazon. Mais il y a aussi la double face de la répression. C'est Minneapolis, la première grève générale aux États-Unis depuis 1946. On voit que la force de résistance, elle existe dans notre classe. Et ça, pour ça, il n'y a pas à chier. Il faut se regrouper à un moment donné, discuter plan de bataille et comment on s'y met toutes et tous ensemble.
1: Ce 12 février 2026, on est à Clichy, devant le siège d'Amazon. Alors voilà, un siège d'Amazon, mais il n'y a pas d'inscription, donc on ne sait pas, mais c'est le siège d'Amazon. Et puis là, il y avait un rassemblement cette fin de matinée qui vient de se terminer. Et puis il y avait plusieurs délégations d'Amazon qui étaient là, plusieurs syndicalistes d'Amazon. Et là, on est avec le syndicaliste d'Amazon Lille, mais qui va se présenter.
2: Donc bonjour, moi c'est Jérôme Guilin. Je suis secrétaire de la section de Sud Solidaire Amazon à Louvain-Planque, à côté de Lille. Élu CSE aussi.
1: Depuis quand est implanté Amazon Lille?
2: Alors Louvain-Planque, ça fait 13 ans qu'il est implanté. Amazon en général en France, ça va faire pas loin de 25 ans, je pense.
1: Donc aujourd'hui, bon, le cœur du rassemblement, c'est la répression syndicale. Vous pouvez me dire un peu comment ça fonctionne à Lille?
2: Ben, tout simplement, hein, dès que vous êtes affilié à notre syndicat plus particulièrement, un syndicat combatif hein, de classe, comme j'appelle le dire, on n'est pas très bien vu parce que forcément pour eux on est violent, on est virulent parce qu'on revendique un peu plus ou un peu plus fort que d'autres syndicats, qu'on va aller voir les managers un peu plus facilement, et on n'ira pas forcément dans la négociation parce que on sait très bien qu'Amazon, tant qu'il n'y a pas de rapport de force, il n'y a pas de négociation. Donc on a été les premiers, je pense pas qu'on a été les premiers attaqués, je pense qu'il y a des camarades depuis 25 ans qui ont dû connaître ça aussi, d'autres syndicats un peu plus aussi revendicatifs que nous. Mais nous, on sait que depuis la crise du Covid, lorsqu'on a fait fermer c'est eux qui ont fermé suite à une décision du tribunal, que nous, quand on les a mis au tribunal par rapport à la crise sanitaire, qui ne respectaient pas la réglementation sanitaire qui avait été mise en place par le gouvernement, on a dû aller au tribunal et la décision a fait en sorte qu'ils ont fermé 8 sites en France et qu'ils nous ont forcément mis ça sur le dos. On en est fiers s'ils veulent, oui ou non, hein, c'est pas le fait. C'est que de toute façon, il fallait qu'ils respectent la loi. Et depuis ce temps-là, forcément, Sud Solidaire est devenue la bête à abattre.
1: Qu'est-ce qui a fait que ces 8 centres ont fermé ?
2: Pour revenir sur cette crise, de toute façon, c'est simple. C'est que Amazon pensait être comme tous les commerçants, c'est-à-dire qui se disait être un acteur essentiel, vu qu'à l'époque, il n'y avait plus que les acteurs essentiels et les produits essentiels qui devaient être vendus. Donc eux, tout simplement, comme c'était un e-commerce, ils disaient qu'ils pouvaient produire à outrance, vu qu'ils étaient essentiels à la France. Sauf qu'on leur a dit, oui, vous pouvez vendre de la farine, vous pouvez vendre des couches, vous pouvez vendre ça. Mais des objets sexuels, des déguisements, des vinyles, tous ces trucs-là n'étaient peut-être pas forcément essentiels à la vie de tous les Français, quoi.
1: Et donc, de fil en aiguille, il y a eu cette mobilisation. Alors, c'est vrai que ça a été quand même une période où des gens allaient livrer des repas et tout ça. Il y a eu vraiment un espèce de boom qui s'est fait. Qu'est-ce qui s'est passé après ?
2: Après la période du Covid ? Tout simplement, la direction a mis en place tout un système, on va dire... ils ont multiplié par deux, voire par trois les mesures qui leur étaient imposées. Donc pour montrer encore une fois, parce qu'ils aiment bien se montrer. Hein. C'est pour ça qu'aujourd'hui, nous, maintenant, le rassemblement, c'est bien qu'il y ait des médias, parce que ça, ils n'aiment pas. Hein. Et nous, on est là pour leur prouver que quoi qu'il arrive, on ne les lâchera pas. Mais eux, ils aiment bien se montrer. Ils aiment bien montrer le côté bénéfique d'Amazon. Sauf que tout ce qu'ils font, c'est tout le temps grossi. C'est-à-dire que là, cette période du Covid... On a vécu, nous, au goulag. C'est-à-dire que là où il fallait un mètre de séparation entre les collègues, eux, ils en mettaient deux. Là où il fallait un masque pour se protéger, alors que 6 mois avant, nous, on les avait réclamés, les masques. Ils avaient dit non, c'est pas essentiel. Et par contre, si on voit quelqu'un avec le masque, il sera puni parce qu'il fait peur aux travailleurs. Et là, par contre, c'était l'inverse. C'est comme ils ont été punis par le... fallait mettre le masque. Et si le masque, ils l'avaient pas, ils étaient... punis. Donc vous voyez, ils aiment bien grossir mais pour sanctionner derrière, obligatoirement. C'est tout le temps pour eux, c'est tout le temps la faute du travailleur. Pour eux, ils instaurent des règles, il faut les respecter à 100%, voire les démultiplier.
1: Donc aujourd'hui, en 2026, comment ça se passe ?
2: En 2026, maintenant, c'est les scans hein, qui jouent les rôles de surveillants. Hein. C'est-à-dire que les scans, c'est notre outil de travail. Hein. C'est nous, on a un scan pour scanner des articles et tout. Grâce à ça, ils savent où on est, ils savent à la seconde près si on travaille ou pas. Donc c'est un peu un GPS hein, qui est un peu interdit hein, d'amener un GPS aux travailleurs. D'ailleurs, ils ont été condamnés une première fois ils ont été condamnés. Le CNIL leur a réclamé une amende de 38 millions d'euros.
1: C'est la Commission nationale informatique
2: et
1: liberté.
2: C'est ça. Qui leur ont mis une amende de 38 millions d'euros. Justement pour leur dire, vous n'avez pas à suivre les travailleurs comme ça, quoi, à la lettre. Alors eux, ils se cachaient derrière de dire, on suit pas le travailleur, on suit l'article. Bon, à chaque fois que vous devez vous poser un article, vous devez le scanner. Donc, ils savent très bien où est-ce qu'il est scanné, à l'heure qui est scanné, à la seconde qui est scanné. Donc, c'est un peu joué au chat et à la souris. Donc, voilà. Donc, nous, maintenant, c'est ça qui joue. Et puis, c'est des managers qui sont constamment derrière vous, qui sont à la pointeuse pour voir si vous pointez pas une seconde avant, une seconde après. Si vous venez pas, si vous tenez bien les rampes d'escalier, les cadences. Si vous avez fait 100% de cadence la veille et que vous le faites plus le lendemain, c'est des réprimandes aussitôt. C'est ça, c'est la vie à Amazon, quoi.
1: Comment on peut accepter ce genre de contrôle dans son travail ?
2: La plupart du temps, c'est des premiers jobs. La plupart du temps, parce qu'Amazon accepte tout le monde, personne avec ou sans diplôme. Donc souvent, la plupart du temps, c'est les premiers jobs. C'est des mères de famille qui doivent reprendre le travail et qui n'ont pas forcément retrouvé, donc ils viennent là. Donc ces personnes prennent Amazon comme un messie, entre guillemets, au début. Hein, c'est-à-dire que voilà, tout ce qu'ils font, tout ce qu'ils disent, c'est bien. En plus, de temps en temps, il y a des petites fêtes, il y a des donuts. Amazon fait des petites fêtes, des affuns, comme ils aiment ça appeler ça. Hein. Donc c'est vraiment l'américain, quoi. Donc au début, tout est beau, tout est sauvage. Mais une fois que vous refusez un truc, une fois que vous faites autrement que ce que vous avez l'habitude de faire, et comme c'est plus pareil, là, ça change du tout au tout. Donc voilà comment on embobine un peu le travailleur et qu'on lui fait comprendre. Ou alors on vous met dans un poste un peu plus tranquille, enfin un process un peu plus tranquille, où vous êtes moins suivi par le scan. Donc voilà, là la personne va dire non, je suis bien chez Amazon, c'est faux. Mais s'il y a le malheur une fois de contredire son chef ou autre, il se retrouve vite fait en indirect, parce que c'est pas un poste et c'est pas acté sur le contrat de travail. On a tous le même process en fait. On a tous le même poste, mais pas le même process.
1: Les salaires en moyenne?
2: Alors les premiers salaires, c'est entre 1004 et 1005. Et net, oui, bien sûr net. Hein. Bien sûr net. Ça peut monter jusqu'à 1007, 1008 après 10 ans, avec quelques primes à droite, à gauche, qu'ils enlèvent ou qu'ils remettent selon les négociations salariales. Quoi.
1: Les horaires à peu près, c'est quoi, 35 heures
2: c'est... C'est 35 heures, sauf pour l'équipe de nuit qui est à 40 heures. Et il y a 7 postes différents, matin, après-midi, équipe de nuit. Équipe SD, équipe VS, enfin voilà, il y a 7 équipes différentes. C'est 24-24 en fait. Les seuls jours d'arrêt, c'est le 1er mai, c'est le 25 décembre et le 1er janvier.
1: La suite de cette journée du 12 février, qu'est-ce qu'elle va être?
2: On verra s'ils répondront à notre union syndicale, vu que la mobilisation est faite par rapport à notre union syndicale. S'il n'y a pas de réponse, on verra vraiment que là, ils veulent pas dialoguer, ils veulent pas communiquer, ou pour eux, comme toujours, ils ont raison, donc ils n'ont pas lieu de parler. On ira un peu plus loin, on verra quoi. On verra la suite.
1: Alors le patron de cette entreprise, c'est M. Bezos, hein, que tout le monde connaît publiquement.
2: Il ne se dit plus patron, hein, parce qu'il n'est plus dirigeant, mais il y a quand même encore 51% des actions. Il est quand même actionnaire majoritaire. On sait très bien qui tire les ficelles en fait. Hein. C'est son bébé, donc il ne va pas le laisser crouler.
1: Alors 51%, mais le reste c'est quoi?
2: Des actionnaires?
1: Les 49%.
2: Ouais, ça doit être tous des gros volumes. Avant les travailleurs avaient accès à l'actionnariat, donc qui donnait une ou deux, trois actions. Ils ont arrêté ça l'année dernière, ils ont arrêté ça dans la plupart des pays. Donc je suppose qu'ils sont distribués à de plus grosses mains, qu'ils ont plus d'argent pour les dividendes.
1: Est-ce que justement les salariés ont accès à ces bénéfices?
2: On a, parce que c'est obligatoire en France, hein, on a une prime aux bénéfices, mais qui est très basse parce que cette prime doit être calculée et ce système de calcul est négocié. Ce système de calcul a été négocié il y a 20 ans quand la boîte a été créée en France, donc forcément avec des bénéfices minimales, et maintenant qu'ils sont beaucoup plus hauts, c'est toujours le même mode de calcul. Donc on va dire qu'une entreprise comme la nôtre, je ne vais pas vous dire le nombre de zéros qu'il y a derrière leurs bénéfices, qui payent très peu d'impôts en France, parce que pour eux les cotisations salariales c'est des impôts, ça n'a rien à voir, qui touchent aussi le CICE. Donc le CICE, c'est ce qui avait été mis en place, voilà, et que tout employeur touche. Eux disent non, on n'a pas d'aide de l'État, mais si, vu que c'est sur nos fiches de paye, donc forcément tu en touches. Donc, mais eux, ils profitent de tout ça, mais à côté de ça, ils arrivent à envoyer leur argent au Luxembourg. Et par rapport à, comme vous pouvez le savoir, comme tout grand patron, comme tous ces GAFA et tout, ils arrivent à mettre de l'argent, à passer par le Luxembourg, par la Suisse et ainsi de suite. Donc nous, tous salariés, là où on devrait toucher des milliers d'euros en bénéfices, on touche entre 600 et 800 euros de primes de bénéfices tous les ans.
3: Si les patrons, les moyens qu'ils ont aujourd'hui, ils ont les lois avec eux, les médias avec eux, le gouvernement avec eux.
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5: Bonjour, sur la pendule de FPP, il est 18h30 à peu près, donc c'est l'heure du RESF sur votre radio favorite, donc Fréquence Paris Pluriel, la radio locale et sans frontières, la voix des sans voix, sur 106.3 en FM à Paris et banlieue et rfpp.net en streaming, jusqu'à retrouver les oreilles loin du front dans une petite heure. 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Au menu d'aujourd'hui, donc après une courte entrée, deux reportages. Le premier enregistré lundi dernier, le 4 mai, lors du rassemblement devant le CADA, centre d'accueil de demandeurs d'asile de Gentilly, où 6 familles, soit 33 personnes, dont 22 enfants de 10 mois à 16 ans, pourraient être évacués et se retrouver à la rue d'un jour à l'autre. On avait déjà consacré d'ailleurs à ce CADA notre émission du 17 décembre. Puis un second reportage enregistré lui à La Flèche d'Or à Paris le 18 avril lors de la soirée de présentation du livre L'heure est grave, mineur étranger, une lutte inédite, écrit par Martine Elwardi avec le collectif des jeunes isolés du parc de Berville. Encore une fois, il y aurait beaucoup d'autres questions à aborder, mais on est un petit peu contraint par le temps. Alors tout de suite, on part à Gentilly dans le Val-de-Marne. Quand on est débouté du droit d'asile, l'OQTF et la mise à la rue sont maintenant automatiques. Lundi 4 mai, à 18h, à Gentilly, Val-de-Marne, lors d'un rassemblement devant le CADA, centre d'accueil de demandeurs d'asile, il y avait petite 70 de personnes, citoyennes, militantes, élues de la ville, dont Fatah Aboun, que l'on va écouter. Il y avait aussi des élus du conseil départemental et Akli Melouli, sénateur. On va tout de suite écouter Géliane, puis Adrien, tous deux du RSF Kremlin-Bicêtre et prof au lycée Darius Pilot, dont les élèves sont menacés par ces mesures, puis Fatah Aboun, suivi de Fabienne, marraine citoyenne.
6: On est réunis encore donc ce lundi, comme lundi dernier, pour soutenir les 6 familles qui sont menacées d'expulsion par le CADA du CADA de Gentilly. Donc, ce qu'on attend aujourd'hui, c'est une décision pour repousser l'expulsion, qui est prévue. Donc, on a eu une annonce il y a une semaine, lundi dernier, que l'expulsion était par les forces de l'ordre était prévue sous 15 jours des familles. On attend du nouveau de la préfecture, de la mairie de Paris, d'avoir un relais, une assistante sociale qui puisse les prendre en charge pour les épauler sur la suite. On demande à ce que l'expulsion soit repoussée jusqu'à la fin de l'année scolaire, au moins, à minima, pour que les enfants puissent continuer d'aller à l'école. Pour l'instant, on est dans cette incertitude. On a eu des échos, on nous a dit on demande à ce que, mais pour l'instant on n'a aucune certitude sur la pérennité de cette décision, on n'a aucune trace écrite, donc à tout moment ils peuvent être expulsés. Si la police vient, on sera là, on sera présent pour les soutenir et pour empêcher cette expulsion. Pour l'instant les familles vivent une situation très difficile, hein. Ils sont dans l'incertitude d'être expulsés du jour au lendemain, de ne pas pouvoir continuer à aller à l'école, de ne pas savoir où ils vont dormir. Il y a des enfants en bas âge, il y a des bébés. C'est très compliqué et il y a une décision à prendre. On attend un recul de la préfecture de police de Paris sur la décision d'expulsion. On attend aussi une révision de la situation administrative, puisque suite au refus du droit d'asile, ils ont reçu une OQTF. On demande la levée de l'OQTF et un réexamen de leur dossier, puisque il y a des parents qui travaillent, il y a des adultes qui travaillent, qui sont salariés ici en France, les enfants sont scolarisés. Et voilà, on attend du coup une révision de la décision.
1: Voilà, et puis si tu peux nous dire un petit mot, parce que c'est apparemment 30 personnes qui sont concernées par cette expulsion, dont 30 enfants, c'est tous des demandeurs d'asile. C'est des gens qui sont donc déboutés d'asile.
6: Voilà, c'est le même motif pour tous. Donc c'est des familles qui sont logées ici au centre d'accueil de demandeurs d'asile de Gentilly, qui ont vu leur demande de droit d'asile refusée. Et ça s'est soldé automatiquement par une OQTF, d'accord ? On leur a dit non, vous n'avez pas le droit d'asile. Et dans la foulée, une OQTF, une obligation de quitter le territoire français. Nous, les raisons du refus du droit d'asile, on a du mal à les comprendre, puisqu'il y a quand même, on l'avait dit, hein, il y a des risques, il y a eu des menaces d'excision, des menaces de mariage forcé, des choses qui pesaient très lourdes sur les femmes. La France, c'est le pays des droits de l'homme, un pays qui est censé être engagé pour protéger les droits des femmes, notamment. Et on a du mal à la comprendre, ces décisions. Et donc en fait, il y a 30, ça concerne donc 33 personnes, 6 familles, dont 22 enfants, le plus petit étant un bébé de 10 mois, voilà, et le plus grand âgé de 16 ans, donc, voilà, qui sont scolarisés à l'école, au collège ou au lycée dans le secteur, sur la ville de Gentilly, du Kremlin-Bicêtre et de Villejuif.
1: Et par exemple, la famille Amatoto vient d'Abuja ou au Nigeria où il y a très régulièrement des enlèvements de jeunes, pas forcément de jeunes, de tout le monde, beaucoup de morts, beaucoup de gens qui sont enlevés, qui sont rançonnés. On aurait pu penser que l'asile il serait accordé, prime appréciée pour les gens qui viennent d'Abuja.
6: Et oui, c'est pour ça qu'on ne comprend vraiment pas la décision, le refus du droit. Voilà, les dossiers étaient argumentés, nous on soutient les familles, on appuie les... consulter les dossiers et en effet c'est déroutant, c'est de même pour la famille bangladaise, on ne comprend pas non plus au vu des motifs le refus du droit d'asile. Et pour autant, tout le monde a le droit, enfin la situation administrative peut être irrégulière mais ça reste des êtres humains qui ont le droit d'avoir un toit, le droit d'aller à l'école, le droit de se nourrir et la France terre d'asile, pays d'accueil et doit faire un geste envers ces familles-là.
1: Et le droit de demander l'asile, surtout.
6: Exactement. Voilà.
3: Il y a 3 personnes qui habitent dans ce centre d'accueil pour demandeurs d'asile, qui ont été déboutées de leur demande d'asile, et qui du coup ont perdu le droit d'habiter ici. Alors la préfecture a fait tout le parcours judiciaire pour pouvoir les expulser. Ils ont reçu la semaine passée, ou il y a 2 semaines, une lettre leur annonçant qu'ils allaient être expulsés prochainement.
6: Par les
3: forces de l'ordre. Donc, on a fait un premier rassemblement la semaine passée, lundi passé. Les élus ont tous interpellé le préfet pour lui demander de sursoir à cette expulsion. Pour l'instant, le préfet a l'air de dire qu'il envisage d'attendre la fin de l'année scolaire pour expulser les familles. Mais déjà, rien n'est sûr. Le préfet change la semaine prochaine ou dans 2 semaines. Donc voilà. Et puis, c'est extrêmement stressant pour les familles qui doivent travailler, étudier, qui n'arrivent pas à dormir. Voilà, c'est une situation invivable, évidemment. Donc c'est pour ça qu'on est rassemblés là, ici, aujourd'hui, pour faire en sorte qu'il y ait des engagements forts pour à la fois ne pas expulser, mais aussi régulariser ces familles, voilà, qu'elles aient le droit à vivre tranquillement, enfin continuer à vivre tranquillement et mener leurs activités, que ce soit le travail, les études. Voilà, alors pour les suites de la mobilisation, on n'est pas complètement sûr de ce qu'il faut faire, mais quelque chose qui est fortement envisagé, c'est tous rejoindre la manifestation le 22 mai, la manifestation unitaire organisée à l'appel des collectifs sans papiers du département et qui partira de Derichebourg à Créteil à 16h, le 22 mai. Donc ça, je remettrai sur la boucle WhatsApp pour tous ceux qui sont dessus. Et puis, de la manière dont vous avez été informés de ce rassemblement. Vous aurez toutes les informations. 22 mai, Derichebourg-Créteil, à 16h. Donc ça, c'est unitaire. Ce serait bien, moi, je pense qu'on ait une banderole. Donc ça, moi, je peux essayer de coordonner ça. Mais si vous êtes disponible pour aider à faire une banderole et qu'on soit tous derrière la banderole pour le CADA de Gentilly, pour représenter ces 6 familles, 33 personnes, 22 enfants qui sont dans une situation très précaire. Ça, c'est une première chose. Après, il y aura une conférence de presse le 12 mai par ce même collectif unitaire pour les sans-papiers du Val-de-Marne, le 12 mai à midi. Mais ça, c'est peut-être plus pour les familles. Ça, je verrai avec elles. Et puis, quelques soutiens qui connaissent bien la situation pour témoigner et pour que ce soit relayé dans la presse, qu'il y ait un écho médiatique. Donc ça, le 12 mai. Mais si vous voulez soutenir et que vous avez le temps, 12 mai à 11h30, devant la préfecture de Créteil, ça aussi, ce sera relayé et puis ça peut être quelque chose. Et puis, en attendant, on essaye de rameuter, de faire du lien. J'ai un petit track, il y a un canal de diffusion WhatsApp pour que s'il y a une expulsion, qu'on puisse vite se mobiliser. Voilà, essayer de faire barrage à cette expulsion pour que les familles ne se retrouvent pas à la rue. Et dernière chose, on envisage, là, ce qu'on essaye, c'est d'avoir un suivi social de la part de la mairie de Paris dont dépend le CADA. Et donc, on envisage d'organiser un rassemblement aussi à Paris. Mais là, on n'a pas encore fixé de date. On attend de voir si les élus parisiens arrivent à mobiliser les services sociaux de la ville pour qu'il y ait un véritable suivi, une prise en charge d'un hébergement, même si les familles n'ont pas de dite de séjour, qu'elles soient sécurisées un peu, que les enfants ne dorment jamais dehors. Voilà, merci encore à tous d'être venus. Merci monsieur le maire d'être venu.
7: Non mais rapidement pour pas être trop long, parce que la semaine dernière je n'étais pas là, mais toutes les équipes et tout l'exécutif municipal était présent. Sachez que nous accueillons la CADA depuis maintenant un certain nombre d'années, qu'il a fallu changer la destination dans le PLU pour ce bâtiment et accueillir dignement les familles, et nous avons souscrit à l'époque sous l'autorité de Patricia Torgeman, et que nous, il n'y a aucun problème à Gentilly avec ces familles. Elles fréquentent nos écoles, elles fréquentent nos services, elles fréquentent nos activités, elles ne posent aucun problème. Pour certains d'entre elles vont pour les enfants à l'école, pour certains sont salariés dans des entreprises et travaillent. Il y a une hypocrisie là-dedans, et donc nous serons présents aux côtés des familles, auprès des associations, pour défendre ce droit fondamental. Moi, j'ai alerté jusqu'au président de la République pour qu'il apporte une réponse à ces familles, pour qu'elles soient logées dignement et qu'elles soient accompagnées socialement. Donc, nous serons présents. Je ne sais pas ce que va faire le collectif. Est-ce qu'il va continuer à faire des présences ici ou ailleurs chaque semaine? Et moi, je suis assez favorable, comme nous l'avons fait concernant les expulsions. S'il y a une expulsion, il faut qu'on se mette devant le bâtiment. Voilà, on ne peut pas sortir les familles et on ne lâchera pas. Voilà, vous nous aurez à vos côtés.
8: Je veux bien juste dire un mot. Moi, je suis une marraine républicaine d'une famille et on travaille avec le collectif global. On essaie aussi de faire des courriers. Et là, on est en train de préparer un courrier en mettant en avant les droits de l'enfance suivant la Convention de Genève. Parce qu'on veut absolument aussi que les enfants, ils doivent vivre avec leurs parents. Donc pour les deux préfets, on va faire un courrier. Et les droits des enfants, on va les rajouter dans la première pétition qu'on avait. On va la remanipuler pour reparler aussi des droits des enfants. Parce qu'ils ne doivent pas être séparés de leur famille. Donc c'est un tout. Ce qu'on voulait dire, on continue. Et moi, je suis assez partante pour le lundi soir, puisqu'on a commencé. On continue à être là, 18h, tous ceux qui peuvent venir et qu'on se tienne informés de ce qui se passe. Voilà, merci à tous.
3: Par tête, on s'est dit là en discutant qu'on allait... On allait recommencer encore une fois lundi prochain à 18h, si ça vous va. Voilà. Pour montrer qu'on est déterminé, on lâche rien.
5: 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Donc c'était au CADA de Gentilly lundi dernier et on remet ça lundi prochain. Et avant de retrouver le collectif des jeunes du parc de Belleville, enregistré à Paris à la Flèche d'Or à l'occasion de la présentation du livre « L'heure est grave, mineurs étrangers ». Une lutte inédite, un instant musique avec HK, enregistré en 2015, ça fait déjà plus de 10 ans, les pieds dans la boue lors d'un rassemblement de soutien au camp de Noranfonte.
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1: 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Et donc c'était, on a écouté HK, enregistré à l'occasion d'un concert en soutien au camp de Rondefonde dans le Pas-de-Calais en 2015. Et puis avant, c'était un reportage enregistré devant le Cadal Gentilly lundi. On va maintenant retrouver le collectif des jeunes du parc de Belleville, enregistré à la Flèche d'Or le 18 avril dernier lors de la soirée de présentation du livre « L'heure est grave, mineurs étrangers, une lutte inédite ».
2: Merci pour votre présence. Parce que aujourd'hui c'est la fête. Hein. Après la fête, on voulait nous présenter le livre question que nous voulons parler ici. C'est pour cela que nous sommes devant. Vous, vous êtes devant vous. C'est bien. Avant de commencer, je remercie d'abord je peux dire notre défenseur, tout ça, c'est elle. Elle imagine beaucoup de choses, je pense. Parce que, à question, j'ai lu le livre, je me suis dit, voilà vraiment les collectifs. J'ai trouvé les collectifs au-dedans du livre. Avant de présenter, je voulais que tout le monde ici devant moi se présente. Parce que c'est bien de vous présenter.
3: Bam. Moi, c'est Barry Moussa, un des délégués du collectif des parcs de Belleville. Quoi.
2: Voilà.
4: Moi, c'est Martine Elouardi, je suis soutienne du collectif et j'ai écrit le livre.
2: Merci.
5: Moi, c'est Blaise, fait partie du collectif des jeunes du parc de Belleville.
6: Abdoulaye.
7: Bonjour tout le monde. Moi, c'est Keita Abdourahman, l'un des délégués du collectif des jeunes du parc de Belleville.
8: Bonsoir tout le monde, moi je suis un délégué, voilà, et je m'appelle Julien Wendo, ok, je vous salue tout le monde et soyez les bienvenus, merci à tous.
2: Moi aussi je me présente, nouveau délégué du parc des jeunes de Belleville, c'est GAD. Bon, en fait je voulais dire que Martin, il doit nous dire pourquoi il avait écrit les livres à question, cet ouvrage. Il peut nous expliquer, elle a pensé de quoi à propos du jeune du parc de Belleville. Merci.
4: Merci pour la question. Déjà, je suis très heureuse d'être avec vous ce soir pour présenter ce livre. Donc, pour récapituler comment on est arrivé ici, c'est un livre que j'ai écrit dans le cadre de ma recherche doctorale. Donc, moi, je suis arrivée à Paris à l'automne 2023 pour faire une recherche pour mon doctorat et je m'intéressais aux mobilisations des personnes sans papiers en France. J'avais envie de militer dans ce mouvement que j'admirais depuis longtemps, que je suivais à distance du Québec parce que je suis originaire du Québec. Donc, quand je suis arrivée à Paris, c'était au moment où les jeunes avait été expulsé du parc de Belleville quelques semaines plus tôt, puis il commençait à y avoir une organisation au parc. Donc le collectif n'avait pas encore son nom, mais il y avait des premières réunions dans le parc. Et moi, j'ai commencé à assister à des assemblées générales qui étaient publiques, à des manifestations. Et puis au fil du temps, je me suis plus intégrée dans le collectif et j'ai décidé que ce serait le sujet de ma thèse parce que c'était une mobilisation qui était tellement fulgurante et inédite, il faut le dire. C'est le premier collectif de jeunes mineurs non accompagnés qui s'auto-organise en France. Donc c'était la première fois que les jeunes prenaient la parole en leur propre nom. Et j'ai trouvé que c'était une expérience qui méritait d'être documentée. Donc en parallèle de la thèse que je suis en train d'écrire, j'ai voulu écrire ce livre pour déjà faire connaître l'histoire du collectif à l'extérieur des cercles académiques qui seraient le public de ma thèse, pour pouvoir faire parler, pour que les gens puissent entendre ce que les jeunes ont à dire, pour que les gens puissent connaître cette histoire, aussi pour faire un objet d'archives de cette lutte qui a été ultra animée pendant les quelques années depuis lesquelles elle a commencé. Donc j'avais envie que tout ça soit écrit dans un livre et puis que ça puisse inspirer peut-être d'autres personnes à se mobiliser. Parce qu'il faut le dire, le collectif a déjà inspiré des collectifs dans plusieurs autres villes de France à se former, qui ont vu les actions que les jeunes menaient à Paris et qui se sont dit « nous aussi, on peut s'organiser, on a le droit de s'exprimer ». Donc maintenant, il y a une coordination nationale et voilà, j'espère que le livre puisse faire connaître cette lutte à plus de gens encore, parce que c'est une lutte qui ne se gagnera pas seulement en luttant à Paris, il faut qu'elle soit bien plus large. Donc je ne vais pas parler beaucoup plus longtemps ce soir, je vais laisser la parole aux délégués parce que ce sont eux qui sont le mieux placés pour raconter leur histoire, mais ce sera avec plaisir pour discuter plus tard si vous le souhaitez. Et puis juste avant de m'arrêter, je vais prendre un moment pour remercier toutes les personnes qui ont rendu ce livre et cet événement possible. Donc déjà, merci beaucoup à toutes les personnes du collectif. Je ne vais pas tous vous nommer individuellement parce que ce serait long, mais merci à tout le monde. Merci pour votre amitié. Merci de m'inspirer tous les jours avec votre détermination, avec votre lutte. Et merci en particulier aux personnes qui ont participé à la rédaction du livre avec moi. Et également, je veux remercier mes éditeurs, Pierre et Marie, de la maison d'édition Terre de Feu, qui ont été des accompagnants en or pour ce projet, qui ont cru dès le début. Donc, merci beaucoup. Et dernièrement, je voudrais remercier La Flèche d'Or de nous accueillir ici ce soir et Virginie pour le travail d'organisation de cette soirée. Merci.
2: Wow, wow. Bravo, bravo. Ah, l'air est grave. L'air est grave.
3: Il est l'heure de riposter.
2: Avant de commencer, je voulais poser des questions aux délégués. Première question, c'est vous devez nous expliquer pourquoi vous avez eu une initiation de créer le groupe du parc de Belleville. C'était comment? C'était quand? Qu'est-ce que vous avez imaginé de créer ce groupe-là? Vous pouvez nous dire, s'il vous plaît. L'un de vous de prendre des paroles.
5: Bon, voilà. Comme son nom l'indique, le collectif des jeunes du parc de Belleville, c'est d'ailleurs trop long comme nom. Mais voilà, ça signifie quelque chose pour nous, parce que c'est là que tout a commencé. Et le parc de Belleville, c'est dans le 20e arrondissement, c'est à Belleville. Et donc du coup, en 2023, il y a eu beaucoup de mineurs isolés, de mineurs non accompagnés, qui ont été réfugiés dans des centres d'évaluation et qui se sont retrouvés à la rue. Et du coup, les situations étaient difficiles et tout ce qui va avec. Et donc du coup, ils se sont réfugiés dans le parc de Belleville. Au début, on n'était pas très, très nombreux. On a commencé à venir 5, 10 personnes, 50, 100. Il y avait des associations aussi qui orientaient des jeunes là-bas, des bénévoles qui orientaient des jeunes qui étaient réfugiés dans des centres d'évaluation. Et donc, du coup, les centres d'évaluation, c'est les centres auxquels, quand les jeunes ici, ils arrivent ici en France, des jeunes mineurs qui n'ont pas de parents, qui n'ont pas de connaissances. Certains ne savent même pas s'exprimer dans la langue française, qui est leur langue maternelle. Donc, ils ont des difficultés de communiquer avec les personnes. Donc, ils se présentent dans les centres d'évaluation pour qu'il y ait des personnes qui disent si ce qu'ils disent est vrai ou faux. Je ne sais pas sur quels critères et ils se basent pour dire avec une essence de 30 minutes pour dire que telle personne, ce qu'elle dit, est vrai ou faux, alors que je ne connais même pas la personne. Et donc, du coup, après une longue durée trajet et traumatisant, tu te retrouves avec quelqu'un qui te pose sur ces choses traumatisantes aussi que tu as subies. Donc, c'est un peu, ça fait deux fois de plus encore des choses qui vont te bouleverser. Et à la suite, on te remet aussi à la rue, dans un endroit où tu ne connais personne. Et du coup, et nous, on s'est retrouvés dans le parc de Belleville. En gros, on n'avait rien, on n'avait pas de soutien. On n'avait pas là où aller pour manger. On n'avait rien du tout, à part les quelques personnes. parfois qui savaient qu'on était là et qui passaient nous voir. Et c'est ainsi que des personnes ont commencé à nous voir chaque soir pour parler avec nous, pour échanger avec nous. Certains des habitants qui étaient des habitants du 20e, d'autres des collectifs du 20e, comme le 20e solidaire, comme d'autres personnes aussi qui étaient aussi habitants aussi, qui venaient nous voir aussi quand on était dans le parc de Belleville. Et donc du coup, nous, on était là, solidaires entre nous. On était environ vers les 400 et quelques personnes dans le parc de Belleville. On rentrait le soir vers 22h et on repartait 8h ou 7h avant que le parc s'arrête, ouvre, que les gens commencent à venir pour s'installer. Et donc, du coup, nous sommes restés comme ça pendant très longtemps. Et du coup, à force d'échanger avec les personnes qui venaient nous voir, on s'est rendu compte qu'en fait, bah, on est là, on est très nombreux et que nous, on voyait ça comme une avrie. Parce qu'on se disait qu'on avait un endroit où on pouvait rentrer le soir et repartir le matin. Ben voilà, et il y a des personnes qui nous disaient ben en fait, c'est ce que vous vivez là, ce n'est pas légal. Et que ben, y a que des personnes qui sont autour seulement qui savent que vous êtes là. Que il n'y a pas beaucoup trop de monde qui sait que vous êtes là. Et donc, du coup, d'abord, au-delà de ça, on était déjà solidaires entre nous parce qu'on avait compris que bah, si on n'était pas solidaires entre nous, il n'y aurait eu personne qui serait venu pour nous venir en aide. Donc, c'est soit nous sommes solidaires et on fait face, et soit nous aussi, on s'entre-décide et c'est ce que souhaitent les personnes qui cherchaient à nous invisibiliser. Et donc, du coup, à force de parler avec ces personnes-là, on a commencé à avoir des discussions jusqu'à ce qu'il y ait eu l'idée de créer un groupe. Je ne vais pas trop nommer des personnes, mais quand même, je connais il y a des personnes qui sont ici présentes, qui faisaient partie de ces personnes-là, qui nous ont convaincus de créer un groupe WhatsApp pour pouvoir communiquer entre nous. Et donc, du coup, on a commencé par ça. On a commencé à créer un groupe, on a commencé à parler avec, entre nous, de faire des petites discussions, à peine commencer de créer un collectif. Et donc, du coup, les rumeurs ont commencé à circuler. Et donc, du coup, il y a eu des personnes qui ont commencé à s'intéresser à ce que nous sommes en train de faire. Au début, nous, on s'est juste dit, bah, qu'est-ce qu'on a à perdre? De toute façon, on n'a rien à perdre. On est à la rue, pourquoi pas faire? Pourquoi pas s'engager, quoi? Mais on n'était même pas sûr de ce que nous étions en train de faire. Mais on s'est lancé quand même. Et donc, du coup, on a vu que, comme on a commencé de parler de nous, les gens commencent à s'intéresser de nous. Donc, on s'est rendu compte c'est quoi nos droits et toutes les lois qui vont avec. Parce que, bah, voilà, il faut ça, pour pouvoir se défendre, il faut savoir aussi c'est quoi tes droits. Et donc, du coup, il y a eu tout ça là qui s'est regroupé et toute cette haine d'être résisté partout comme si c'était nous la faute. Parfois, tu te demandes, tu te poses la question, pourquoi moi? Pourquoi? Qu'est-ce fait, en fait, quoi, pour mériter tout ça là? Alors que moi, ce n'est pas du tout ce que je m'imaginais, quoi. Voilà, c'est aussi ça aussi, les choses qui peuvent motiver quelqu'un à se révolter, à vouloir s'affirmer et dire que en fait, j'en ai marre de subir, il faut que je me réveille et que je prenne les choses à main. Donc du coup, c'est ce qui nous a poussé un peu de créer le collectif, c'est le fait que nos droits, ils sont pas, ils étaient pas respectés du tout. On était dans une situation où administrativement, on n'existait pas, mais qu'on disait qu'on était en position de recours. Donc du coup, elle est où l'égalité, c'est où la justice, on n'avait aucun droit du tout. Donc du coup, c'est la raison pour laquelle on s'est dit, bah, c'est mieux si on a des, comme nous subissions les mêmes, le racisme directement, les mêmes difficultés, pourquoi pas avoir un collectif et avoir des revendications et les faire ensemble avec la solidarité. On va militer et visibiliser notre situation. Donc du coup, il y aura peut-être des personnes qui auront envie d'ajouter quelque chose sur pourquoi on a créé le collectif. Voilà, s'il y a Julien aussi qui est là, qui était dans le pack, je ne sais pas.
2: Merci. Deuxième question, vous devez nous expliquer, depuis votre arrivée ici en France, vous sentez avoir votre place ici, en France? C'est la question, une petite curiosité pour savoir.
7: Rebonjour encore. Voilà, pas la peine de se présenter, je l'ai déjà fait. Voilà, ça c'est une question que je vais répondre en franchise. Mais d'abord, comme Abdoulaye vient de dire le début du collectif, c'est les personnes solidaires du 20e, les militants qui sont là-bas qui ont rapproché le collectif. Je commence d'abord par remercier ceux-là qui ont pris l'initiative de montrer le chemin aux jeunes et ceux qui nous accompagnent jusqu'à aujourd'hui. Il y en a plein, d'autres ont le temps, d'autres n'ont pas le temps. Mais il y en a d'autres qui sont jusqu'à présent avec nous depuis le début du collectif. Et il y en a d'autres qui nous soutiennent de loin aussi. On leur rappelle que de près ou de loin, n'importe quel genre de soutien qu'ils ont apporté au collectif, financièrement, et même penser à nous dans le cœur, on les remercie pour tout ça. Et sans eux, on ne pouvait pas y arriver jusque-là. Je remercie aussi Martin pour son initiative de d'écrire l'histoire de l'historique du collectif dans un livre. Une belle œuvre, et j'espère que ça ne va pas se limiter ici qu'en France, et le livre là va circuler partout dans le monde pour montrer un peu ce que les jeunes ont pu faire jusqu'à arriver ici aujourd'hui. Bon, le fait de parler sur quand si on a trouvé notre place en France ici, c'est compliqué la question, mais étant enfant et que tu as l'initiative de quitter ton pays pour affronter tous les risques et venir ici, et que tu te sens marginalisé, tu te vois dans la discrimination, dans l'oubli même. Il y a une dame qui est avec nous à chaque moment, elle s'appelle Sita. Elle dit que les mineurs isolés, c'était des oubliés. Parce qu'on parle de toutes les situations dans les médias, mais sauf le cas des mineurs étrangers. Cela veut dire que bon, nous, notre place, ça n'existait pas. Ce qui s'est passé au milieu de MNA, c'était des trucs en cachette. Alors que, ouais, nous aussi, nous sommes des enfants. On vient de l'OMN, nous sommes des enfants. Tous les enfants doivent être traités de la même façon. Et cette place qu'il est en train de dire, nous, on s'est dit que c'est pas la peine de trouver la place ici. Il faut se faire la place toi-même. C'est ça, nous, on a fait. Et ça, le collectif a fait. Bien avant moi, mon arrivée. S'il y a des personnes qui vous ont dit, bon, vous avez le droit à ça, c'est ça que vous devez faire. Mais le plus important, c'est qu'on ne l'a pas fait à votre place. On vous a aidé à le faire, on vous a appris comment le faire. Et vous vous êtes engagé dedans. C'est ça notre force. Et c'est comme ça qu'on a créé notre place. Parce que depuis le début du collectif, toutes les actions que le collectif a faites, toutes les interventions, partout où on est sorti la tête, pour mettre en lumière la situation des mineurs isolés, aujourd'hui, je dirais toute la France est au courant de la situation des mineurs isolés avant la prise en charge et après la prise en charge aussi. Parce que c'est compliqué de vivre dehors quand tu n'es pas pris en charge en tant qu'enfant, alors que tous les enfants méritent d'aller à l'école, tous les enfants méritent d'avoir un hébergement. Mais ce que le collectif a fait, c'est bâti pour un hébergement, même si elle n'est pas digne de nom, mais pour enlever tous les jeunes dans la rue. Et le chemin, ça suit. Et donner l'école à tous les jeunes qui en voudraient aller à l'école. Ça, c'est se créer la place. C'est donner la place toi-même. Parce qu'on a fait face à des personnes qui sont sensibles à nous, qui sont censées nous donner cette place-là. Mais s'ils ne l'ont pas fait, ils n'ont pas ouvert la bouche, on s'est adressé à eux, on les a montré que, ouais, si vous ne donnez pas, nous, on va vous forcer la main pour nous donner. C'est ça qui s'est passé. Sur l'hébergement, sur l'école. Et la santé aussi, on essaie de mener les vraies luttes pour que ça arrive aussi. Donc la place là, jusqu'à présent, elle n'est pas encore acquise parce qu'il y en a beaucoup de difficultés. Et on n'essaie pas de baisser les bras, on va continuer à faire que aucun mineur isolé, aucun enfant ne reste sans avoir son droit. Avoir un toit, aller à l'école et être prise. Et être prise en charge dans toutes les circonstances, surtout la santé, l'intégration. Quelqu'un qui vient, qui ne sait pas lire et écrire, c'est compliqué. S'il n'a pas les opportunités pour s'y mettre, ça va être compliqué pour lui jusqu'à la fin de sa vie. alors que ce n'est pas ça qu'on est venu chercher ici. Quand on a fui à la misère, on espérait une vie meilleure ici pour avoir un avenir meilleur, s'éduquer, s'instruire, pour préparer notre avenir. Mais comme c'est compliqué, bah, ce qu'on a fait, c'est tout ce qui est relaté dans le livre et ce qu'on est en train de dire partout où on va passer. Ça ne se limite pas qu'à Paris ici, malgré que ça a commencé dans le 20e, ça s'est dirigé partout, dans tout Paris, et maintenant, ça part dans toute la France. Parce qu'il y a des villes qui ont pris l'exemple sur le collectif du parc des belles villes de Paris pour dire que ouais, ce que vous avez fait montrer, vous avez forcé pour avoir votre place ici à Paris. Vous nous avez montré le chemin et nous aussi on va le faire. Et dans toute la France, il y a les jeunes du parc des belles des jeunes mineurs isolés qui sont organisés faire un collectif et qui a donné la naissance de la coordination nationale des jeunes mineurs isolés. Il y a plein d'organisations qui sont dedans. Donc à ce niveau, je vais me limiter là-bas s'il y en a d'autres questions. Je vous remercie. Wow.
2: Merci pour votre réponse. Ça m'a vraiment touché. La troisième question est que vous pouvez nous dire les événements les plus marquants au collectif, au début jusqu'à aujourd'hui, qu'est-ce que vous avez marqué ? Pouvez l'un de vous de parler de ça?
5: Bah, y a eu beaucoup d'événements qui ont été des événements qui nous ont quand même marqués, pas qu'un événement seulement. Pour commencer d'abord, le début de la création du collectif, c'est quelque chose d'incroyable qu'on a réussi à faire. La façon dont ça a fonctionné et que ça nous a plus rassuré que le fait de militer pour ses droits peut donner des résultats positifs. Ça, c'est quelque chose qui nous a beaucoup manqué et qui nous a donné la force de continuer jusqu'à aujourd'hui. Donc, du coup, ça, c'est l'une des choses qui nous a aussi marqué. Et du coup, comme vous le savez, le collectif a ses modes de fonctionnement. On fait des manifestations, on fait aussi des occupations pour réclamer des logements vides parce qu'il y a des bâtiments qui sont vides qui auraient dû être réquisitionnés pour que les personnes qui dorment à la rue puissent bénéficier de cela.

Occupation. Les quelques occupations, moi personnellement, qui m'a le plus marqué, c'est l'occupation qu'on a fait à la maison des métallos. C'était incroyable. Et aussi, une occupation aussi qui a donné beaucoup aussi de visibilité au collectif, qui a fait aussi subir au collectif beaucoup de dommages, la Gaîté Lyrique. Et donc, du coup, c'est deux choses qui nous ont beaucoup marqués. Par exemple, la Maison des Métallos, c'était la première fois où on faisait une occupation qui durait au moins un mois. Donc du coup, pendant la Maison des Métallos, on a occupé la Maison des Métallos 3 mois et quelques semaines. Avant, on faisait des occupations, les plus longues durées, c'était 2 jours, 3 jours, et on avait déjà des hébergements. Et donc du coup, et quels que soient les nombres, si on occupait un bâtiment qui appartient à la ville, et tout de suite, comme par magie, on avait des places qui s'octroyaient directement. Ce qui montre là, c'est que s'il n'y a pas le moins, comment au bout de 2 jours ou au bout de 24 heures, la mairie peut mettre des mesures en place pour permettre ces personnes-là d'être hébergées. Pourquoi est-ce qu'ils attendent que ces personnes-là soient obligées d'occuper des bâtiments pour leur donner des places, au lieu de leur donner les places directement, sans qu'ils soient obligés de passer, de risquer leur vie pour avoir un toit? Mais on peut même pas l'imaginer, quoi. Donc du coup, je me demande comment ils arrivent à faire ça. Et donc du coup, pour revenir à l'occupation de la maison de métallo, donc du coup, c'est là où nous avons beaucoup duré. Et donc du coup, c'est là aussi c'est cette occupation qui nous a permis aussi à beaucoup aussi à nous former et à être solidaires entre nous et aussi à créer des liens entre nous. Parce que ben voilà, la maison de métallo, au début, on l'a occupé, on n'imaginait pas être là 3 mois et quelques, parce qu'il y avait aussi les Jeux Olympiques qui arrivaient et tout ça là. Et donc, du coup, l'occupation nous a permis de nous organiser encore davantage, parce que la Maison des Métallos, c'était pas juste une occupation, c'était aussi un lieu de lutte, parce qu'il y avait d'autres aussi organisations qui venaient aussi là-bas. Qui venaient pendant nos assemblées qu'on organisait, parce qu'on organisait des assemblées générales pour parler un peu de l'actualité et de nos revendications et des luttes que nous étions en train de mener. Et donc, du coup, ça a permis à beaucoup d'entre nous de savoir beaucoup de choses. Il y a eu des formations qui ont été faites, il y a eu des choses qui ont été mises en place, comme des jeunes qui apprennent à dessiner, à écrire, des jeunes bah, qu'ils savaient déjà, mais qu'ils mettaient en exécution. Voilà, des choses qu'ils n'avaient pas la possibilité de les faire, là, ils avaient la possibilité de les faire. Même si ce n'était pas adapté et que la mairie voulait à tout coup qu'on explose à la maison des métallos, mais on a quand même tenu, grâce à l'organisation et l'implication de toutes et tous qui étaient là, que ce soit des personnes qui étaient venues, qui étaient des jeunes ou des militants et militantes qui étaient là pour nous soutenir. Donc du coup, grâce à nous tous, on a réussi quand même à maintenir et nous-mêmes à organiser la maison des métallos. On a créé une société auquel les gens qui étaient là se sentaient à leur place, se sentaient libres de faire ce qu'ils avaient envie de faire et pas être exclus. Voilà, donc du coup, c'est le côté positif aussi de la Maison des Métallos, c'est que ça nous a beaucoup permis à créer et à renforcer nos liens de solidarité et à vouloir encore militer davantage. Et du coup, la Maison des Métallos, c'était aussi, comme je disais, les Jeux Olympiques arrivaient. Et donc, du coup, il fallait qu'on quitte la Maison des Métallos. Je ne sais pas si c'est par la pression ou quoi. Mais quand même, on a fini par être hébergés et toutes les personnes, plus de 200 et quelques personnes qui étaient en occupation à la maison des métallos, a été hébergées dans des gymnases. C'est pas des logements sociaux, comme le disaient certains journalistes, que les jeunes ont obtenu des logements sociaux. Je sais pas d'où ils tenaient ces informations.
C'est dans des gymnases

0: que les aînés ils sont. Et ben là, ils dorment dans des lits de camp. Parfois, il y a 200 personnes où il y a 5 toilettes. Donc, du coup, ben, c'est un peu ça aussi. Ce n'est pas comme si c'était un logement qui est adapté, mais c'est des amis qui dorment dehors, même s'ils ont la possibilité d'offrir mieux. Voilà, et même ça, ce n'est pas donné cadeau, il faut la raser, quoi. Et donc, du coup, la maison des métallos, pour nous, c'est très symbolique parce que ça nous a formés sur beaucoup de choses. Ce n'était pas juste une occupation, ça nous a beaucoup rapprochés, nous, les jeunes, et mais aussi avec le soutien parce que bah, voilà, on se voyait qu'une fois dans la semaine, voire même maximum 2 fois, et là, on était là tout le temps ensemble. Et donc, du coup, ça a fait que bah, ça nous a aussi beaucoup motivés. La Gaîté Lyrique qui nous a aussi marqué, mais voilà, de plusieurs façons. Donc, du coup, voilà, je vais laisser Abdourahmane qui va nous parler un peu, ou je ne sais pas qui a envie de parler de la Gaîté Lyrique. Quelqu'un d'autre va nous parler de la Gaîté Lyrique, des expériences de la Gaîté Lyrique qui étaient quand même à la fois incroyables et violentes, et aussi une honte pour une telle institution comme la France, quoi. Voilà, je vais passer la parole à l'un d'entre eux, des délégués.
1: Voilà, comme Abdoulaye vient de dire que la Gaîté Lyrique, c'est le moment qui nous a beaucoup marqué, surtout moi-même. En vrai, parce que c'était mon début du collectif, je suis arrivé en mois de novembre et en mois de décembre, déjà, il y avait eu l'occupation de la Gaîté Lyrique. Voilà. Donc, c'est l'événement qui m'a tellement marqué dans le collectif là. Bon, je me suis trouvé dans un milieu où je comprenais rien de tout ce qui se passait, en vrai. À peine arrivé, tu n'as pas l'habitude d'être dans un lieu où vous êtes au moins 200 personnes, voire même jusqu'à 400, et vous partagez toutes les choses là-bas en commun, c'était compliqué pour moi. Et ce qui m'a beaucoup touché là-bas, c'est ça m'a éveillé trop les yeux, ça m'a ouvert les yeux, ça m'a montré quelque chose que je n'avais jamais su que j'avais ça sur moi. Parce qu'au début, quand j'étais venu, j'ai connu le collectif quand même par le biais d'un ami quand on sortait du centre d'évaluation. Il m'a amené pour faire une première réunion et la seconde a coïncidé directement à l'occupation. Donc, le genre timide qu'on peut faire en tant qu'étranger dans un milieu, c'est compliqué. Donc, tout le temps caché, tu esquives tellement de personnes, tu vois. Mais comme quelque chose me disait, prends l'initiative, tu prends un petit bouquet, tu écris un peu tout ce que tu peux voir de côté. Je me suis permis à le faire. Voilà. C'était la porte de sortie la seule chose qui m'attendait pour que je comprenne réellement ce qui se passe réellement dans la lutte. J'ai écrit les événements qui avaient, c'était pas beaucoup trop. Mais voilà, comme si je me suis fait remarquer après, il y a des gens qui m'ont rapproché. Ben, la première chose qui m'a donné la confiance, le bout de cahier que j'avais écrit, une petite page, ils ont pris ça à faire un communiqué avec. Ben, je me suis dit, c'est que je peux faire plus que ça aussi. Bah, ils m'ont donné le courage. Bah, tout ce que tu fais là, je n'ai pas tout le monde qui arrive à faire ça. Mais on va t'aider à le faire et à améliorer tout ce que tu as fait. J'en ai écrit un peu plus pour quelques semaines de l'occupation. Après, je suis devenu délégué avec tout ce qui était là-bas, la rencontre des jeunes, le nouveau qui venait, la distribution et tout. Mais ce qui était plus dur là-bas, c'est faire face aux fachos aussi. Ouais, parce que à moi, je t'attendais, les fachos, je ne savais même pas ça veut dire quoi. Mais chaque matin, ils étaient là à dire, quittez ici, vous n'êtes pas chez vous. Vous n'êtes que des bandes de voyous, des violeurs, vous frappez les gens, vous agressez les gens, vous voyez. Bon, je me sentais trop touché, donc il y avait de moi-même, je voulais me battre avec eux. Mais heureusement, on est entouré des personnes qui nous conseillent de la violence, dire que ouais, ces gens-là, s'ils viennent, vous les repoussez avec un cri, une chanson, vous les poussez dessus. Donc il y avait tellement, tous les jeux étaient là, on ne peut pas les citer, mais ils sont nombreux. Il y avait la Reconquête, les médias Boulevard Voltaire, les youtubeurs Vincent Lapierre qui venaient tous les jours, vous voyez. Mais ils ne savaient pas que nous-mêmes, ce qu'on a traversé, quelle que soit l'intimidation, vous voyez, ça ne pouvait pas nous effrayer, quoi. Donc on a fait face à eux. Ils étaient là tous les jours. Mais comme Abdoulaye a dit, c'est l'événement qui a marqué beaucoup parce que faire face aux fachos, là, ils sont agressifs à quelques mètres de la Gaîté Lyrique, qu'ils ont poignardé un Kurde là-bas. Donc, ça sémait la panique. Mais les bons conseillers sont là. Et la défense, je remercie tous les Antifa de Paris. Oui. Parce qu'ils se sont dit que ouais, ces jeunes-là luttent pour la bonne cause. Oh, on ne va pas les laisser dans la main de ces mauvaises personnes-là ici à Paris. Donc ils étaient là à côté de nous. À chaque moment que les gens-là étaient là, ils étaient là à les repousser aussi, avec le soutien de tous les autres, comme je l'ai bien dit. Bah, c'est l'un des événements jusqu'à ce que ça arrive. Bah, ça a duré plus que 3 mois et 3 semaines comme ça. Mais la façon de terminer, ça a été la première expérience du collectif. L'expulsion avec plusieurs violences. Donc je ne vais pas rentrer dans tous les détails, mais c'était tellement horrible. Merci. Moi-même, j'ai compris que ouais, c'était de la violence, sauf après 16h, parce que je me suis évanoui à 11h, c'est à 16h que je me suis retrouvé. Voilà. Merci. Donc c'est un peu les éléments trop tout moi, les tournants du collectif, mais voilà.
2: Merci.
3: Je veux juste ajouter rapidement que le journal de bord que Abdourahmane était en train de décrire, le cahier qu'il a tenu pendant le premier mois de la Gaîté Lyrique, se retrouve en grande partie dans le livre.
2: Oh. Merci. Nous sommes presque à la fin, parce qu'on m'a signalé que nous sommes déjà à la fin. Ouais, c'est pour cela que je dois respecter. Hein. Bamba, tu peux nous faire... Hein, vibrer là, on voulait vibrer.
4: Lève-toi. Yo, vite fait.
1: Un petit mot de remerciement pour tout le monde.
4: Ouais.
1: Merci encore d'être là. Merci encore d'être là. Merci pour votre soutien. Merci pour votre confiance à la lutte des jeunes mineurs isolés. Voilà. C'est ça.
0: Ah, voilà. Voilà, comme il a si bien dit, c'est comme ça qu'on peut évoluer. Moi, ce qu'il m'a montré là, c'est que à force de militer, on peut obtenir des choses. Donc, c'est pareil pour tout le monde ici. Faudrait pas qu'il y ait une sorte de différence, de dire ça me concerne pas. Du moment que tu te mets à militer, il faut pas faire des différences. Donc, du coup, toutes sortes d'injustices, ça reste une sorte d'injustice. Il faut pas faire et créer de la différence. Et donc, du coup, c'est nous, en tant que militants, qui pouvons se donner la main pour pouvoir changer les choses, parce que visiblement, c'est pas les autres personnes-là qui essayent de nous diviser, qui veulent le faire à notre place. Donc, du coup, voilà, le livre, il est là. Mais voilà, ce qui est plus important, c'est important d'acheter le livre aussi, on le souhaite beaucoup. Mais voilà, le plus important aussi, c'est d'être sur le terrain aussi et d'essayer de faire de chacun de son mieux pour pouvoir faire changer les choses par tous les moyens que nous pouvons faire. Bam, bam.
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7: Là, c'est l'orchestre des jeunes de Parc de Belleville. Tous les musiciens sont des personnes de soutien. Et d'abord, je vais commencer à remercier à Martine qui a donné toute l'énergie qu'a fournie pour écrire cette histoire. Et yo, la time, c'est la lutte et la détermination qui paye. MLS, Idano, Elise, let's go.

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1: 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On était avec les collectifs des jeunes du parc de Belleville, enregistrés à Paris à la Flèche d'Or le 16 avril, à la soirée de présentation du livre « L'heure est grave, mineurs étrangers, une lutte inédite », livre à lire et à se procurer très vite. Donc cette émission sera rediffusée lundi matin à 7h30 et très bientôt disponible sur le site du RESF. Oui, donc je disais, le livre donc « L'heure est grave, mineurs étrangers, lutte inédite », il a été écrit par Martine Elwardi, édité par Terre de Feu. Il est vendu à 15 euros dans toutes les bonnes librairies et ventes militantes. Et comme c'est l'heure et que les oreilles du front commencent à s'installer dans le studio, quelques rendez-vous pour les jours à venir. Donc vendredi 8 mai, on commémore la victoire du 8 mai 45 sur le nazisme. À la veille des mobilisations, de la mobilisation du 9 mai contre la marche fasciste du C9M, ce sera la troisième édition du village antifasciste Place du Panthéon à 14h, de 14h à 19h, donc vendredi 8 mai. Au programme, table ronde, thématique, table de presse, collectif et organisation représentant différents aspects de l'antifascisme, de l'antiracisme, de l'anticolonialisme, concert, buvette et une cantine par la ACAP. Cap des Méniles. Vendredi 15, de 18h à 15h30, à 19h30, 18h30, 19h30, c'est le Cercle de silence de Paris, place du Palais Royal. Le 22 mai, manifestation à Créteil, départ à 16h devant le siège de Richebourg. Puis le cortège passera devant l'UPEC avant de rejoindre la préfecture. Et bien sûr, comme tous les lundis, à 18h, rassemblement devant le CADA de Gentilly, 42 avenue Raspail à Gentilly. Notre émission est à présent terminée. Merci Léna à la réalisation. Merci à tous les gens qu'on a pu entendre lors de nos deux reportages. Et restez à l'écoute de FPP avec les oreilles loin du front. Au revoir.
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0: Bonsoir à toutes et à tous et bienvenue sur Fréquence Paris Pluriel 106.3. C'est Renaud qui vous accueille, entrez donc, trouvez un siège et voici le temps venu d'écouter les voix de la médecine utopique, l'émission de la revue pratique. Aujourd'hui, le trou de la sécu. Alors on en a tous entendu parler, la sécurité sociale est toute trouée. Alors on se doute bien qu'il n'y a aucun rapport avec un trou dans une chaussette ou l'improbable trou dans la couche d'ozone, mais qu'est-ce que ça implique dans le détail? Pour y répondre, nous recevons Mojelli et Nicolas Da Silva. À nous, pratique. Eh bien bonjour pour cette nouvelle émission des Voix de la médecine utopique. Aujourd'hui, nous avons deux invités, Nicolas Da Silva et Mojelli, avec le bureau de pratique, bien entendu. Nicolas, si tu veux bien te présenter.
1: Bonjour, merci pour cette invitation. Je m'appelle Nicolas Da Silva, je suis maître de conférence en sciences économiques à l'université Paris 13, qui est en 93.
0: Maud.
2: Bonjour et merci beaucoup d'organiser cette émission. Donc, je m'appelle Maud Gély. Je suis médecin et sociologue. Dans ma vie de médecin, je travaille dans un centre d'IVG à l'hôpital Avicenne, c'est un hôpital de la PHP situé à Bobigny, en Seine-Saint-Denis. Et dans ma vie de sociologue, je suis rattachée à un laboratoire qui s'appelle CRESPA CSU et je mène des recherches sur les inégalités sociales de santé, sur le champ médical, sur l'hôpital public, sur les politiques publiques en matière de santé.
0: Le bureau de pratique est présent. Alors Nicolas, cette sécu, est-ce qu'on peut encore se la payer ?
1: Merci de me poser la question, parce que effectivement, c'est comme ça que la plupart du temps, on se pose la question. Pourquoi ? Parce que, évidemment, j'imagine parmi les personnes qui nous écoutent, on a tous une grande admiration pour la sécurité sociale. On est content que ça existe et on aimerait que ça existe pendant encore très longtemps. Comme on est tous des gens très sérieux, on se dit que quand même, pour que ça existe longtemps, il faut que financièrement, ça tienne la route. Or, il y a un cadrage du débat public qui nous fait comprendre que la Sécu, elle est en déficit permanent. Et que cette institution qu'on aime tant, si on veut qu'elle dure dans le temps, justement, il faut la réformer. Et la plupart du temps, la réformer, ça veut dire réduire l'accès aux droits. Hein, ce cadrage, on a un collègue sociologue qui s'appelle Julien Duval, qui a écrit un ouvrage très important que j'invite à lire, qui s'appelle « Le mythe du trou de la sécu », où il explique comment, justement, d'un point de vue médiatique, mais aussi politique, s'installe une façon de poser tous les débats sur la sécurité sociale qui commence systématiquement par cette contrainte qui est là comme une épée de Damoclès qui nous dit la sécurité sociale c'est très bien mais ça coûte trop cher. Et donc comme ça coûte trop cher, ce qu'il faut faire c'est pour la sauver, jamais pour la détruire, pour la sauver il faut la réformer. Et donc c'est quand même important de poser cette question, est-ce qu'on peut encore se payer la sécu ? Parce qu'en réalité, contrairement à ce que présente les discussions dominantes sur le sujet, on peut très bien poursuivre à se payer la sécu. Au contraire, on pourrait même imaginer d'étendre la sécurité sociale, on va y revenir. Mais j'aimerais peut-être dire quelques mots sur ce mythe du trou de la sécu. Parce que c'est important, parce que c'est souvent comme ça que commencent les débats quand on réfléchit collectivement à la sécurité sociale. Or, dans le débat public, systématiquement, en fait, les mots et les chiffres sont en ordre de bataille pour dramatiser la situation. Et ça rend la situation complètement anxiogène. Et parce qu'on aime la sécu, on est craintif, on se dit « oulala, il n'y a plus de sous ». Donc c'est vrai, il faut réformer. On n'a pas envie, mais il faut réduire l'accès aux droits. Et c'est par exemple ce qui se passe en ce moment avec tous les titres des journaux, les émissions de radio sur les grandes radios nationales, où on nous dit systématiquement qu'il y a des déficits très importants et on va donner des chiffres que personne n'est capable de comprendre la plupart du temps. On va dire que le déficit était prévu à 10 milliards au mois de mai et on se rend compte que finalement le déficit de l'assurance santé, c'est 16,5 milliards. Et donc évidemment, on comprend bien à quel point ça anesthésie le débat public. On se dit, mais la situation est vraiment dramatique, vite faisons quelque chose pour sauver cette institution. Mais je pense que avec Julien Duval, avec d'autres qui réfléchissent à ces questions, en fait, il est tout à fait possible de dédramatiser le débat. Et le dédramatiser, ça veut simplement dire prendre du recul pour avoir un regard un petit peu plus raisonnable sur les comptes de la sécurité sociale du coup sur ce qu'il est possible ou non de faire. Alors comment on fait pour dédramatiser le débat? Il y a au moins trois pistes pour le faire. La première, c'est d'abord de prendre du recul historique. Et ce recul historique, c'est de bien prendre en considération le fait que ces critiques sur une sécurité sociale qui serait beaucoup trop chère, elles ne sont pas récentes. Elles ne datent même pas des années 80, le fameux tournant dit néolibéral, ou encore un peu avant, les années 70, avec les grandes crises qu'on appelle les chocs pétroliers. En fait, il faut savoir que la sécurité sociale telle qu'on la connaît aujourd'hui, ce sont les ordonnances de 1945, du 4 et du 19 octobre 1945, et en fait, la sécurité sociale, elle commence comme institution propre, plutôt fin 46, début 47. Dès le début, il y a des campagnes de presse très importantes pour nous dire qu'on dépense trop à la Sécu, qu'il y a des abus, que les retraites sont trop généreuses, les gens partent trop tôt à la retraite, que les médecins donnent des arrêts de travail qui sont injustifiés, et que tout ça est très dramatique parce que ça va ruiner l'économie nationale, et notamment dans le cadre de la concurrence internationale. Alors pourquoi je dis ça? Je dis ça pour bien avoir en tête que les critiques sur la sécurité sociale et sur les politiques sociales en règle générale sont très, très souvent les mêmes dans l'histoire. Et elles ont rarement un lien direct avec la réalité financière de l'institution. En 1945, en fait, de façon évidente, le pays est plus pauvre qu'avant de rentrer dans la guerre. Donc effectivement, le pays est appauvri. Et pourtant, il faut réfléchir à ça. C'est à ce moment-là qu'on fait le choix politique de faire la sécurité sociale. Hein. Les gens mangent avec des tickets de rationnement jusqu'en 1949. Et pourtant, on fait la sécurité sociale. C'est bien que la sécurité sociale, c'est aussi et peut-être d'abord un choix politique d'organisation de la société. Et bien, ce choix-là, il a été contesté dès le début. Et il continue à l'être. Donc déjà, comme ça, on prend une respiration, on prend un peu de souffle et on se rend compte que, déjà, grand débat à l'Assemblée nationale en 1949, où on nous explique que la sécurité sociale stoppe ou encore. Déjà. Donc, encore une fois, prendre du recul historique, c'est très important parce que ça permet de comprendre que la sécurité sociale, c'est une institution qui a toujours été critiquée de ce point de vue-là. Et finalement, on le sait très bien, car on ne saurait pas dire quand est-ce que c'est que la première fois, chacun d'entre nous, on a entendu cette idée de trou de la sécu. C'est aussi vieux que l'institution. Pour ses adversaires, c'est une institution qui est au bord du gouffre depuis sa naissance. Ça pose quand même question et ça doit encore une fois nous inciter à dédramatiser la situation et à se poser la question, d'accord, alors qu'est-ce qui se passe? Ce qui est mis en avant souvent, c'est donc les déficits de la sécurité sociale. C'est-à-dire qu'à la fin de l'année, la sécurité sociale, la plupart du temps, elle a des déficits important, c'est-à-dire que ses dépenses sont supérieures à ses recettes. Et donc, on se rend bien compte, et tous dans notre vie quotidienne, notre expérience quotidienne, c'est que quand à la banque on est dans le rouge, c'est pas bien. C'est pas bien parce qu'on va avoir des problèmes. Et on projette ça sur la sécurité sociale et on se dit c'est pareil pour la sécurité sociale. Or, il faut se poser la question d'où viennent ces déficits. Eh bien, en fait, ces déficits, ils sont souvent attribués au comportement des acteurs. On va dire que les patients fraudent. Par exemple, et c'est le cas le plus évident, on va dire que il y a des évolutions démographiques qui sont tellement importantes qu'on ne peut rien faire. Ça va être le vieillissement de la population. On va attribuer donc vraiment les causes du déficit à des situations sur lesquelles on ne peut rien faire. Donc il faut réformer l'institution. Alors qu'en fait, quand on regarde dans le détail les déficits, on peut évidemment, encore une fois, contester cette lecture. Et cette lecture, on la conteste en disant quoi? En disant qu'en fait, la principale cause des déficits de la sécurité sociale, ce sont les crises du capitalisme, les crises de l'économie et les réponses politiques à ces crises. Qu'est-ce que j'entends par là? Il faut regarder, par exemple, pour avoir une illustration, les grands moments de déficit de la sécurité sociale. Alors, par exemple, entre 2008 et 2009, le déficit de la sécu double. Et alors, on se pose la question, ça veut dire quoi? Ça veut dire que les gens étaient deux fois plus fraudeurs, les malades? Ça veut dire qu'il y a eu une horde de vieillards qui sont passés à la retraite? Et que, finalement, c'est à cause de ça que la sécu va pas bien financièrement? Et que donc, il faut faire un grand plan d'austérité, comme il a été fait en réalité ensuite par le gouvernement mené par François Fillon. Mais en fait, pas du tout. Qu'est-ce qui se passe entre 2007 et 2008? En fait, il y a une crise économique. Une crise économique, on s'en rappelle, ça s'appelait à l'époque la crise des subprimes, qui venait initialement des États-Unis et qui a eu des effets sur le monde entier. La sécurité sociale, ça marche comment? Bah, les recettes, bah, c'est des cotisations, c'est des impôts, et bah, les dépenses, bah, c'est tout un tas de prestations sociales. Qu'est-ce qui se passe dans une crise? Bah, dans une crise, bah, l'économie va moins bien, donc les prestations rentrent moins, les recettes rentrent moins, et probablement, c'est le cas, il y a plus de prestations sociales qui sont versées parce que les gens bah, sont plus malades parce qu'ils ont perdu leur boulot, parce qu'ils sont en chômage partiel, parce que l'usine a fermé ou est sur le point de fermer, etc. etc. Donc il y a plein de raisons qui font que dans des situations de crise, moins de recettes, plus de dépenses. Donc les déficits explosent. Et ils explosent pourquoi à ce moment-là? Bah, à cause d'une crise du capitalisme. C'est pas parce que les patients ont fait n'importe quoi, ils sont allés plus souvent chez le médecin, pas du tout. Et donc ce qu'il faut dire d'abord, c'est que souvent, quand la sécu va pas bien, c'est une bonne nouvelle. Parce que sans la Sécu, ce serait pire. Toutes ces prestations qu'on peut continuer à assurer parce que la Sécu est là, il faut imaginer ce que ce serait si elle n'est pas là. Bah, la crise, elle serait bien pire. Exactement la même chose s'est passée en 2019-2020. En 2019, le déficit de la Sécu, c'est 2 milliards d'euros à peu près. En 2020, c'est 44 milliards d'euros. Qu'est-ce qui s'est passé? Encore une fois, une grande crise. Alors, on pourrait discuter, est-ce que c'est une crise qui est directement liée au capitalisme? Est-ce que c'est une crise qui est liée à une maladie qu'on ne pouvait pas anticiper? Mais là encore, c'est la même chose. Ce n'est pas à cause des malades. Et pourtant, à chaque fois, les réponses politiques à la crise, elles vont désigner un coupable. Et le coupable, bah, c'est le bénéficiaire des prestations de la sécurité sociale. Et donc, on va chercher à faire des économies. Comment? En allant réduire les droits des personnes. On ne fait pas que ça. Ce qu'on fait aussi de façon systématique depuis au moins 30 ans, c'est lutter contre les ressources de la sécurité sociale. Il y a une obstination des pouvoirs publics à lutter contre ces ressources. Comment ? Bah, par toutes les méthodes d'exonération des cotisations sociales, par la lutte contre l'augmentation des salaires. Les recettes, c'est essentiellement les cotisations. Bah, si les salaires n'augmentent pas, parce qu'il y a une politique qui fait qu'il faut tenir les salaires bas, bah, forcément, les recettes de la sécurité sociale bah, n'augmentent pas de façon similaire à ce qui se passe dans le reste de l'économie. Les politiques d'exonération de cotisations sociales, qu'est-ce que c'est? C'est les pouvoirs publics qui disent, eh bien, pour réduire le niveau du chômage, il faut réduire le coût du travail. Et sauf que comme on ne va pas baisser le salaire net des gens, ce qu'on fait, c'est qu'on dit aux entreprises, vous ne paierez pas les cotisations sociales. Et qu'est-ce qui se passe? Les entreprises ne paient pas les cotisations sociales. Parfois, elles sont prises en charge par l'État, par des mécanismes de compensation, mais pas toujours. Et donc, qu'est-ce qui se passe? Ça veut dire que c'est des recettes en moins pour la Sécu. Et en plus, cette politique de l'emploi, c'est dit par la plupart des études qui sortent, si ce n'est toutes les études qui sortent ces dernières années, c'est que ces politiques de l'emploi ne marchent pas. Hein, on baisse les cotisations et pourtant les entreprises n'embauchent pas plus, les conditions ne sont pas meilleures, la situation de la France par rapport aux autres économies ne s'améliore pas. Donc tout ça ne fonctionne pas et en plus ça a pour effet de mettre en difficulté la sécurité sociale. Donc voilà, la Sécu, si elle a des problèmes, c'est des problèmes qui sont liés aux crises du capitalisme et aux réponses politiques à ces crises. Et enfin, troisième élément pour dédramatiser, en fait on peut dire, et là ça va paraître scandaleux, hein, en fait la Sécu elle est en excellente santé financière. Et en fait, pour le dire, il suffit de regarder les comptes de la comptabilité nationale. Quand on regarde les comptes de la comptabilité nationale, ce qu'on appelle la sécurité sociale, ce sont les administrations de sécurité sociale. C'est un mot un peu technique, mais c'est pour dire, voilà, c'est toutes les caisses de sécurité sociale, parce qu'il y en a plein. Elles sont rassemblées dans un truc qu'on appelle les caisses de sécurité sociale. Donc la sécurité sociale est en pleine santé financière. Comment on peut le dire? On peut le dire parce que quand on regarde les comptes de la nation, les comptes des structures, des administrations publiques, les comptes de la Sécu, c'est ce qu'on appelle les comptes des administrations de sécurité sociale. Mais les comptes publics, c'est pas que ça. C'est les administrations de sécurité sociale, la Sécu, toutes les caisses de la Sécu, les administrations publiques locales, donc ça va être le département, la région, etc., et les comptes de l'État. Donc on est vraiment à trois niveaux de comptabilité dans la comptabilité nationale. Et quand on regarde en général, les comptes publics sont dégradés, c'est vrai. Mais en particulier, quels sont les comptes qui sont dégradés? Ce n'est pas les comptes de la sécurité sociale. L'année dernière, lors du vote du budget de la sécurité sociale, qu'on appelle la loi de financement de la sécurité sociale, les recettes de la Sécu étaient supérieures aux dépenses de la Sécu. Et je pense que ça, c'est quelque chose qu'il faut vraiment avoir en tête. Et c'est assez choquant parce qu'on nous dit tout le temps que la Sécu est en déficit. Alors comment on explique ça? On explique ça par le fait que souvent, quand on parle de la Sécu, on parle d'une caisse particulière qui est la plus grosse, qui s'appelle le Régime Général de Sécurité Sociale. Sauf qu'en fait, la Sécu, c'est plein de caisses différentes. Le plus simple pour le comprendre, c'est même pas la santé, c'est les retraites. Pour les caisses de retraite, vous avez une caisse qui est la caisse qui partit en régime général, et puis ensuite vous avez tout un tas de caisses qui sont des caisses complémentaires. Mais tout ça, c'est obligatoire et ça fait partie de ce grand ensemble sécurité sociale. Et ben, quand on prend toutes les caisses entre elles, les recettes, elles sont supérieures aux dépenses. Donc ça, ça veut dire que ben, la sécurité sociale, elle va bien. Et que s'il y a un problème avec la sécurité sociale, c'est que l'État organise sa politique publique en limitant les recettes de la sécurité sociale et en lui imposant des choses qui peuvent la mettre en difficulté. Donc franchement, c'est ça qui est vraiment très important à avoir en tête. Les déficits publics, c'est pas la même chose que le déficit de la sécurité sociale. Parce que dans le public, encore une fois, il y a trois niveaux. L'État, la Sécu et les collectivités locales. En fait, les comptes de la Sécu se portent plutôt bien. Globalement, quand on regarde les déficits, dans l'ensemble du déficit, le déficit de la sécurité sociale, c'est 10% de l'ensemble. Donc ce n'est pas vraiment le problème. Le problème, c'est l'État. C'est les comptes de l'État. La même chose du point de vue de la dette, donc le stock de dette accumulé. Le stock de dette accumulé, vous savez, on dit souvent, ah oui, en France, il y a 3 000 milliards de dettes, et on se dit, c'est énorme. D'accord, mais là-dedans, la Sécu, ça représente combien? 6%. Donc on voit à quel point il est très facile finalement de remettre en cause ce cadrage du trou de la Sécu et donc qui appelle déjà des réponses politiques. S'il y a un trou de la Sécu, bah, il faut diminuer nos recettes. En fait, les choses sont évidemment... les questions se posent différemment. La sécurité sociale ne va pas si mal, donc il n'est pas nécessaire de dramatiser la situation. Et la question qui se pose, le choix qui se pose, c'est un choix à un moment politique et de politique économique. La sécurité sociale telle qu'elle va, en fait, il va y avoir des nécessités d'augmenter certaines dépenses. Pourquoi ? Parce qu'effectivement, la population vieillit, elle est plus malade. Et la question qu'on se pose, c'est est-ce que ces dépenses, on les fait supporter par la sécurité sociale, auquel cas on augmente les recettes ? Ou est-ce que ces dépenses nouvelles, on les fait supporter par le privé, et donc on va développer des assurances complémentaires privées en santé, par exemple. Et on va développer le capital, en règle générale, et le recours au capital privé pour la protection sociale dans son ensemble. Donc, et ça, c'est une question qui est éminemment politique. Il n'y a pas de choix technique évident où on serait dans une situation où la Sécu serait au bord du gouffre financièrement. Ce n'est pas du tout ça qui se passe. Ce qui se passe, c'est que le cadrage qui est le cadrage dominant, c'est le cadrage du trou de la Sécu, qui appelle ses réponses, diminue les recettes. Sauf que les comptes ne disent pas ça. Les comptes disent qu'en fait, on peut faire plusieurs choses. On peut évidemment proposer de diminuer les dépenses, on peut aussi proposer d'augmenter les recettes. Et d'ailleurs, ce débat, qui était très difficile à mener il y a quelques années, et donc il y a pas mal d'économistes, de chercheurs en sciences sociales qui ont essayé de le mener, souvent avec beaucoup de vent contraire, et bien maintenant, il y a beaucoup plus de place pour poser ce débat. Et par exemple, lors des dernières législatives, la coalition qui arrivait en tête, le Nouveau Front Populaire, même si elle disait pas grand-chose, il faut le dire, sur les questions de santé, ce qu'elle disait au niveau des questions des finances publiques, c'était exactement ça. Elle disait quoi ? Elle disait... On a vu ce que ça voulait dire que réduire les dépenses tout le temps. On a vu ce que ça voulait dire que contraindre systématiquement le service public. Ben en fait, on peut faire autrement. On peut faire autrement comment ? Ben, en développant le service public, en augmentant le niveau des ressources. Parce qu'en fait, cette décision, c'est avant tout une décision politique et pas du tout technique.
3: Développement, on ne peut plus clair et très bien expliqué. Même moi qui suis candide, j'ai compris.
0: Et voici donc notre première pause musicale avec une reprise de Bob Dylan par Leon Russell sur l'album de 1974 Stop All That Jazz, The Ballad of Hollis Brown.

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1: Nous sommes de retour pour cette discussion ô combien intéressante et pour laquelle nous sommes ô combien concernés tous autant que nous sommes. Merci Nicolas pour ce développement très explicite. Maintenant, j'aimerais que Maud nous parle de la part du privé dans le système de santé. Maud.
2: Oui, alors effectivement, Nicolas vient de nous expliquer très clairement comment fonctionnait le financement de la santé par la protection sociale, par le financement socialisé. Donc c'est très important de comprendre ce qu'on finance en réalité. Est-ce qu'on finance des services publics ou du secteur privé, et ce que produisent exactement le secteur public et le secteur privé en matière de santé. On pourrait penser comme ça que la protection sociale, le financement socialisé, finance ce qui répond aux besoins de santé de la population et ce qui répond à l'état des connaissances scientifiques en matière d'efficacité et de sécurité des soins médicaux. Et en fait, je vais montrer qu'en finançant de façon, on peut dire, aveugle, des soins, des services produits par le secteur public et par le secteur privé, on finance parfois des soins proposés par le secteur privé qui, soit n'ont pas fait la preuve scientifique de leur efficacité, soit relèvent de produits, disons, qui relèvent plus d'une offre distinctive qui permet à des cliniques privées de se distinguer du service public et à leur clientèle de se distinguer de la patientèle du service public par des soins qui n'ont plus grand-chose à voir avec les soins de santé. Je vais le montrer en parlant d'une enquête que nous avons faite avec deux collègues, une sociologue, Paola Cristofalo, et une géographe, Clélia Gasquet-Blanchard. On a fait une enquête de 2018 à 2020 dans deux maternités privées. En fait, on partait de l'idée qu'il existe beaucoup de travaux sur les inégalités sociales de santé qui se concentrent plutôt sur la santé des classes populaires, la santé des personnes d'origine immigrée, et qui montrent comment les personnes d'origine immigrée, les classes populaires, ont soit un accès moindre aux soins, soit un accès à des soins de moindre qualité, avec des indicateurs de santé en termes de morbidité, c'est-à-dire de maladie, mais aussi de mortalité dégradée. Voilà, on partait de ces travaux-là qui sont connus, et on se disait, c'est dommage, ce serait intéressant d'étudier aussi la santé des riches, la médecine des riches. D'où cette enquête dans deux maternités privées. Ça n'a pas été facile d'entrer dans les maternités privées parce qu'en fait, il y a beaucoup d'enquêtes conduites sur l'hôpital public, et souvent quand on parle des dépenses de santé, on est acculturé à un discours politique qui focalise sur les dépenses de l'hôpital public. Or, le secteur privé n'a pas vraiment envie qu'on cherche à comprendre ce qu'il produit exactement. Donc, ce n'était pas facile d'y entrer, et on a pu y entrer parce que l'une des deux maternités cherchait à justifier auprès de l'agence régionale de santé un taux particulièrement élevé de césarienne, particulièrement élevé par rapport au taux national de césarienne. Dans cette maternité-là, donc, quand on démarre l'enquête, le taux des césariennes sur le total des accouchements est d'environ 40%, alors que le taux national est d'environ 20%. Donc voilà, cette maternité cherchait à rendre compte des raisons de ce taux particulièrement élevé auprès de la Haute Autorité de Santé et de l'ARS. Et c'est dans ce cadre qu'on a pu faire cette enquête, en expliquant qu'on allait mener une enquête sociologique, cherchant à répondre aux questions qu'on se posait sur les rapports sociaux dans le champ de la santé, et aussi qu'à travers cette enquête, on pourrait probablement apporter un éclairage aux raisons de ce taux particulièrement élevé de césarienne. Donc on a enquêté par entretien, une soixantaine d'entretiens avec des patientes et des usagères et des professionnels de santé. Et ça nous a permis de comprendre comment ces deux maternités recrutent, fidélisent une patientèle, on peut dire une clientèle privilégiée, en transformant une offre médicale ordinaire finalement, la prise en charge des accouchements, en bien rare et distinctif. Pour la première maternité, qui est une maternité située dans un quartier bourgeois de Paris. Cette stratégie de recrutement et de fidélisation de la clientèle consiste à promouvoir le choix de la méthode d'accouchement, y compris le choix de la césarienne, alors qu'aucun argument médical ne la justifie. Pourquoi ? Parce que le choix de la césarienne permet à des femmes qui appartiennent plutôt à aux classes dominantes internationales, un grand nombre de femmes dans cette maternité vivent à l'étranger. Donc cette proposition de choisir la césarienne est particulièrement ajustée au style de vie de ces femmes, puisqu'il leur permet de programmer l'accouchement à date fixe en venant passer quelques jours à Paris autour de la date de l'accouchement qui est prévue de façon très précise, alors qu'habituellement on ne peut pas prévoir à date et heure fixe la date de l'accouchement. Voilà pour la clientèle internationale, mais cette maternité accueille aussi des femmes de la bourgeoisie économique française qui, pour d'autres raisons, a intérêt à prévoir de façon très précise la date de l'accouchement pour pouvoir, ce qui leur permet de travailler jusqu'au dernier moment, y compris jusqu'au matin de l'accouchement, pour une des femmes que nous avons rencontrées, et de reprendre le travail très rapidement après l'accouchement, bien avant la fin du congé maternité légal, 15 jours après l'accouchement, pour une autre femme que nous avons rencontrée dans des métiers très bien rémunérés. Voilà, donc cette maternité propose cette offre spécifique, choisir la césarienne si c'est ce que vous souhaitez, avec une offre hôtelière de luxe, par exemple des repas qui n'ont pas grand-chose à voir avec les plateaux repas qu'on connaît à l'hôpital, mais qui sont préparés par un chef étoilé, et avec trois types de chambres d'hospitalisation, une chambre simple, une chambre un peu plus luxueuse, et une suite comportant trois chambres, une pour la famille, une pour du personnel domestique, éventuellement si les femmes souhaitent venir avec une nourrice ou autre personne qui les accompagne. Voilà pour la maternité, disons, qu'on a appelée de la bourgeoisie économique. La deuxième maternité dans laquelle on a enquêté, alors jusqu'à maintenant ça fait sourire, mais la deuxième maternité ressemble un peu plus à celles pour lesquelles peut-être une partie des personnes qui font cette émission et qui l'écoutent auraient aimé accoucher. C'est une maternité qui vise plutôt cette fois la bourgeoisie culturelle, donc les classes supérieures relativement plus dotées en capitaux culturels, en diplômes, qu'en capitaux économiques, mais tout de même assez bien dotées en capitaux économiques. Et cette seconde maternité, là encore privée, mais pratiquant les tarifs de la sécurité sociale, contrairement à la première, je ne l'ai pas dit, mais les médecins libéraux donc, qui exercent dans la première pratiquent des déplacements d'honoraires très importants, consultations d'au moins 100 euros. Au contraire, dans la deuxième maternité est une maternité privée, mais qui pratique les tarifs de secteur 1. Mais tout de même, cette maternité sélectionne aussi sa patientèle de deux façons. D'une part, en promouvant un accouchement avec peu d'interventions techniques, un accouchement dit naturel. Ça, c'est la première façon de sélectionner la patientèle. Et la deuxième, c'est qu'il n'est pas possible dans cette maternité de prendre rendez-vous par téléphone ou sur place. On ne peut prendre rendez-vous que par Internet, ce qui, j'y reviendrai dans la troisième partie de l'émission, contribue très probablement à évincer les classes populaires de ce type de service. À toi, Nicolas.
3: Merci, Maud, pour ton exposé qui montre quelque chose qui est vraiment très important et qu'on a en fait tendance à mésestimer ou à oublier. Ou peut-être que parfois on n'imaginait même pas possible. C'est qu'en fait, la sécurité sociale, c'est du financement public qui permet de financer quoi ? Bien sûr, de la production publique, quand il s'agit de l'hôpital public, mais aussi de la production privée. Et donc là, en l'occurrence, de certaines cliniques. Et donc, quand on parle des cliniques, pour parler des hôpitaux, hein, souvent pour dire hôpital à but lucratif, on va dire clinique. C'est un usage du terme. Et en fait, ces hôpitaux à but lucratif, bien qu'on dise qu'ils sont privés, Ils sont souvent extrêmement bien financés par les fonds publics. Et donc, en fait, ce qu'on peut montrer, c'est mais sur tous les champs sur lesquels la sécurité sociale finance de la production de soins, bah, qu'il y a du financement public pour des organisations qui ont pour but de réaliser du profit. Alors, quelques exemples bien connus, hein, c'est évidemment l'industrie pharmaceutique. Dans l'industrie pharmaceutique, bah, en fait, on va financer par de l'argent public une organisation qui est une organisation privée à but lucratif. C'est les industriels qui font des profits vraiment très importants et qui organisent surtout, et c'est ça qui est aussi très critiqué, l'incapacité d'accéder à certains médicaments. Et donc, en fait, moi, j'aurais parlé simplement de quelque chose qu'on a essayé de travailler avec quelques collègues, notamment et principalement une collègue qui s'appelle Laura Alès, sur le changement de ces cliniques privées. Parce qu'il y a eu, ces dernières années, un changement dans le cœur même du privé à but lucratif. Qu'est-ce que ça veut dire? Ça veut dire que bah, la Sécurité sociale a toujours financé les cliniques, mais les cliniques changent. Et c'est vrai aussi pour d'autres producteurs. Ce changement, il a un nom qui est devenu un peu connu, c'est ce qu'on appelle la financiarisation. C'est-à-dire qu'aujourd'hui, il y a des restructurations très importantes dans le privé qui conduisent à des changements de faire des soins de santé, de produire des soins de santé. Comment ? Bien, en fait, là, on avait des organisations, en particulier les cliniques, qui étaient sous le contrôle de médecins ou sous le contrôle de gens qui avaient... une vision industrielle, proche, familiale de leur clinique, ben de plus en plus, on va avoir une financiarisation au sens du fait que le capital, la propriété de ces cliniques, elle va être la propriété d'acteurs financiers anonymes. Et ça, ça va changer des choses. Pourquoi ? Ben parce qu'en fait, comme les propriétaires changent, leurs exigences et leur façon de gérer les cliniques va changer. Et ce mouvement qu'on appelle le mouvement de financiarisation, il a déjà eu lieu dans plein d'entreprises. Hein. Mais ce qui est nouveau, c'est qu'il s'étend dans le monde de la santé. Et tout ça, bien entendu, financé par l'argent public de la sécurité sociale. Ce que l'on craint, parce qu'à ce stade, on n'est qu'au stade des craintes, c'est un mouvement récent. Ce qu'on craint, c'est que ça a des conséquences très importantes en termes d'inégalité sociale, en termes de coûts et en termes de qualité des soins. Pourquoi ? Parce qu'en fait, lorsque il y a ce mouvement de financiarisation, donc des acteurs locaux, souvent professionnels, qui détenaient les cliniques, bah, ils ne détiennent plus, ça va être des acteurs internationaux, des financiers anonymes, qui investissent dans... de la santé comme ils pourraient investir dans des pots de yaourt, bah en fait, ça va changer leur relation à la production. Et déjà, dans d'autres pays, en particulier les États-Unis, il y a plein de documents, de travaux qui essaient de montrer ça. Par exemple, dans les EHPAD, alors ils appellent ça aux États-Unis les nursing homes, c'est les maisons de retraite. Hein. En fait, on se rend compte que dans les maisons de retraite financiarisées, eh bien... La qualité des soins tend à baisser. Alors la qualité des soins mesurée comment ? Mesurée en termes de temps accordé par personne. C'est-à-dire qu'on va calculer combien il y a de personnel disponible en face d'un résident. Et bien en fait, puisque ce que montrent ces travaux-là, c'est que puisque il y a un changement dans la propriété du capital, bah le nouveau capitaliste, il a des exigences de rendement qui sont différentes. Donc non seulement la qualité a tendance à baisser, mais en plus, les coûts ont tendance à augmenter, parce qu'on va facturer plus facilement ces gens-là. D'autres travaux existent. En France, il y a eu pas mal de discussions autour des laboratoires d'analyse médicale ces dernières années, qui ont été financiarisés ces dernières années. C'est-à-dire qu'avant, on avait plein de labos indépendants. Maintenant, on a quelques grands groupes qui sont cotés en bourse ou détenus par des entreprises financiarisées. En fait, ça a des conséquences, parce que ces entreprises, elles ont des exigences différentes, des modes de fonctionnement différents. Et c'est pour ça que l'assurance maladie, elle a des difficulté à traiter avec ces nouveaux groupes. Si bien que le Sénat lui-même organise ces temps-ci une mission d'information sur la financiarisation du soin. Qu'est-ce que ça change lorsque c'était des professionnels qui détenaient les organisations de santé, qui étaient déjà but lucratifs, mais quand désormais ça va être des gens bah, qui n'ont pas grand-chose à voir avec la santé. Il y a beaucoup de craintes là-dessus. Et donc avec Laura Alès, et surtout Laura Alès a beaucoup travaillé sur cette question-là au sujet des cliniques. Et donc, à partir d'une recherche quantitative sur une base de données qui s'appelle la statistique annuelle des établissements, elle a réussi à montrer vraiment ce mouvement, à le documenter, parce que c'est des choses qui sont récentes, donc c'est très difficile de, justement, de les quantifier. Et alors, ce qu'elle a montré, c'est que sur les 20 dernières années, il y a eu un très long mouvement de concentration. Là où on avait beaucoup de structures indépendantes, on va avoir des grands groupes, mais aussi un mouvement de financiarisation. Alors, la concentration, qu'est-ce que c'est ? Donc, la période sur laquelle elle a travaillé, sur la période 2004-2020. C'est très difficile de parler d'après 2020, puisqu'évidemment, la pandémie a causé des effets structurels qui rendent difficile la comparaison. Donc, de 2004 à 2020, le nombre de cliniques privées à but lucratif est tombé de 1104 à 969. Donc, ça veut dire qu'il y a une réduction du nombre de cliniques. Mais ce qui est important, c'est que dans ce mouvement général, le nombre de cliniques indépendantes, lui, il a été divisé par plus de 4. C'est-à-dire qu'il y a eu vraiment un mouvement de liquidation des cliniques indépendantes. À côté de ça, le nombre de cliniques appartenant à un groupe, lui, a été multiplié par 2. Et donc, on se retrouve avec des grands mastodontes qui ont évidemment un pouvoir de marché, un pouvoir de négociation, un pouvoir d'organisation du travail, mais aussi d'organisation de l'offre de soins qui est démultiplié. Ça va être des groupes comme Ramsay Santé ou Elsan. Donc ça, c'est un mouvement de concentration. Et cette concentration a été rendue possible par un mouvement de financiarisation. Alors financiarisation, ça veut dire quoi ? Essentiellement, on peut le documenter à travers deux choses. Des cliniques indépendantes qui sont désormais dépendantes de groupes cotés en bourse, ou bien par un autre type d'institution qu'on appelle les fonds de private equity, de capital risque. Les fonds de capital risque, les organisations de capital risque, qu'est-ce que c'est ? C'est des gens qui ont beaucoup d'argent, qui le mettent en commun pour acheter des entreprises et le revendre à court terme en faisant des profits gigantesques. Quelle est leur idée ? C'est de se dire, on achète des trucs qui ne sont pas très bien organisés, qu'on va être capable de rationaliser, comme on dit, et après, ça sera beaucoup plus productif et on pourra le revendre plus cher à meilleur offrant. Concrètement, ça veut dire quoi pour le travail des gens ? Ça veut dire qu'une clinique qui est achetée par un fonds de private equity, il va arriver, par exemple, il va acheter le fonds et il va revendre les murs. Et il va séparer les murs de l'activité. Il va faire quoi ? Il va intensifier le travail. Il va rationaliser, c'est un mot qu'il faut évidemment interroger, rationaliser l'utilisation des ressources en général. Et par exemple, on a un autre collègue qui s'appelle Nicolas Bélanger, qui a travaillé sur cette question. Et ce qu'il a montré dans une enquête, dans une clinique qui a été rachetée par un groupe financiarisé, c'est que la durée moyenne de séjour baisse. C'est-à-dire que les gens, on les fait rentrer, mais on les fait repartir plus vite. Le type de patient change. On va prendre des patients plus jeunes parce qu'ils sont moins malades, plus faciles à traiter. Et ce qui montre aussi, qui est incroyable, c'est que dans les services, il y a des nouveaux postes qui apparaissent. Et par exemple, il parle d'une conflictualité qui existe entre les aides-soignantes sur la distribution de nos...

0: TVA, par exemple. Donc c'est ça qui se passe. Est-ce qu'on arrive à le documenter? On n'arrive pas à dire encore, parce que c'est difficile, Maud l'a dit, de rentrer dans les cliniques, on n'arrive pas à dire quelles sont les conséquences exactes en termes d'accès aux soins, en termes de qualité des soins, mais on voit un mouvement qui est un mouvement qui a de quoi faire peur, d'autant plus qu'il est financé par la Sécurité sociale. Je tiens à le dire, les cliniques privées à but lucratif, elles sont financées à 90% par des fonds publics. Et la question est, est-ce qu'on veut financer ce genre de production de soins de santé?
1: Eh bien, sur cette question, nous allons conclure et vous laisser un instant pour une pause musicale. On se retrouve après. Merci.
2: Seconde pause avec The Spencer Davis Group dans un titre de 1969 composé par Steve Winwood, Valse for Lou.

0: gorge, à vous.
1: Eh bien, nous sommes toujours avec les voix de la médecine utopique et je passe la parole à Jean Vigne qui a une introduction à faire.
2: Oui, c'était pour demander à développer un peu un aspect qu'a évoqué Maud tout à l'heure, parce qu'on parle des inégalités géographiques ou économiques d'accès aux soins. Elle a commencé à pointer une autre inégalité, qui est l'inégalité culturelle à travers la capacité à prendre des rendez-vous via Internet, etc., et les outils modernes dits de communication, alors qu'il y a une fracture dite numérique dans la population, ce qu'on appelle l'électronisme ou autre, qui éloigne effectivement la possibilité pour les usagers, ne serait-ce qu'à prendre un rendez-vous via Doctolib ou d'autres services.
3: Oui, par exemple. Alors, avant de parler justement de ce cas très précis, je voudrais resituer donc, ce que je vais dire sur les nombreux facteurs connus et bien étudiés qui contribuent à produire des inégalités sociales face à la maladie et la mort. Alors, on sait que les inégalités sociales en matière de santé sont le produit notamment de l'usure socialement différentielle des corps, notamment au travail. Je pense aux travaux d'Annie Thébault-Moni qui sont bien connus par la revue Pratique, mais aussi les inégalités sociales de santé sont le produit d'un recours socialement différencié aux soins, mais aussi de différenciation sociale dans les soins de santé. C'est-à-dire que les inégalités sociales en matière de santé sont loin d'être réductibles à l'accès aux soins, comme on le croit parfois. Elles sont produites en amont du système de soins, et une fois qu'on est entré dans le système de santé lui-même produit des inégalités, des filières différenciées de soins, comme on vient de le voir dans la partie précédente, mais aussi des soins eux-mêmes différenciés dans la production même de soins dans un service identique, par une équipe identique. Bon, c'est pas de ça que je vais parler. Là, je vais parler d'un point moins étudié qui concerne la contribution des politiques publiques à la production, à la reproduction, à l'amplification, on va le voir, et plus rarement à la réduction des inégalités sociales de santé. Alors, on a eu sous les yeux, en fait, toutes et tous, un cas d'école avec la campagne vaccinale contre le Covid en 2021. C'est de ça que je vais parler. Hein. Un cas d'école de contribution des politiques publiques, non seulement à la reproduction, mais aussi à l'amplification des inégalités sociales face au Covid. Alors, qu'est-ce qui s'est passé avec la vaccination Covid ? Je rembobine, je reviens en arrière, tout début 2021. On a beaucoup parlé des réticences face à la vaccination, des oppositions à la vaccination et des réticences dont on sait par d'autres études qu'elles sont plus répandues parmi les classes populaires. Mais ce qu'on a oublié, c'est qu'en 2021, la demande de vaccination était très largement supérieure à l'offre et au nombre de vaccins disponibles. On a tellement parlé des antivax qu'on oublie ce moment-là, les 6 premiers mois de la campagne vaccinale, où les gens couraient pour se faire vacciner et où il n'y avait pas assez de doses pour tout le monde, en fait. Donc, souvenez-vous, la campagne vaccinale avait prévu un ordre de passage par tranche d'âge, d'abord plus de 75 ans, puis plus de 70 ans, etc., et des professions prioritaires, en fait, seulement les professions de santé. Enfin, troisième principe de la campagne vaccinale en France, c'était aux gens de prendre rendez-vous pour se faire vacciner. Et comment devait-il prendre rendez-vous ? Pas par téléphone, pas en se rendant dans un centre de vaccination, mais uniquement par Doctolib. Ça, c'est un choix. Doctolib ou Maya, pardon, je vais dire Doctolib pour faire vite, mais il y avait deux plateformes de prise de rendez-vous en ligne mobilisées par le gouvernement pour cette campagne, Doctolib et Maya. C'est le choix qui a été fait par le gouvernement en France pour vacciner rapidement, nous a-t-on dit. Ce n'était pas le seul choix possible. L'Espagne, par exemple, a procédé de façon très différente. L'Espagne a vacciné avec ses services publics de santé, l'équivalent de centres municipaux de santé, enfin, c'est vraiment des structures locales gérées par les collectivités territoriales, d'une part, et d'autre part, les services de protection sociale espagnols. L'équivalent, ça ne s'appelle pas comme ça. On parle de piliers de protection sociale en Espagne, mais ça ne s'appelle pas comme nos caisses primaires d'assurance maladie. Et disons, pour faire vite, que c'est l'équivalent. En Espagne, l'équivalent espagnol de nos caisses primaires d'assurance maladie d'une part et l'équivalent espagnol de nos centres municipaux de santé d'autre part, sont allés au devant de la demande et ont contacté les gens, soit par téléphone, soit par SMS, soit par mail, soit par courrier, enfin par tous les moyens possibles jusqu'à ce que les gens répondent, par ordre non seulement d'âge, mais aussi en s'appuyant sur une liste pathologique dont on savait déjà qu'elles augmentaient le risque de Covid grave, puisque les caisses l'équivalent local des caisses primaires d'assurance maladie avait ces informations, savait qui était diabétique, était traité pour un cancer, donc pouvait cibler en priorité ces gens. Et enfin, troisième critère utilisé pour la campagne espagnole de vaccination, les professions prioritaires pour la vaccination étaient beaucoup plus larges que les seules professions de santé retenues en France. Notamment, là encore, l'Espagne a voulu remettre sur pied très rapidement ses services publics, non seulement de santé, mais aussi d'éducation. Les enseignants étaient prioritaires pour se faire vacciner, parce que c'était considéré comme une catastrophe de fermer les écoles si longtemps. Les enseignants, les travailleurs sociaux, les pompiers, les policiers. Bref, des secteurs d'activité du service public qui étaient considérés par le gouvernement espagnol comme essentiels pour une reprise d'activité, de vie normale dans le pays. Bon, voilà, on a ça en tête. C'est pas ce qu'a choisi de faire le gouvernement français. Le gouvernement français a choisi de déléguer à des plateformes privées de prise de rendez-vous en ligne la distribution des vaccins. Les vaccins étaient attribués par département, en fonction de la population du département. Ça, c'était planifié par l'État. Et pour tout le reste, pour la prise de rendez-vous, c'était aux gens de faire la démarche sur des plateformes de rendez-vous en ligne. De plus, le questionnaire vaccinal, le questionnaire national vaccinal, comportait des informations très succinctes. Êtes-vous enceinte? Avez-vous des allergies à des médicaments? Avez-vous des maladies importantes? Bon, aucune information sur les caractéristiques sociales, la profession, le niveau d'études, le pays de naissance des personnes qui venaient se faire vacciner. Donc, non seulement l'État a organisé la campagne, le gouvernement a organisé la campagne de façon dont tout laissait supposer qu'elle allait creuser les inégalités face à la vaccination anti-Covid, mais en plus, le gouvernement ne s'est pas du tout, l'administration ne s'est pas donné les moyens d'observer les effets de cette organisation de la campagne en termes de distribution des vaccins. Nous avons donc, avec deux collègues, une jeune médecin qui faisait sa thèse de médecine sur ce sujet, Selma Gomari, et une médecin généraliste de centre municipal de santé, Charlotte Serrano. Nous avons donc conçu, mené une enquête et conçu un questionnaire qui répondait à ces questions et qui inclut la profession, le niveau de diplôme, le pays de naissance, le type de couverture sociale, sécu, mutuelle, ex-CMU, PUMA, aide médicale d'État, et le mode de prise de rendez-vous. Par Doctolib ou par téléphone ou sur place, puisque je vais le raconter, c'est devenu possible. Donc on a fait cette enquête en Seine-Saint-Denis, dans un centre de vaccination de Seine-Saint-Denis. Qu'est-ce qui s'est passé en Seine-Saint-Denis? Très rapidement, les personnels des centres de vaccination, qui étaient pour beaucoup des centres municipaux de santé très nombreux en Seine-Saint-Denis, parce que historiquement les municipalités communistes de ce département ont développé ce type de service, donc les centres municipaux de santé devenus centres de vaccination Covid, ont très rapidement constaté que leurs patients habituels avaient disparu et qu'ils vaccinaient des Parisiens manifestement plus aisés que leurs patients habituels. Donc très vite, et en plus leurs patients se plaignaient de ne pas réussir à prendre rendez-vous sur Doctolib parce qu'il n'y avait plus de place. Y compris des patients qui avaient des facteurs de risque, des vieux immigrés, diabétiques, retraités. Donc, les professionnels des centres de santé, lors des réunions hebdomadaires avec l'ARS, ont demandé l'autorisation de donner certaines plages de rendez-vous de vaccination par téléphone ou sur place, ou au guichet, au secrétariat, en retirant ces places de Doctolib pour que leurs patients puissent avoir accès à la vaccination. Non seulement l'ARS a refusé, mais le préfet de Seine-Saint-Denis a menacé les centres de santé de diminuer les doses de la Seine-Saint-Denis si tous les créneaux n'étaient pas laissés sur Doctolib. Il a fallu quelques semaines pour que finalement l'ARS et le préfet acceptent. Il a fallu deux articles de presse, un dans Libération et un dans Le Parisien, pour que l'Agence régionale de santé et le préfet de Seine-Saint-Denis accède à la demande des centres municipaux de santé et accepte hein, que les personnels donnent des rendez-vous de vaccination par téléphone ou sur place, au secrétariat, au guichet, à leurs patients. Le résultat de la politique de cette organisation de la campagne vaccinale, comme le montre l'enquête de Selma Gomari, c'est que les personnes vaccinées dans ce centre de vaccination, sur un peu plus de 1000 personnes, les personnes vaccinées dans ce centre de vaccination sont de façon deux fois plus fréquente membres des classes supérieures que la population de Seine-Saint-Denis. Et quand on regarde de plus près, la seule caractéristique qui distingue les personnes qui ont pris rendez-vous sur Doctolib et celles qui ont pris rendez-vous sur place ou par téléphone quand c'est devenu accepté par l'Agence régionale de santé, c'est le niveau de diplôme. Donc oui, j'ai tout détaillé. L'enquête prouve que les personnes qui sont venues se faire vacciner dans ce centre étaient non seulement de classe supérieure, plus souvent de classe supérieure, plus diplômées, mais aussi plus souvent françaises ou nées en France. Bon, donc qu'est-ce qu'on peut conclure de cette politique publique? C'est qu'elle a réalisé ce qu'on appelle dans le champ de la santé de l'outreach, c'est-à-dire aller vers. Sauf que en général, en santé publique, en santé communautaire, quand on parle d'outreach, il s'agit d'aller au devant de la demande, en allant au devant des personnes qui sont les plus éloignées des soins, pour amener les soins à ceux qui ne les demandent pas ou plus. Or là, ce qu'a réalisé cette politique publique, c'est de l'outreach au sens phonétique du terme. Elle est allée vers les riches.
1: Nicolas, si tu veux bien prendre la suite.
2: Merci Maude pour cette démonstration absolument lumineuse et à la fois terrifiante. Ce sur quoi je voudrais insister, il y aurait évidemment, comme tu l'as dit, plein d'angles pour discuter des inégalités sociales de santé. Et donc, moi, ce que je propose de raconter là, c'est comment est-ce que on a une politique en termes d'assurance maladie qui est non seulement inefficace au sens économique, c'est-à-dire qu'on dépense plein de sous sans cause sérieuse, et en plus, elle est inégalitaire. Et alors, de quoi je vais parler? Je vais parler des complémentaires santé. Parce que, comme on le sait tous, pour se soigner, pour rembourser les soins en France, on a souvent besoin à la fois de la sécurité sociale, qui rembourse la majorité des soins, mais aussi d'une complémentaire santé. Et ce qui est très paradoxal, c'est qu'on vit dans un monde où on nous explique tout le temps qu'il faut être, d'un point de vue financier, extrêmement rigoureux, éviter les gaspillages, en particulier éviter de dépenser un pognon de dingue pour des choses qui sont inutiles. En fait, c'est ce qu'on fait avec les complémentaires santé. Il faut savoir qu'en France, le système d'assurance qui est un système donc de complémentarité entre l'assurance publique et l'assurance privée, est un système qui est extrêmement coûteux par rapport aux autres pays. Souvent, pour critiquer les complémentaires santé et le système français, on fait ça, on compare avec les autres pays. Mais en fait, la plupart du temps, quand on fait des comparaisons internationales, c'est pour dire que notre système ne va pas, qu'il ne va pas, et donc il faut réduire l'accès aux droits. Alors qu'en fait, il y a plein de raisons de comparer avec d'autres pays pour dire des choses qui sont un petit peu plus importantes. Le plus important sur les questions d'accès aux soins, c'est que le système de santé français est l'un des plus chers, si ce n'est le plus cher au monde, en termes de frais de gouvernance. Si on compare les frais de gouvernance entre différents pays dans le monde, il se trouve que la France est l'un des pays les plus chers. En fait, plus mauvais élève, c'est les États-Unis. D'accord ? Donc ça veut dire que l'argent qui est dépensé pour gérer le système de santé en proportion de l'argent total, c'est en France en particulier où c'est le plus cher. Et c'est le plus cher par rapport à des pays comparables. Les États-Unis, c'est un cas exceptionnel où franchement, il n'y a pas grand-chose qui donne envie. Mais par rapport à l'Allemagne, les frais de gouvernance du système de santé sont plus forts en France. La France, sur 100 euros de dépenses de santé, c'est 5 pour des frais de gouvernance. En Allemagne, c'est 4%. Et pourtant, l'Allemagne dépense plus que nous. Les Royaumes-Unis, l'Espagne dépense moins en frais de gouvernance. D'accord ? Donc ça, c'est important. C'est-à-dire qu'en fait, on fait vraiment figure de mauvais élève. Et pourquoi on fait figure de mauvais élève ? On fait figure en mauvais élève parce que le système de santé, c'est ce que j'ai dit tout à l'heure, c'est un système de complémentaire. On se pose rarement la question de savoir ce que ça veut dire complémentaire. En fait, ça veut dire que pour financer le même soin, par exemple le médecin généraliste, eh bien, il y a deux assurances, une qui est la sécurité sociale et l'autre qui vient compléter la sécurité sociale.
4: En fait, dans les autres pays, la plupart du temps, c'est plutôt des mécanismes supplémentaires. C'est-à-dire que la sphère publique décide ce qui est important à rembourser, elle rembourse à 100%. Et si vous voulez être couvert sur d'autres soins de santé, bah, il faut prendre une assurance supplémentaire qui rembourse sur autre chose. En France, on a un mécanisme de complémentarité. Et en fait, on comprend bien tout de suite que si on fait deux fois le même travail, ça coûte deux fois plus cher. Encore une fois, un exemple très simple. On va à la pharmacie parce qu'on a une ordonnance pour des médicaments. Bah, le pharmacien, la pharmacienne demande d'abord la carte vitale et ensuite la carte de complémentaire santé. Bah, ça veut dire quoi? Ça veut dire que derrière, il y a deux organisations qui vont faire le travail pour gérer votre assurance santé deux fois pour le même soin. Donc évidemment, ça coûte extrêmement cher. C'est pour ça qu'en France, on a des frais de gestion qui sont très élevés. Et alors, c'est combien? Alors, il faut prendre des ordres de grandeur, mais tous les ans, l'adresse publique, c'est coûts. La sécurité sociale, globalement, elle prend 7 milliards de frais de gestion par an, 7 milliards d'euros. Et les complémentaires, elles prennent un peu plus de 7 milliards. Alors on pourrait se dire, chouette, 50-50, ça va. Mais en fait, pas du tout. Parce que la sécurité sociale, elle rembourse 80%, si on prend les dépenses de l'État, le public rembourse 80% des soins de santé. Donc le public prend 50% des frais de gestion pour rembourser 80% des dépenses. Alors que les complémentaires, elles prennent 50% des frais de gestion pour rembourser 12 ou 13% des dépenses. Donc en fait, ce n'est pas du tout efficace. C'est des doublons. Et en plus, ça incite les gens à faire le consommateur parce qu'on est toujours en train de se demander si notre complémentaire va rembourser le soin dont on a besoin, s'il ne faut pas changer la complémentaire, s'il ne faut pas augmenter la complémentaire. Dit autrement, c'est la thématique des frais de gestion. La sécurité sociale, c'est 4% de frais de gestion. 100 euros dans une complémentaire, bah, en fait, c'est 20% de frais de gestion. Donc, on voit bien l'écart. Et pourtant, bah, ce débat n'émerge pas. Alors qu'on voudrait faire des économies, alors qu'on nous dit qu'il faut essayer de faire des économies, bah, les économies possibles sont là-dessus. Sauf que les complémentaires, elles ne sont pas seulement très chères par rapport à la Sécu. Elles sont en plus inégalitaires. C'est-à-dire que la Sécu, on y a tous, presque, on pourrait y revenir, on y a tous accès quasiment. Et en fait, on y a tous accès, donc 100% des gens quasiment, encore une fois, ont accès à la sécurité sociale. Les complémentaires, ce n'est pas ça du tout. Les complémentaires santé, il faut savoir qu'il y a encore une partie de la population non négligeable, de quelques millions de personnes, 1 million, en fonction des estimations, 1 million à 3 millions de personnes, qui n'ont pas de complémentaires. Ça veut dire qu'elles vont chez le médecin, 26,50 €, il y en a 30% de ce prix-là qu'elles ne peuvent pas payer. Donc ça crée du non-recours aux soins. Donc les gens ne vont pas se soigner. Non seulement il y a des gens qui n'ont pas de complémentaire, donc elles vivent un obstacle financier à l'accès aux soins, mais en plus, quand on a une complémentaire, on n'a pas tous la même. C'est-à-dire que bah, il y en a qui couvrent mieux que d'autres. Or, il y a quelque chose qui a été évoqué tout à l'heure par Maud, bah, généralement, c'est les gens les plus pauvres qui sont les plus malades et qui ont besoin de plus facilement accéder aux soins de santé. Et les classes sociales plus riches, bah, elles sont proportionnellement moins malades et elles auraient moins besoin d'accéder. Pourtant, c'est elles qui peuvent payer. Donc, c'est absolument aberrant. Elles ont des sous pour payer une bonne complémentaire qu'elles n'utilisent pas, et les pauvres, ils n'ont pas de sous, ils s'achètent une mauvaise complémentaire, ou alors ils n'en ont pas, alors qu'ils en auraient besoin. C'est ce que un chercheur anglais a appelé la loi de l'accès inversé. Plus on a besoin d'accéder, moins on y arrive. C'est quand même embêtant. Et alors, on pourrait multiplier les évaluations pour montrer à quel point tout ça est très inégalitaire. Parce que la sécurité sociale, en fait, on cotise en fonction de ses revenus. Les complémentaires, ça ne marche pas de la même façon. Donc, en fait, il y a beaucoup plus de solidarité par la sécurité sociale, parce qu'il y a une redistribution des richesses entre les riches et les pauvres, et entre les bien portants et les mal portants. Les complémentaires, ce n'est pas ça du tout. Les complémentaires santé, c'est ceux qui peuvent payer, payent. Bah, les autres, ils n'ont pas grand-chose. Donc, c'est un système qui ne fonctionne pas du tout.
1: Bon, eh bien, très belle conclusion. On vous passe un peu de musique et on revient vous voir ensuite.
5: Troisième et dernière pause en Inde avec Ananda Shankar Experience, un morceau psychédélique de 1975,

0: 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Eh bien, nous sommes de retour pour la quatrième partie de cette émission. Et j'aimerais redonner la parole à Nicolas sur le principe de l'inégalité entre les complémentaires santé, justement, ou sur les complémentaires comme source d'inégalité.
1: Se trouve, oui, donc, que les complémentaires, on l'a dit juste avant, elles sont très chères, mais elles sont aussi inégalitaires. Parce qu'en fait, elles sont tout simplement beaucoup moins solidaires que la sécurité sociale. D'abord, quand on regarde qui n'a pas de complémentaire santé, ce sont déjà des gens qui ont un éloignement par rapport à d'autres formes de solidarité, de socialisation. Qui sont ces personnes-là? Ça va être essentiellement des chômeurs qui n'ont pas de complémentaire santé. Ça va être des inactifs. Ça va être des retraités, parce que parmi les retraités, il y en a beaucoup qui ont des petites retraites. Or, bah, les complémentaires, elles n'aiment pas les gens qui leur coûtent cher. Et les retraités, quand ils ont une petite retraite, bah, ils ne peuvent pas se payer une complémentaire santé. Donc ce défaut de solidarité, il se voit bien sûr dans le profil social des gens qui n'acceptent pas à la complémentaire santé parce qu'ils ne peuvent pas se la payer, mais aussi sur la façon dont est financée de manière différenciée la sécurité sociale et les complémentaires. Parce que la Sécu, elle organise une solidarité entre classes de revenus. C'est-à-dire que les 10% les plus pauvres, ils contribuent à hauteur de 4% de leurs revenus à la sécurité sociale. A l'inverse, les 10% les plus riches, ils contribuent à hauteur de 15% de leurs revenus à la sécurité sociale. Donc on voit bien qu'on a une forme de solidarité entre les riches et les pauvres sur la question de la sécurité sociale. On peut mesurer cette différenciation dans la solidarité par aussi ce qu'on appelle le taux d'effort. Le taux d'effort à l'acquisition d'une complémentaire santé, c'est quelle part de mon revenu je dois consacrer à une complémentaire santé. Mais en fait, les 10% les plus pauvres, ils consacrent en moyenne 10% de leurs revenus à une complémentaire. C'est beaucoup. Alors que les 10% les plus riches, ils consacrent 2% de leurs revenus à la complémentaire. Et donc, on voit bien comment on organise un système où, bah, avec ces complémentaires santé, il y a moins de solidarité. Et cette solidarité, encore, il faut le dire, ce n'est pas juste une question d'éthique personnelle. C'est que non seulement c'est pas solidaire, c'est plus inégalitaire, mais en plus ça marche moins bien d'un point de vue économique et financier parce que les complémentaires, elles coûtent plus cher. Et donc c'est pour ça qu'il ne faudrait pas passer toutes les missions à dire que tout va mal. Ce serait bien de donner un peu de respiration, un horizon. Et cet horizon, il me semble assez évident, il y en aurait plein bien entendu, mais il me semble assez évident étant donné la discussion que je viens de mener, c'est pour l'extension de la sécurité sociale au détriment des complémentaires santé. Alors, ce mouvement, il a plusieurs noms. Il y a quelques temps, on disait pour le 100% sécu, à ne pas confondre avec un dispositif du gouvernement qui est 100% santé. C'est-à-dire qu'on vous rembourse à 100%, mais sécu et complémentaire ensemble. Donc, c'est-à-dire un truc qui marche bien et un truc qui ne marche pas bien ensemble pour rembourser 100% des soins. Le 100% sécu, c'est différent du 100% santé. Et donc, le 100% sécu, c'est la sécu qui rembourse tout à 100%. Et donc, plus besoin des complémentaires. Récemment, dans le débat public, ça a pris un autre nom parce que c'est à l'initiative, on se demande encore pourquoi, d'ailleurs, du ministre Olivier Véran, il avait demandé au HCAM, la haute autorité sur l'avenir du système de santé, d'étudier les pistes d'articulation entre l'assurance maladie obligatoire, la sécu, et complémentaire. Et parmi ces scénarios, il voulait qu'on étudie l'hypothèse de ce qu'il appelait une grande sécu, c'est-à-dire la sécu qui rembourse tout à 100%. Eh bien, il se trouve que le HCAM a fait le travail et il s'est posé la question très concrètement. Voilà, on sait depuis des années, hein, enfin, ce que je viens de dire, tous les rapports publics et les travaux universitaires le disent, hein, mais on sait tout ça depuis des années. Par contre, ce qu'on n'a pas fait jusqu'à présent, c'est évaluer ce que ça pourrait rapporter d'une certaine manière. Eh bien, le HCAM a fait ses travaux et il a publié son rapport en 2021. Et en fait, ce qu'il dit, c'est que si on remplaçait les complémentaires par la sécu et on remboursait à 100% les soins par la sécurité sociale, eh bien on pourrait faire une économie annuelle de 5,4 milliards d'euros. Alors, il faut vraiment l'avoir en tête, en se passant des complémentaires, on fait une économie annuelle 5,4 milliards d'euros. C'est très difficile de dire c'est quoi 5,4 milliards. Moi, je ne les ai pas dans ma poche, hein, je ne sais pas vous. Donc, il faut essayer de comparer avec ce qui est comparable. Alors, comparons avec ce qui est comparable. Le grand plan d'investissement pour l'hôpital, qui s'est appelé le Ségur de la Santé à l'époque, c'était globalement 19 milliards d'euros. 13 milliards d'euros de reprise de la dette. Et en fait, ce n'était pas vraiment un investissement. Ce qu'on faisait, c'est qu'on disait aux hôpitaux, vous êtes endettés, on reprend 13 milliards de cette dette et on va la donner à quelqu'un d'autre. Ils l'ont donné à qui ? À la Sécu. Donc, finalement, ça reste dans les comptes. Hein, l'hôpital, la Sécu. Hein. Par contre, il y avait 6 milliards d'investissements nouveaux. Et 6 milliards d'investissements nouveaux étalés sur 5 ans. Et donc maintenant, on rembobine et on compare. Le grand plan d'investissement de l'hôpital public, hein, annoncé par Macron dans l'hôpital de campagne, je crois que c'était Mulhouse à l'époque, en mars 2020, 6 milliards d'euros sur 5 ans. Se débarrasser des complémentaires santé, c'est 5,4 milliards d'euros par an. C'est-à-dire que tous les ans, quasiment, on se paye un plan massif d'investissement pour l'hôpital public. C'est ça que ça veut dire, c'est ça les ordres de grandeur. Donc, ce n'est pas un petit problème. Et c'est quand même, je pense, hein, comment dire, une perspective ultra enthousiasmante. Parce qu'on dit effectivement, on va aller de l'avant, on relance le projet de sécurité sociale parce qu'on sait. Et en fait, personne ne le conteste. Hein. Enfin, je ne connais pas de contestation sérieuse de ça. On sait que la Sécu, ça marche mieux que les complémentaires. Alors faisons-le. Et alors la question qui se pose, c'est d'accord, mais jusqu'où ? Parce qu'en fait, cette réforme de la grande sécu, ça reste une petite réforme. Parce que c'est juste rembourser les soins à 100%, mais pas tous les soins. Les soins aux tarifs administrés. Je donne un exemple. Vous allez chez le médecin, aujourd'hui c'est 26,50. C'est 70% la sécu, 30% les complémentaires. Dire 100% sécu, grande sécu, ce serait 100% sécurité sociale. Ce serait une avancée majeure, hein, on l'a déjà dit. Mais ça veut dire que si le médecin pratique des dépassements d'honoraires, par exemple, il vous demande, 40 euros, tout ce qui est au-dessus, ce n'est pas remboursé. Et donc, reste poser la question de tous ces prix administrés qui n'ont pas de rapport avec le prix réel. Ils resteront aussi posés tout un tas d'autres questions sur les inégalités dont on a parlé tout à l'heure, sur qu'est-ce qu'on finance ou qu'est-ce qu'on ne finance pas. Et la question, donc, finalement, c'est, d'accord, 100%, mais 100% jusqu'où ? Et qui décide ? Une des propositions qui est dans le débat public, portée par tout un tas d'acteurs, c'est de dire que peut-être est-il temps que ce soit plus le ministère qui décide de tout seul et revenir à une forme historique de la sécurité sociale où il y avait des élections à la sécurité sociale pour qu'il y ait une espèce de débat démocratique sur ce qu'on décide de financer et ce qu'on décide pas de financer. Que ce soit plus l'État tout seul dans son coin avec 16 experts à lui qui décident, mais que ce soit une forme de démocratie sociale comme elle a pu exister par le passé et effectivement renouvelée, parce que le passé, il ne faut pas l'idéaliser. Et qu'est-ce qu'elle permettrait de faire cette réforme de la gouvernance du système de santé ? Elle permettrait de dire, ok, on rembourse à 100%, mais on rembourse à 100% quoi ? Et on demanderait aux citoyens qui seraient là, est-ce qu'on rembourse à 100% ou à 90%, comme j'ai dit tout à l'heure, les cliniques privées à but lucratif ? Ou est-ce qu'on préfère mettre plus de sous dans l'hôpital public ? Est-ce qu'on rembourse à 100% l'industrie pharmaceutique telle qu'elle existe aujourd'hui ? Est-ce qu'on est satisfait de ça ? Je n'ai pas sûr. Hein. Mais évidemment, on pourrait se demander, mais finalement, est-ce qu'on rembourse à 100% ou est-ce qu'on rembourse comme on le rembourse aujourd'hui, parce qu'on le rembourse aussi assez cher, les médecins qui décident de pratiquer des dépassements d'honoraires dans le cadre de la médecine libérale traditionnelle, ou bien, et c'est ce dont Maud va nous parler, est-ce qu'on décide d'enfin financer de façon rigoureuse, sérieuse, raisonnable, les centres de santé, des formes de médecine collective. Et je pense que c'est quand même hyper enthousiasmant comme projet. Je ne sais pas si Maud peut reprendre la suite pour expliquer ces aspirations qui existent pour des nouvelles façons de faire.
2: Alors, merci beaucoup, Nicolas, pour cette note d'espoir et surtout pour la façon dont tu as mis en évidence les points d'appui dont nous disposons déjà dans l'existant, en fait, pour aller vers plus de socialisation du financement, vers plus de services publics, etc. Et je vais aller dans ce sens-là. Je vais moi aussi m'appuyer sur les atouts dont nous disposons dans une situation qui n'est pas si désespérée, et pour inviter les camarades, les militants qui ont fait pratique et qui nous écoutent à construire donc cette alternative. Alors, Nicolas a parlé en gros de deux types de soins primaires, la médecine libérale et les centres de santé, les centres municipaux de santé, les centres de santé communautaires. Je ne vais pas beaucoup détailler les différences entre ces deux types de centres de santé, mais celles et ceux qui sont intéressés pourraient lire par exemple les travaux de Laure Pitti et Audrey Mariette. qui sont deux sociologues ou d'un historien, Benoît Belloni, qui font l'histoire et la sociologie de ce type de structure. Ce dont je vais parler aujourd'hui, c'est des médecins qui quittent l'exercice libéral. Attention, parce qu'on a beaucoup parlé dans cette émission des médecins, mais précisément les centres de santé sont des structures de proximité, de soins primaires pluriprofessionnels, qui rassemblent des médecins, des infirmières, ça c'est systématique, des secrétaires, systématique aussi, et selon les structures, des kinésithérapeutes, des psychologues, des orthophonistes, voilà. Donc c'est des structures très pluriprofessionnelles et il ne faudrait pas réduire les soins primaires aux médecins comme le fait précisément la médecine libérale. Donc qui sont ces médecins qui quittent la médecine libérale ou qui aménagent leur activité libérale? Pour répondre à cette question, on a fait une enquête avec deux sociologues, Sandrine Kersia et Christine Hamelin, et donc on est passé par des instances de formation, pas par les syndicats qui se prétendent représentatifs de la profession et qui négocient précisément les tarifs chaque année, comme dans le cadre de la convention médicale, comme l'a dit Nicolas. On est passé par des instances de formation de médecins généralistes pour rencontrer des médecins généralistes qui soit avaient quitté l'activité libérale, soit l'avaient considérablement modifié ou aménagé pour faire face à certaines contraintes de leurs conditions de travail, notamment à la lourdeur de leur journée. Ils ont des journées à rallonge, 8h30, 20h, 6 jours sur 7 notamment, pour ceux que nous avons rencontrés, et toutes et tous quittent l'exercice libéral ou le modifient de façon, pour la plupart, à conserver des revenus élevés. On sait que les médecins ont des revenus très élevés. Et donc, ils quittent ou modifient l'exercice libéral, pas n'importe comment, mais de façon à conserver des revenus élevés tout en allégeant leurs conditions de travail. Alors, comment font-ils et elles, ces médecins? Eh bien, notre enquête qualitative auprès d'un peu plus de 60 médecins nous permet de distinguer deux groupes. D'abord, un premier groupe plutôt quinquagénaire, plutôt masculin, largement masculin même, qui soit quitte l'activité libérale pour des activités de médecin conseil de la Sécu, de médecin d'assurance, soit qui aménage leur activité libérale en développant une activité d'homéopathie, d'acupuncture, qui leur permet de faire des consultations plus longues, plus chères, et donc de réduire la lourdeur de leur journée de travail sans diminuer leurs revenus, voire en les augmentant, et en plus en sélectionnant socialement la patientèle et en évinçant les personnes qui ont le plus de maladies et qui donc, du point de vue de ces médecins, génèrent des consultations plus longues, plus compliquées. Voilà, donc ça c'est le premier groupe de médecins. Le deuxième groupe de médecins est nettement plus jeune, plutôt 35-40 ans, plutôt féminin. Et ce second groupe, et surtout, c'est pas seulement leur âge et leur sexe qui les distingue, c'est leur proximité familiale au service public. Ce sont des enfants du service public, des enfants de cadre du service public. Bon, on sait que les médecins sont d'origine sociale, sont en général enfants des classes supérieures, dans les deux groupes que je décris. Mais le premier groupe était plutôt constitué d'enfants d'indépendants, de professions libérales, d'artisans, de commerçants, rarement des artisans, plutôt des commerçants, et des professions libérales, avocats, médecins, il y a beaucoup d'enfants de médecins. Alors que le second groupe, donc plus jeune, plus féminin, est très largement constitué d'enfants du service public, d'enfants de cadre du service public, beaucoup d'enfants d'enseignants. Et ce second groupe quitte l'activité libérale beaucoup plus nettement que le premier groupe, enfin oui, plus souvent que le premier groupe, et se tourne vers une activité salariée, soit dans des centres de santé, centres municipaux de santé, centres de santé communautaires, soit dans des centres de protection maternelle et infantile, des centres de planning familial, se tourne vers la médecine scolaire, deviennent médecins coordinateurs d'EHPAD, médecins généralistes coordinateurs dans un établissement psychiatrique. Bon, bref, ils se tournent vers le salariat et en particulier vers les centres de santé. Et qu'est-ce qu'ils recherchent dans ce type d'exercice? La pluriprofessionnalité, le fait de travailler avec d'autres collègues qu'avec des médecins, le fait de travailler à plusieurs, le fait que, leur journée soit bornée, en finir avec les journées à rallonge, que le fait de ne plus s'occuper du travail administratif qui consiste à recruter une secrétaire, par exemple. Ça, c'est la structure qui fait ce travail. Voilà, donc il recherche la professionnalité, le salariat et les protections qui lui sont associées. Qui leur permet, comme nous le disent certaines médecins, d'avoir un congé maternité digne de ce nom, ou comme nous disent d'autres médecins, d'être indemnisés quand on ne peut pas travailler pendant un mois et des poussières parce qu'on s'est cassé la jambe. Voilà. Donc ils recherchent les protections du salariat et la richesse intellectuelle et pratique d'un travail pluriprofessionnel, avec des infirmières, des kinés, des psychologues. Bon, alors. Quand on lit les discours alarmistes du Conseil de l'Ordre, on a l'impression que tout ce que je décris, que les départs de médecins de la médecine libérale sont dus à la féminisation de la profession et que c'est un grave problème. Ça, c'est le discours du Conseil de l'Ordre. En fait, notre enquête, qui n'est que qualitative, hein, qui donc ne permet pas d'avancer des proportions, mais qui permet de comprendre les logiques des départs, notre enquête montre que les logiques des départs ressemble plutôt à une tendance lourde. Pourquoi ? Parce que le durcissement du numerus clausus dans les années 90 a probablement, ça c'est une autre sociologue qui l'a montré, Anne-Chantal Hardy, a probablement favorisé les filles et ses enfants de profs, qui sont particulièrement ajustés aux exigences scolaires des études de médecine. Donc le durcissement du numerus clausus a probablement favorisé ce type de médecin, ce genre de médecin, c'est le cas de le dire, qui est à la fois très ajusté scolairement, mais très désajusté au mode d'exercice libéral, et qui est tout à fait disposé à se tourner vers un exercice public de la médecine. Voilà, ça c'est une tendance lourde. Et les légers relèvements du numerus clausus des dernières années ont peu de chances de l'infléchir. Voilà. C'est plutôt une bonne nouvelle, en fait, de savoir que la main-d'œuvre pour les centres de santé est prête et demandeuse. Et la revue pratique rend très souvent compte du type de soins médicaux, infirmiers, du travail de médiation sociale qui est assuré dans les centres de santé municipaux, communautaires. Et donc, c'est plutôt une bonne nouvelle, en fait, que les jeunes médecins se tournent vers ce type de structure. Et pour prolonger le rêve de Nicolas, on peut effectivement rêver de et se battre pour le financement de l'ensemble des soins et services de santé à 100% par la sécurité sociale, l'élection des représentants de salariés, la décision des orientations de la sécurité sociale par les représentants de salariés pour financer un système de santé et de soins qu'on pourrait rêver exclusivement public, reposant sur l'hôpital public et sur des structures de soins primaires telles que les centres de santé municipaux ou communautaires.
0: Nicolas, pour conclure, si tu veux bien, s'il nous reste un peu d'espoir.
1: Je trouve que la voie qui est tracée par Maud est absolument enthousiasmante et qu'il faut absolument y rêver et se battre, bien sûr, et avoir en tête que si ce n'est pas ce que nous faisons, les autres alternatives sont déjà en cours. C'est-à-dire que les professionnels de santé qui ont des aspirations différentes, s'ils ne trouvent pas auprès de la sécurité sociale des modalités publiques organisées et réfléchies pour les mettre en œuvre, bah d'autres acteurs vont se servir de ces aspirations pour faire autre chose. Et tout à l'heure, on parlait de financiarisation, c'est ce qui se passe aujourd'hui, l'exercice collectif, il y a des grands groupes qui voit ça, qui voit que beaucoup de professionnels n'ont plus envie de s'embêter avec tout un tas de difficultés qui sont liées à l'exercice libéral. Et donc, qu'est-ce qu'ils veulent ? Ils veulent rentrer, pour le dire avec mes mots qui sont un peu plus rustres que ceux de Maud, ils veulent rentrer dans le salariat avec tous les droits qui y sont associés. Et c'est bien légitime. Si la sécurité sociale ne finance pas de l'investissement public massif pour faire des centres de santé publics, eh bien, les grands acteurs financiers vont le faire, mais vont le faire avec leurs propres objectifs. Et je pense que les nôtres sont meilleurs.
0: Et c'est déjà la fin de cette émission. Nous allons vous manquer atrocement, mais ça ne durera pas. Merci d'avoir été avec nous. 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Vous pourrez également vous abonner à la revue Pratique, les cahiers de la médecine utopique. Je rappelle que cette revue n'existe que grâce aux bénévoles qui la construisent et aux abonnements qui permettent de l'imprimer. À bientôt, chers auditeurs, et surtout, restez vivants. Nous cédons à présent l'antenne à Zoom Écologie.

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0: vu déjà?
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En 17, Lénine et ses camarades ne disaient pas « nous allons faire la révolution parce que nous voulons la révolution ». Ils disaient « toutes les conditions de la révolution sont réunies, la révolution est inéluctable ». Ils ont fait la révolution qui n'aurait jamais eu lieu s'ils n'avaient pas faite, et qu'ils n'auraient pas faite, ils n'avaient pas pensé qu'elle était inéluctable uniquement parce qu'ils la voulaient.

0: Sire, sire.
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0: Sire, les Parisiens ont pris la Bastille.
1: Pris la Bastille? 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

0: Oui, bonjour à tous, bonjour à toutes, bienvenue sur l'émission de la Voix des Sans-Papiers sur la radio Fréquence Paris Pluriel au 106.3 FM pour nous écouter ou sur le www.rfpp.fr tous les premiers et troisièmes jeudis du mois. Donc, Anjouman Sissoko de la Coalition internationale des sans-papiers et migrants, de la CSP 75, et aussi la Marche de solidarité, qui présente cette émission aujourd'hui avec Bernard Smith, qui est avocat et qui est aussi militant syndicaliste, ancien journaliste international qui est spécialisé dans les affaires du Front national et qui s'appelle aujourd'hui Rassemblement national. Et j'ai à mes côtés Femmes de la Terre, avec Mathilde et sa collègue Emma, qui vont animer cette matinée de la Voix des Sans-Papiers, où nous allons évoquer la plupart du cas, le temps fort de ces élections qui viennent se terminer, notamment les européennes d'abord, qui a vu le RN au sommet, à la tête des partis politiques en France, qui est confirmé par les législatives, même si, entre guillemets, on a évité le pire, c'est-à-dire une majorité absolue du Rassemblement national, voire une majorité relative. Donc c'est un petit soulagement, mais j'ai vu quand même qu'ils ont gagné presque 40 députés en plus par rapport à 2022, et ça devient de plus en plus inquiétant. Nous allons parler de ça aujourd'hui, l'impact de cette montée du FN, du Front National, qui s'appelle aujourd'hui Rassemblement National, l'impact de ça sur la vie des migrants, des étrangers, les sans-papiers surtout, qui sont les plus précaires parmi tous les étrangers, et aussi parmi les sans-papiers aussi, les femmes sont les plus précaires encore en plus. Donc, sans plus tarder, je vais demander à Bernard de nous expliquer un peu l'historique du FN, et qui ne change pas de nom, hein, Rassemblement National et FN, c'est pareil.
1: C'est le même parti, alors il a changé de nom, mais uniquement de nom au 1er juin 2018. Le terme n'est pas nouveau, parce que d'abord le groupe, la liste qui a débouché sur un groupe parlementaire du FN lorsqu'il avait 35 députés de 1986 à 88, son premier groupe à l'Assemblée nationale s'appelait déjà Rassemblement National, parce qu'à l'époque c'était une fusion entre le FN et certains groupes qui venaient de la droite et des transfuges des partis qui étaient RPR et UDF, les ancêtres du Parti des Républicains. Et deuxièmement, il y avait, alors ça c'est un lien un peu plus indirect, mais il y a eu pendant la Seconde Guerre mondiale et donc la collaboration avec l'Allemagne nazie, il y avait un parti qui s'appelait Rassemblement National Populaire, le RNP de Marcel Déat, qui était donc un parti pro-fasciste et collaborationniste. Et en tout cas, à l'extrême droite, on connaît cette histoire. D'ailleurs, à la fondation, à la mise en place de ce parti, qui a été créé le 5 octobre 1972 à Paris, salle des horticulteurs, il y avait des anciens du RNP de Marcel Déat, comme il y avait d'autres fondateurs qui appartenaient à d'autres mouvements collaborationnistes et pro-nazis, par exemple au PPF, au Parti populaire français de Jacques Doriot. Et il y avait même des membres français des SS. Donc ce parti est créé en 1972. Bon, moi j'étais tout bébé à l'époque, mais j'ai suivi ce parti depuis mai 1990, la première fois. Alors, pourquoi ce parti est créé et comment ? Alors, il est créé à une période où l'extrême droite française est au plus bas. C'est la période des vaches maigres pour l'extrême droite française. Après mai 1968, c'est plutôt la gauche qui est ancrée à la fois dans la classe ouvrière, dans la jeunesse, chez les étudiants et étudiantes, dans les universités, chez les intellectuels. L'extrême droite est éparpillée parce qu'il y a plusieurs expériences, plusieurs générations qui sont passées par diverses expériences et divers mouvements, la collaboration pendant la Seconde Guerre mondiale et même des mouvements avant la Seconde Guerre mondiale. Par exemple, il y avait un des fondateurs, Pierre Gérard, il était au Rassemblement anti-juif, qui était un parti, donc, comme le nom le dit, antisémite, raciste des années 1930. Et il y avait des personnes qui n'appartenaient pas à l'extrême droite pendant la Seconde Guerre mondiale, mais plutôt à l'antifascisme gaulliste, mais qui passaient à l'extrême droite au moment des guerres coloniales et surtout de la guerre d'Algérie, là, celle qui a le plus d'impact sur la société française elle-même. Et sur la société algérienne, bien sûr, n'en parlons pas. Si, parlons-en, mais dans un autre cadre. Et c'est un sujet important. Donc, ça, la guerre d'Algérie a créé une radicalisation, un mouvement de radicalisation vers la droite de personnes qui, parfois, ne venaient pas de l'extrême droite historiquement. Donc, le FN est le croisement de ces générations, de ces différentes expériences. Et le FN agissait comme un aspirateur pour ramasser les restes, pour que ça ne se perde pas dans la nature, parce que sinon, il n'allait pas en rester grand-chose. La question est de savoir, vu que c'est une extrême droite groupusculaire, le parti tout au long des années 1970 ne dépasse pas les 2000 militants. C'est un parti qui fait 0,3 puis 0,2% aux législatives en 1973 puis en 1978. Bah, d'où vient l'infrastructure et l'argent pour créer quand même un parti à l'échelle nationale? Ça vient à l'époque du néofascisme italien, du MSI, Mouvement Social Italien, qui lui est un parti institutionnalisé, ancré dans les institutions, qui a un groupe parlementaire, qui a été associé à un gouvernement, brièvement parce que le gouvernement a chuté là-dessus en 1960 en Italie, et un gouvernement de droite avait associé les néofascistes, mais il a chuté rapidement sur une mobilisation contre, mobilisation d'opposants antifascistes. Le MSI est un parti qui faisait entre 5 et 10% des voix en Italie. Il y avait des groupes violents qui gravitaient autour, mais en même temps, le parti lui-même, il avait un ancrage, comme on l'a dit, institutionnel, les moyens d'un parti parlementaire, et il avait une base sociale. Alors en Italie, c'est lié en partie, en Italie, le régime fasciste a duré 22 ans, à partir d'octobre 1922. Le parti a eu le temps, le régime, pardon, a eu le temps d'assumer certaines tâches qu'aurait assumé un État italien dans d'autres circonstances, mais qui lui ont créé des partisans. Par exemple, il y a eu l'assèchement des marais au bord de la mer Adriatique. Il y avait des zones inhabitables à cause du paludisme, la malaria, et l'État italien, à cette période, a créé des terres agricoles. Et ben là-bas, c'est dans la zone qui s'appelle les Marches. Et ben les habitants de ces terres se sentaient redevables vis-à-vis du régime et on était des chauds partisans, y compris après la Seconde Guerre mondiale. Donc c'était un parti de masse qui avait un certain ancrage dans la société italienne. Et ça,
0: ça c'est l'historique.
1: Oui.
0: Maintenant, par rapport à l'impact et le fait que la fille sasse son père pour dédiaboliser le parti.
1: Alors là, on a sauté plusieurs étapes, mais effectivement, on s'approche du présent. Se rapproche du présent. Donc, pour faire vite, pour schématiser, le FN, pendant 10 ans, est un parti groupusculaire qui survit surtout grâce à son ancrage international avec l'Italie, comme on l'a dit. Après, le FN connaît un premier succès. À partir de 1982, il y a d'abord une élection. Une élection partielle, c'est-à-dire qu'il y a une élection municipale qui est annulée et qui est... Les élections municipales avaient lieu en mars 83. Elles sont annulées dans une ville qui s'appelle Dreux, à 80 km à l'ouest de Paris. Dans cette ville, il y a une élection qui est répétée, qui est refaite, les 4 et 11 septembre 1983. Et tous les projecteurs dans toute la France sont braqués sur cette circonscription parce qu'elle est travaillée à fond par le FN, qui connaît son premier succès. Il fait 15% et surtout au second tour, il fusionne avec les partis de droite RPA-UDF. Il rentre à la mairie pour gouverner la mairie jusqu'en 1989. Et après, il y a les européennes de 1984 où le succès se transpose à l'échelle nationale avec 11%, un peu moins, 10,95% à l'échelle nationale, le 17 juin 1984. À cette période, le FN se construit sur un électorat de droite, déçu de la droite classique, un électorat de petits bourgeois, artisans, commerçants, indépendants, des personnes qui trouvent que la droite ne le défend plus assez. Par exemple, des petits commerçants qui se sentent ruinés par la concentration du capital et l'avancée des supermarchés qui chassent les petits magasins, et surtout dans les petites villes, etc. Dans les années 1990, il y a un grand changement qui, après coup, est attribué par la presse dominante à Marine Le Pen, mais c'est totalement faux. Le vrai tournant d'un parti qui est économiquement libéral dans les années 1980, et donc qui est un parti ancré sur beaucoup de positions à droite, vers un parti qui fait du national trait d'union sociale et qui est capable d'attirer une partie des classes populaires, ce qui est aussi le propre du fascisme historique, d'être capable d'avoir une base populaire, y compris parmi les perdants du système économique, et de drainer une partie de la colère sociale à son profit. Et l'OFN va réussir ça à partir du début des années 1990 en entrant dans une partie de l'ancien électorat de gauche déçu de la gauche, soit déçu des bilans du Parti socialiste au pouvoir, puisque le PS gouverne depuis 1981, avec une petite interruption entre 1986-88, puis il regouverne, ou alors déçu du bilan historique du Parti communiste français, dont une partie de la base ne comprend plus trop la marche du monde, parce qu'on leur avait dit, oui, il y a peut-être des problèmes dans les pays de l'Est, les pays du socialisme réel, mais ces pays vont dépasser le capitalisme, c'est ces pays qui vont dominer, et le capitalisme va péricliter. Hop, en 1989, il y a un grand changement global, et bien, les

0: dur de l'électorat ouvrier communiste n'a pas été touché par ça, mais tout ce qui était un peu plus éloigné dans les cercles concentriques autour. Et l'ancien électorat de François Mitterrand, sachant qu'il y a toujours eu des ouvriers qui votaient à droite sous le gaullisme, par exemple, qui évidemment ont été gagnés aussi. Se tournant vers un discours qui se veut social, date des années 1990. Il ne date pas de Marine Le Pen. Comme il y a un autre tournant qui est attribué faussement à Marine Le Pen, mais qui a été pris aussi antérieurement. Marine Le Pen ne fait que, sur beaucoup de points, gérer ce qui a été fait et acquis, entre guillemets, comme capital politique avant elle. Parce qu'elle y est dans le débat public, à Marine Le Pen, l'étiquette de dédiabolisation, en disant le FN, devenu RN, veut maintenant être modéré.
1: L'impact maintenant sur les migrants et
0: l'impact reste le même parce que ça reste un parti raciste. Alors, on parle de dédiabolisation, c'est une volonté du RN d'apparaître moins inhumain, surtout moins antisémite. Alors, sur le racisme contre les immigrés, il va démentir mollement. Sur l'antisémitisme, il essaie de se distancier parce que ça fait pas bon genre dans la société dominante, dans les milieux libéraux. Sauf que le terme de dédiabolisation ne vient pas de Marine Le Pen et sa prétendue rupture avec le père, qui a existé dans la mesure où elle voulait gouverner le parti et lui, il ne lui laissait pas la main libre. Le terme de dédiabolisation a été créé à l'université d'été du FN en août 1989. Or, le FN n'avait rien de dédiabolisé à l'époque, y compris sur l'antisémitisme, il y allait à fond. Parce que fin août 1989, quand il a la première fois sur le plan stratégique, question de dédiabolisation, le même mois, les 11 ou 12 août 1989, Jean-Marie Le Pen avait donné une interview où il disait « Les internationales, comme l'internationale juive, contribuent à créer un État antinational. » Donc, en gros, il accusait les juifs et les francs-maçons aussi d'être derrière un complot pour détruire les nations. Donc, il n'y avait rien de dédiabolisé là-dedans, mais c'est là qu'ils ont lancé le terme, qu'ils ont créé le concept, c'est-à-dire qu'il faut essayer d'apparaître... en se coupant les ongles, d'apparaître plus modéré sur le devant. Mais c'est une tactique, ça n'a rien de fond. Sur le fond, ça reste un parti raciste. Et d'ailleurs, puisque tu poses la question de l'impact concret sur des vies humaines, notamment de minorités sexuelles, de personnes immigrées et de Français d'origine immigrée, ça fait quand même un tiers de la population qui a des origines dans différents pays. Nous avons vu avec les récentes élections et donc les récents succès électoraux du RN que ça a suscité une vague d'actes racistes parce que certains pensaient que maintenant, ça y est, on a gagné, notre parole est libérée, nous n'avons plus rien à craindre, c'est l'impunité. Parce qu'il y a une différence. Le vote FN était un vote plus ou moins caché dans les années 1990. Des personnes votaient, mais ne le disaient pas. Là, surtout lors de ces récentes élections européennes du 9 juin, puis les législatives des 30 juin, 7 juillet de cette année, c'était un vote assumé. Et les gens faisaient du prosélytisme autour d'eux. Ça, c'était jamais vu dans cette dimension. Et ça allait de pair avec une vague de racisme. Il y a eu certaines choses qui sont restées dans la mémoire collective. Il y a l'affaire de Montargis ou des voisins dont le monsieur, c'est un couple, et le monsieur, il milite au RN. La dame travaillait au tribunal de Montargis, elle a été suspendue de son service, où ils attaquaient une voisine noire en disant « va à la niche », comme on parle à un chien. Et il y a eu des tirs avec des balles réelles, avec des injures racistes, dans le Gard, le 1er juillet. À Corbas, dans le Rhône, il y a eu des tags racistes de style « rentrez chez vous », dans la nuit du 14 juillet, etc., etc. Il y a une chanson, c'était avant les législatives ou entre les deux tours, et il y avait une chanson créée par l'intelligence artificielle qui a circulé. On ne sait pas qui l'a créée. Bon, c'est l'intelligence artificielle, mais il y a bien quelqu'un qui a commandé la chanson à l'IA. Et derrière l'intelligence artificielle, il y avait la stupidité humaine. C'est une chanson qui dit quand il y aura Bardella, tu vas rentrer chez toi avec ta Fatima. Ça a été évoqué dans les médias dominants. Qui en faisait état. Donc il y a une vague d'actes racistes parce que les gens se sentaient désinhibés et ça risque de continuer, y compris avec le reflux relatif qu'a connu le RN au second tour de ses législatives, parce qu'il y a eu une contre-mobilisation plus ou moins spontanée de gens qui disaient « Ok, on peut dire des autres partis politiques ce qu'on veut, mais celui-là, on n'en veut pas. » ça crée aussi une colère dans une partie de cet électorat RN qui dit on nous a encore une fois empêché avec des alors ce qui sont des consignes de vote et des retraits mutuels pour que

0: d'autres partis ne s'empêchent pas mutuellement de gagner au second tour. Le RN, il dénonce ça comme des combines artificielles. Oui. C'est pas vrai, c'est des actes politiques. Mais lui, il dit à son électorat, vous avez été spolié, on vous a volé la victoire. Et ça crée aussi une colère. Et cette colère peut déboucher sur des actes violents.
1: Oui, mais moi quand j'ai été voir les résultats des législatives, que ce soit au premier tour ou au second tour, les grandes villes où s'est concentrée la grande majorité des étrangers, des migrants, entre guillemets, ont tous voté massivement à gauche.
0: Oui, tout à fait.
1: Les endroits où le RN a gagné d'un seul coup, voire est arrivé en tête, c'est des zones où il n'y a même pas d'étrangers. Donc ça, c'est quand même inquiétant. Alors,
0: Dans le Nord-Pas-de-Calais, il y en a, mais tu as raison. Alors, la plupart du temps, le vote raciste, pour faire vite, il n'est pas le fruit du vivre ensemble et des conflits qui peuvent parfois exister avec le vivre ensemble. Les uns veulent manger halal, les autres pas. Bon. Mais les autres disent, on n'a plus que des boucheries halal dans notre rue, on ne veut pas. Ça, il peut y avoir des conflits dans le vivre ensemble qui, la plupart du temps, se résolvent parce que les gens se connaissent. Il se faut une certaine confiance minimum. Le vote raciste, il est surtout ancré là où le mélange est moindre. Alors bon, dans le Nord-Pas-de-Calais, il y a du mélange parce que c'est une vieille terre d'immigration à cause des mines, historiquement, des mines de charbon. Mais si on prend les résultats des européennes du 9 juin 2024, le RN était la première force politique dans 93% des communes. Presque toutes. Pas presque toutes, mais un peu plus de 9 sur 10. Dans 93% des communes, le RN était en tête. C'est pas difficile parce que nationalement, il faisait presque 32% et la première force politique qui venait derrière faisait 15%. Derrière, il y avait les macronistes, puis le PS. Donc si le parti faisait le double de la deuxième liste la mieux placée, c'est facile qu'il soit en tête. Mais si tu prends la carte est presque entièrement bleue ou brune selon la couleur qu'on attribue au RN, prenant le brun. La carte est brune presque partout, sauf il y a des trous, et ces trous, c'est le Grand Paris, le Grand Lyon, le Grand Marseille, donc les plus grandes villes. Alors, il y a deux facteurs. Un, c'est que c'est là où le vivre ensemble est réel, ça vote moins à l'extrême droite que là où c'est un fantasme, et les étrangers, c'est ceux qu'on voit à la télé qui sont méchants. Parce que la télé, c'est à concentrer. Tu vas à des émeutes dans telle banlieue, tu vas à tel acte délinquant, tel acte terroriste. Et évidemment, c'est à concentrer. Alors que ce ne marque pas la vie quotidienne. Ça ne résume pas la vie quotidienne. Ce vote-là, il est plus fort là où ça reste un fantasme, les étrangers, que là où on vit réellement mélangé. Après, il y a un deuxième facteur, le centre des agglomérations urbaines, il est occupé par des couches sociales qui longtemps votaient, depuis les années 90, votaient un peu moins extrême droite parce que l'extrême droite était moins ancrée parmi les gens diplômés. C'est en train de changer parce que là, c'est vraiment un vote interclassiste, c'est-à-dire qui mélange toutes les classes sociales et toutes les origines. Alors, aussi d'origine étrangère. Il y a des Français d'origine étrangère, mais qui sont devenus Français, qui votent RN. En partie parce que le dernier venu ferme la porte en disant « Nous, on ne veut pas être identifiés à ceux qui viennent maintenant et qui viennent manger le pain, les Français. » Entre guillemets, bien sûr.
1: Comme Zemmour.
0: Zemmour, oui.
1: Mais oui, il est étranger d'origine.
0: Alors lui, il va dire non parce qu'il est venu de l'Algérie française, parce qu'il était colonisé par la France en métropole, avec ses parents. Il est né en 1951 en Algérie. Mais lui, il dirait, j'étais en France, en Algérie française.
1: C'est un fils d'apatride.
0: Oui.
1: Bon, cette fois-ci, je m'adresse à ma... Oui, Christophe, tu posais une question.
2: Oui, je voudrais profiter, en fait, qu'on parle de Zemmour, pour dire que, comme Sandrine, qui a participé à quelques émissions ici, me rappelait, en fait, qu'il a fortement participé, en fait, plus ou moins à la dédiabolisation de Marine Le Pen, parce qu'en fait, il a pris plus ou moins la place de Le Pen. Lui était tellement extrémiste que finalement, en fait, parti de Le Pen a semblé en fait beaucoup plus modéré que Zemmour. Donc en fait, en votant RN, eh ben, il semblait plus voter un parti vraiment extrémiste. Et ça, c'est vrai en fait. Attends, Bernard, il faut que je remette le micro.
0: Question. Zemmour, c'est un idéologue, c'est un intellectuel, entre guillemets. C'est un idéologue, un penseur dans le sens des mauvaises idées. Il s'est rapproché tôt du FN, ça ne se savait pas, on le classait plutôt à la droite classique. Mais lui, il avait commencé à fréquenter Bruno Maigret, qui à l'époque était l'idéologue en chef du FN lors des campagnes de 1997. Donc il a été attiré par ce bord très tôt. Mais lui, c'est entre guillemets le cerveau malade peut-être, mais le cerveau plutôt qui cultive de mauvaises idées. Alors que Marine Le Pen, elle sait ce que c'est avoir un parti de masse et un électorat très diversifié qui a différentes attentes, y compris pas que idéologiques, mais qui veulent qu'on les rassure, qu'on leur parle de leur vie quotidienne. Et les médias ont y contribué parce qu'on se souvient du début 2022, donc de la campagne qui démarrait, où Marine Le Pen était présente dans les médias pour parler de ses chats, alors que Zemmour était là pour parler des prénoms qu'il faudrait interdire, etc.
1: Oui, oui, bon, cette fois-ci, on va parler de Femmes de la Terre, dont Mathilde nous accompagne avec Emma. Alors, ces derniers temps, ces 15 dernières années, on a vu le problème des migrants où il y a des lois qui sont venues accentuer leurs difficultés et dans cette difficulté, les femmes souffrent beaucoup plus. Je fais allusion au campement de migrants au nord de Paris, en banlieue et consorts. C'est difficile pour des migrants qui sont femmes d'être dans ces conditions-là et surtout avec l'arrivée du Rassemblement national ou le FN qui, voilà, qui est un parti raciste. Et nous, ça nous inquiète par rapport aux femmes migrantes et surtout sans papier. Qu'est-ce que vous avez à nous dire par rapport à ça ?
3: Bah, oui, ça fait plusieurs années déjà qu'il y a des réformes sur les lois immigration qui fragilisent les droits des personnes étrangères et notamment des femmes. Là, notamment la dernière loi Darmanin, qui, en fait, ces politiques répondent à un électorat de droite, un électorat d'extrême droite. Et on n'a pas vraiment besoin déjà de savoir que le FN ou le RN montent dans les sondages pour avoir une politique migratoire d'extrême droite. Les femmes, donc, sont encore plus impactées. Elles représentent pourtant 50% des migrations. Et nous, on accompagne surtout beaucoup des femmes étrangères qui viennent pour des migrations familiales. Mais il y a aussi des femmes qui travaillent et qui occupent des emplois donc précaires. Notamment, c'est 70% des emplois à temps partiel que les femmes occupent. Donc, elles ont moins de revenus. Elles sont dans des logements qui sont précaires, parfois seulement d'urgence ou à la rue avec des enfants. Donc ça, qu'elle soit sans papier ou en situation régulière en France. Et du coup, la montée de ces politiques fragilise encore plus leurs droits et leur possibilité à s'installer de manière digne en France. Et après, il y a aussi tout le volet des femmes étrangères qui viennent notamment là sur ce point, surtout pour une immigration familiale, mais qui sont victimes de violences et où on sait que la politique actuelle et la politique du RN ne sont pas des politiques en faveur des droits des femmes. Et donc, c'est ce qu'on appelle la double violence. Au-delà de subir déjà un statut d'étrangère et une violence en tant qu'étrangère, une violence administrative, les femmes sont victimes de violences conjugales et intrafamiliales qui sont encore trop peu reconnues, où la parole est constamment mise en doute et qui fragilise aussi leur installation digne en France.
2: Mathilde, est-ce que tu pourrais présenter un petit peu Femmes de la Terre, s'il te plaît?
3: C'est une association qui a été créée en 1992, qui se situe dans le 19e arrondissement et qui vient en aide principalement du coup, aux femmes étrangères qui souhaitent s'installer en France, que ce soit sur le volet du séjour ou de l'asile. On aide aussi des jeunes jusqu'à 25 ans, donc des jeunes hommes jusqu'à 25 ans. Et on apporte un soutien spécifique aux femmes étrangères victimes de violences, car il existe aujourd'hui des dispositions légales qui permettent de protéger ces femmes. Elles ne sont pas encore optimales, loin de là, mais qui protègent ces femmes et qui permettent à ces femmes de conserver un titre de séjour, même quand elles sont venues en regroupement familial ou qui sont conjointes de Français et qui, par principe, ont un titre de séjour en tant que partenaires d'eux.
2: Ok.
0: J'ai traité un tel dossier et la femme avait porté plainte contre son mari. Le mari était de double national franco-malien. La femme dépendait de lui pour le titre de séjour. Elle était victime de violence, elle est partie. Sauf que la préfecture m'a dit non. Et elle a porté plainte, d'accord, mais il n'a pas été condamné. Et la justice n'a rien fait pour avancer le dossier parce qu'elle avait porté plainte, il n'y avait pas de suite. et elle est restée coincée. Donc, comme tu dis, il y a les dispositions légales qui, en soi, sont précieuses, mais après, il y a la pratique derrière, malheureusement.
3: Il y a la pratique derrière, et en fait, il y a les dispositions légales et il y a aussi les abus préfectoraux, et nous, on les voit au quotidien. C'est pas une disposition légale, mais c'est une disposition réglementaire qui prévoit que les préfectures peuvent demander par tout moyen à démontrer des violences. Tout moyen. Donc on n'exige pas un dépôt de plainte, on n'exige pas des attestations de travailleurs sociaux, ce genre de choses peuvent par principe passer. Sauf qu'en fait, il y a des abus préfectoraux et on demande à des femmes de porter plainte. Donc déjà, il y a ces femmes étrangères, par principe, ont peur de se rendre dans un commissariat au regard de leur situation administrative, même quand elles sont régulières. Donc elles sont forcées de se rendre dans un commissariat, de se confronter à potentiellement un officier de police judiciaire qui ne sait pas qualifier des violences conjugales ou intrafamiliales, et ensuite aux abus de « je suis obligée de vous démontrer l'intégralité de ma plainte, donc toutes les violences que j'ai subies, pour prouver que j'ai dû quitter mon mari ». Et ça, donc ça, c'est le premier stade. Souvent, elles démontrent une plainte, mais les préfectures demandent d'autres choses. On connaît plein de femmes, nous, à l'association, qui ont vu le stade de la procédure pénale avancée, où ça s'est terminé par des classements sans suite ou des relaxes. Mmh. Et les préfectures partent du principe, en appelant les commissariats, que comme la plainte n'a pas abouti, elles n'ont pas le droit. Donc là, dans ce cas-là, on fait des recours avec des avocats, parce que c'est vraiment inégal sur le...
0: C'est ce que j'ai fait au tribunal administratif. Alors, il y a plein de dossiers qui se sont noués positivement, mais dans le dossier que j'évoque, que j'ai traité, pour lequel j'ai fait un recours au tribunal administratif, l'OTA nous a débouté, a donné raison à la préfecture, en disant qu'il n'a pas été condamné, alors qu'il y avait des éléments de preuve.
1: Il y a aussi des cas où c'est des femmes qui sont en tort. Ça peut exister aussi, parce que moi, je suis dans un mouvement que j'incarne depuis bientôt 25 ans, et j'ai rencontré beaucoup de cas. Et d'ailleurs, à la fin, je n'ai pas le temps, mais je t'enverrai un message pour que tu me donnes des conseils, où des femmes, aujourd'hui, sont venues me voir pour dire qu'elles ont regretté d'abandonner, de chasser leur mari à la maison et qu'ils souhaitent revenir, parce que c'est un divorce avec juge des affaires familiales. Pour revenir à la maison, le monsieur refuse parce que lui, il a été envoyé par son ex-femme et que, voilà, on l'a chargé. Et aujourd'hui, la femme regrette, il comprend, mais que du moment où c'est un juge qui lui a dit de partir, il n'est pas prêt de revenir comme ça. Il faut qu'il se renseigne au niveau de la mairie, au niveau de la préfecture pour savoir quelles sont les conditions. Sinon, bon, là où il y a l'entente, c'est là où il peut y avoir des problèmes aussi. Donc, ce monsieur, il a peur de retourner à la maison, quoi. Mais on va écouter un peu de la musique, c'est ça, hein ?
3: Oui, Yelcha.
0: Je pense que la majorité des femmes victimes sont réellement des victimes.
3: Oui, voilà, juste revenir là-dessus. Nous, on accompagne des femmes victimes de violences conjugales nous, on revendique toutes les formes de violences, qu'elles soient psychologiques, sexuelles, physiques. Et malheureusement, c'est plutôt le pourchassement des hommes vis-à-vis des femmes que l'inverse. On a rarement des femmes, à moins qu'elles aient peur des poursuites administratives. Mais dans ce cas-là, on est là et les avocats sont là pour ça, pour leur rappeler qu'elles ont droit à un titre de séjour en quittant leur mari. Mais on arrive quand même... En fait, on n'a pas de femmes, nous, à l'association victimes de violences conjugales. Qui recherchent à retourner avec leur mari parce qu'elles connaissent l'emprise dans laquelle elles étaient, l'état psychologique dans lequel elles étaient. Et justement, elles finissent par réussir à demander le divorce pour se lâcher et passer à autre chose et pouvoir vivre leur vie comme elles s'entendent. Voilà. L'objectif est vraiment de les prendre en considération, de les croire, parce que l'institution française, l'institution policière et judiciaire ont du mal encore à considérer la parole de ces femmes.
2: Oui, je pense que ça reste assez rare quand même comme exemple.
3: Oui.
1: L'exemple que j'ai donné ?
2: Oui, je pense. Non ?
1: On parle dans le détail, on va écouter de la musique, après on reviendra. Voilà.

0: Vous êtes sur l'émission La Voix des Sans-Papiers, tous les premiers et troisièmes jeudis du mois sur Radio Fréquence Paris Pluriel. Et donc, on passait à un morceau de Yalcha, qui, je crois, est passé par justement l'association Femmes de la Terre. Donc, Mathilde, est-ce que tu peux nous dire un mot sur Yalcha, s'il te plaît ?
1: Oui, Yalcha, c'est une femme et une chanteuse béninoise de talent qu'on a rencontrée aux 30 ans de l'association en 2023. Et donc elle est venue faire une intervention artistique et on a eu l'occasion de discuter. Elle nous a exposé sa situation parce que du coup elle est de nationalité étrangère et elle avait besoin d'aide pour ses démarches administratives et juridiques. Donc on l'a rencontrée en 2023 et depuis on la suit pour le renouvellement de ses titres.
0: Elle m'a l'air assez connue parce que j'ai vu qu'elle était en première partie de I Am. Et que quand tu tapes son nom sur Internet, elle a plein de featuring très, très connus, quoi. Donc voilà.
1: Elle commence à être de plus en plus connue et on est très contente pour elle que ça puisse prendre de l'effet.
0: Ouais, voilà. Donc peut-être qu'on va pouvoir parler des conséquences.
2: Bravo,
0: maintenant.
2: Hein. Et voilà, la suite de La Voix des Sans-Papiers, vous êtes toujours sur le 106.3 FM, la première et troisième jeudi du mois. Alors, l'impact de la montée du Rassemblement national du FN aux élections européennes et législatives. Alors, moi, ce que je veux dire par là concrètement, le ministre de l'Intérieur, hein, on l'a vu en difficulté au deuxième tour, il a fallu que le candidat LFI du Nouveau Front Populaire se retire pour que Darmanin puisse gagner. Et Darmanin a gagné, il a payé les électeurs de gauche, les électeurs de LFI à 8 décrets qu'il a signés ces derniers 48 heures avant de quitter le ministère de l'Intérieur. Notamment, il y a dans ces décrets, ce qui me frappe le plus, il crée de nouveaux amendes pour les migrants qui travaillent de manière illégale et le patron qui emploie des sans-papiers qui aussi va payer des amendes. Donc ça c'est quand même nouveau. Ça veut
3: pour les employeurs, ça existait déjà. C'est le montant qui varie. Pour les employeurs, ça existait déjà.
2: Oui, ça existe d'une autre manière, mais ça c'est précisé dans l'amende. Je lis les commentaires des uns et des autres. Ils ont l'impression de dire que c'est quelque chose de nouveau. Les amendes pour les patrons existaient, mais pour les sans-papiers, payer des amendes quand on sait que pour être régularisé, il faut présenter des preuves de travail. Donc c'est complètement absurde et c'est la manière de Darmanin de payer les électeurs de gauche, quoi. Je ne sais pas ce que tu en penses, Mathilde.
1: Oui, bien sûr. Il y a eu là de nombreux décrets le 8 juillet. Et il y a aussi, nous, ce qui nous a aussi frappé, mais ça, c'est passé déjà pour la loi Darmanin, c'est le décret d'application sur les niveaux de langue et les prérequis sur les valeurs de la République et le contrat d'intégration républicaine. Parce qu'il en énumère 7 engagements, ce qui n'était pas le cas avant. Et qui sont le respect de la liberté individuelle, de la liberté de conscience, l'égalité entre les hommes et les femmes. Et en fait, ça vient rajouter toujours plus cette condition de l'étranger doit respecter les valeurs parce que la France l'a accueilli sur son sol et sinon, vous n'êtes pas digne du titre de séjour qui vous est donné. Et en fait, ça vient mettre en difficulté des étrangers parce que il y a des niveaux de langue qui sont de nouveau exigés, des niveaux qui sont supérieurs à ceux avant la loi Darmanin pour chaque titre de séjour qu'on passe d'un séjour temporaire pluriannuel d'une carte de résident. Et ça vient notamment mettre en difficulté des femmes parce que pour suivre et pour valider ces cours de langue ou son contrat d'intégration, il faut intégrer l'OFI et les dérogations de l'OFI qui existent. Elle concerne que si on travaille. Donc des femmes qui font des gardes d'enfants ou qui sont des familles monoparentales et qui n'ont pas le moyen de faire garder ses enfants lors des heures de cours ou des formations civiques, elles ne peuvent pas faire valoir à l'OFI ses absences. Et donc elles n'ont simplement pas le droit de signer un contrat d'intégration. Donc elles voient leur droit au séjour leur être retiré ou ne pas devenir pérenne. Donc oui, c'est une vraie complication.
2: C'est une vraie complication, Bernard. Hein.
3: Après, les décrets, ça vient parachever la loi Darmanin. Donc en fait, ce n'est pas deux choses différentes. C'est les règles fines où la loi Darmanin a posé les grands principes. La loi Darmanin, rappelons-le, qui a été adoptée les 19-20 décembre avec les voix de la droite et de l'extrême droite, parce que c'était une majorité composite qu'il a adoptée. Alors, elle a été un peu déradicalisée, si j'ose dire, par le Conseil constitutionnel, mais il y a toujours un tronc qui a été gardé, dont le contrat d'intégration. Alors, on se disait peut-être la loi va rester bloquée si le gouvernement part sans avoir eu le temps de publier les décrets d'application, parce que la loi en a besoin, parce qu'elle marche sur ses pieds. Parce qu'il y a l'article 34-37 de la Constitution qui dit que la loi règle les grands principes, les détails sont réglés par les règlements. On avait un peu misé là-dessus que s'il n'y avait pas, par exemple, le gouvernement NFP qui arrive rapidement, il peut bloquer le truc en disant, bon, on ne publie pas les décrets d'application, mais là, effectivement, ils viennent de les publier pour, effectivement, faire en sorte que cette loi ne tombe pas. Et cette loi a été combattue, il y a eu des mobilisations, il y a eu des manifestations de rue. Il y a aussi, par exemple, l'effet pendant lequel une OQTF, une obligation de quitter le territoire français, qui peut être exécutée de force, c'est-à-dire où on peut enfermer une personne en rétention et la transporter de force, ça passe de 1 an à 3 ans avec la loi Darmanin. Alors, il faudrait voir si dans les décrets qui ont été publiés avant-hier, le 16 juillet, c'est dedans. Mais je pense que ça couvre quand même la plupart des aspects de cette loi. Et puis Darmanin est encore là à titre commissaire. Le gouvernement est là pour... C'est un gouvernement démissionnaire, mais il expédie les affaires courantes. Ils peuvent encore sortir les autres décrets. C'était annoncé initialement pour le 1er septembre, les décrets d'application. S'ils les ont sortis le 16 juillet, c'est d'être sûr de les sortir avant qu'il y ait un nouveau gouvernement.
2: Ouais, c'est ça qui est inquiétant, parce que, en tout cas, nous...
3: Ils ne voulaient pas lâcher le morceau.
2: Voilà, nous, le mouvement des sans-papiers, nous sommes très très inquiets, et la lenteur aussi du nouveau Front Populaire de se mettre d'accord pour nommer quelqu'un qui... Voilà, ça nous agace beaucoup, mais c'est vrai que c'est un soulagement d'éviter le Rassemblement National,
3: bien sûr,
2: avoir une majorité absolue ou majorité relative à l'Assemblée Nationale, mais voilà, la lutte continue, on ne va pas baisser les bras, on va continuer. Christophe.
0: Oui, ouais, il y a beaucoup de choses à dire en fait. Est-ce qu'on peut voir concrètement ce que les sans-papiers risquent avec cette montée en Europe, des sièges du RN en Europe? Qu'est-ce qu'ils risquent en fait? Est-ce qu'ils risquent d'y avoir plus d'expulsions, plus de contrôles, malgré que, en fait, on a besoin de cette main-d'œuvre?
3: Alors actuellement, le RN n'est pas au pouvoir, n'est pas aux affaires, donc l'impact est indirect dans la mesure où le vote RN reflète aussi une partie de l'opinion publique qui applaudit aux reconduites à la frontière et qui en réclame plus, en disant oui, parce que fut un temps, l'opinion publique était passive, et puis il y a les militants, militantes des associations, défenseurs des droits de l'homme qui se mobilisaient, et c'était entre les défenseurs des droits humains et la police et les autorités qu'un rapport de force s'installait, plus en faveur de l'un ou plus en faveur de l'autre. Là, aujourd'hui, il y a un troisième facteur. Il y a une partie de l'opinion publique qui, si les préfectures cèdent un pouce, qui disent non, il ne faut pas céder, il faut plus de reconduite à la frontière, il faut plus d'OQTF. Évidemment, la montée du RN est expliquée et utilisée aussi comme moyen de pression par les pouvoirs publics dans ce sens. Alors aujourd'hui, ce n'est pas le RN qui fait les lois. Alors des fois, il y contribue parce qu'il a voté pour la loi Darmanin. C'est pas lui qui a négocié, parce que la loi Darmanin, elle était droitisée encore en cours de route. Il y avait le projet de loi sur lequel il y avait déjà des points contestables, bien évidemment, et qui furent contestés. Il y a eu des réunions et des mobilisations, mais à la dernière minute, avant l'adoption en décembre, il y a eu les fameux conciliabules entre la droite du Sénat et la Macronie, ce qui s'appelle le bloc central maintenant, où le projet de loi était encore beaucoup durci. Par exemple, il y avait dedans des régularisations de personnes qui travaillent dans les métiers en tension, et ça a été beaucoup mis sous condition et relativisé, parce que ce n'est plus un droit opposable. C'est-à-dire, si une préfecture refuse de régulariser quelqu'un qui remplit les conditions dans la régularisation pour travailler dans un métier en tension, la préfecture pourra tout de même prendre une décision défavorable et ne pas être condamné de ce seul fait par le tribunal administratif. Et il y a une liste de critères qui sont dans la loi. Ça, c'est la droitisation qui a eu lieu pendant le processus parlementaire. Et le RN y a contribué. Il y a contribué indirectement parce que Ciotti, à la tête du parti LR, a beaucoup droitisé son discours aussi en tenant compte du poids du RN. Et c'est Ciotti qui a négocié avec Darmanin là-dessus. Maintenant, alors, ce qui, ceux et celles qui interpellent les sans-papiers et les mettent le cas échéant en rétention, c'est les fonctionnaires qui obéissent au gouvernement actuel. Mais simplement, évidemment, ça dégrade le rapport de force si tu as une partie de... une expression de l'opinion publique qui peut être interprétée par les pouvoirs publics en disant si on ne le fait pas, les gens vont nous lapider, et les gens derrière, ils réclament plus de fermeté.
2: Mais le problème aujourd'hui, c'est que la répression en termes de loi qui n'arrête pas de durcir auprès des migrants, on arrive à la répression physique dans la rue. Parce que tout le discours qu'on entend aujourd'hui envers les personnes racisées, cette histoire à Perpignan que tu racontais quand on était au café là-bas, ou le bar à Rouen, et qui voulait...
3: la chanson « Les étrangers dehors »,
2: voilà,
3: sur un modèle allemand, là, ça s'est passé d'abord.
2: Dehors, c'est ce genre de situation qu'on va affronter dans les, dans les années, dans les mois à venir, pour tous ceux qui sont... voilà, racisé,
3: là, tu parles pas de répression étatique, tu de par les autorités, tu parles de ce qui fait une partie de l'opinion publique. Oui, c'est
2: exactement.
3: C'est ce que nous disions tout à l'heure. Et il y a une partie de cet électorat qui est vindicatif, qui se sent spolié parce que finalement, il y a un segment de l'opinion publique qui croyait dur comme fer à la victoire du RN, qui était pronostiqué, qui était annoncé, les médias en parlaient comme si c'était fait, et qui se sent volé, bridé. Et donc, il y a un côté revanchard. Et effectivement, ça peut donner lieu à des actes et des agressions de ce type. Agression verbale, mais aussi physique. Bien sûr, il y a des coins où c'est explosif. Surtout dans les petites villes où on se connaît, où il y a un climat local où certains se sentent en impunité.
0: Il nous reste...
1: Le rassemblement, il y a aussi une chose qui n'est pas claire avec le Rassemblement national, c'est que, et même les, donc, au niveau européen, avec les partis d'extrême droite, comme en Hongrie, en Italie, en Pologne, etc., c'est on n'arrive pas à déterminer quelles personnes y visent. Au départ, c'était les étrangers, donc qui, par principe et par définition, n'ont pas la nationalité française ou la nationalité d'un pays, d'État membre de l'Union. Puis ça, là, pendant cette campagne, en France, pas aux européennes, mais on a vu dériver vers les binationaux. Donc des Français et de nationalité étrangère. Puis après, on est passé sur les Français d'origines étrangères. Puis après, on est passé sur des Français mariés à un étranger. Du coup, on n'arrive pas à déterminer quelle catégorie de personnes. On n'arrive pas non plus à déterminer si ce sera tous les étrangers ou si ce sera des étrangers qui viennent de certains pays ou de certains continents ou si ce sera aussi tous les étrangers dans leur ensemble. Donc des Italiens, des Allemands, des Uruguayens, des
3: Japonais.
1: Voilà, parce qu'ils ont une politique raciste et voilà. Donc on n'arrive pas non plus à déterminer quelles personnes on vise, donc ça facilite aussi la répression des personnes racisées qui peuvent même être de nationalité française.
3: C'est surtout l'immigration post-coloniale qui est visée.
2: Voilà, c'est les Noirs et les Arabes.
1: C'est sûr, ils ne le disent pas, mais c'est ça qui est
3: important. Ils sont parfois d'ailleurs ressortissants de l'Union européenne.
2: Oui, mais eux, ils visent plutôt les Noirs et les Arabes.
1: Oui, c'est ça.
2: Et Christophe a des choses à dire. Je voulais rappeler quand même qu'il y a rassemblement demain à la place de la République à 15h pour aller manifester à l'annexe du ministère de l'Intérieur qui se trouve à la cour de Vincennes. Dans le 20e.
0: Tu peux rappeler aussi la manif de Saint-Bernard qui aura lieu parce qu'on n'a pas d'émission entre temps parce que la radio sera fermée. Tu peux la rappeler. Je voudrais aussi voir, Bernard, en 30 secondes, quels seront le FN en fait, a un programme, mais en fait, ils ne pourront pas faire tout ce qu'ils font. Est-ce que tu pourrais nous dire en 2 secondes quels seront les freins qui empêcheront en fait, et l'Europe et la France de faire le FN son programme? Il y a le Conseil d'État, il y a évidemment l'opposition et quoi d'autre?
3: Allez, il y a 2 niveaux dans ta question, parce que le noyau dur, quelqu'un a dit un jour, c'est comme un atome, il y a le noyau dur et ce qui vole autour. C'était Jean-Yves Le Gallou, qui est un intellectuel d'extrême droite, c'est lui l'inventeur du concept La Préférence Nationale, d'ailleurs, à travers un livre de 1985. Et lui, il a dit, c'est le noyau dur comme le noyau nucléaire du programme du FN à l'époque, La Préférence Nationale. À partir de là... Le FN, puis le RN, a dégagé un certain nombre de promesses sociales ou pseudo-sociales en disant avec tout l'argent qu'on va économiser prétendument sur l'immigration, ça ne veut pas dire que c'est réaliste, on va réaliser un certain nombre de promesses sociales. Alors, en ce qui concerne les promesses sociales, c'est simple. La facture, l'équation ne marche pas parce qu'il calcule un nombre important de milliards qui seraient les frais de l'immigration à travers la fraude sociale, etc. Ils calculent avec des chiffres fantaisistes. Et pour le reste des promesses sociales, ben, il y a quand même un rapport de domination économique et le grand capital n'en veut pas, pas plus que des promesses sociales d'autres partis qui s'adressent à un électorat populaire. Ils les laisseront faire, ils les laisseront gérer des miettes, mais ils ne voudront évidemment pas d'un programme appliqué avec trop de démagogie sociale, même si c'est une partie du fonds de commerce électoral du FN. Reste, alors, moi, ce qui est le noyau dur réel, c'est la préférence nationale, mais il y a des engagements internationaux, la Convention européenne des droits de l'homme, mais un pays membre peut suspendre certains engagements s'il l'annonce à l'avance. La France l'a fait en 2015 avec les perquisitions de nuit. Il a suspendu certaines dispositions après les attentats de 2015, il a suspendu certaines règles de la Convention européenne des droits de l'homme. Il y a la Convention de Genève qui est un traité international en ce qui concerne le droit d'asile. Et puis, il y a, alors, beaucoup relève des lois qu'un pouvoir pourrait changer s'il a des majorités pour à l'Assemblée ou au Sénat, surtout à l'Assemblée nationale. Mais il y a aussi certaines directives européennes qui garantissent un noyau dur de certains droits. Nous voyons dans des pays tels que les Pays-Bas actuellement, où il y a aussi une coalition à laquelle l'extrême droite participe, la Suède, idem, l'extrême droite. Alors, elle fait le soutien sans participation, elle est dans la majorité sans avoir des ministres. La Finlande, où il y a des ministres d'extrême droite actuels, des pays qui durcissent et qui réduisent beaucoup le droit vraiment à un noyau très très petit. Donc il y a des marges, malheureusement, pour de tels pouvoirs.
2: Il y a aussi la Constitution, parce que si certaines de ces lois passent, il faut modifier la Constitution. Et ça, c'est pas donné tout de suite.
3: Si c'était pour inscrire la préférence nationale dans la Constitution, ou même pour écarter ce qui a une valeur constitutionnelle, le principe d'égalité devant la loi, qui remonte à la Déclaration des droits de l'homme et des citoyens du 26 août 1789, et il faudrait modifier la Constitution. Maintenant, et ils peuvent toujours... Alors, la Constitution, c'est un texte à portée très générale. Et il peut... Jusque-là, le Conseil constitutionnel l'interprète et il dégage parfois des choses qui ne sont pas écrites dans la Constitution en disant c'est des principes fondamentaux parce qu'on les trouve partout, on trouve la trace dans d'autres textes, dans des lois. Ça s'appelle les principes fondamentaux reconnus par les lois de la République, les PLFP. Hein. Bref, le Conseil constitutionnel, il interprète un peu à sa sauce. Il a fait de manière plutôt cool... Pour le dire simple, en 2019, en dégageant un principe de fraternité.
2: Ben c'est assez passionnant. On va revenir là-dessus parce que c'est très intéressant de développer ce dernier point dans une autre émission.
1: Merci. Alors, on parle des conséquences européennes. On peut aussi donc parler dans ces conséquences des subventions qui vont être allouées aux organisations civiles et aux associations. Ça aurait été dramatique aussi, si le Rassemblement national arrivait au gouvernement dans les prochaines années, parce que les subventions sont, par exemple la nôtre, à un financement public majoritaire par les préfectures. Et si un gouvernement d'extrême droite a une majorité, il peut décider de modifier les axes ou de modifier les portefeuilles qui sont donnés aux associations par les financeurs publics. Et du coup, ça porterait atteinte à la capacité de ces associations à défendre les droits des personnes qu'elles représentent, donc nous, les femmes et les personnes étrangères. Et on sait que dans les pays où l'extrême droite est au gouvernement, c'est ce qu'elles ont fait, notamment en Italie pour les plannings familiaux. Donc voilà, ça serait dramatique pour l'organisation civile en tant que telle, au-delà même des lois qu'ils seraient en capacité de passer pour porter atteinte aux droits des personnes étrangères et des femmes.
3: Et si le RN prenait aussi l'Élysée, donc pas uniquement Matignon, mais l'Élysée, il aurait évidemment un pouvoir de nomination des préfets. Donc il y aurait déjà une sélection de personnes qui arriveraient avec leur pratique.
1: Oui.
2: Ça, c'est clair. Oui. Bernard, c'est le dernier samedi du mois, le samedi le plus proche du 23 août. Donc ça sera, je n'ai pas l'agenda devant moi, mais ça sera le samedi le plus proche du 23 août. Il y aura la manifestation, le 27e anniversaire de l'occupation de Saint-Bernard et de l'expulsion violente de Saint-Bernard. Voilà, donc je ne sais pas si Christophe a vérifié...
3: 28e,
2: c'est ça, merci Bernard. Et voilà, ce samedi 24 août, c'est l'anniversaire, le 28e anniversaire de l'expulsion de Saint-Bernard qui sera... célébrer avec l'ensemble du mouvement des sans-papiers, la marche des solidarités, plus les associations, les syndicats et les partis politiques qui veulent se joindre à nous. Et rendez-vous demain à la place de la République à 15h. Merci beaucoup. Merci beaucoup à Christophe, à Bernard et aussi à Mathilde et Emma.
1: Merci.
3: Merci.
4: Et je suis, je reste.

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0: 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Nous de l'autre côté de la terre et des phrases. 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
1: Bon, je vais pas faire durer le suspense. 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
12: On en a marre, croyez-nous, on en a marre de se faire expulser d'un endroit à l'autre, messieurs.
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4: Le 17 avril est la journée mondiale des luttes paysannes. Une centaine de manifestants se sont rassemblés à l'appel du comité de la Via Campesina, de la Confédération paysanne, de la Confédération syndicale agricole des exploitants familiaux MODEF et du réseau de ravitaillement pour célébrer le 30e anniversaire du massacre survenu en 1996 au Brésil. Tout cela se passait sur l'esplanade du Trocadéro. Encore une occasion de parler disparition de la petite paysannerie, mais sur l'ensemble de la planète. Vous pourrez entendre dans cette émission une interview d'une représentante de la Confédération paysanne, mais également une paysanne de Haïti et un paysan du Costa Rica. Et on finira bien sûr par quelques petites informations concernant toujours cette gestion catastrophique de la dermatose nodulaire. Voilà, et ben on est sur l'esplanade du Trocadéro et il y a un rassemblement de Via Campesina.
15: organisée ben, entre autres par la Confédération Paysanne. Et là, on est avec, tu vas te présenter et tu vas ben, nous dire pourquoi ce rassemblement.
16: Alors moi, je suis Fanny Métra. Je suis paysanne en Ardèche, j'élève des brebis, je fais des châtaignes et je suis porte-parole de la Confédération Paysanne Nationale depuis un an. Là aujourd'hui, en fait, ça fait une semaine qu'on accueille la délégation de la Via Campesina, c'est-à-dire les représentants des organisations paysannes du monde entier. La Via Campesina, c'est un réseau de 200 millions de paysannes et paysans à travers le monde et c'est le plus gros réseau en fait, mondial qui existe. Il y a aussi les travailleuses et travailleurs de la terre, les pêcheurs, les pastoraux. Et en fait, deux fois par an, ils se réunissent dans un pays, ça tourne, hein. C'était au Zimbabwe dernièrement, ça va être en Indonésie, ça tourne. Aujourd'hui, on les accueillait à Paris, à la Confédération, au siège de la Confédération Paysanne, parce que ça tourne, on est membre fondateur de la Via Campesina en tant que Confédération Paysanne. Et le 17 avril, c'est la journée des luttes pour la terre, parce qu'en fait, il y a 30 ans, et là c'est pour ça, c'est un hommage aujourd'hui, il y a 30 ans, 21 paysans brésiliens du mouvement des sans-terres ont été tués, massacrés par la police militaire juste pour revendiquer leur droit à la terre. Du coup, aujourd'hui, voilà, le parvis des droits de l'homme face à la Tour Eiffel, c'était symboliquement dire on vient faire un hommage à, aux paysannes et paysans en général, mais à cette répression impossible juste pour avoir le droit de nourrir le monde.
15: Et c'est des répressions qui existent encore partout hein, en Amérique latine, mais pas seulement. Il y a énormément de paysans qui continuent à disparaître, à se faire assassiner par les différents gouvernements alors qu'ils protestent sur la question ou de l'eau ou des terres, comme tu le disais.
16: Bah là, juste, on a eu un témoignage terrible d'un représentant indien de l'organisation paysanne indienne. Eux, ils ont quand même, ils sont mobilisés plus d'un an. À New Delhi, ils ont bloqué la capitale pour dire ça n'est pas possible sur les... C'était une histoire de régulation des commerces, d'empêchement en fait les paysans de vendre leurs produits. Ils ont bloqué la ville. Il y a eu 750 morts quand même, hein, de répression. Et il nous a dit qu'il y avait plus de 200 000 paysans qui s'étaient suicidés ces dernières années. En fait, à un moment donné, il y a la répression, mais il y a aussi la violence d'État. Et nous, on l'a vécu, Confédération Paysanne, avec l'abattage des troupeaux là, touchés par la dermatose nodulaire cette dernière année, la violence d'État. C'est-à-dire, on pond des lois, on pond des règles, des mesures, mais ils ne se rendent pas compte à quel point, en fait, la souffrance des paysans quand on, doit, quand on voit arriver, par exemple, des camions qui viennent abattre toutes tes bêtes, des dizaines d'années de travail, de liens affectifs avec son troupeau. Du coup, cette violence d'État, elle est là, dans la rue. Nous, on nous a emmenés en garde à vue, par exemple, au mois de janvier, 52 responsables de la Confédération Paysanne, pour une action symbolique. On nous a emmenés en garde à vue plus de 20 heures, alors que la veille, la FNSEA déroule, on déroule le tapis rouge à la FNSEA devant l'Assemblée nationale. Voilà, c'est un deux poids, deux mesures, mais c'est vrai que quand on a les camarades parler des répressions d'une violence sans nom, nous, en France, on sent bien que la dérive, elle est là. Elle n'est pas encore au point de ce qu'ont vécu les paysans indiens, mais vraiment, la dérive est là. Et l'État autoritaire, l'État policier, on y arrive si on si on change pas le système, si on change pas les choses.
15: Alors en fait, en Inde, on a fait une émission là-dessus, entre autres, puisque effectivement, comme tu le soulignais, il y a eu un très, très, très gros mouvement passionnant d'ailleurs. Et entre autres, c'était pour revenir sur les

0: dedans une alimentation vivrière en fait. Ce qui est intéressant dans ce genre de rencontre, c'est le fait aussi de se rendre compte que quand on dit non au Mercosur, c'est pas seulement par rapport au fait que ça va être la disparition des paysans, des petits paysans en France, mais c'est aussi l'exploitation maximum des paysans dans leur pays d'origine. Et c'est ça peut-être qui est intéressant dans cette rencontre.
1: Bah, nous, c'est ce qu'on dit et c'est ce qui nous différencie des autres syndicats agricoles français. C'est quand on se bat contre les accords de libre-échange, on se bat pour les paysannes et les paysans en France, mais aussi pour les paysans d'ailleurs. Parce que pour nous, même si le ministère de l'Agriculture, depuis quelques années, nous a complètement volé le concept de souveraineté alimentaire, l'a complètement détourné de sa définition même, pour nous, la souveraineté alimentaire, c'est le droit des peuples de décider de son alimentation et de son agriculture sans dumping envers les pays tiers. Et ce bout de phrase-là, il est important, parce que contre le Mercosur, en fait, on est en lien avec les paysans brésiliens, les organisations paysannes du Brésil, qui disent « Nous aussi, on souffre du modèle agricole soutenu par le Mercosur. Nous, les grosses latifondias, on n'en veut pas. On est aussi victimes de ces politiques-là. » Et le fait de dire « Les accords de libre-échange, en fait, ils détruisent tout partout. » On ne s'était pas trop battu en tant que peuple de France contre les accords de partenariat économique avec l'Afrique de l'Ouest, par exemple, parce que nous, on s'en sortait très bien. C'était des accords qui étaient très favorables à l'agriculture en France, mais on a détruit complètement en signant ces accords les paysanneries d'Afrique de l'Ouest en, par exemple, vendant nos restes de poulet, par exemple les ailes de poulet, les bas morceaux, en inondant les marchés africains. Et les paysans africains se retrouvaient avec du poulet issus d'Europe, moins chers que leurs poulets de basse-cour, leurs poulets locaux. Du coup, il faut le faire. Hein. Non, mais c'est à quel point ces accords de libre-échange, ce système de libéralisme effréné, en fait, détruit les paysanneries partout. Après, la grosse différence, c'est que nous, actuellement en France, on était 1 million il n'y a pas très longtemps. On est moins de 400 000 agriculteurs, agricultrices en France. Et alors, en plus, parmi les 400 ferme, entre guillemets, il y a aussi des mégastructures. Du coup, il faut imaginer à quel point être paysanne, paysan en France aujourd'hui, c'est un acte de résistance.
0: Du coup, je voulais aussi revenir sur la question de la DNC et de la gestion sanitaire, en fait, des maladies, parce que ça rejoint aussi la question du commerce international, puisque quand on trimballe des animaux comme ça, que ce soit sur des bateaux, sur des camions, dans des conditions souvent absolument dégueulasses pour les animaux, bah, tu trimballes en même temps aussi toutes les maladies qui vont avec. Et par exemple, cette DNC qui vient d'abord d'Afrique et qui arrive petit à petit en France, elle vient à cause aussi du commerce international. C'est aussi pour ces raisons-là que, bon voilà, il faudrait s'interroger. Et du coup, la gestion de la DNC, elle a été dramatique, tu en as parlé tout à l'heure. C'est l'abattage de troupeaux entiers, de cheptels, fabriqués au cours de dizaines d'années par des paysans. Et il y a vraiment une volonté, alors moi je ne sais pas ce que tu en penses, mais une volonté de détruire les petites exploitations.
1: Bah, en fait, toutes ces maladies-là, les problèmes sanitaires, on voit bien que, on l'a vu avec le Covid, hein, on voit bien que ça va se multiplier avec l'effondrement de la biodiversité et le changement climatique. Forcément, on le voit, nous, paysans et paysannes qui travaillons avec le vivant, on voit bien que ça bouge. Mais là où l'horreur, elle est absolue, c'est que quand les décisions de cette politique sanitaire d'abattage total ont été prises, c'était pour maintenir un commerce pour pouvoir continuer à exporter, parce que si on n'était pas indemne de la maladie, on ne pouvait plus exporter à l'étranger. Et du coup, pour maintenir le statut indemne de la France, l'abattage total était la seule pratique possible,
0: pour eux.
1: Selon eux. Ouais. Selon des normes européennes, parce qu'on était, cette maladie est classée en A. Normalement, les maladies classées en A, c'est les maladies transmissibles à l'humain, ce qui n'est pas le cas avec la dermatose nodulaire.
0: Et elle était classée encore en C il n'y a pas si longtemps. Donc, il y a vraiment là, on voit qu'il y a une petite magouille, quoi, un truc qui n'est pas clair.
1: En tout cas, on voit bien que les éleveurs, le modèle polyculture élevage n'est pas un modèle défendu par le ministère de l'Agriculture et le gouvernement. On l'a vu là au Salon de l'Agriculture, Annie Genevard, ministre de l'Agriculture, elle se permet d'arriver au salon et d'oser nous dire franchement, les fermes traditionnelles, familiales, ça pose problème parce qu'elles ne sont pas compétitives sur le marché mondial et européen. Elle vient au Salon de l'Agriculture dire ça. Le lundi, le vendredi, il y avait von der Leyen au niveau européen qui annonçait le passage en force en fait, du Mercosur avec un accord provisoire sans attendre la fin des délibérations au Conseil, à la Cour de justice européenne.
0: Ça, pour aller, je ne sais plus si c'est Duplon ou elle ou Denevard qui avait dit qu'il y avait 30% de paysans qui gagnaient moins de 13 000 15 000 ou je sais pas quoi par mois.
1: Les deux l'ont dit.
0: Et que du coup, c'était ces gens-là qu'il fallait éliminer parce qu'en fait, j'en vous servais à rien, quoi.
1: C'est juste hallucinant qu'on pense comme ça, qu'on pense éliminer les petits. Par contre, on ne met jamais de plafond à rien. C'est le système des primes de la PAC. Il y a pas de, il y a des planchers, c'est-à-dire quand on a des fermes en dessous, par exemple, de 10 vaches, on n'a pas les primes liées à l'élevage. Et par contre, il n'y a pas de plafond. Il n'y a pas de plafond. Du coup, les chasseurs de primes, comme on les appelle, ceux qui accaparent pour pouvoir toucher encore plus d'aide, bah, ça s'accumule, ça grossit et ça bouffe.
0: On le dit. Comme du plomb, par exemple.
1: Comme du plomb, ben oui. Mais en fait, parce que c'est des modèles agricoles, on le dit. Certains détracteurs, comme les personnes à la FNSEA, osent prétendre dire « mais il y a de la place pour tout le monde, les agricultures peuvent cohabiter ». Non, il y a bien une agriculture, un modèle agricole qui est prédateur de l'autre. L'agriculture industrielle bouffe l'agriculture paysanne. Et si on laisse faire, un jour, il n'y aura plus d'agriculture paysanne. Et la souveraineté alimentaire, pour nous, elle n'est possible que s'il y a des travailleuses et des travailleurs de la terre. On ne pourra pas être souverain alimentairement avec des méga-structures, parce qu'actuellement, on va droit dans le système d'agriculture sans paysannes et paysans. Ça va être des agricultures de firmes, et nous, ce qu'on défend, c'est des fermes nombreuses.
0: Bon, on ne parle pas effectivement de tout l'environnement, hein, parce qu'à la campagne, c'est aussi les paysans qui font les paysages, l'environnement, la nourriture évidemment, mais qui entretiennent aussi les campagnes. Bon, bah, ça, forcément, bah, ça, on verra ça plus tard.
1: Hein. Et c'est la grosse hypocrisie en France où on parle de la gastronomie française, des terroirs, des paysages, que les bons produits sont issus de terroirs. Même la ministre de l'Agriculture, elle est capable de le dire, ça, tout en à côté, en faisant tout pour que ces fermes-là, le modèle agricole familial français que tous les Français et Françaises adorent, vantent, en fait, c'est pourtant, toutes les décisions sont prises pour que cette agriculture-là, elle disparaisse petit à petit. Et on le dit à chaque fois, la transition agricole, la transition agroécologique, réussir à sortir des pesticides, réussir à sortir du tout engrais chimique, réussir à sortir de notre dépendance énorme aux énergies fossiles, tout ça, elle ne pourra se faire que si économiquement nos fermes, enfin, que si on arrive à tirer des revenus dignes de notre travail. Et le problème actuellement, c'est qu'avec un modèle capitaliste et libéral comme on le connaît, il n'y a rien qui est fait sur la régulation des marchés, la régulation des volumes, le prix payé aux producteurs. Et tant qu'il n'y aura pas une certaine forme de protectionnisme et vraiment de travail sur le revenu et le prix, les paysannes et les paysans victimes, coincés, emprisonnés dans un modèle agricole qui tend à devenir industriel, ils ne pourront jamais imaginer faire une transition agricole.
0: Tenir de toute manière face à ce modèle-là. Parce que là, il y avait une étude qui disait qu'il y avait 80% des paysans, tout confondus, hein, même ceux qui utilisent des produits pas top, hein, qui étaient prêts à faire cette transition. Le problème, c'est qu'il faut que l'État l'accompagne, parce que arrête de donner de l'argent aux gros agros et finance cette agriculture saine qui fait attention à l'environnement et à la santé.
1: En fait, on ne pourra pas en sortir si, encore une fois, le revenu n'est pas là. Et réellement, nous, on ne veut pas être subventionnés uniquement par des subventions qui viendraient aider des systèmes, des modèles. On veut vivre de la production de nos produits. C'est pas normal qu'on vende nos productions en dessous du coût de revient. C'est pas, en fait, ça n'existe qu'en agriculture, ce délire-là. On vend des produits qui ne payent pas les charges et alors encore moins le revenu et les cotisations sociales. Du coup, en fait, ça ne peut pas marcher comme ça. Et tant qu'on ne changera pas le système, il faut un changement systémique, parce que les petites mesurettes où on aide la bio, en fait, ça ne peut pas être qu'une politique volontariste pour ceux qui peuvent, qui font le choix de... Il va falloir encourager les gens, et pour les encourager, il va falloir qu'ils arrivent à vivre dignement.
0: On a vu l'industrie complètement être délocalisée, et de la même manière maintenant, enfin, et depuis un certain nombre d'années, en fait le système agricole, c'est la même chose, il est délocalisé.
1: Ouais, et puis on parle de financiarisation de l'agriculture actuellement. Et tant que les politiques publiques ne changeront pas, nous ce qu'on dit aussi, c'est qu'on ne peut pas continuer à faire croire que nous qui produisons de l'alimentation saine, on ne va pas continuer à nourrir uniquement les populations qui ont les moyens de bien manger. Il faut que tout le monde, même les plus précaires, puisse avoir un accès à une alimentation de qualité. Et du coup, C'est une vraie politique sociale, hein, l'agriculture, et il va falloir vraiment qu'ils donnent les moyens, parce que tant qu'on est dirigé par ces gouvernements successifs, on n'arrivera à rien.
0: Carrément, je te remercie beaucoup.
1: Merci à toi.

0: Mais c'est quand même assez fou parce que vous me dites là que la vaccination qui est censée protéger le bétail, en réalité, les expose davantage à des dangers et à des problèmes sanitaires.
1: Ah oui, tout à fait, oui. Ben là, on est à plus de 4000 vaches qui sont mortes, hein. On a bien plus de 4000 vaches. Il faut savoir qu'il n'y en a peut-être même pas une qui est morte réellement de la DNC sauvage. Mmh. C'est-à-dire que les bovins qui sont morts à l'heure actuelle, c'est pratiquement essentiellement en fait des morts dues à l'abattage et puis aussi à la vaccination. Parce que quand on vaccine un jeune veau ou bien alors un bovin qui est immunodéprimé, voilà, à ce moment-là, il peut y avoir une mortalité qui est vraiment due à l'injection vaccinale. Hein.
0: Mais ça, vous en êtes fait le porte-parole. Vous quand même, vous êtes directeur de recherche au CNRS. Vous parlez autour de vous de ces choses-là.
2: Cadrer les loyers, extrémisme, taxer les logements vides, révolution, retraite à 60 ans, bolchevisme.
3: Bon les amis, je pense qu'on peut se dire les choses. La vaccination forcée pour la DNC, bon, c'est un peu du foutage de gueule, non? On s'est fait traiter de complotistes, on s'est fait traiter d'antivax, on s'est fait à peu près traiter de tout, d'avoir voulu soutenir les paysans et les paysannes qui refusaient cette vaccination forcée. Et là, qu'est-ce qu'on découvre? Qu'en Sardaigne, 190 vaches vaccinées viennent de se faire dépeupler. Alors dépeupler, qu'est-ce que ça veut dire? Ça veut dire abattage total, tout simplement. Et c'est ce qui s'est passé chez Christelle avec ce déploiement de CRS, de drones à vision thermique et surtout de vétérinaires avec des fusils hypodermiques qui ont tiré sur des veaux enfermés, des veaux de moins de 2 semaines pour les vacciner de force. Ça s'appelle tout simplement de la cruauté. Ensemble, on va aider les éleveurs et les éleveuses qui souhaitent avoir le choix à continuer la lutte pour la paysannerie française.

0: Non, ça on n'en parle pas.
1: Vous êtes toujours à l'écoute de l'actualité des luttes sur Fréquence Paris Pluriel. On continue avec cette manifestation qui a eu lieu sur l'esplanade du Trocadéro, où il y avait une centaine de manifestants qui se sont rassemblés à l'appel du comité de la Via Campesina, de la Confédération Paysanne, de la Confédération Syndicale Agricole des Exploitants Familiaux. On continue, on est toujours sur l'esplanade du Trocadéro et avec ce rassemblement de Via Campesina. Et là, on a des camarades à la fois...
2: Et Costa Rica. Je ne sais pas comment ça se dit en français.
1: Bah, Costa Rica, tout simplement. Et du coup, c'est l'occasion un petit peu de les entendre dire pourquoi ils sont venus à Paris pour cette rencontre et puis qu'est-ce qu'ils ont à dire sur le modèle agricole sur leur pays.
3: Estamos aquí en París porque somos parte de la Vía Campesina, somos miembros del Comité Coordinador Internacional y hemos estado reunidos, hacemos dos reuniones al año y son rotativas en todos los continentes. En esta ocasión le tocaba a Europa.
2: Et donc, José, il dit qu'ils font partie du comité de coordination internationale de la Via Campesina. Donc, c'est l'organisation décisionnelle du mouvement. Ouais. Et donc, on se réunit tous les deux ans avec un principe de rotation entre les différents continents. Et donc, cette fois, c'était censé être en Europe. Donc, c'est pour ça qu'ils sont là.
1: D'accord, ok.
3: Et nous avons accueilli la Confédération des agriculteurs de France, Paysan. Y con respecto a la pregunta de cómo es la agricultura en mi país, ya le voy a comentar.
2: Et qu'on a été accueillis donc ici pour cette réunion par la Confédération Paysanne, un syndicat français qui du coup fait partie de la Via Campesina. Et va commenter maintenant sur la situation agricole dans son pays.
3: Nuestro país es de una cultura agrícola parecida a la de Francia y producimos de todo menos trigo. En pequeña escala, porque es un país pequeño, sin embargo, producimos uno de los mejores cafés del mundo y nos ayuda mucho que tenemos muchos microclimas, lo cual hace que podamos producir prácticamente de todo para la soberanía alimentaria.
2: Il a dit qu'en fait, ils ont beaucoup de microclimats dans leur pays et donc ça leur permet de produire vraiment des aliments très divers. Et du coup de pouvoir de produire pour la souveraineté alimentaire. Et il a aussi dit qu'ils produisent le meilleur café du monde. Ouais. Et la seule chose en fait qu'ils ne produisent pas dans le pays, c'est le blé.
1: Et je voulais lui poser une question parce qu'on va peut-être pas avoir beaucoup de temps malheureusement. C'est que j'ai l'impression que le Costa Rica était un pays exemplaire il y a encore quelques années avant le Covid et que le Covid est venu bouleverser leur agriculture. Est-ce qu'il peut nous en parler?
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2: Donc il dit qu'auparavant ils avaient été gouvernés par des gouvernements de gauche, centre-gauche, mais que le gouvernement en place maintenant c'est un gouvernement d'extrême droite et que du coup n'a pas favorisé les petits paysans et qu'il a augmenté énormément les importations de l'étranger de biens alimentaires.
1: D'accord, et qu'est-ce que ça signifie alors pour vous en tant que paysan concrètement?
2: ¿Qué significa concretamente estos cambios para ustedes como campesinos?
3: Mucho desplazamiento porque nos ponen a competir con los productos subsidiados, pero además quería aportarle a la pregunta anterior que Costa Rica no tiene ejército, entonces siempre le hemos apostado a la educación, a la inversión social y ahora más bien se ha eliminado muchos programas sociales, pero además Costa Rica siempre se ha caracterizado por ser un país neutral en las guerras y este presidente apoya la guerra a favor de Trump y ha tratado a lo, al pueblo de Irán y a los palestinos de que son terroristas y eso tiene muy bravo al pueblo costarricense.
2: Il dit qu'en fait le Costa Rica c'était toujours un pays où il n'y avait pas d'armée et qu'il y avait beaucoup de, du coup, de fonds et de projets qui allaient plus vers le social, vers l'éducation, vers ces secteurs-là, mais que maintenant ils ont arrêté beaucoup de programmes sociaux et que ce gouvernement est en train de soutenir les guerres impérialistes de Trump et en particulier par rapport à l'Iran et à la Palestine qu'ils traitent comme des états terroristes dans leur discours maintenant.
0: D'accord. On voit que c'est un, tout, toute cette histoire, c'est un phénomène mondial, hein, hein, de, d'investir dans la guerre et pas, qu'on, mais pas pour, et aux dépens de, des populations, quoi.
3: C'est.
0: Eh bien, bon courage. Merci.
2: Merci.

0: ben maintenant, on est avec une représentante de Via Campesina, version Haïti.
1: Oui.
0: Dis-nous ce qui se passe par chez toi, pourquoi t'es venu. Bon, peut-être on peut commencer plutôt par pourquoi t'es là, et puis après nous décrire un petit peu les phénomènes les plus importants qu'il y a actuellement en Haïti, parce qu'on ne va pas avoir 50 ans alors qu'il en faudrait 50 pour décrire la réalité de là-bas.
1: Alors merci, je suis Michelle Inislanda Aduel, jeune agricultrice en Inyam. Je fais partie d'une structure paysanne qui s'appelle Tête Collectif Paysan Haïtien, membre de la CLOC La Via Campesina. Je suis ici avec les autres organisations paysannes internationales, justement pour voir comment amplifier, comment internationaliser cette lutte, parce que la lutte paysanne que nous menons là-bas en Haïti, ce n'est pas du tout différent de ce que mènent les paysans en France. Par exemple, la question de l'accaparement des terres, ce n'est pas une question des paysans et des paysannes haïtiennes seulement, c'est aussi une question et on dépossède partout dans le monde. Ça, c'est un axe fondamental, c'est un point de repère qui nous unit. Donc, dans cette logique-là, on pense que nous, comme étant membres de la Via Campesina au niveau international, nous avons vu la nécessité de voir comment chaque paysan de n'importe quel pays, région où tu es, par rapport à sa spécificité, comment nous regrouper. D'ailleurs, aujourd'hui marque une date symbolique pour les paysans, par exemple au Brésil. Moi, en Haïti aussi, la date est prioritaire pour nous, c'est le 23 juillet. Le 23 juillet 1987, où on a massacré 139 petits paysans de mon organisation en une journée, hein? En une journée. Donc, on a massacré 21 paysans au Brésil, alors que moi, 139 en une journée. Le 23 juillet 1987. Eh bien, carrément, on n'a pas entendu parler de ça au niveau international, parce que ce sont les Haïtiens, parce que c'était des bêtes sauvages. Vous voyez? On n'a pas parlé de ça, alors que 139, bien au contraire. On pense que, bien évidemment, nous faisons face toujours à des États anti-paysans, des États libéraux, qui, justement, selon leur logique de comploter avec des autres institutions internationales, la FMI, la Banque mondiale, OMC, okay, OMS, etc., contre le projet des peuples souverains, encore plus nous, comme étant paysans issus du milieu rural. Comment est-ce que vous pouvez imaginer, jusqu'à présent en Haïti, nous travaillons avec une agriculture à petite échelle mécanique, c'est-à-dire nous n'avons pas vraiment des appareils adéquats pour travailler. Nous sommes toujours presque à l'ère de 18e ou 19e siècle. C'est avec de la machette, de la roue, nous n'avons pas réellement monoculteur, etc. Tout se fait de façon artisanale jusqu'à présent dans le milieu paysan où je suis. Par exemple, moi qui suis agricultrice, il a fallu passer 2, 3, 4 journées avec beaucoup de paysans dans une parcelle de terre, alors que ça peut se faire en une journée avec des machines agricoles, etc. Donc c'est ça la réalité. Comment faire face à ça, justement, pour voir comment exiger à ce que chaque État dans son pays respectif de respecter les droits des paysans, d'où nous avons une fameuse déclaration des droits des paysans, et jusqu'à présent il n'y a pas réellement un avenir meilleur si nous ne regroupons pas ici.
0: C'est quoi les grosses est-ce qu'il y a des gros agro-industriels en Haïti? Comment ça se passe au niveau de l'alimentation pour le peuple haïtien?
1: Alors il y a 40% de l'économie nationale du pays repose entre les mains des paysans. Et l'État haïtien aussi, ce qu'il fait, au lieu d'investir dans la paysannerie, il préfère importer. Par exemple, on importe le riz, des trucs comme ça, lorsque il y a un département dans mon pays, qui est le département de l'Artibonite, à lui seul peut donner à manger à tout le pays. Donc, lorsqu'on fait ce choix, justement, déposséder la terre des paysans, faire en sorte que on ne peut pas travailler et on préfère importer au lieu d'exporter. Et il y a la bourgeoisie nationale de mon pays aussi, ce qu'on appelle la bourgeoisie comprador, qui préfère acheter et vendre au lieu d'investir dans l'agriculture paysanne de nos pays.
0: Ce serait vous rendre indépendant et autonome. Non, mais sérieux.
1: Justement. Et le pire dans tout ça, c'est qu'on utilise les terres fertiles que nous avons pour planter, pour faire des zones franches industrielles, des zones franches touristiques. Donc imaginez-vous, on a dépossédé les paysans de leurs terres et ces paysans et paysannes deviennent maintenant des ouvriers et ouvrières agricoles de leurs fermes. Imaginez-vous la suite. Donc c'est ça la logique impériale. C'est ça la logique derrière tout ça. Te déposséder maintenant, tu deviens ouvrier, ouvrière agricole. Et très récemment, il y a de cela environ 4 ans, il y a un président qui a dépossédé une organisation paysanne qui s'appelle SOFA. Avec environ 8600 hectares de terre, le paysan a pris entre les mains des grands propriétaires, entre les mains de SOFA, pour donner à un bourgeois qui s'appelle un diapède, pour planter du stevia, pour faire du Coca-Cola. Vous imaginez? 8600 hectares de terre pour donner à un bourgeois pour planter du stevia. Donc, quelle est donc l'utilité du stevia pour nous les paysans haïtiens? Qu'est-ce qu'on va faire avec le Coca-Cola? Donc, qu'est-ce qu'on fait avec Coca-Cola? Bien sûr que oui. Vous savez pertinemment que nous prenons la souveraineté alimentaire, l'agroécologie, manger bio et pour la santé, justement. Donc, déposséder l'organisation juste pour planter du stevia pour faire du Coca-Cola et pour plaire à une entreprise multinationale. Donc, voyez, c'est ça la réalité. Avoir tout le temps le contrôle des pays appauvris, alors qu'en Haïti, on n'est pas pauvre en Haïti. Nous sommes riches. Et c'est par rapport à cette richesse même qu'on fait payer la révolution haïtienne. Là où je suis, par exemple, tout près de la Tour Eiffel, et c'est la rançon de l'indépendance qui a construit la Tour Eiffel. C'est historique, c'est dit dans nos histoires, c'est écrit. Il y a des historiens qui parlent de ça. Donc, en 1825, lorsque le roi Charles X a imposé à Haïti de payer l'indépendance, et voilà nos agents là-bas à la Tour Eiffel. C'est-à-dire que Comment avoir une politique étrangère raciste envers le peuple haïtien? Comment le pouvoir colonial jusqu'à présent reste encore fort en Haïti? On te dit, vous êtes des pays pauvres, vous êtes des sauvages là-bas, alors que ce sont eux qui nous ont appauvris. Comment vous pouvez imaginer, vous exiger aux paysans et paysannes de vendre le café, le cacao, le gaillac, le campeche, etc., toutes sortes de bois pour payer la rançon. C'est ça. Donc, on vend tout ce qu'on a, les paysans vendent tout ce qu'on a justement pour payer la rançon de l'indépendance haïtienne. Maintenant, vous êtes des pays pauvres là-bas. Alors que...
0: C'est pareil pour l'Afrique.
1: Justement, c'est pareil pour l'Afrique, au Congo, etc. C'est ce qu'ils font en réalité. Donc, on pense qu'il est important de dire aux autres que nous, comme étant les Haïtiens, par rapport au poids colonial, on n'a pas les problèmes avec les Français. Et il faut dire que ce ne sont pas les Français. C'est l'administration française à cet espoir. Parce qu'à chaque fois, les gens pensent que par rapport au poids racisé, ouais, il ne faut pas reproduire ces discours racistes au niveau international. Les Français, on n'a pas de problème avec les Français. On a un problème avec l'administration française.
0: Avec les gros propriétaires.
1: Justement, les gros propriétaires, les bourgeois qui ne sont pas en nos faveurs d'ailleurs. On n'a pas de problème avec les Américains. Ce ne sont pas les Américains. C'est l'administration, l'établissement américain. C'est toujours ça qu'il faut dire aux gens, que pour ne pas continuer avec un monde raciste, les Français d'un autre côté, alors que les paysans français ici, ils ont une sensibilité énorme pour nous, étant que paysans et paysannes en Haïti. D'ailleurs, ils vont en Haïti tout le temps, ils font des meetings, des messages de solidarité, des notes, etc., envers le peuple haïtien. Donc, comment je peux dire que je hais les Français? Il faut vous imaginer comment je peux dire une telle chose.
0: Là, c'est pas tellement de sujet aussi, mais ouais. Toute cette... Non, ça c'est le sujet, c'est super intéressant ce que tu dis. Non, ce que je voulais dire, c'est que la résultance de cette oppression, de cette spoliation, de ce vol de terres, de richesses, etc., ça engendre une violence et une misère qui est absolument incroyable dans tous les pays. Souvent, c'est ce qu'on nous montre aussi, c'est cette violence en Haïti, mais qui est la résultante du fait colonial.
1: Mm-hmm. Exactement, parce que là, on te fait croire, c'est comme c'est on n'a rien fait. Ouais. Haïti a choisi d'être pauvre. C'est pas Haïti qui a choisi d'être ici. Et jusqu'à présent, ce que vit Haïti aujourd'hui, Haïti, il n'y a pas d'industrie d'armement en Haïti. Les hommes proviennent directement des États-Unis d'Amérique en passant par la République dominicaine. Comment on peut dire à ce pays que il y a des gangs armés là-bas? Alors, ce qu'on ne produit pas d'hommes en Haïti, d'où proviennent ces hommes? Il faut se questionner pour dire nous produisons des haricots, des tubercules, etc. C'est ce que nous faisons en Haïti. Ce n'est pas des munitions, ce n'est pas des hommes, mais c'est réel. Donc, il faut dire aux autres la vraie vérité. Moi, je suis jeune agricultrice, je ne vois qu'un homme entre les mains de la police. Dans mon département, grand département, etc. Donc comment on peut réduire un pays à une, deux communes qui bien évidemment, je ne vais pas angéliser pour nous dire qu'il n'y a pas des gangs, etc. Tout comme il y a au Brésil, tout comme il y a des favelas au Brésil, tout comme il y a des cartels au Mexique, comment je peux angéliser? Mais tout fonctionne au Brésil. On ne peut pas réduire un pays à des gangs, aux gangs. Et ça, d'ailleurs, c'est nouveau. Hein? C'est, ça fait 3-4 ans, 3-4 environ que tu as entendu parler de gangs en Haïti. Jamais auparavant, tu n'as entendu parler de ça. Alors qu'il y a d'autres pays, ça fait longtemps qu'ils vivent avec, etc., etc. Donc, on te fait quoi, justement, pour construire une narrative destructive contre le peuple haïtien?
0: De venir vous sauver, quoi.
1: Justement, il y a un sauveur, il y a le papa bon Dieu qui va venir vous aider, en te faire croire ainsi et exiger l'exode rural, non seulement l'exode rural, et maintenant c'est la migration interne forcée et la migration externe forcée. On te dit, ben, venez en France, quand vous venez en France, vous allez avoir une vie meilleure en France, etc. Mais même les Français qui vivent ici n'ont pas une vie meilleure d'ailleurs, parce que l'État français, par rapport à différentes taxes, etc., etc., tout et tout, l'hôpital, etc. Donc, on te montre qu'il y a un pays parfait qui fonctionne. Bien évidemment, il y a des comparaisons parce que il y a une politique publique ici, université, oui, plus ou moins université, etc. Et c'est ce qui fait on a créé la division entre Haïti pour dire que ben alors, vous ne pouvez rien faire là-bas et depuis toujours on utilise Haïti pour que les Haïtiens haïtiennes deviennent toujours des main d'œuvre à bon marché. N'importe quel pays qui a besoin de main d'œuvre, venez de Haïti, venez acheter les bêtes sauvages là-bas, c'est ça. La logique coloniale derrière tout ça. Donc nous pensons que être jeune femme haïtienne, femme agricultrice, nous avons fait le choix d'y rester et on y restera jusqu'au péril de notre vie parce que tout simplement, il n'y a pas d'autre pays où aller. Haïti, c'est notre pays à nous. Personne ne doit nous efforcer à laisser le pays.
0: Merci beaucoup. Merci.
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0: là, hein, hein. Parce qu'il y a eu la pétition énorme et finalement bah, l'obligation bah, voilà, de, hein, quand même de pas. C'était... Et donc du coup, maintenant on a la Duplon 2. Tu peux nous en parler un petit peu?
1: Oui, bah oui, parce que en fait, la une, il y a eu de retoquer les néonicotinoïdes hein, par le Conseil d'État, me semble-t-il, voilà, qui n'ont pas accepté. Donc la loi Duplon 2, eh ben, elle veut rétablir l'utilisation des néonicotinoïdes pour les betteraviers, notamment. Bon, mais, et puis l'utilisation de pesticides, le fait d'avoir moins de problématiques sur le plan administratif pour construire des méga-bassines, pour faire des élevages de plus en plus gros, hors sol et de plus en plus gros. Enfin, voilà, c'est laissez-nous travailler. Voilà, on sait ce qui est bon pour tout le monde. Mais bon, voilà, c'est que de la destruction sociale et environnementale, en fait. Mais tout ça, c'est dans un esprit pour eux de compétitivité. Voilà, parce que effectivement, les pesticides, ça les aide à améliorer leur rendement et d'être au même niveau que les agri-managers du monde entier. Quoi.
0: Voilà, c'est mais ça en fait. C'est ça que je voulais te poser comme question, excuse-moi de te couper. C'est qu'en fait, comme il y avait des petits problèmes, enfin vite fait, sur les clauses miroirs hein, concernant l'exportation, si nous on autorise les pesticides, bah, du coup bah, ça va pour l'exportation de gens qui vendent de la viande. Bon, qui utilisent voilà, des hormones, des pesticides, etc. Quelque part, on essaye de niveler non. par le bas. Si on autorise à nouveau en France certains produits, bon, bah, du coup, on sera en miroir avec les pays exportateurs du Brésil et d'ailleurs.
1: Oui, voilà. Les agriculteurs d'ici et d'Europe seront contents parce qu'ils vont pouvoir utiliser les mêmes produits de merde qui tuent tout, qui détruisent tout, et alors qu'on... On n'en est plus là aujourd'hui. Enfin, faut prendre conscience qu'on est sur une branche de plus en plus pourrie, hein, et que la terre, on n'en a qu'une, et qu'il faut arrêter cette logique de rentabilité, de compétitivité. On est là, nous, paysans du monde, pour nourrir les gens avec une nourriture saine. On fera des économies à la sécurité sociale de la santé, hein, parce qu'il y a de plus en plus de maladies auto-immunes, de cancers, c'est pas pour rien. Enfin, quand on voit aujourd'hui tout ce qu'on trouve dans l'eau, tous les produits, parce que ce qu'il faut savoir, c'est qu'un produit chimique, une fois qu'on l'a créé, c'est irréversible. La nature ne peut pas le digérer. Hein. On retrouve, il va se métaboliser, il va devenir autre chose, mais les molécules seront toujours là et ça sera toujours des molécules chimiques. Et du coup, ça met un certain temps pour descendre dans le sol, mais on les retrouve dans nos nappes phréatiques. Enfin, il y a une pollution de partout. Regardez le cadmium aujourd'hui. Enfin, c'est que ça, quoi. Donc, faut qu'on arrête et qu'on devienne enfin intelligent.
0: C'est terrible, hein, parce que c'est vrai que là, on voit se multiplier quand même les associations de malades, que ce soit dans des villages où il y a des industries chimiques pas loin, ou l'utilisation
1: ou de l'agriculture,
0: industrielle, qui utilise du pesticide en vrac. Et puis ces cancers qui explosent chez les jeunes générations. On est quand même dans une situation dramatique et j'ai l'impression que les pouvoirs publics n'en prennent absolument pas, n'en font pas cas.
1: Ah ben non, parce qu'ils sont dans une logique capitaliste. Donc une logique de croissance éternelle sur une planète qui a ses limites. Donc voilà, il n'y a que les politiques et les économistes qui parlent comme ça, quoi. Quand on voit dans le langage économique, par exemple,

0: On ne parle pas de décroissance, hein. On parle de croissance négative. Vous voyez, ils en sont quand même, ils sont graves. Non, mais voilà.
1: On tord les mots.
0: Oui, on tord les mots, mais enfin, c'est lamentable, quoi, de... avec ce qu'on sait aujourd'hui, hein, avec toutes les alertes des scientifiques de partout, qu'on continue à cette logique-là de destruction du monde, c'est incroyable. Quoi.
1: Alors du plomb, c'est pas n'importe qui. Hein. C'est quand même un utilisateur de pesticides
0: en vrac. Hein. Ouais.
1: Puis, donc il prêche pour sa propre
0: un maximum
1: paroi.
0: De Pâques et tout. Donc oui, bien sûr. Oui.
1: Il veut pas aider les petits producteurs, mais alors lui, qu'est-ce qu'il touche hein.
0: Oui. Mais bon, après, il est dans la logique de notre cher ministre de l'Agriculture. Hein. Comme quoi, nos fermes sont trop petites et qu'il faut voilà, qu'elles aient des tailles immenses. Enfin, ils n'ont rien compris. Enfin, si, ils sont... Tout ça, c'est pour que le commerce extérieur de la France, hein, avec la partie agricole, soit toujours excédentaire, alors qu'il ne l'est plus. Enfin, si on enlève les produits de luxe, hein, que sont les fromages type Roquefort, tout ça, Comté, et puis les spiritueux, hein, voilà, qui font... Mais si on enlève ça, on est plus dans les clous. Et on ne le sera plus, parce que notre modèle agricole qui vient du modèle américain, on l'a refilé à tout le monde dans le monde. Donc aujourd'hui, les autres pays sont meilleurs que nous et seront toujours meilleurs que nous parce qu'on n'a pas du tout les mêmes critères, les mêmes critères sociaux. Hein, voilà, on n'a pas les mêmes revenus, même à l'intérieur de l'Europe. Pourquoi qu'il y a une telle concurrence ? Le traité européen, c'est le traité de libre-échange le plus abouti qui soit. Mais seulement, il y aura toujours de la concurrence parce que quand on voit que le SMIC au Portugal ou dans certains pays européens, c'est 500 euros.
1: Ouais,
0: donc, comment vous voulez... c'est du grand n'importe quoi, tout ça, quoi. C'est la politique des grands enfants gâtés qui, toujours plus, quoi, sont jamais... au détriment des petits et de... Et des consommateurs et de la population.
1: Mais
0: quoi.
1: Carrément.
0: Voilà, c'est ça qui.
1: Et de l'environnement et de la terre.
0: Et puis des générations futures, surtout. Quoi. C'est ça. C'est pour ça qu'on se bat, nous. Hein. Pour essayer de laisser une terre à peu près potable aux générations futures. Mais c'est compliqué parce que eux, ils ont les moyens financiers et les moyens politiques. Hein. Quand nous, on trouve une faille au niveau d'une loi, au niveau de quelque chose, eh ben, tout de suite, ils vont revoter une loi pour nous contrecarrer et nous bloquer. Donc, c'est pénible. Ce qu'il faudrait, c'est que. Toute la société civile soit derrière nous pour que ça puisse changer. Mais aujourd'hui,
1: il faudrait peut-être une alliance d'intérêts entre les agriculteurs, les travailleurs, les ouvriers, parce qu'on voit bien qu'il y a une logique commune de destruction des petits, d'accaparement, que ce soit même des artisans. C'est une même logique.
0: La US, en mai 68, hein, voilà. Après, la convergence des luttes, nous, c'est quelque chose. Qui nous tient à cœur, sauf que c'est compliqué parce que dans les orgas de salariés, hein, de syndicats de salariés, nous, on se considère comme des travailleurs paysans, sauf que sur le papier, on est effectivement un syndicat de petits patrons. Donc, il y en a qui nous tirent dans les pattes à cause de ça, alors que...
1: Il faut arriver à trouver un langage commun.
0: Bien sûr, mais chacun se bat pour son petit précaré. Tant que ça sera comme ça, on n'arrivera à rien.
1: Il faut trouver la logique commune,
0: commun. Mais je crois que ça arrivera quand on sera plus dans la mouise qu'aujourd'hui. Aujourd'hui, les gens ne sentent pas encore trop les problématiques parce qu'il y a encore de tout partout. Mais quand on va commencer à vraiment... Là, ça va devenir de plus en plus dur. Hein.
1: Donc, c'est déjà très dur pour
0: oui,
1: des millions de Français.
0: Peut-être que c'est dur, mais est-ce qu'il y a beaucoup de monde dans la rue ? Il y a beaucoup de personnes qui pensent que le modèle tel qu'on le connaît aujourd'hui va perdurer, qui va s'améliorer, qui va perturber et qui va trouver des solutions à nos problématiques. Alors que si... Notre belle technoscience devait nous apporter vraiment une super vie, on le saurait.
1: Enfin,
0: c'est elle qui nous a mis dans la mouise dans laquelle on est aujourd'hui.
1: Elle l'a démontré dans le secteur industriel.
0: Bien sûr. Donc la loi Duplomb 2, non merci, on n'en veut pas.

0: Bon, bah, comme il y a un an, jour pour jour, pratiquement jour pour jour, avec la loi du plomb, va falloir à nouveau se mobiliser. Le Cornu et Genevard, en guise de réponse à la colère paysanne de cet hiver, ont pondu, en guise de projet de loi d'urgence agricole, une véritable loi de précipitation de l'agriculture dans l'agrobusiness complètement décomplexée. C'est la liste de courses de la FDSEA. J'en passe, mais parmi les projets dans ce texte de loi, tapis rouge déroulé pour la réintroduction de l'acétamipride, simplification des procédures de construction d'ouvrages de stockage de l'eau, destruction annoncée des zones humides, abstraction des décisions de justice au profit des préfets, tout ça, ça nie complètement la séparation des pouvoirs. Sévère condamnation des actions de recours contre les projets agro-industriels ou les gros projets, de grosses œuvres. La liste des courses, effectivement, de la FNSEA est très longue et j'en passe. Donc, dans la Vienne, la lutte contre l'accaparement de l'eau au profit de quelques-uns ou encore contre les projets d'usines agro-industrielles va s'intensifier, mais aussi devenir de plus en plus risqué pour les militants. Ce projet de loi n'évoque en rien ce qui concerne le revenu des paysans, ce qui était véritable moteur de la crise, ni la préservation des territoires, la biodiversité ou encore de la santé humaine. Le timing est serré, le gouvernement veut faire passer le texte avant juin. Il va falloir donc tous se mobiliser et mobiliser les élus de votre entourage. Rendez-vous déjà samedi prochain à celle des Véco pour lutter contre le projet d'usine à poules qui illustre parfaitement ce que le projet de loi envisage comme modèle d'agriculture à venir.
1: Thomas Berthoud de la Confédération paysanne de Vienne. 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
1: Bonjour, chers auditeurs de Fréquence Paris Pluriel, 106.3 FM. Je suis heureux, heureux de vous retrouver sur les ondes de notre radio 106.3 FM. Vous pouvez aussi nous suivre partout où vous vous trouvez dans le monde, sur Internet, c'est rfpp.net. Aujourd'hui, je suis vraiment particulièrement content d'avoir un ami qui partage les mêmes passions que moi. C'est un juriste de formation, comme moi, mais on s'est intéressé à la culture. Bonjour, Christian Kader Keïta.
2: Ah. Comme on dit chez nous, Mbote, José.
1: Mbote. Alors, moi, je t'ai invité parce que tu as écrit un livre qui s'appelle « Yoro les pêcheurs, la tragédie du chemin de fer Congo-Océan », de Poto-Poto au terminus de Deauville. Mais on va comprendre l'émission au fur et à mesure de l'émission. Alors, avant de commencer, on va écouter quelque chose qui te rappellera peut-être tes racines, tes ancêtres. C'est parti. C'est Pépé Calé. Je vous dirai le titre après.

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1: 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Nous venons d'écouter Pepe Kale dans Sundiata Keita. Il s'avère que notre invité s'appelle aussi, il y a aussi Keita dans son nom. Il y a Christian, c'est un prénom chrétien. Donc dans Christian, il y a le Christ. Il y a Kader, ça me fait penser à l'émir Abdelkader Ben Mehdine Al-Jazayiri. Wow. Et il y a Keita. Mais ton grand-père, c'est Yoro Cham. Est-ce qu'il y a un lien de famille avec Sundiata Keita? Et puis, ton nom, c'est vraiment le mélange. Alors, comment on peut expliquer tout ça?
2: Super. Alors, merci d'abord, José. Un grand merci pour cette belle surprise, parce que cette chanson, je ne la connaissais pas. Et dans cette chanson, on retrouve, toi et moi, comme on est des grands amoureux de la rumba, on retrouve l'histoire de la rumba, hein, parce qu'on voit très bien qu'il y a une base très, très rumba classique, hein, au départ. Et à un moment donné, le chauffer, comme on dit chez nous, on retrouve les sonorités de la salsa. Donc, effectivement, voilà, nous avons là ce mélange et cet apport important de la rumba par rapport à la salsa. Pour revenir à ta question, oui, Christian, Kader, Keita, et là, tu as d'abord le mélange, effectivement, des prénoms d'origine arabe, arabe-musulman, je dirais, et un prénom chrétien. Donc, ce qui montre bien, effectivement, que mes racines congolaises, qui sont plutôt des racines chrétiennes, on va dire, du côté de ma grand-mère maternelle, qui, elle est du Poul, donc dans le sud du Congo-Brazzaville, quelque chose qui, d'ailleurs, se rapproche de toi, qui est du Congo-Kinshasa.
1: Mais c'est toujours Congo, parce qu'on avait un royaume, Congo, et qui a été divisé par Babylone.
2: On ne pouvait pas dire mieux. Ce que tu viens de dire est très important. Effectivement, quelquefois, on oublie. On pense que le fleuve est considéré est une limite, est une frontière, mais pas pour les hommes africains. Le fleuve ne peut pas être considéré comme une frontière naturelle. Il y a des Congos à Brazzaville, il y a des Congo, des Bakongo également.
1: Même au Gabon, les Vili sont des Bakongo.
2: Même au Gabon, il y a des Teke au Congo-Brazzaville, comme il y a des Teke au Congo-Kinshasa. Voilà, donc c'est très important de savoir ça. Et j'en profite, pourquoi on en parle tous les deux? Parce que jusqu'à aujourd'hui, ça fait quand même depuis plus de 70 ans, près de 70 ans qu'on a l'indépendance. Et ça fait déjà plus de 145 ans, on va dire, plus d'un siècle que la conférence de Berlin a eu lieu et que la conférence de Berlin a délimité les frontières, hein, des Africains. Et je suis toujours étonné que les Africains n'ont toujours pas... Il n'y a pas un Africain qui n'a pas remis en cause.
1: Mais ça a failli être remis en cause, tout simplement parce que, tu le sais très bien, la conférence de Berlin, ça a été convoqué, non pas pour partager l'Afrique, comme on dit, c'était comment occuper les bassins du Congo. Et il y avait les marchandages. Il y a Léopold II, qui a aussi des ancêtres allemands. Et à l'époque, après la guerre de 1870, Bismarck est devenu l'homme le plus fort de l'Europe, donc l'homme le plus puissant. Il est allé consulter Bismarck. Alors, on a convoqué la conférence de Berlin. Mais en fait, la conférence a commencé en novembre jusqu'en février. Est-ce que vous voyez une conférence qui sont là et ce sont des dirigeants? Non, c'était des négociations. Les Belges avaient... Chacun avait des intérêts. Les Belges avaient besoin d'accès à la mer. Mais les Portugais voulaient continuité territoriale.
2: Oui.
1: Et ils ne voulaient pas. Et les Portugais étaient représentés par Emiliano Cordeiro. Et les négociations et les Belges ont vu les Français en disant « Si vous nous soutenez, on va vous donner la région de Kwilu-Niari ou Gambier. » Un officier belge a pris ses terres pour le compte de Congo-Brazzaville. Et puis, les Britanniques ont demandé aux Français « Si vous nous soutenez dans notre projet de continuité territoriale du Cap au Caire, parce que les Portugais voulaient aussi continuité territoriale de ce qui est devenu aujourd'hui l'Angola jusqu'au Mozambique. » Et les Français ont négocié avec les Britanniques. Les Britanniques leur ont donné la partie en amont du fleuve Niger, qui est devenu le Niger. Et les Britanniques ont gardé la partie en aval, c'est devenu le Nigeria. Et concession, les Portugais ont concédé 35 km de littoral pour permettre aux Belges d'avoir accès à la mer. Et quand on regarde les frontières du Congo, ça passe au milieu du fleuve Congo. Vous voyez ? Et parlant du fleuve Congo, c'est derrière. Il y a Stanley qui disait, sans les chemins de fer, le Congo ne vaut pas un penny. Vous voyez ?
2: On arrive sur le lien de chemin de fer.
1: Voilà. Alors, les chemins de fer, le premier chemin de fer a été, c'était Matadi, Léopoldville.
2: Voilà, c'était les Belges.
1: Les Belges, inaugurés en 1898.
2: Juste un mot, avant que garde cette partie, José. Oui. Hein. Mmh. Je vais déjà répondre sur la première question qui était sur mes ancêtres. Mmh. Effectivement, j'ai la chance d'être né d'un grand homme qui s'appelait Soudiata Keïta, qui est mon ancêtre du côté du Mali.
1: Et donc c'est la famille.
2: C'est la famille. Et effectivement, j'ai le sang royal en moi. Et c'est vrai que toi qui es mon frère, tu dois savoir quand tu me vois la prochaine fois, je t'autorise de me dire bonjour à genoux. Mais tu es autorisé. Le roi Soudiata Keïta, grand roi d'Afrique, comme tu le sais. Et alors, pourtant, c'est très intéressant, puisque mon grand-père, lui, Yoro Thiam, hein, donc c'est la partie
1: maternelle.
2: La partie maternelle. C'est un grand homme, lui, également à sa façon. Il n'était pas roi, mais lui, c'était un homme qui a une trajectoire exceptionnelle. Donc, il est parti, lui, il est né du côté de Kaïdi.
1: De Fouta.
2: Oui, il est né vraiment, son village natal, c'est Kaïdi. Oui. Kaïdi, c'est à côté de Sélibabi, c'est en Mauritanie. Et il a grandi à Fouta, effectivement, là où il y a plein de peuls, effectivement, c'est la région. Mm. Mais il faut savoir qu'il a commencé à travailler à Saint-Louis. Mais quand il commence à travailler à Saint-Louis, quand il commence à travailler à Saint-Louis, Marion, Saint-Louis est Mauritanie. Vous vous rendez compte ? Et lorsqu'il quitte Saint-Louis pour venir en France, pour venir en Afrique, oui. Saint-Louis devient Sénégal. Donc ça, c'est le colon qui a décidé à un moment donné en faisant traverser effectivement les frontières. Alors, donc cela dit, donc voilà, donc j'ai une origine qui est totalement panafricaine puisque elle est malienne, elle est sénégalaise, elle est mauritanienne, et elle va devenir, grâce à ma grand-mère maternelle, et qui est du côté du sud, donc dans du Congo, elle va devenir congolaise. Et ça, c'est intéressant de voir qu'effectivement, il y a déjà une bonne migration intra-africaine. Donc, quand on nous parle de l'immigration, sachez qu'il y a plus de mouvements de peuples en Afrique, à l'intérieur de l'Afrique, même si la Méditerranée aujourd'hui devient la loupe qui nous donne l'impression que tout le monde vit en Europe. Non, il y a beaucoup d'immigration interafricaine. D'accord.
1: Alors, ta grand-mère, on peut dire, c'est une Brazzavilloise.
2: C'est une Brazzavilloise.
1: Oui, et parce que ton grand-père, on va en parler, a un port qui porte son nom.
2: Oui, le port de Yoro, qui a d'ailleurs été, il n'y a pas longtemps, subventionné par le roi du Maroc pour pouvoir faire des travaux. Et l'histoire du port de Yoro, c'est un peu l'histoire de livre que j'ai écrit.
1: Tout à fait, on va en parler. Mais avant d'aller plus loin, ta maman est brazzavilloise. Moi, vous savez, je suis passionné de la rumba. Et quand on parle de la rumba, je vais profiter de ta présence pour rendre hommage à toutes les femmes africaines par leur beauté à travers les brazzavilloises. Alors, on va écouter brazzavilloise pour rendre hommage à nos femmes, aux femmes africaines.
2: À nos mères et nos sœurs.
1: C'est parti.

0: Je serai le 17 juin à partir de 17h à la médiathèque de Villetaneuse. Venez. Et ensuite, le 27, je serai avec trois têtes d'affiche de la rumba actuellement, Loco Masengo, Wutama et Dino Vangu, toujours à la médiathèque de Villetaneuse, le 27 juin, à partir de 17h. Nous venons d'écouter Franklin Bukaka dans Brazzavilloise. Brazzavilloise, quel bel hommage à nos mamans, à nos sœurs, à nos grand-mères. Alors, Christian, qu'est-ce que tu penses de cette chanson ?
1: Ah ben alors, cette chanson, moi, j'en parlais tout à l'heure, elle me rappelle quand même la force de la rumba. Excuse-moi, je reviens à la rumba. La rumba qui magnifie la femme africaine, la femme congolaise. C'est d'abord, vous allez voir, 80% des chansons de rumba sont des chansons qui sont sur la femme, ouais. Sur la beauté de la femme, comment vivre avec une femme, comment la chérir, comment l'aimer. Et la rumba, c'est la danse pour la femme. La rumba qu'on définit, hein, José, que nous définissons comme étant la danse qui se danse nombril contre nombril.
0: Tout à fait, d'où le mot kumba qui est devenu rumba.
1: D'où le mot kumba qui est devenu rumba.
0: Et puis, ça c'est une vaste discussion. Il y a quelqu'un que tu connais très bien, on a des discussions là-dessus. Son Excellence, Monsieur l'Ambassadeur de la République du Congo auprès de l'UNESCO. Là, chaque fois qu'on se voit, mais c'est un monsieur que j'admire beaucoup parce que c'est quelqu'un de très intelligent.
1: Monsieur Osebi.
0: Mais c'est Harry Osebi, ouais. Que j'admire beaucoup. C'est quelqu'un d'intelligent, mais ce point-là, quand on commence à discuter ensemble, on prend du temps. Maintenant, je ne discute plus avec lui parce qu'on n'arrivera pas à se concilier.
1: C'est bien que tu aies parlé de Henri, de son Excellence Henri. Et moi, quand le sujet d'aujourd'hui, je ne peux pas ne pas citer son Excellence Jean JBT, monsieur
0: Jean-Bruno Thiam,
1: qui est l'inspirateur même de ce projet du roman sur son père, Yoro Thiam, qui a été celui qui m'a fourni le plus grand nombre de matériaux, parce que moi, j'étais très, très jeune quand j'ai écrit ce roman.
0: Oui, alors Jean-Bruno Thiam, pour ceux qui ne connaissent pas, c'était le plus jeune journaliste de Jeune Afrique. Et d'ailleurs, c'est lui qui a le premier à traduire le mot « Lisanga ya Banganga » pour dire « l'igno des génies ». C'était la rencontre entre deux monstres de la rumba, Rochereau et Franco, avec comme médiateur Michelino Mavatiku, qui nous écoute du côté de Bobigny. Et Jean-Bruno Thiam, avant d'être à Jeune Afrique, c'est quelqu'un qui a travaillé à la radio congolaise. Il a été même journaliste sportif, vous voyez, pour dire. Il a commencé très jeune, était grand ami de Rochereau depuis 1969. C'est l'une des dernières personnes à avoir vu Rochereau vivant. Parce que quand Rochereau nous quittait, il était présent à l'hôpital Saint-Luc. Voilà. Mais revenons vite aux tes origines. Comment est-ce que vous êtes devenu Brazzavillois? Et quartier Poto-Poto, c'est votre fief.
1: Voilà, tout à fait. Ouais. C'est notre fief. Alors, cette question, elle est intéressante. Comme tout à l'heure, je t'ai dit, mes grands-parents sont des immigrés, en fait, au Congo-Brazzaville. Donc, ce n'est pas des Congolais de souche. Donc, je suis peut-être l'un des rares Congolais qui n'a pas de village, en fait.
0: Et comme tu dis dans ton livre au début, oui. La conversation, des jeunes, oui. Ils disent, Mouteke, et l'autre, il dit, je n'ai pas de village.
1: Voilà.
0: Ne pas avoir de village, ce n'est pas une fatalité. C'est le même cas qu'on va avoir avec nos enfants qui sont nés ici.
1: Voilà.
2: Exactement.
1: Oui.
0: Ils ne sont pas bretons. Voilà. Oui, Marion, tu voulais dire ?
2: Non, je dis exactement. Oui. On va c'est avoir vrai. Le même souci.
1: Le même souci. Et ça, c'est quelque chose quand même de très flagrant. Oui. Il ne faut pas croire que c'est anodin. C'est le sujet qu'on soulève par rapport à cela est un sujet hyper, hyper important. Je suis en train de travailler dessus. José, quand tu dis que tu n'as pas de village, il faut savoir que tout Africain, que tu connaisses n'importe lequel, même le plus pauvre du monde, il a une terre.
0: Tout à fait.
1: Et nous, quand on dit « je n'ai pas de village », ça veut dire « je n'ai pas de terre », c'est très, très important. Les gens peuvent prendre ça à la légère. Nous avons là, en face de nous, quelqu'un qui est en train de vous signaler qu'il a certainement un traumatisme, qu'il faut, à un moment donné, traiter, discuter dessus. Ça peut être une force, ça peut être une faiblesse, mais tout dépend comment on travaille dessus. Bon, ça, c'est vraiment un vrai sujet, un être humain qui n'a pas de terre. Comment peut-on vivre sur cette terre si on est persuadé de ne pas avoir de terre d'origine? Ça veut dire que partout où je suis, c'est mon village. Partout où je suis dans le monde, c'est chez moi. C'est une façon également de se faire sa terre.
0: Justement, les sujets qu'on parlait avant, on n'a pas de conférence de Berlin. Et après, quand il y a eu la création de l'organisation de l'unité africaine qui est devenue aujourd'hui l'unité africaine, en mai 1963, on a parlé de frontières issues de la colonisation. Mais comme dans les premiers sommets, on ne devait pas traiter ça, on a dit, bon, on va traiter ça dans le deuxième sommet qui était en 1964 au Caire. Mais il s'avère que la conférence de Berlin a été convoquée pour occuper le bassin du Congo. Il s'avère que au Congo-Kinshasa, il y a eu des bouleversements. Le premier premier ministre a été assassiné et celui qui était devenu premier ministre en 64 était considéré comme un des assassins de Lumumba. Je cite Maurice Tshombe. Et beaucoup de pays, à commencer par l'Égypte de Nasser, l'Algérie a dit, écoute, nous, on ne vient pas. Au Caire, si Tshombe est là, parce que Pepet, c'est le même territoire que Tshombe. Et le Caire de Nasser ne voulait pas lui donner les visas. Et le président Kassavubu a dit non, si vous n'autorisez pas mon premier ministre, moi aussi je ne viens pas. Et au Caire, dans ce congrès-là, il y avait deux camps qui se battaient. Les camps de Casablanca qui voulaient revenir sur les frontières issues de colonisation. Mais il y avait aussi les camps de Moronvia où il y avait Oufouette Moigny, Senghor et président de Libéria. Eux, ils voulaient intangibilité des frontières ici de la colonisation. Et c'est eux qui ont eu la majorité. Dans l'acte de l'OIA, c'est inscrit dans les chartes l'intangibilité des frontières ici de la. Et on a des conséquences. Parce que quand je prends l'exemple des pays du Sahel, ils n'avaient pas de frontières. Ils partaient de Mauritanie, Sénégal. Partout, on pouvait amener la bête pour perdre. Bon, Soundiata Keïta, qu'on vient de citer, il était né dans l'actuelle Guinée. Mais la charte de Kourga-Fouga, c'était dans l'actuelle Mali, dans le cercle de Kangaba, à 40 km de la frontière. Vous voyez, Soundiata né en Guinée. Mais au Mali, voilà. Excuse-moi.
1: Oui. Non, mais ce qui m'intéresse dans ce que tu viens de dire, merci beaucoup, José, de ce rappel. Il y a deux choses importantes. La première chose, tu l'as bien rappelé, la conférence de Berlin n'était pas une conférence qui répartissait les territoires. C'est une conférence qui répartissait, je dirais, l'occupation des terres des Occidentaux. En fait, plus l'occupation des terres, c'est-à-dire laisse-moi faire mon business. Hein, c'est-à-dire donne-moi ma zone d'influence. C'était plus ça. C'était beaucoup plus ça. Et derrière cela, on a entériné derrière pour aller jusqu'à en faire des frontières. Et puis, on nous a mis une loi qui est là devant la porte qui s'appelle l'intangibilité des territoires.
0: Des frontières issues de la colonisation.
1: C'est une connerie. Et il revient, je crois, aux Africains aujourd'hui de remettre ça en cause s'ils ont besoin. Et ça, c'est l'OUA, ça devrait être le rôle de l'OUA de travailler là-dessus. Il est évident que diviser pour mieux régner, on ne peut pas faire mieux. Quand vous divisez des peuples, ils ne peuvent pas derrière être capables d'avoir des actions coordonnées et communes. D'autant plus qu'à chaque fois que les Africains ont voulu avoir une action coordonnée, ben, ça n'a pas marché parce qu'on a facilement. C'est facile d'intégrer quelque chose dans ces cas-là. Donc, ça, c'est quelque chose de très important qu'il faut que l'on se rende compte. C'est que tant qu'on aura ces frontières issues de la colonisation, tant qu'on considérera ces frontières comme étant intangibles,
2: on va être faible.
1: Mais vous avez vu que la Yougoslavie n'est plus la Yougoslavie comme avant. Vous avez bien.
0: Et le Congo risque de subir le même sort.
1: Voilà.
0: Et
1: Marion. Vas-y, moi, Marion.
2: En fait, je voulais rebondir sur justement le côté l'Afrique. Les Africains doivent compter d'abord sur eux-mêmes. Et là, quand tu parlais des exemples en Europe, ou des pays, tu vois, qui forment déjà des unions, on peut faire la même chose. Là, tout récemment, on a un exemple bien probant, le Niger, le Burkina, le Mali, qui se sont réunis déjà pour créer
1: l'AES.
2: Voilà, une alliance monétaire. Ça commence d'abord par là.
0: Mais donc oui, mais il y en a qui ont essayé avant et ils ont été tués. Ouais. Je pense au premier président du Bénin.
1: Oui, oui.
2: Oui, mais là...
0: Olympio. Non, non, les Togo.
1: Olympio.
0: Ouais. Sylvanus Olympio.
2: C'est vrai, Olympio. C'est vrai. D'ailleurs, même ça, ça fait des dégâts parce que c'est une famille qui est traumatisée. Mais
1: bien sûr qu'on peut être
2: traumatisé. À chaque descendance, ils sont tous traumatisés. Alors, il faut bien commencer un jour. Hein.
1: C'est très intéressant de voir ce réveil africain. Effectivement, il y a vraiment une prise de conscience. La conscience veut dire quoi ? La conscience, les Africains se rendent compte que c'est dans l'unité que les Africains pourront réellement faire face
2: tout
1: aux
2: à
1: autres.
2: Fait.
1: Les États-Unis comptent combien de pays, José ?
0: Bon, 52 pays.
1: Ben, nous, on compte combien de pays en Afrique ? 54.
0: Oui.
1: Donc, pourtant, on parle d'un seul État, des États-Unis.
2: Oui.
1: Et nous, pour 54 pays, on dit « Ah, l'Afrique est diverse ». Mais attendez, vous foutez de ma gueule. Tout le monde nous dit « Ah, mais l'Afrique, c'est pas la même. Hein. Il y a 54 pays. Hein. Chaque pays est différent. » Mais les États-Unis, il y a 52 pays. Personne ne vous dit que...
0: Les États-Unis.
1: Ouais.
0: Je prends l'exemple des États-Unis. La France va entrer dans l'État de Texas 4 fois. Tu vois déjà la diversité culturelle de la France. Mais il entre dans l'État de Texas 4 fois.
1: Ben oui.
0: Ouais.
1: Non, mais ce qui est vrai, c'est qu'il n'y a rien en commun entre un Texan et celui qui habite à Atlanta. Rien. Il y a beaucoup plus de choses en commun entre un Africain du Sud et un Sénégalais qu'il y a en commun entre un Texan et
0: oui, justement, c'est ce qu'on va voir. Je rebondis parce que tu me lances une perche. Avec l'histoire de Yorotcham. Yorotcham, comme tu dis, il a commencé à travailler à Saint-Louis, lui qui venait de Fouta, où il a grandi. Et d'ailleurs, dans la chanson, on a parlé de Fouta Diallo. Okay? Alors, du coup, à un moment donné, on voulait, sans chemin de fer, les Congos ne vaut pas un penny. Alors, on a commencé à faire... Dans ton livre, j'ai découvert des choses qui m'ont vraiment marqué. Quand on a commencé, il y avait environ un mort par kilomètre, je crois. Vous voyez ?
1: Tout à fait.
0: Et beaucoup sont morts. C'est 20 000
1: morts.
2: Pour construire la ligne de chemin de fer.
0: Oui, Congo-Océan.
1: Ah oui, ah oui.
0: Congo-Océan, c'est-à-dire Congo, ça veut dire les fleuves. Oui. Les fleuves Congo-Océan, donc vers Pointe-Noire. Oui. Et beaucoup de Congolais, comme il y avait des morts, fuyaient. On est allé même jusqu'au Gabon. Chercher des Noirs pour venir travailler. Et comme Saint-Louis, Rifisque, Dakar, c'était des citoyens français et qui parlaient français, on a pris Yorotcham et d'autres personnes, ils sont arrivés par bateau jusqu'à Matadi. De Matadi jusqu'à Léopoldville, ils ont traversé les fleuves et on les a pris pour être des intermédiaires entre les Européens et les Africains. Et Yorotcham était contremaître. Tu me coupes ainsi, c'est...
1: Tout à fait.
0: Contremaître. Et à la fin de chemin de fer, où il y a eu beaucoup de morts, chemin de fer, qui a été... C'est la société Espy Batignolles qui existe encore de nos jours. Mm-hmm. Un jour, il faut qu'il rende des comptes. Vous voyez ? Alors, Yorotcham est resté. Au Congo-Brazzaville, il est devenu pêcheur, etc. Et ses enfants sont nés là-bas. Continue, tu connais mieux l'histoire.
1: Ah non, c'est très bien. Non, non, là, tu as résumé l'histoire de façon extraordinaire. Et moi, je vais juste reprendre un peu par rapport au roman.
2: Oui.
1: Alors, donc, pourquoi j'écris le roman d'abord à un moment donné ? Parce que je me rends compte que cette histoire de Yoro le pêcheur n'est pas rapportée nulle part. Et donc, c'est quand même terrible parce que nous n'avons qu'un seul chemin de fer au Congo-Brazzaville. C'était un immigré qui est là et qui a été à Potopoto. Je me rends compte que Potopoto a été construit autour de mon grand-père.
0: Tout
1: la plupart
0: fait.
1: Des immigrés qui sont venus venaient par le biais de mon grand-père.
0: Et il y a, comment ça s'appelle ? Au Congo-Kinshasa, il y a un monsieur qui s'appelle Yorodia et qui a voyagé avec ton grand-père dans les bateaux. Ils se sont liés d'amitié. Et il y a le papa de Yorodia qui dit, écoute, si j'ai un enfant, je lui donnerai ton prénom de Yoro. Et le monsieur s'appelait Dia, d'où le mot Yorodia.
1: Merci.
0: Et Yorodia a grandi avec ma maman à Tisville, qui est devenue Mbanzangongo. Et il parlait couramment le Kikongo, plus que moi.
1: Ben, je ne connaissais pas cette histoire, merci beaucoup. Merci José. Et donc moi, si tu veux José, à un moment donné, donc, je vois que cette histoire n'est pas racontée au Congo. Et je me rends compte même que mon grand-père a participé énormément de la vie historique, de la création même de la République du Congo. Et donc je retrouve dans les archives les photos de mon grand-père à côté de Gaulle. Quand De Gaulle vient pour déclarer, oui justement, quand la Brazzaville est capitale de la France libre, oui. Mon grand-père est à côté de De Gaulle. Il est même dans en première ligne à côté d'Opango, à côté, et après il sera d'ailleurs en première ligne à côté de Youlou, le premier président congolais. Donc tout ça veut dire quoi? Ça veut dire deux choses. La première, c'est ce que tu as dit, c'est le colon qui ramène mon grand-père là-bas. Pourquoi? C'est l'histoire de diviser pour mieux régner, parce qu'à partir du moment où on voit un noir à côté d'un blanc, on croit que ce noir il est de notre côté, ce qui permet d'avoir un peu la paix vis-à-vis des ouvriers africains. Mais alors que ce noir, il ne comprend pas le Kikongo, il ne comprend rien. Il ne partage rien en commun. Ça, c'est la première chose au niveau de la langue, au niveau de la communication. Mais ça permet de se racheter un peu pour le blanc, d'avoir quelqu'un qui sert un peu de couverture. Deuxièmement, quelque chose de très important. Vous êtes en train on prend quelqu'un qui vient de la zone du Sahel pour venir dans le Mayombe, mais on peut pas être, on peut pas avoir pire. C'est-à-dire que le Sahel, vous n'avez pas des forêts avec des arbres qui sont qui vont des kilomètres.
2: C'est le désert, c'est le sable.
1: Ben voilà. Et puis vous n'avez pas les mêmes moustiques, vous n'avez pas les gorilles, les lions, vous n'avez pas. Je veux dire, vous êtes dans un milieu très hostile. Et la chaleur n'est pas la même. Elle est moite, elle est humide. Et donc, il va y avoir énormément de morts.
0: Et puis, autre chose, je te coupe un peu parce qu'il y a des fois, ils construisent des ponts. Le lendemain, les ponts s'écoulent parce que la nature du sol, il faut recommencer. Il y avait encore des morts.
1: Alors, tout à fait, José. Là, effectivement, si je sais de suivre la chronologie du roman. Oui. Le roman, il a fallu, pour pouvoir l'écrire, effectivement, avant d'arriver à la description de ce qui se passe dans le Mayombe, parce que quand tu vas lire le roman, tu vas voir qu'il y a une chronologie.
0: J'ai lu, hein.
1: Ah, merci. Et puis où j'avance au fur et à mesure, comme un train qui avance vers effectivement Pointe-Noire, qui est le port, qui est la destination des matières premières. Après, ça va jusqu'à Deauville. C'est pour ça que je vais vous expliquer pourquoi c'est de Poto-Poto à Deauville. Ça mérite quand même une explication.
2: Donc Deauville.
1: Deauville qui est ici.
2: Ici.
0: Voilà. En Normandie.
1: En Normandie. Et si vous avez, vous allez voir que la gare de Pointe-Noire est la sœur jumelle de la gare de Deauville. Donc c'est quand même fort.
2: Ah,
1: oui, c'est la même image. Alors, ce qui est important, c'est que le contremaître, qui est le chef de chantier, mon grand-père, va faire son travail. Lui, quand il est sur le projet de la construction du chemin de fer Congo-Océan, mon grand-père, il est là. Il pense qu'il est en train de faire un travail, il est en train de participer à une aventure, à un projet qui va servir au peuple congolais. Il ne sait pas qu'il est dans une aventure coloniale. Il ne sait pas qu'il est plutôt intégré dans une machine.
0: C'est un peu comme Blaise Ndiaye qui a convaincu ses compatriotes d'aller faire la guerre, qui ne nous regardait pas.
1: Oui, mais c'est cette période-là. Nous sommes pratiquement dans la même période, José.
0: Hein, parce que le Congo a été inauguré en 1920.
1: Ouais. On est quasiment dans cette période-là où vous avez quand même quelques rares 14-18. Africains, quelques rares Africains qui sont cooptés par des blancs pour servir de caution morale quelque part. Mais ces noirs-là, et ils sont dans une innocence, je dirais, une innocence, une naïveté par rapport, je dirais, au mécanisme capitalistique qui est mis en place. C'est pour ça que je dis que le pêcheur, le roman que j'ai écrit, c'est une allégorie du capitalisme. Ça vous montre à peu près jusqu'où le capitalisme est capable de manipuler.
0: Je suis d'accord avec toi.
1: Alors, donc, on y va. Et effectivement, mon grand-père, quand il est sur le terrain, il va constituer une équipe. Il va donc travailler pour essayer de faire avancer ce projet. Je veux préciser que quand mon grand-père arrive, le projet est bloqué. Depuis très longtemps, ils n'arrivent pas à avancer. Ils sont bloqués et c'est une nouvelle équipe que mon grand-père va mettre en place qui va débloquer effectivement l'avancement de ce projet. Donc cet homme-là, il vient pour apprendre. C'est un ancien pêcheur qui lui apprend ce métier et finalement devient meilleur dans ce métier. Au départ, il ne connaissait rien. Ça aussi, on voit le côté résilient de l'homme noir, le côté résilient de l'immigré, entre parenthèses, mais surtout le fait qu'à un moment donné, on peut apprendre un métier, même si on ne le connaissait pas avant, si on est vraiment passionné et si on a vraiment envie de réussir. Et il va finir chef de chantier. Il était venu ouvrier, après il a monté contremaître, et là il va finir chef de chantier. Il va même rencontrer sa femme, qui est ma grand-mère, pendant ce projet. Donc il y a quand même quelque chose de positif.
0: Mais ce qui est quand même l'ironie du sort, tu as été quand même chargé de mission à la SNCF ici en France.
1: Oui, c'est ça.
0: Donc le chemin de fer ne te quitte pas.
1: Le chemin de fer, fer et défaire, c'est du chemin de fer. Oui. Mais c'est vrai que, comme on dit, fer et défaire, c'est du chemin de fer. Mais le chemin de fer ne me quitte pas, José. C'est comme, ce sont des signes que j'ai vus, comme on dit, un peu de façon ésotérique.
0: Donc c'est les hasards.
1: Voilà, c'est le hasard. Et comme moi, je fais partie des gens qui pensent que le hasard n'existe pas. Oui. Et je te rappelle, je me suis rappelé que mon grand-père paternel était conducteur de train sur le même chemin de fer à Brazzaville.
2: Toujours donc, cette
1: quand j'étais enfant, j'habitais faire, chez lui, oui. Quand j'étais enfant, j'allais lui rendre visite. Il était déjà conducteur de train sur ce même chemin de fer. Et puis moi, je suis arrivé en France. J'ai travaillé ailleurs. J'ai été directeur financier, contrôleur financier chez Renault. J'ai fait Valeo, j'ai fait Faurecia. Bon, j'étais avocat. Mais je ne pouvais pas imaginer qu'un jour, j'allais m'échouer, entre guillemets, m'échouer littéralement sur le port de la SNCF en France.
0: Mais malheureusement... Écoutez, on arrive vers la fin de l'émission, ça part. Et moi, on a parlé du panafricanisme. Je pense que la famille Cham, les familles Keïta, c'est le panafricanisme en eux. Parce que déjà, les Keïta, après la bataille de Kirina, il faut que les gens sachent. Après la bataille de Kirina, ceux qui étaient autour de Sundiata Keïta se sont réunis à Kurugafuga. Ils ont écrit la plus ancienne déclaration des droits de l'homme, plus vieux que la déclaration des droits de l'homme et du citoyen de 1789, plus ancien que la déclaration de l'indépendance des États-Unis à Philadelphie.
1: Bien sûr.
0: Et ce sont des Maliens. Et ils se sont réunis pendant 40 jours et qu'on ne vienne pas nous donner des leçons de démocratie.
1: Alors, José, ce que tu es en train de dire, ce n'est pas seulement pour annoncer, c'est surtout pour marquer le fait que les Africains, ils ont intérêt à connaître leur histoire pour éviter d'être complexés. C'est vrai que ce n'est pas la peine qu'on leur dise « Nous, ne nous faites pas la leçon si nous-mêmes, on n'est pas capables de connaître la leçon. » Donc, j'invite donc les Africains à apprendre la leçon de ce que nos ancêtres ont fait. Et quand vous saurez réellement ce que nos ancêtres ont fait, vous arrêterez, je dirais, d'avoir un complexe quelquefois. Et même dans tous les sens, il faut vraiment qu'on en fasse quelque chose. Il ne s'agit pas seulement de connaître aujourd'hui ce qui a été fait. Il s'agit, une fois que je sais, qu'est-ce que j'en fais aujourd'hui ? Qu'est-ce que j'en fais pour le maintenir ? Qu'est-ce que j'en fais pour le faire savoir ? C'est d'où la charte de Mondiang dont tu parles tout à l'heure.
0: Oui, Kurugafuga.
1: Qu'est-ce qu'on en fait aujourd'hui, les Africains ? Parce que derrière, ça peut nous emmener dans une réflexion sur quelle démocratie on veut pour nos pays, quelle démocratie on veut pour notre continent. Parce que nous n'avons pas appris la démocratie, finalement, avec les Européens. Nous connaissons déjà ce que c'est que la démocratie.
0: Oui, parce que regarde, toi qui es, comment on appelle ça, qui es aussi Congolais, dans les royaumes du Congo, les rois, quand ils voulaient prendre une décision importante, et ils réunissaient sa cour, et les représentants des 6 provinces se retrouvaient en Banza Congo, ils débattaient. Vous voyez ? Et la cour du roi, c'était Dibundu, Bundu, et curieusement, la chambre basse de l'Allemagne, il y a aussi les radicales Bundu. Bon, alors...
1: Il nous reste combien de temps pour finir l'émission ?
0: Oh, ben je te dirais. Mais malheureusement, on va marquer une petite pause. Cette pause pour marquer l'amitié sénégalo-congolaise parce que entre nous, on a une passion, c'est Rochereau. Et d'ailleurs, on va en parler pendant l'émission. Je viens d'écrire un livre sur Rochereau, non pas combien il a eu des enfants, mais qu'est-ce qu'il a apporté. Et toi aussi, tu vas organiser
1: une grande soirée
0: sur la rumba.
1: Sur la rumba, sur les Champs-Élysées, dans le Triangle d'Or.
0: On va en parler tout à l'heure. On écoute l'amitié sénégalo-congolaise.
1: Ah ben voilà.
0: C'est pacté.
1: Merci, Stati.

pour en savoir plus sur la rumba, allez visiter au son de la rumba.com.

0: vous avez, j'ai un autre livre qui est sur, sur le chemin de la restitution des œuvres d'art, qui est chez Nombre 7, comme ça s'écrit, Nombre 7, édition Nombre 7, qui a réédité ce livre, qui est un puissant essai sur la restitution des œuvres d'art aux Africains.
1: Merci en tout cas. Et Christian,
0: c'est moi qui te remercie.
1: Aujourd'hui. Les derniers mots, parce que je ne veux pas que tu partes si jamais tu as un message à faire passer.
0: Oui. Alors, merci beaucoup pour cette invitation, cette première invitation, José. Et j'aime beaucoup, j'adore ce que tu fais, tant au niveau de ton association Culture Rumba qu'au niveau de la diffusion de la culture africaine que tu fais par l'intermédiaire de cette radio. Et donc, je serai là toujours présent maintenant à chaque fois que tu auras besoin de moi. Et donc, je réinvite donc mes frères, mes amis, tous qui nous écoutent. Si vous aimez la rumba, si vous aimez la culture africaine, et vous aimez également l'excellence. Parce qu'effectivement, on sera dans le Triangle d'Or, on sera sur les Champs-Élysées pour célébrer cette danse qu'on appelle la rumba.
1: Et puis, une information, il y a mon ami Mustapha qui m'a invité pour rencontrer des lecteurs. Je serai le 17 juin, à partir des 17h, à la médiathèque de Ville-Tanneuse. Venez. Et ensuite, le 27, je serai avec trois têtes d'affiche de la rumba actuellement, Loco Masengo, Wutama et Dino Vango, toujours à la médiathèque de Ville-Tanneuse, le 27 juin, à partir de 17h.
0: J'y serai, je passerai.
1: Alors, en tout cas, merci Christian, merci Marion, merci Sadio. Et comme on parle de l'art, chez nous, l'art est fonctionnel. C'est un livre, on va écouter Rochero chanter une chanson qui a été dédicacée par l'ancien président Cédric Senghor. La chanson s'appelle Fétiche, parce que le fétiche, pour nous, c'est notre pouvoir magique, mais pour les Européens, c'était de l'art maléfique. On écoute Fétiche et je vous remercie et on se donne rendez-vous une prochaine fois. Merci beaucoup, Christian. Merci, Marion.
2: Merci José.
1: Merci. Bravo.

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0: Voilà, chers auditeurs, auditrices de l'émission.
1: Oui, chers auditeurs,
0: auditrices. Nous allons faire donc. Nous allons commencer notre émission, comme d'habitude, par les chansons, on peut dire, populaires. Donc, cette fois, ce sera Ibrahim Sofouane qui va nous accompagner.

chers auditeurs, auditrices, émission des îles Comores, c'était Ibrahim Sofouane qui parlait de Mazamana, c'est-à-dire ceux qui dirigent le pays et qui pillent les richesses du pays. Et maintenant, nous allons passer

Voilà, chers auditeurs, auditrices, Écho des îles Comores, nous venons d'écouter Mafondi qui fait un appel au Fondiki qui viole

0: Après avoir écouté le mauvais président des Comores, nous allons écouter les dernières informations des Comores avec nos partenaires donc, de Facebook FM qui sont au pays. Voilà donc, chers auditeurs, nous allons vous présenter les informations avec nos partenaires de Facebook FM.
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2: Alors qu'en vrai, il fait quoi de plus que...
0: Voilà, donc c'est bref, les informations, c'est surtout basé par voilà, quelques échanges vifs entre les opposants.
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0: Ces derniers temps, il y a des villages qui s'affrontent entre des villes.
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0: Donc, on rappelle qu'il y a beaucoup plus d'instruits en ce moment. Plus, il y a des instruits, mais après, il y a des conflits entre les gens, même dans la même ville.
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0: De se quereller pour trouver quelques bidons
6: d'eau. 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
0: letayo il y a des cérémonies qui ont été organisées particulièrement à l'île de Moëlie et c'est dans le cadre de la campagne contre le cancer. Là donc, ça veut dire qu'Octobre Rose est aussi donc fêté aux Comores. Enfin bon, non seulement pour le oui, ça concerne le cancer des seins pour les femmes. Ça, que ce soit les femmes et les hommes, tous les gens sont regroupés pour Octobre Rose.
6: Le
0: responsable de la météo aux Comores, il prévoit risque de cyclone d'ici ce week-end.
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0: Pardon, il y a 10 ans, le
4: 200
0: km qui risque d'arriver au
4: Comores. 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
0: les opposants des Comores commencent à se s'affronter entre eux par des discours d'attaque entre eux, ou des interviews d'attaque entre eux. Et particulièrement les responsables de ce qu'on appelle le ROC, c'est un rassemblement qui est arrivé et puis
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0: Abdulaza Kurazida and responsable bureau kadi ke les Comoriens ne doivent pas s'attendre à ce que les opposants arrivent au pouvoir, alors qu'il est opposant lui-même. Vous pouvez ouvrir les guillemets.
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0: l'ancien ministre de l'intérieur quand il était ministre il a eu des en tout cas où il avait la volonté même de arrêter l'ancien gouverneur Hassan Amadi mais ça a échoué et à l'époque il a été dénoncé par son président dictateur Azali Assoumani
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0: En fait, quand lui, quand il était ministre, effectivement, il traquait les opposants. C'est lui qui était à l'origine, ouais, de, en tout cas, la mise en détention de l'ancien président Sambi.
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0: C'est l'ancien ministre lui-même qui voulait arrêter le l'ancien gouverneur Hassan Ahmed. Et ça a été dit de cette façon par le président dictateur Azali
9: Assoumani. 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
0: ili diktata bize ili bize respectant
10: malgré kasi pays pauvre
0: Malgré que nous sommes pauvres, c'est grâce aux gens de la diaspora. Je vous racontais qu'on empêchait le gouverneur de ne pas partir. Je ne sais pas pourquoi il n'est pas allé demander Kiki, le ministre de l'Intérieur. Et sous les images, il est en train de rigoler. Je parle de Kiki.
10: Le gouverneur est
0: Le gouverneur qui a été battu aux élections et qui est parti en
10: 4 minutes.
0: Le ministre de l'Intérieur a été battu aux élections.
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0: Ah, ça s'appelle Association Naipenda.
11: Naipenda. Université de Comore, banda akawas parhazi wa rumishia wa lichamalini. 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
0: Il y a pas mal d'étudiants en science AES qui... font ce travail de recyclage.
11: Clément Robert,
0: français qui fait ce travail. Il dit qu'ils ont un projet de développement. On peut faire du pétrole avec les objets en plastique. Voilà, donc, cher auditeur de l'émission Écho des îles Comores, c'est la fin de nos informations. Nous allons reprendre notre programme musical avec un Faume. On a écouté un Faume, le mauvais président. Maintenant, nous allons écouter El Paso, Daoulas.

Lazali est accusé d'avoir orchestré une fraude généralisée aux Comores. Lundi dernier, le pouvoir militaire a dispersé violemment les opposants dans la capitale Moroni. Bilan 3 morts et 2 blessés. Aujourd'hui...

C'est que Azaline Alaoué, Azaline Alaoué, Azaline Alaoué, Azaline n'est pas notre président. C'est contre le dictateur qui sévit aux Comores depuis maintenant 2000, son deuxième mandat après le premier coup d'État, 2016. Donc ça va faire bientôt 10 ans que le dictateur est au pouvoir. Nous écoutons un autre morceau maintenant. Salima Lamir maintenant. Salima Lamir. Oh oh oh oh. Préparez-vous là. Ça va jaser. Oh oh oh.

Voilà, donc nous étions avec Salim Alamir et Mouenéha, c'est-à-dire c'est lui qui n'a pas de. Qui est perdu, quoi, qui est défoncé, qui est, bon, en tout cas qui est en chute. Voilà, c'est lui qui. Veut prendre les biens des autres. Voilà, c'est avec ce morceau de Salim Alamir que nous allons vous présenter les informations en français, informations au Comore basées sur des menaces. Un des partisans du colonel Azali Assoumani, qui s'appelle Idriss, c'est lui-même qui avait volé des nappes de la mosquée de sa ville, a menacé donc des opposants dont Issouf Mohamed Bouana, qui était un ancien candidat gouverneur qui avait gagné en fait les élections, mais avec la tricherie, on lui a pris les rênes du gouverneur, à l'époque par toujours Azali Assoumani, avec sa candidate Siti Farouat. Il est de Mkazi, donc comme il était menacé, les jeunes de Mkazi, que ce soit au pays ou la diaspora en France, ils sont beaucoup plus nombreux, particulièrement à Marseille, ont menacé que si il arrive quoi que ce soit à leur leader, Issouf Mohamed Bouana, ils vont s'en prendre, pas qu'aux partisans du pouvoir d'Azali Assoumani, mais des gens qui sont originaires même de sa propre ville, Mitoudje, qui sont en France. Donc, ça sera la notion de œil pour œil, dent pour dent. Donc, ça s'est répété aussi aux jeunes de Chomoni. Il n'y a pas que les jeunes, d'ailleurs. Il y avait des personnes âgées qui ont fait aussi un rassemblement et qui ont affirmé que si on s'en prend à mettre à Madame Hamoud, avocat de l'ancien président Ahmed Abdallah Sambi, qui est toujours en détention toute illégalité, mais en même temps qui a été candidat aux élections de 2019, c'est lui qui avait gagné, mais ça a été arraché par le colonel dictateur Azali Assoumani. Et donc les habitants de sa ville de Chomoni, ils ont dit que s'il arrive quoi que ce soit à leur poulain, à Madame Hamoud, ils vont s'en prendre à la ville de Mitoudje. Donc vous voyez que le dictateur met sa propre ville en danger. Pourquoi ? Parce qu'il envoie des jeunes de sa propre ville pour menacer les opposants. La plupart des postes leur sont attribués. Ils se croient tout permis, donc évidemment la grande majorité des Comoriens en veulent, pas seulement au dictateur, à sa famille, mais comme ils voient qu'il y a un système général de népotisme en faveur de cette ville de Mitoudje maintenant, les gens veulent s'en prendre soit de raison ou pas raisonnable aux habitants donc de la ville de Mitoudje, tout en sachant qu'il y a certains opposants d'Azali qui sont de cette ville. Mais vous savez donc quand il y a quelques poissons qui sont pourris, la plupart des poissons sont aussi qui sont tous regroupés sont également pourris. Donc voilà le climat qui est actuellement aux Comores. Autre climat, il y a certains opposants, particulièrement Abdourazak Razida, qui était ancien directeur de l'hôpital El Marouf et à l'époque d'Ikililou, qui est normalement toujours membre de l'UPDC, mais qui a créé avec l'ancien ministre de l'Intérieur Kiki ce qu'on appelle ROC. En fait, ce n'est pas pour danser, mais c'est. En gros, c'est une organisation encore en plus de l'opposition, mais qui s'en prend aux autres opposants, particulièrement au Front commun des forces vives du pays, qui regroupe pas mal d'organisations
Et tout ça, bon, ces partisans de Roch, ce sont ceux qui sont allés aux élections alors qu'on les avait prévenus que les cartes étaient déjà jouées. Et donc, qui ont permis à Azali Assoumani de au pouvoir auprès de la communauté internationale se présenter comme les élections étaient entre guillemets libres et démocratiques parce qu'il y a des opposants qui ont participé, ce qui n'était pas ou ce qui n'est pas le cas, en tout cas. Donc voilà, enfin bon, c'est un climat malheureusement de division et de conflits inter-opposition ou opposants qui se développent au Comores tout en sachant que certains disent qu'il y en a qui se prétendent des opposants, mais ce sont des faux opposants, comme l'ancien ministre de l'Intérieur d'Azali Assoumani, c'est lui qui a mis Sambi en prison, c'est lui qui a participé à pas mal d'assassinats. Et maintenant, donc, il se considère comme blanchi hein, pour être dans les rangs de l'opposition. Et certains, lui font toujours confiance, tout en sachant que lui, il a participé à la dictature et il a même des appréhensions aussi de dictateur. Donc, s'il arrive au pouvoir, on ne sera pas encore sorti de l'auberge. Donc, autre actualité aux Comores, ils ont fêté, comme je vous l'ai dit en traduction du journal en comorien, Octobre Rose, avec des événements particulièrement à l'île de Moïli, dans le cadre de la campagne contre le cancer de sein, mais aussi à tous les autres cancers, enfin en tout cas que ça concerne aussi les hommes. Et puis à l'île d'Anjouan, il y a une entreprise de conversion de bouteilles en plastique en pétrole ou en gaz. Donc c'est suivi par un jeune occidental, je ne sais pas si c'est un Français ou un Américain, mais bon, qui s'exprime bien aussi en comorien. Et puis il y a l'histoire aussi du projet du colonel Azali Assoumani qui se prend pour le pharaon, qui voulait ou qui veut toujours changer les heures de prière. Il y a eu pas mal d'imams qui ont résisté, donc là, il a reculé là-dessus. Ça, c'est. Mais bon, là, à la résistance ne faiblit pas parce que, bon, normalement, il devrait sortir une note pour revenir en arrière. Il y a que son conseiller aux affaires juridiques qui a affirmé que, bon, en concertation avec certains imams, ils ont décidé que chacun peut prier à l'heure qu'il veut. Donc, en gros, liberté de faire tout ce qu'on veut. Évidemment, ils voulaient manipuler les changements des heures de prière le vendredi, au lieu que ce soit à l'heure de ce qu'on appelle la salat de midi, salat d'or. Ils veulent, c'est-à-dire salat de la mi-journée. Ils voulaient que ça soit une heure après. Et d'ailleurs, le ministre de la fonction publique d'Azali Assoumani a sorti une note, les fonctionnaires avant le vendredi quittaient à 11h30 pour les demander de quitter à midi et demi. Donc du coup, ils voulaient profiter de cette occasion pour décaler l'heure de prière du Salat Jumma, c'est-à-dire la prière du vendredi, donc à des heures non permises par... En tout cas, la religion musulmane, c'est pour dire que le colonel dictateur Azali Assoumani est le nouveau pharaon des Comores parce qu'il se prend pour Dieu lui-même. Et donc, il va recevoir les foudres de Dieu. Là, c'est avec ça que nous allons finir nos informations et repasser au programme musical. Merci de votre écoute. Et là, en ce moment, c'est Komor Rija Rituku. Ah, Rija Rituku, c'est toujours le mixage.

s'enchaîne, ça s'enchaîne toujours. C'est du mixage de Salim Ali Amir. Et bah...

Voilà, chers auditeurs, auditrices de l'émission des îles Comores, nous venons d'écouter le mixage de Salim Ali Amir. Voilà, Ritukuza, c'est-à-dire nous avons... Et c'est notre mixage.

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1: Eri De Luca, c'est un auteur italien, un des plus connus dans le monde aujourd'hui, qui a été condamné parce qu'il avait osé dire qu'il fallait saboter la TAV. 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Il va falloir saboter la TAV parce qu'on n'a plus le choix. On ne nous écoute pas. On ne veut pas nous écouter. Alors il va falloir que chacun d'entre nous, nous fassions vraiment œuvre de résistance, mais bien plus que simplement peut-être manifester. Il va falloir qu'on aille devant les chantiers, montrer, peut-être les empêcher de travailler. C'est ça peut-être qu'il va falloir que l'on fasse aussi. Parce que c'est aussi une parole contraire. Il faut absolument qu'on aille véritablement vers le sabotage de ce projet. Et je le dis haut et fort devant la sous-préfecture.
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0: Bonjour à tous. Aujourd'hui, on s'intéresse au projet colossal et désastreux à tous les niveaux du doublement de la ligne ferroviaire du Lyon-Turin entre la France et l'Italie, qui passe par différents territoires alpins pour situer un peu. Du coup, on vous raconte l'histoire de ce projet totalement révolu, imaginé dans les années 1980-90 et qui continue aujourd'hui d'avancer. En parallèle, il y a une lutte de longue date qui s'organise, qui ne cesse de vivre, de chercher à se renforcer et carrément rejoignable. Pour vous raconter, on a décidé avec des camarades de s'embarquer dans un périple en suivant la ligne de train déjà existante entre ces villes, car le projet dont on va vous parler est la deuxième ligne en construction pour des trains à grande vitesse. En chemin, on est allé à la rencontre d'habitanteux, paysans-paysannes, militanteux, celles et ceux qui vivent et luttent sur ce territoire. Tous et toutes sont directement concernés par ce projet qui s'étend largement des deux côtés de la frontière franco-italienne et qui bouleverse leur quotidien, pour certains, depuis plus de 20 ans. Du coup, sur près de 300 km, ce sont des récits, des politiques, des chantiers, des résistances qui se croisent et s'entremêlent. Dans cet épisode, on échange sur différents aspects de ce méga-projet, ses enjeux, ses conséquences, celles qui luttent, et comment ce projet lève toutes les barrières possibles pour être construit, et plus largement, comment la ligne s'inscrit dans le réseau des infrastructures mondialisées développées par le système capitaliste toujours plus vorace, un modèle qui est totalement coupé des réalités locales et porté par des logiques militaristes des institutions étatiques. Bref, on va parler de beaucoup de choses, et pour commencer, on vous emmène à la rencontre de Flo, qui nous raconte l'historique du projet et nous explique où il en est aujourd'hui.
1: Salut, je m'appelle Flo et du coup je suis une militante engagée dans la lutte contre le Lyon-Turin, je dirais depuis 2 ans. Je suis originaire d'un petit village à côté de Chambéry, donc savoyarde d'origine, j'en suis très fière. Donc le projet du Lyon-Turin, en fait, c'est un projet de doublement de la voie ferroviaire entre Lyon et Turin en LGV, donc en ligne à grande vitesse. Puis actuellement, il y a déjà une ligne ferroviaire qui existe, mais qui est une ligne où en fait les trains circulent pas en grande vitesse. Si on reprend le tracé du Lyon-Turin, c'est vraiment tout simplement, on prend Turin même et Lyon, on trace une ligne droite, et c'est le futur tracé du Lyon-Turin, ça sera ça. Et du coup, ce projet-là induit notamment la construction d'importants tunnels entre la France et l'Italie, dont notamment un gros tunnel transfrontalier entre Suse et Saint-Jean-de-Maurienne. Et du coup, ce projet-là, il ressort des cartons dans les années 2000, puisque c'est un projet qui a été pensé plutôt dans les années 80-90, où on était sur des prévisions d'échanges de marchandises entre la France et l'Italie en constante croissance, dans la suite des Trente Glorieuses, etc., où on s'est dit que l'économie, c'était vraiment l'économie qui augmente, il y a un volume de marchandises qui augmente, etc. Et c'est par rapport à ça qu'il y a des décideurs qui ont pris la décision de créer cette nouvelle liaison, notamment en se disant, voilà, on va mettre en fait tous les camions qui passent dans la vallée de la Maurienne, et aussi dans la vallée de l'Arve, parce qu'on a le tunnel de Fréjus et du Mont-Blanc, donc qui sont les deux infrastructures qui permettent en fait de transiter entre la France et l'Italie. Et du coup, l'objectif, c'était de mettre tous ces camions sur le rail. Donc dans les années 2000, il y a les premières études en fait, qui vont commencer pour mettre en œuvre la déclaration d'utilité publique qui permet en fait un projet de cette ampleur d'être mis en œuvre et de passer outre un peu certaines protections ou d'exproprier des gens en fait, puisqu'on va passer sur des parcelles privées ou alors sur des parcelles qui d'un point de vue environnemental sont protégées. Moi à ce moment-là j'en entends parler, du coup dans mon village, le village de Mian en fait, c'est prévu que le Lyon-Turin y passe. Qui passe aussi notamment à Apremont qui est une grosse commune viticole à côté de Chambéry. Et en fait, ce qui se passe dans ces années-là, c'est qu'il y a une première mobilisation. J'ai souvenir en fait d'une association dans mon village où les gens commencent à dire « Mais non, on ne veut pas de ça chez nous. On a déjà la voie ferrée qui passe en bas du village, il y a l'autoroute, c'est beaucoup de nuisances. Et on ne veut pas de ce projet-là, en tout cas, on n'en veut pas sur notre commune. » Et à Apremont, c'est pareil, il y a une grosse mobilisation des viticulteurs parce qu'on est sur un terroir, du coup, il y a l'AOC des vins de Savoie. Et en fait, cette première mobilisation, elle a plus ou moins été victorieuse, puisque le décideur politique décide de décaler le tracé, en tout cas du Lyon-Turin, et de le faire passer plutôt du côté de Chaparayon, où là, il y a une dynamique, une mobilisation, en tout cas citoyenne, moins forte. Et donc, les premiers travaux, ils vont commencer en 2002, autour de Villarodin-Bourget, donc c'est une commune de Haute-Maurienne, au-dessus de Modane, où ils vont commencer les premières galeries de reconnaissance. Ils vont commencer à creuser des puits de ventilation, des descendries, qui sont en fait des tunnels plutôt verticaux, qui vont permettre de relier après le tunnel de base. Et donc tout commence en Maurienne, mais en fait, nous, par exemple, du côté de la Combe de Savoie, de Chambéry, Il y a eu ses études, il y a eu ses, un peu, ses premiers mouvements, mais en fait, tout est très vite oublié et on n'entend plus du tout parler du projet. C'est quelque chose qui est assez, qui revient beaucoup quand on milite aujourd'hui, c'est que quand on va voir les gens, ils nous disent « mais le Lyon-Turin, c'est pas déjà fini ?» Mais nous, on pensait que c'était soit un projet qui n'avait pas abouti, ou alors qui est déjà fini, et qui est cantonné un peu en Maurienne, là, dans, au fin fond de la vallée. Et petit à petit, on va avoir de plus en plus de chantiers qui vont être mis en œuvre, notamment puisqu'en 2007, on a la première déclaration d'utilité publique, donc sur la partie vraiment transfrontalière du projet, qui est entre Suze et Saint-Jean-de-Maurienne. Et cette partie-là, elle va être gérée par un promoteur public qui est financé par des fonds italiens et français, qui aujourd'hui s'appelle TELT, donc Tunnel Euralpin Lyon-Turin, et qui est en charge de mettre en œuvre donc, tous les chantiers et puis pour la suite de gérer cette ligne. Et donc suite à la première déclaration d'utilité publique, voilà, il y a quelques chantiers ça commence un peu à s'activer en Maurienne, mais toujours de manière très discrète. Au niveau national, c'est un sujet dont on parle jamais. En tout cas, de mon point de vue, je trouve que la manifestation en 2023, ça a été vraiment la découverte pour certaines personnes, mais la redécouverte pour les personnes qui habitent le territoire de ce projet-là. Et donc aujourd'hui, il y a quand même une mobilisation qui est de plus en plus forte, puisqu'on a des petits comités qui se créent tout le long du tracé. Il y a aussi un besoin en fait, de se mobiliser plus fortement aujourd'hui parce que quand même depuis quelques années, je dirais depuis 3-4 ans, les chantiers aussi avancent assez vite en Maurienne dans le sens où donc, il y a plusieurs chantiers de descendrie en cours et qu'ils ont aussi commencé à creuser le tunnel de base. Il sera constitué de deux voies de 57 km de long. Donc ça, c'est pour la partie vraiment transfrontalière. Et en fait, on a aussi sur le Lyon-Turin, et ça, c'est quelque chose aussi qui n'est pas du tout que les gens ne savent pas, c'est que le Lyon-Turin, ce n'est pas que des chantiers en Maurienne. Il y a toute une partie, en fait, qui s'appelle les voies d'accès au tunnel de base. Ces chantiers-là, il y en aura côté italien et côté français. Et côté français, c'est tout ce qui est donc entre Saint-Jean-de-Maurienne et Lyon. Et aujourd'hui, en fait, ils sont en train de commencer à faire des études environnementales et des sondages géotechniques donc sur ces parties-là, plutôt du coup... La Maurienne, mais avant Saint-Jean-de-Maurienne, Belledonne, Chartreuse, la Combe de Savoie, le Nord-Isère. On va creuser des tunnels sous le massif de Belledonne, sous le massif de Chartreuse, sous le Glandon.
0: Il y a eu une manifestation à Chambéry le 12 avril. Est-ce que tu as des choses à évoquer sur cette manifestation ?
1: C'était exceptionnel. Non, c'était un moment incroyable parce que j'ai envie de dire que donc, depuis la grosse manifestation en 2023, ça a été la première finalement manifestation d'ampleur puisqu'il y avait des manifestations dans les années 2000 mais qui réunissaient que quelques centaines de personnes. En parallèle au côté italien, voilà, c'était les Italiens sont déjà venus à Chambéry en car, très nombreux et finalement, voilà, en termes de militants, militantes français, on faisait pas trop le poids. Et du coup, là, de voir cette mobilisation, où c'est par rapport à la critique qui avait été faite sur la mobilisation des soulèvements de la terre, c'était vraiment des gens qui venaient de Savoie, d'Isère, du coup, qui habitent le territoire, qui sont informés, qui veulent empêcher ce projet. Et du coup, pour moi, ça a été une réussite. Et c'était aussi un moment très joyeux, il y avait du coup beaucoup de chorales, de fanfares, c'était très coloré. Et en face de ça, une présence policière, je ne saurais même pas quel adjectif utiliser, mais monstrueuse. Enfin, c'était totalement... ils ont peur d'un truc et ils sont prêts aussi à vraiment casser le mouvement s'il y avait quoi que ce soit, quoi.
2: Là, il pleut. On est sous l'orage dans la voiture, en Nord-Isère. Tu connais la route ?
3: J'ai l'impression.
4: Ah si, on va faire demi-tour là. Ouais. Si le virage continue, oui. Non, le virage continue pas.
2: Oh my god.
3: Oh merde. Putain, je crois qu'on est chreux, je suis parti dans le mauvais sens. 1-3, 1-2. On va répéter aussi.
2: 1-3, 1-2.
4: Mais il nous faut l'air.
3: Il y en a partout sur les murs.
2: Il y en a partout sur les murs.
3: Qu'est-ce que ça peut vouloir dire ?
2: Qu'est-ce que ça peut vouloir dire ?
3: Il faudrait appeler la préfecture. 1, 3, 1, 2. Qu'est-ce que ça peut signifier ? Peut-être qu'il faudrait laisser la police enquêter.
0: Du coup, cet après-midi, on a la rencontre d'Iris qui est engagée dans la lutte du côté français.
2: Eh bien, salut. Moi, c'est Iris. J'ai 25 ans. Je suis pas originaire du territoire entre Lyon et Turin. Mais je me suis fait un peu... catapultée dans cette lutte il y a à peu près 2-3 ans. Donc le projet, il a été lancé dans les années 80-90. À ce moment-là, il y a eu des premières mobilisations, notamment autour de Chimilin. En gros, il y a des gens qui ont un peu fait des mobilisations, mais plutôt pour déplacer le tracé sur pas leur terre ou sur pas les zones les plus sensibles, là où il y avait le plus de monde, là où il y avait le plus d'exploitation agricole et tout ça. À Villarodin-le-Bourget, plutôt les premières mobilisations qu'on a en écho, c'est autour des années 2008. En fait, il y a eu de visibles, en termes de travaux, seulement une galerie de reconnaissance entre 2007 et 2017. Donc il n'y avait pas de chantier hyper visible avec des gros dégâts jusqu'en 2017. Dans les années 2010, il y a plusieurs choses qui se sont passées. Donc, par exemple, plus ça remontait autour de Détrier et tout, il y a eu un comité contre le Lyon-Turin qui s'est monté à Chaparéan. Plus proche de la frontière, il y a eu des premières rencontres avec les Italiens, Italiennes. Il y a eu aussi les manifs, donc, notamment les contre-sommets à Lyon, qui ont déplacé beaucoup, beaucoup de personnes côté français, où la répression elle était élevée à ce moment-là. Et après, il y a eu un peu des moments... Enfin, la lutte en France, elle est vraiment très hachée, parce qu'il y a eu des moments où on en a parlé, puis on n'en a plus parlé. Il y a des personnes qui se sont senties beaucoup abandonnées ou isolées en fonction des périodes. Et là, je dirais, en gros, en 2018, il y a les travaux qui se sont relancés et qui ont repris un peu partout, donc à différents endroits, pas seulement à Villarodin-le-Bourget. Du coup, visuellement, ça a pris plus de place. Donc les mobilisations autour de la lutte, les comités, les associations, enfin, il y en a qui sont repris de plus fort. Moi, je dirais qu'il y a eu un tournant en août 2022 où il y a eu un blocage de camions spontané par un groupe de personnes, plein de gens qui se sont retrouvés autour de ce blocage. Et suite à ça, il y a eu un peu de la médiatisation. Et après, il y a eu une grosse manifestation qui a été organisée en juin 2023 et qui était co-organisée par les notables italiennes, les soulèvements de la terre, différents comités locaux contre le Lyon-sur-Rhin. Donc là, c'était une mobilisation plutôt à l'échelle nationale et qui a permis un peu de remettre de la lumière sur la lutte dans le territoire. Et que surtout, suite à ça, en tout cas, moi j'ai l'impression que ça a redonné des élans dans les comités locaux le long du tracé et que ça a permis la création de plein de nouvelles dynamiques. Aujourd'hui, ce qui se passe, c'est qu'on est organisé en comité, enfin il y a des comités contre le Lyon-Turin, donc souvent on dit des CCLT, qui sont répartis le long du tracé. Donc il y en a un à Lyon, il y en a un à Chaparéan, il y en a un en Haute-Maurienne, il y en a un dans la Maurienne, mais plus bas. Il y en a, en tout, il y en a 12 aujourd'hui. Et il y a aussi des qui ont des statuts d'association, donc il y a VAM en Haute-Maurienne, et il y a Belledonne à Savoie à Détrier. Voilà. Et ensuite, il y a un espace d'organisation à une échelle plus grande où c'est différents collectifs contre le Lyon-Turin et parfois des individus et d'autres collectifs qui ont envie de lutter contre le Lyon-Turin, mais qui sont pas les mêmes types d'organisations peuvent se rencontrer. Et donc, on l'appelle l'intercollectif contre le Lyon-Turin. Il y a eu des émergences de nouveaux comités contre le Lyon-Turin, à la fois, par exemple, dans des villes un peu plus grosses qui ne sont pas forcément sur le tracé, comme Grenoble, ou en Nord-Isère, par exemple, il y en a un qui s'est créé récemment. Ce que c'est, donc, soit les collectifs contre le Lyon-Turin, soit l'intercollectif fait comme action autour de cette lutte. Il y a vraiment un peu de tout. Du coup, ça peut être des manifestations. Par exemple, récemment, il y en a eu une à Chambéry. Il y en a qui font plutôt le côté juridique. Donc, il y a des recours qui ont été déposés

0: du lien avec des luttes à l'échelle du quart sud-est où on habite et à l'échelle nationale, parce qu'on se retrouve sur plein d'aspects que ça nous renforce. Qu'en termes de communication, notamment aussi, ça permet d'être plus forte. Et du coup, ça implique aussi de se déplacer sur des événements, de tenir des stands, de rencontrer les camarades qui luttent contre la LGV Bar de Toulouse, par exemple, et de aussi se renforcer en faisant des choses ensemble. Il y a aussi une part importante de lien avec les Italiens et les Italiennes qu'on fait, et que parfois on s'organise directement avec elles pour certaines choses. Enfin, on va là-bas pour leur mobilisation, et elles viennent nous voir ici, et c'est quelque chose d'important pour nous de maintenir ce lien. Et du coup, ça fait vraiment partie de notre manière de lutter, de, du coup, des fois, penser de la traduction sur les événements.
1: Eh ben, bonjour à tous et à toutes. Et bienvenue pour la première édition annuelle de Garo Tunnel.
2: Salut à tutti. Et benvenuti à la prima edizione del festival Garo Tunnel.
0: Organisé le 17-18 en Maurienne, c'était s'organiser entre gens du coin et gens de loin. Par signal beaucoup, par mail aussi, rapport à la distance entre nous. Les échanges par signal, c'est visible collectivement. Le travail de fourmi réalisé par les copaines de Maurienne beaucoup moins, plus solitaire et plus quotidien. La recherche de terrain, c'est surtout elles qui s'en sont chargées, avec une belle pression sur les épaules. Et Magma y a mis beaucoup d'énergie, ça donnait envie de l'interviewer. Moi, cet événement, c'était une grande joie. J'ai réalisé ça quand on a commencé à monter le camp, les relations qu'on avait créées ensemble pendant toute cette préparation. C'était époustouflant pour moi. Dimanche soir, tout d'un coup, tout est sorti, toute mon émotion. Et moi, je suis sortie de ces 3 jours de camp dans un état second, sur un nuage. La fatigue certainement, mais pas que. Je suis sortie émerveillée par cette ambiance, par le monde que j'ai rencontré. J'avais l'impression que c'était un monde dans lequel j'aurais aimé vivre. C'était vous, c'était tous ces jeunes sur le camp, avec leur gentillesse, leur politesse, leur attention. Ça m'a fait un tel choc, ça m'a pris 2 mois pour récupérer mes esprits. Ben oui, mais ça m'a brassée, tu sais. Quand je prenais la nationale, après le 17-18, et que je repassais devant le terrain, je pleurais. Ça m'a fait un bien fou, je pleurais plus depuis 20 ans. Ça a été mon baptême de lacrymo aussi. J'ai fait plein de manifestations avant, mais j'avais jamais pris de lacrymo. J'avais fait 1 mois de grève en mars-avril 73 au lycée, en lien avec un projet de loi lié au service militaire. Mais à l'époque, il n'y avait pas des types avec des lacrymo. On a vécu un moment extraordinaire. Pour vous, c'est peut-être normal, mais moi, je trouve ça extraordinaire. Plein de gens m'ont dit qu'ils avaient ressenti quelque chose sur le camp, une ambiance, que l'énergie, l'émotion étaient particulières. Moi, je trouve pas les mots, je pense qu'il y avait une énergie qui devait être palpable pour d'autres. Le 17-18, ça a pas changé de choses dans mon rapport aux gens et à la Maurienne. Ça m'a confortée. Je suis restée dans le mouvement. Ça m'a confortée dans le fait de défendre cette vallée. Elle vaut qu'on se batte pour elle, cette vallée, et contre cette injustice de vouloir faire un grand chantier qui n'a plus de sens. Est-ce qu'on n'a pas autre chose à penser pour le monde ?

Là, en gros, j'ai présenté une partie de comment certains groupes sont organisés contre le Lyon Turin, mais c'est vraiment genre une lutte qui est très grande et où il y a plusieurs groupes très différents qui peuvent s'organiser de manière différente.

0: différentes. Du coup, il y a à la fois des partis politiques qui se sont positionnés contre le Lyon-Turin, LFI, les Verts, à la fois des syndicats qui se sont positionnés, comme Sudrail ou la Confédération Paysanne. Et après, il y a des groupes qui s'organisent. Enfin, par exemple, tout à l'heure, je n'ai pas cité, mais il y a aussi eu un convoi vélo. En fait, c'était une autre manière de s'organiser, venue de, d'autres personnes. Ou, je ne sais pas si je peux dire cela.
1: Sabotage.
0: Et des fois, on est toujours surprise d'apprendre qu'il y a eu des dégâts sur le chantier, mais on accueille avec joie toute entrave portée à ce projet néfaste et on milite tous et toutes à notre manière pour l'arrêt des travaux du deuxième Lyon-Turin. Dans les alliances qu'on peut mener ou qui sont intéressantes pour nous, il y a le syndicat Sudrail. Donc c'est un syndicat de cheminots et de cheminotes qui s'est positionné contre le Lyon-Turin et c'est le syndicat majoritaire sur la ligne. Et ce qui est dit par ce syndicat, c'est qu'aujourd'hui, on peut utiliser la ligne existante, qu'elle a été rénovée et que ce qu'il faudrait, c'est juste remettre de l'argent public pour l'utiliser, pour réembaucher des gens et qu'en fait, avoir une vraie politique de report modal envers le fret ferroviaire, ça pourrait fonctionner. Aujourd'hui, on est capable de remettre deux tiers des camions directement sur la ligne existante et on n'a pas besoin d'en construire une autre. Et du coup, c'est hyper précieux de savoir aussi que les travailleurs et les travailleuses, enfin, en fait, ça a du sens pour LE de utiliser la ligne et que la vision de Sudrail, c'est aussi un truc de desservir les lignes fines dans les territoires, de ne pas fermer les gares du quotidien, quoi, et que là, avec ce projet de doublement de lignes, c'est notamment fermer la gare de Modène, et que ça participe à la sensation d'isolement qu'ils ont les gens dans leur territoire, et que sur le côté peut-être plus capitaliste, il y a aussi quelque chose de le ferroviaire, c'est pas pour toujours plus de marchandises, mais aussi, c'est aussi penser d'autres modes de production et réduire les échanges inutiles. Et du coup, on se rejoint aussi là-dessus avec Sudrail. Ben, je sais pas, pour moi c'est un truc vraiment fort dans cette lutte. Il y a des personnes qui luttent depuis quasiment le début, qui connaissent le dossier sur les bouts des doigts. Il y a des personnes qui sont arrivées récemment mais qui ont genre potassé le dossier à fond. Il y en a d'autres qui connaissent moins mais qui se sont attachées au territoire ou aux jantes. Il y a des personnes du territoire isolées au fin fond de la vallée. Il y en a d'autres qui sont dans les grandes villes. Il y en a qui ont 20 ans, il y en a qui en ont 75. Il y en a qui ont des cultures politiques différentes, des modes d'organisation différentes, des langues différentes, avec l'Italie aussi. Qu'il y a aussi des personnes qui travaillent, des personnes qui sont paysannes, d'autres personnes qui consacrent leur temps à cette lutte. Et qu'en fait, il y a tout un quelque chose autour de comprendre les réalités de chaque personne pour pouvoir s'organiser ensemble et se respecter, quoi. Il y a beaucoup de manières de lutter contre le Lyon-Turin et que nous, on a envie qu'elles soient toutes encouragées. Je sais pas, on est trop contente que des personnes nous rejoignent. On est trop contente. Du coup, rejoignez-nous.
2: Mais c'est pas déjà fait, en fait, ce projet, vu l'ampleur du désastre, déjà.
0: Enfin, je sais pas, il y a plusieurs choses, quoi. La partie transfrontalière, le tunnel, en fait, il est pas du tout creusé. Enfin, le tunnel. Les deux tubes, ils sont pas du tout creusés en entier. La partie entre Saint-Jean-de-Maurienne et Lyon, actuellement, il n'y a rien. Enfin, vraiment, il n'y a rien de commencé. Il y a juste les études qu'on débutait. Les expropriations, elles ne sont pas menées. Les impacts sur l'environnement, ils ne sont pas faits. Enfin, il est vraiment genre, encore temps de tout arrêter et de stopper les travaux et d'avoir une vraie politique où, en fait, on veut utiliser la ligne existante. Et c'est de cette manière-là qu'on va servir le territoire et les personnes qui y habitent et aussi les êtres vivantes qui sont dessus, quoi. Enfin oui, nous on lutte parce qu'on n'a pas envie que ça se fasse, parce qu'on se sent prête que en fait sur la partie où il n'y a rien de commencé, on ne se laissera pas avoir de la même partie que ça a été hyper dur en Haute-Maurienne et que nous on ne veut pas accepter ça encore une fois plus loin, qu'on ne laissera pas faire la désinformation, le fait de se faire acheter par l'argent à plein d'endroits. Et, ben, plus ça avance et plus on se constitue et plus on est forte. Aussi je pense que dans tous les cas, peu importe ce qui se passe, lutter contre le projet, c'est s'organiser ensemble, c'est créer des liens dans nos territoires avec les gens avec lesquels on habite ou qui sont pas très loin de nous et que ça, dans tous les cas, ça rend plus fort et plus forte. sur où en est le projet actuellement, donc de manière très opérationnelle, sur le creusement du tunnel de base, on en est sur environ 13% de kilomètres creusés. En tout cas, c'est sur moins de 15%. Mais là, on parle donc vraiment que sur la partie tunnel transfrontalier, donc entre Saint-Jean-de-Maurienne et Suze. Par contre, si on prend le projet dans sa globalité, donc c'est-à-dire vraiment le tracé en fait entre Turin et Lyon, on va être aux alentours de 2%, parce qu'en fait ce projet il est énorme et donc on n'est encore qu'au début. Donc il y a une deuxième DUP en 2013, donc qui concerne même vraiment la partie des voies d'accès françaises au tunnel de base. Donc c'est la partie entre Saint-Jean-de-Maurienne et Lyon. Et sur cette partie-là, donc pour l'instant, il n'y a vraiment aucun chantier au cours, donc rien n'a démarré. Donc tout est, on est vraiment là, pour le coup, on peut vraiment tout arrêter. Et notamment urgent, en fait, de lutter sur cette partie-là, puisque les potentiels chantiers pourraient démarrer en 2028. Donc aujourd'hui, il y a les études environnementales et des sondages géotechniques qui sont en cours pour pouvoir en fait lancer dans 3 ans les premières zones de chantier qui seront situées notamment à Détrier, à Saint-Thibaud-de-Coux. Ce seraient des zones de descendrie, ce serait parmi les premiers territoires où on aurait des chantiers qui démarreront. Et du coup, là, l'objectif de la lutte aussi, c'est vraiment de dire aux gens qui habitent ces territoires, que ce soit la Combe de Savoie, Belledonne, le Nord-Isère, attention, dans 3 ans, potentiellement, votre territoire, il va être totalement
1: dévasté. On rencontre aujourd'hui Édouard, dans un lieu qui nous rassemble, la pépinière de Détrier, qui se situe dans les montagnes savoyardes, en Belledonne. On est au bord de la rivière du Bréda. Ces espaces seront amenés à être sous 7 mètres de gravats, de pelleteuses et de béton si le projet voit le jour. Édouard fait partie de l'association Belledonne à Savoie. Est-ce que tu veux commencer par te présenter ?
3: Bonjour, je m'appelle Édouard. Je vis pas très loin de ce site à Détrier. Je vis dans un petit village qui s'appelle Arvillard. Je travaille à Grenoble, à l'université. Et voilà, je me suis impliqué dans cette lutte il y a maintenant 3 ans. Belledonne à Savoie, c'est une association qui a vu le jour, je pense, alors je vais dire sans doute quelque chose d'approximatif, il y a 3-4 ans, qui a rassemblé des gens de la commune de Détrier, plus largement des gens d'autres communes qui sont donc sentis concernés par la problématique de ce second tunnel et de ce projet dément.
2: Est-ce que tu peux nous parler de ce lieu, là où on est aujourd'hui et maintenant ?
3: Oui, bien sûr. Alors, donc, ce lieu-là, c'est vraiment à la fois le premier lieu qui va être touché et c'est le premier lieu de mobilisation par les gens qui se sont impliqués dans la lutte et qui ont rassemblé autour d'eux des gens sur un périmètre assez large, en fait. Donc, la Devinière, maintenant, pour les gens qui ne connaissent pas, c'est une pépinière. Une très belle pépinière qui jouxte le Bréda, qui est une petite rivière dans laquelle on peut se baigner. C'est un terrain ouvert, tout le monde peut venir un peu profiter et s'informer. Et il y a peu, a été racheté un terrain qui jouxte la pépinière, qui est un terrain qui donne directement sur la sortie de la descendrie, où il va y avoir tout un tas d'activités qui vont être proposées, d'animations pour fédérer un peu la lutte. Ce terrain et cette pépinière sont bordés donc d'un côté par un charmant petit ruisseau, mais d'un autre côté par une route départementale assez fréquentée et une plateforme d'une entreprise une entreprise de transport. Donc on a un côté un petit peu post-industriel qui peut charmer, mais qui n'est pas, enfin ça n'est pas que bucolique. Le lieu n'est pas que bucolique. Et donc pour expliquer ce qui va advenir, c'est tout simple. Hein. Toute la zone est amenée à être couverte de gravats, comme ça a été dit en introduction, parce que la descendrie, c'est un tunnel version plus modeste. Hein. C'est un tunnel qui est amené à permettre l'accélération de l'avancée du perçage des tunnels principaux. Elle recrache ses gravats et donc les gravats vont être disséminés plus loin, mais aussi sur toute cette zone avec une hauteur donc pronostiquée et assez impressionnante de 6-7 mètres. Voilà, cette belle terre agricole actuellement, hein, qui est quand même une problématique agricole et plate, parce qu'on est quand même dans une région où le terrain agricole, c'est pas quelque chose qui court les rues, et dans les problématiques d'autonomie alimentaire, c'est quelque chose de tout à fait critique. Et bien cette zone-là, qui est assez gigantesque, est amenée à être condamnée. En plus de ces gravats, vont s'ajouter très certainement une centrale à béton pour pouvoir en plus irriguer la construction de cette descenderie.
1: Avec Ben Donna Savoie, vous organisez des navettes. Est-ce que tu veux nous dire deux mots sur les navettes ?
3: Le cœur de métier de Ben Donna Savoie, initialement, ça a été d'informer. C'est d'informer, parce qu'on est dans une région où la problématique du Lyon-Turin, eh bien, elle est très ancienne. Les gens sont lassés, sont assez loin de ces problématiques-là, comme dans beaucoup d'endroits sur le territoire. Cette information, on a cherché à la véhiculer par différentes actions, et une action qui nous paraissait très pertinente et qui a remporté un succès assez important consistait à affréter des bus pour aller voir en Maurienne tous les dégâts qui ont été causés. Il y a cette visite guidée en quelque sorte des dégâts, mais il n'y a pas que ça, parce qu'il y a justement la rencontre de tous nos amis des autres CCLT de Maurienne en particulier, qui s'occupent de l'accueil, qui s'occupent de l'information extrêmement précise qu'ils peuvent dispenser aux gens qui viennent voir ce qui s'y passe. Et ça crée un lien extraordinaire, et c'est clairement... moteur, et ça emporte l'adhésion de la plupart des gens qui font ce petit effort.
2: Et elle vient d'où ?
4: Elle vient du puits, c'est par capillarité quoi, qui se remplit.
1: Est-ce que Marie-Lou, tu as envie de te présenter et de présenter où on est la ferme ?
4: Moi, c'est Marie-Lou, donc je suis maraîchère à la ferme de Rosières. La ferme de Rosières, c'est une ferme collective qui existe depuis 3 ans. Il y a un atelier de paysannes boulangères et de maraîchères. On est 4 sur la ferme. C'est géré par des associations pour éviter la propriété privée. Et voilà. Et on essaye de faire des produits accessibles. On est en mixité choisie. Le monde agricole est un milieu plutôt masculin. En tant que femme, il y a toujours plus de barrières à s'installer en agriculture, à être chef d'exploitation. Et du coup, c'est un moyen aussi de donner de la confiance, d'apprendre ensemble à notre rythme, de s'implanter dans un territoire rural. Je pense que dans tous les cas, quand on est une femme et qu'on veut s'installer, il faut, voilà, faut faire sa place, quoi. Et de le faire collectivement, bah, c'est plus simple. Ça donne plus de pouvoir et d'énergie. Et du coup, on est à Ruy-Monceau, à côté de Bourgoin. Dans le nord Isère, donc c'est un territoire qui est à la fois campagne et semi-urbain. On est assez près de Lyon, on a 30 minutes de Lyon, quoi. Il y a pas mal de dynamiques qui sont aspirées par la grande ville. C'est assez dense aussi en termes de population. Des populations un peu mixtes avec des personnes qui ont pas mal de revenus, des niveaux de vie assez élevés, et d'autres zones sur le territoire où c'est plutôt assez défavorisé. Et après, en termes agricoles, il y a encore quand même pas mal de petites fermes. Enfin, nous, là, précisément dans le village, c'est une zone où il y a quand même... plusieurs petites fermes avec pas de grandes surfaces, quoi. Et après, quand on s'éloigne un petit peu, qu'on va plus dans la plaine, là, il commence à y avoir des grandes fermes avec plein d'hectares et qui font plus de l'agro-industrie, quoi. Du coup, le Lyon-Turin, c'est un projet qui... Il y a quand même pas mal de gens qui sont mobilisés au départ, notamment quand les tracés sont sortis, qu'il y a eu pas mal de collectifs, d'assos qui sont mobilisés pour... déplacer les tracés pour que ça passe pas tout à fait là où ils avaient prévu de le faire, sur des zones moins habitées ou moins où il y aurait moins d'impact sur l'environnement. Et là, maintenant, il y a du coup ça redevient un petit peu d'actualité parce que il commence à y avoir des sondages et des études de sol et tout ça qui vont démarrer là dans l'hiver. Pour préciser un petit peu justement où va passer la ligne, comment les travaux vont se passer, les déblais des tunnels et tout ça. Donc voilà, ça commence à rebouger, et notamment au niveau du territoire de l'Isère. Du coup, il y a plusieurs collectifs qui sont mobilisés et donc ça redonne aussi un peu de souffle dans le Nord-Isère pour bouger sur ces questions-là. Le festival Gare au Tunnel qui a été fait dans le coin, qui a permis de revisibiliser la lutte et remobiliser un peu des gens. Du coup, là, il y a un CCLT, un comité de lutte qui vient d'être créé dans le coin, vers Bourgoin. Et après, au niveau agricole, du coup, il y a la Confédération paysanne qui s'est positionnée pour dire que le projet contre le Lyon-Turin, c'était une priorité, que ça avait un impact sur les terres agricoles, sur l'environnement. Et donc, c'est pas mal porté par donc les confédérations paysannes du territoire qui sont concernées par le projet du Lyon-Turin. Donc, l'Isère, la Savoie, Haute-Savoie, l'Ain et un peu le Rhône. Maintenant que c'est un enjeu important pour la Confédération paysanne, c'est aussi de pouvoir emporter un peu tout le monde agricole là-dedans et donc mobiliser les chambres de l'agriculture, les autres syndicats. Nous, a priori, il y a un tunnel qui passe à quelques mètres au-dessus de la ferme, potentiellement des impacts sur les ressources en eau. Le tracé ne passe pas sur notre ferme, mais après, il y a tout l'impact général des travaux, des trajets de camions, des gravats, enfin tout ça. Et ça, on ne sait encore pas où est-ce que ça va être exactement. Et du coup, quel est l'impact immédiat sur notre ferme, on ne sait pas exactement. Potentiellement, il y a quelques terres qui pourraient être touchées. Mais bon, après, nous, il y a le truc que si ce n'est pas nous, c'est les voisins. Et que voilà, ce n'est pas grave. Enfin, on est d'accord de mettre de l'énergie là-dessus, même si ce n'est pas notre ferme qui saute avec ce projet-là, quoi. Bah, peu importe, en fait, il y aura des gens qui seront expulsés, il y aura des gens qui auront plus d'eau, il y en aura qui auront une tonne de gravats devant leur porte. Enfin, c'est ça le plus important à savoir. Et que dans tous les cas, il faut s'opposer à ça. Et que dans tous les cas, il faut qu'il y ait des gens qui s'installent. Il faut des paysans, des paysannes. Le fait de continuer à s'installer, à y croire, justement, plus il y aura des choses sur le territoire, moins ça sera possible de faire des projets qui n'ont pas de sens. C'est une lutte qui me parle et dont j'ai envie d'y mettre de l'énergie. Et ça aurait pu être autre chose, mais c'est ça qui est arrivé au moment où j'avais du temps. Et je trouve qu'il est assez multiple, ce projet, politiquement, écologiquement, enfin, voilà, sur qui ça impacte et tout ça. Et ça me parle, quoi. Enfin, en fait, ça rejoint aussi plein d'autres luttes de classe, de territoire, d'antimilitarisme, de... Du coup, voilà, ça me va de mettre de l'énergie là.
5: Et du coup, là, on se dirige vers Saint-Jean, prendre le train entre Saint-Jean et Modane pour aller un peu à la rencontre des gens. On a 30 minutes de train, donc ça va être assez court. Mais on est le jour de la rentrée scolaire, du coup on espère avoir du monde dans le train et puis un peu voir les chantiers car c'est la ligne qui passe juste à côté, à ras des chantiers.

0: Du coup, on parle de la création de la ligne à grande vitesse de Lyon-Turin. Mais qu'est-ce qu'on peut dire sur la ligne déjà existante ?
1: Ce qu'on oublie de dire, de raconter aussi sur la question du Lyon-Turin, c'est que y a cette fameuse ligne existante, ligne ferroviaire, hein, entre Lyon et Turin. Et en fait, cette ligne, il y avait du fret qui circulait dessus. Et en fait, malheureusement, on voit que les politiques publiques, il n'y a pas eu en fait de décision en moment de se dire on développe le fret. Je parlais qu'il y a en effet cette stagnation d'échanges de marchandises entre la France et l'Italie. Depuis les années 90, vraiment, ça stagne. Il n'y a plus du tout d'augmentation par rapport à ce qui avait été prévu par les penseurs du Lyon-Turin. Et on a aussi du coup le fret en parallèle. Donc le fret, c'est vraiment le trafic de marchandises ferroviaires, donc sur les trains. Et du coup, on a, en 1998, sur la ligne existante, on a encore 128 trains qui passent par jour. Quand je dis 128 trains, c'est 100 trains de marchandises et 28 trains voyageurs. Et aujourd'hui, du coup, là, sur les derniers chiffres de 2022, on n'a plus que 37 trains par jour qui partent sur la ligne existante, dont plus que 27 trains de marchandises et 10 trains de voyageurs. Et du coup, ça pose aussi la question de pourquoi on crée une infrastructure alors qu'il y en a déjà une qui existe à côté, où il y a eu en plus un investissement financier, c'est-à-dire dans les, je crois que c'est autour des années 2005, il y a eu 1 milliard d'euros qui a été investi sur la ligne pour justement la moderniser. Et alors qu'aujourd'hui, on veut dépenser 30 milliards d'euros pour une nouvelle infrastructure, alors qu'on en a déjà une et qu'on pourrait déjà mettre 900 000 camions en fait, sur le train aujourd'hui. Et on voit qu'avec le démantèlement de fret SNCF, en fait, il n'y a pas de politique qui vise à augmenter le fret ferroviaire. Alors pourquoi est-ce qu'on construit Lyon-Turin aussi ? Ça pose des questions. Quand on va à Modane aujourd'hui, on paye très cher. Enfin, il y a très peu de TER. Moi, chaque fois que je vais aller à Modane, si je veux y arriver à midi, bah, il faut prendre le bus parce qu'il n'y a plus le train. Donc tu mets 2 heures pour aller jusqu'à Modane. Une fois, j'ai aussi voulu aller en Italie, mais alors là, en transport en commun, c'était plus que la galère. Et du coup, c'est pourquoi on construit cette infrastructure ? Pour quel type de population ? Voilà. Est-ce que c'est pour en fait les touristes qui ont les moyens, des personnes plutôt aisées, ou alors les cadres dirigeants qui veulent aller de capitale en capitale ? Alors qu'on devrait investir vraiment dans une ligne qui dessert les territoires et qui est très utile pour les personnes qui habitent, pour les personnes qui veulent, qui habitent à Modane, qui travaillent à Saint-Jean-de-Maurienne, qui habitent à Aigbel, qui travaillent à Chambéry.

0: coup, on va voir Micheline pour parler des conséquences, des dégâts. Et on n'a pas besoin de ramener le dessert. Parce que si on en ramène un, elle en mange pas.
1: Ben, moi, je m'appelle Micheline. Voilà, je suis du village, bien sûr. J'habite à l'aplomb de la Descendrie. Donc, voilà, donc je suis une pure locale, 100%, 100% du Bourget. Donc, j'ai 55 ans. Alors, j'ai de la chance, je suis dans un poumon très vert. Donc, les arbres protègent quand même... protègent du bruit, protègent un peu de la poussière, protègent aussi de la vue. Donc, moi, j'ai... Là où je vis, j'ai un peu de chance quand même. Bon, par contre, il suffit que je sorte de ma maison, je fais 100 mètres, et là, bah, bien sûr, tous les jours, je prends les travaux en pleine figure, bien sûr. Bah, disons qu'en 2002, quand ça a commencé, c'était, on va dire, c'était peut-être une autre époque. Hein. Je pense que tout le monde était... Enfin, pour ma part, je pensais être pour ce projet. Voilà, on créait une descendrie, on stockait des gravats, c'était assez limité. Aujourd'hui, ça a pris une accélération folle d'infrastructures autour de ce chantier. Donc là, c'est je décime une forêt complète pour entreposer des gravats. Je fais des fouilles archéologiques, mais peu importe le résultat, je vais l'ensevelir. J'entrepose des gravats, je joue. J'ai l'impression que c'est un jeu de Playmobil, quoi. J'ai l'impression qu'on joue. Voilà, moi, je regarde le chantier, j'ai l'impression que tous les jours, on change d'avis, on stocke des gravats d'un côté, finalement, c'est pas bon, on les stocke de l'autre côté. Voilà, bon, en fait, c'est un incessant balai d'engins motorisés, de technologies...
0: On a sorti les bonnets parce qu'on arrive à Modane et qu'il fait froid. L'été est fini le 1er septembre.
2: Allez, on y va.
3: On a vu sur le rocher des amoureux.
2: Je suis arrivé en septembre 2002 et les travaux de Telt commençaient en août 2002. J'ai pas eu de bol, hein.
4: Ils ont commencé avant toi.
2: Ouais. Fini. Donc là, vous voyez, c'est très bucolique, c'est... Et tout d'un coup, ça va être le choc.
5: C'est vrai.
6: Oh. Ah ouais.
2: On voit déjà des choses, mais ça sera bien pire dans 20 mètres. Puis on entend un bruit sourd. Voilà. Ah bah, j'aurais dû amener les photos... De comment c'était avant.
3: On les regardera à la maison.
2: Ouais, ouais. On va monter encore un petit peu.
6: Ok.
2: Donc là, on a tous les éléments d'une montagne, parce qu'on a une vallée qui est est-ouest, et on a deux versants, nord-sud. Et donc là, on a l'Adret. L'Adret, c'est le versant au soleil, c'est là que le village s'est installé d'ailleurs. Et de l'autre côté, c'est l'Ubac. Et là, on a des grandes forêts, c'est plus humide, c'est plus frais, plus froid. Et au milieu, on a donc un petit espace avec une sorte de plateforme qui fait 7 hectares. Ça s'appelle la zone du moulin, parce qu'il y avait un moulin autrefois, on ne dirait pas aujourd'hui. Il y avait un moulin avec son bief qui permettait en fait à la commune de pouvoir moudre son grain. Et aujourd'hui, bien, cette zone du moulin a été surélevée de 5 mètres avec une digue. On voit la digue. Ils ont fait une zone de chantier avec des déchets. Et ils ont installé leur chantier. Donc là, on a l'entrée du tunnel de reconnaissance. Là, il y a une galerie de reconnaissance, une descendrie qui passe sous le village, 60 mètres sous le village, qui fait 4 km de long. Il y a plein de nouveaux bâtiments là qui sont en train de sortir. Ils sont très fiers, en fait, les ingénieurs sont très fiers de faire ces bâtiments-là. Vous avez un bâtiment gris, là, c'est la centrale à béton. Et puis juste derrière, vous avez l'espèce de deux... On dirait des garages là qui sont en train de faire avec des choses en béton. Donc là, ils sont en train de faire une zone de vie. Ils sont très très fiers parce qu'ils ont coulé dans le béton, du béton sur 10 mètres de profondeur pour ancrer les choses. Et ils sont très très fiers parce que c'est vachement bien d'un point de vue ingénierie, etc. Ben ouais, mais là, vous êtes en train de détruire en fait la zone humide complètement, quoi. Mais non, ça, ils s'en foutent complètement. Ils coulent du béton, de la ferraille. C'est ce qui compte. Voilà, c'est le côté technique qui compte. Le vivant, ça n'existe pas. C'est un décor, en fait. Ici, on a la frontière franco-italienne qui est là, juste de ce côté, donc au sud. Et puis au nord, on a le parc national de la Vanoise. Donc on est au pied du parc national de la Vanoise. Et en même temps, on a des déchets, des zones industrielles qui sont construites. Alors ici, c'est tout petit, j'allais dire, par rapport à ce qui se passe à Saint-Jean-de-Maurienne. Mais en fait, on nous avait promis, voilà, c'est un tunnel, il n'y aura rien en surface. En fait, il y a énormément de travaux en surface, que ce soit ici, à Saint-Martin-la-Porte, à Saint-André, à Saint-Julien, à Saint-Jean, en fait. Et puis là-bas, on a la barrière de l'Essayon. Et sur cette barrière de l'Essayon, on voit, il y a un bâtiment vert, magnifique, qui est éclairé, et qui est une toute petite partie du futur bâtiment. Pour l'instant, c'est un tiers du futur bâtiment. Et ça, c'est un puits de ventilation. Parce qu'en fait, quand on fait un tunnel qui est 500 mètres sous nos pieds, il faut réfrigérer le tunnel parce qu'il fait trop chaud. Quand en 2022, il y a eu la canicule, à Chambéry, les trains ne pouvaient plus circuler parce qu'on atteignait les plus de 32 degrés, entre 32 et 35 degrés. Et là, il fait 40 degrés. Donc, il faut réfrigérer. Donc, ça veut dire énormément d'énergie pour que tout le tunnel, ce qui fait 2 fois 57 km, il faut énormément d'énergie pour que ça reste à température ambiante, on va dire autour de 20 degrés. Et pour moi, ça, c'est pas un progrès, parce que la ligne existante, elle fait le job sans problème. Et elle n'a pas besoin d'être réfrigérée, de ceci ou de cela. Donc, on nous fait croire que c'est le progrès que de creuser un tunnel immense, parce qu'on va gagner quelques minutes, mais en fait, ça va être un gouffre énergétique. Et puis surtout, c'est un désastre écologique, quoi. Parce que j'ai pas parlé d'une chose, c'est de l'eau. Parce que quand ils ont creusé leurs 4 km de galerie, eh bien du jour au lendemain, en fait, il n'y a plus eu d'eau dans les fontaines. Ouais. Et ça a alerté les gens. Alors en 2002-2003, les gens s'opposaient vraiment au projet. Et puis le tunnel s'est fini. En fait, la galerie de reconnaissance a été construite entre 2002-2007. Et de 2007 à 2017, plus rien. Alors les gens se sont dit, ça ne va jamais se faire. Et à partir de 2018, les travaux ont recommencé et les gens ont compris que c'était presque trop tard de se battre. Il y a encore quelques irréductibles, mais c'est tout, quoi. Et c'est dommage. On perd un liquide, l'eau, mais tel t'en amène un autre, c'est l'argent. Et cet argent corrompt les élus, les gens, parce qu'il y a un système vraiment corruptif qui s'appelle les mesures grand chantier. Et quand vous avez un appartement que vous voulez rénover, eh bien Telt verse 13 000 euros. Et en contrepartie, vous devez loger, dans le futur, une personne de Telt. C'est vachement pratique pour acheter les gens, au moins qu'ils les rendent silencieux, quoi.
1: Voilà, moi j'ai 50 ans, 55 même. Voilà, donc bon. J'ai l'impression que les vieux nous ont abandonnés, c'est-à-dire toute la population de 80 ans qui ont été... À un moment donné, conseillers, maires, etc., eux, ils nous ont carrément abandonnés. Bon, ils sont dans leur retraite, etc. Donc, eux, on les voit, ils nous ont, dans le village, en tous les cas, ils nous ont abandonnés. Et je me demande quand même, tous ces quarantenaires, en tous les cas, je parle pour mon village, après, je dis pas. Mais tous les jours, tu te lèves, tous les jours, t'es face à ce chantier, tous les jours, tu croises des centaines de camions, t'as peur pour tes enfants. Donc, je me demande quand même comment vont faire tous ces gens. Si jamais leurs enfants, dans 20 ans, ont une autre conscience de leur environnement, je me demande comment ils vont faire pour leur expliquer qu'à un moment donné, ils n'ont rien fait. Je n'ai pas réussi grand-chose, mais au moins, j'ai l'impression d'avoir été au bon moment, au bon endroit, quoi. Donc moi, quand je suis dans une manifestation, je me sens au bon moment, au bon endroit. Des réunions d'information, il y en a eu. L'information, vous voyez bien, elle est partout, quoi. Si tu as envie de t'informer, tu peux t'informer aujourd'hui. Le seul truc qu'on n'est jamais arrivé à faire, c'est à faire des réunions où les uns et les autres ont pu s'exprimer pour, contre. Ça, le débat n'a jamais eu lieu, par contre. À partir du moment où c'était une réunion contre le Lyon-Turin, ou contre le Lyon-Turin, pour informer sur le Lyon-Turin, systématiquement, on a été estampillés contre le Lyon-Turin. Donc, ceux qui sont pour ne sont jamais venus. Donc, en gros, tu ne peux jamais avancer comme ça. On n'a jamais pu confronter les idées. Moi, j'aurais aimé confronter des idées avec des gens qui sont pour. À la limite, je préfère encore les gens qui sont pour que les gens qui sont neutres. Parce qu'alors là, c'est devenu insupportable, ce mot à la mode. Je suis neutre. Nous, pendant la manifestation, on a contacté des agriculteurs sur la Haute-Maurienne, donc avec le président, etc. Le président a essayé de se mouiller, Il s'est fait taper sur les doigts par l'ensemble des agriculteurs de Haute-Maurienne qui voulaient rester donc neutres. C'est de la lâcheté, c'est pas de la neutralité, c'est de la lâcheté. Voilà. Donc ça, ouais, ça, là-dessus, je leur en veux beaucoup. La neutralité, le mot de neutre, je veux rester neutre, c'est devenu insupportable pour moi. Moi, je suis pas préparée à être une militante, quoi. Je suis pas née militante, quoi. Je suis plutôt un, quelqu'un d'assez tranquille, bon petit soldat quand même, hein. Une bonne petite scolarité. Ça touche l'injustice. Je trouve que c'est injuste ce qui se passe. Donc, je suis devenue, voilà, c'est la première fois que j'ose dire à des gendarmes qui m'arrêtent. Il y a des choses qui ont changé en moi, ouais, c'est clair. J'ai plus peur de la police, j'ai plus peur. C'est même pas que j'ai plus peur, c'est que j'y crois plus, quoi. Donc, voilà, c'est pas légitime, quoi, tout ça. Ouais, tout ce qu'ils nous ont fait, c'est pas légitime, hein, franchement. Moi, je suis indignée, moi. Je suis plus qu'indignée, je suis offusquée, je suis en colère, quoi. Non, mais avoir un peu d'engagement, c'est être vivant, quoi. Là, sinon, t'es pas vivant, t'es juste un. En fait, t'es juste un pion. Enfin, moi, j'ai pas envie d'être un pion. Moi, j'aime ce que je suis, quoi. Je suis surtout ce que je suis devenue. Moi, je trouve que c'est plus intéressant. Je sais pas que je me trouve intéressante, loin de là, mais je sais pas, je rencontre des gens plus intéressants. Mais qu'est-ce qu'ils passent à côté de l'opportunité de rencontrer des gens tellement intéressants, quoi. Tellement intéressants. C'est dommage pour eux. Faut être concrètement dans la pratique. On te demande pas de faire partie des réunions, mais quand il y a quelque chose qui se passe sur ton territoire, intéresse-toi. Intéresse-toi un peu, quoi. Viens voir. C'est un territoire de montagne. Modane, c'est pas glamour quand même, hein. Ça fait pas rêver. Faut y être né pour vivre ici. Faut y être né pour comprendre ce territoire. Cette beauté du territoire où il n'y a rien à faire, soi-disant. Où il n'y a que à. Bah, moi, je suis née dans ce territoire. Moi, je sais pas, chaque marche que je fais, elle est toujours la première, quoi. Chaque territoire. C'est vaste, c'est sauvage, c'est minéral, c'est beau, quoi.
5: Qu'elle est belle, la Maurienne.
4: Dans cette lutte, est-ce que tu peux nous parler de la part féministe et de la part apportée aux soins ?
7: De mon expérience, je trouve que c'est quelque chose qui est important et que du coup, il y a eu une envie de porter des lignes féministes au sein de la lutte écologiste qu'on mène là depuis un certain temps, quoi. Que d'une part, il y a à la fois beaucoup de meufs et de personnes queer qui luttent au sein des différents groupes, qu'il y a une envie de reconnaître le travail qui est fait par chaque personne, qu'on a envie que tout le monde puisse prendre la parole et se sentir légitime. Et du coup, c'est un gros travail qu'on a commencé à mener et qu'on a envie de continuer à mener parce que c'est important pour nous. Voilà, et c'est aussi très chouette de pouvoir faire ça au sein d'une lutte étendue, rurale, et avec des personnes vraiment très différentes, aussi sur l'âge et les milieux dans desquels on vient. Et pour le soin, enfin, des fois, moi, j'ai envie de dire que c'est un truc qui va un peu ensemble, mais en tout cas, il y a aussi une attention à la culture du soin, parce que on peut vite arriver à des situations d'isolement, qu'en ruralité, on n'a pas les mêmes conditions matérielles et économiques que quand on est en ville, que ça implique pas les mêmes choses au niveau des voisins et des voisines, des pressions qu'on peut subir, de la répression. Et c'est une lutte qui est hyper longue, qui date des années 80-90, que du coup, toute la question de l'épuisement, elle est présente. Elle était présente il y a déjà quelques temps, et du coup, elle continue de l'être, et que c'est un projet qui promet des dizaines d'années de combat avant qu'on gagne. Et du coup, ça traverse toutes nos manières de s'organiser au fur et à mesure des années. Finalement, je pense que je me suis attachée. Enfin, il y a plusieurs choses, mais qu'une des choses très fortes et qui fait que j'y suis restée, c'est les liens hyper forts qu'on crée. Et dans plusieurs sens, enfin, le côté transfrontalier, je trouve ça hyper fort. Et que traîner en Italie, c'est vraiment super. Mais que aussi, lutter dans un territoire rural, pour moi, ça a vraiment du sens. Et que rencontrer toutes ces personnes le long du tracé qui ont des réalités différentes et de pouvoir se relier sur plein de choses, je trouve ça. Enfin, moi, c'est ça qui me parle, quoi. Que le côté intergénérationnel, je le trouve aussi. Moi, ça m'aide dans la vie de pouvoir m'organiser avec des gens qui n'ont pas mon âge, qui potentiellement ont l'âge de mes parents ou de mes grands-parents et qui mettent de l'énergie à faire un monde plus désirable ou en tout cas qui donne envie, quoi. Et que je pense qu'à plein d'endroits, je suis en colère contre les générations du dessus et que moi, ça répare des choses de pouvoir m'organiser avec ces personnes et qu'elles respectent les enjeux féministes, qu'elles reconnaissent le travail qu'on mène alors qu'on est jeune.

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4: Bonsoir à toutes et à tous. Il est 18h et comme chaque quatrième lundi du mois, c'est la suite au prochain numéro, l'émission qui s'intéresse aux écritures collectives sur Fréquence Paris Pluriel. En ce dernier lundi de l'été, toute l'équipe est encore en vacances. Nous vous proposons donc une émission en rediffusion. Il s'agit d'une émission de 2018 avec l'artiste Barbara Manzetti, autour de la revue « Rester étranger ». Revue qui est devenue depuis une famille, une maison et un livre publié en 2024 aux éditions B42. Dans cette émission, il est question de mélange linguistique, d'exil et de poésie. Vous y entendrez aussi parler de lieux qui nous ont été chers, comme les laboratoires d'Aubervilliers ou Kiasma. Cette émission a été réalisée à trois mains par celles qui faisaient la suite à l'époque, Déborah, Sophie et Violette. Nous leur envoyons nos pensées les plus chaleureuses. Bonne écoute à tous et on se retrouve en septembre.
5: Bonjour à toutes et à tous, il est 18h et c'est l'heure de la suite au prochain numéro sur Fréquence Paris Pluriel 106.3 FM. La suite au prochain numéro, c'est l'émission qui s'intéresse aux revues chaque quatrième lundi du mois sur Fréquence Paris Pluriel. Et ce mois-ci, nous recevons la famille Rester.étranger, avec un point entre les deux mots, pour nous parler de leur journal et de ce que nous appellerons pour l'instant leur collectif d'écriture. Au micro, vous entendrez Violette, Déborah, moi, avec Barbara Manzetti, Barbara Kofi et Hassan Abdallah et le petit Maé que vous pouvez peut-être entendre un petit peu balbutier. Et ensemble, nous allons construire cet édito. Alors, rester étranger, c'est quoi ? C'est un espace possible pour créer ensemble, s'émanciper en multipliant les liens. Dans cette association, cette famille, ils sont tous auteurs. Ils produisent et accompagnent des expériences, des tentatives d'écriture au plus proche du réel. Un espace qui permet d'accueillir les langues, des écrits, textuels, cinématographiques, chorégraphiques. Dans le journal, on peut lire. Sur une page virtuelle ou de papier, tu peux déposer ce qui te manque et bien d'autres choses. Mais si ce qui te manque est une vie... Mais ce qui te manque est une vie normale. Si cette vie normale n'est pas là, pas ici avec toi, dans ta vie limitée de tous côtés, alors la page est ta maison. Page après page, tu peux loger tes opinions, tes animaux, ta femme, tes 6 enfants et ton village natal. Tu peux garer ta moto sur cette page. Tu peux donner assez de place au monde que tu souhaites. Techniquement, il suffit de s'y mettre. Écrire, c'est agir. Bienvenue dans l'activité humaine la plus exclusive et la plus inclusive. Bonjour à tous.
6: Bonjour.
5: Alors, vous allez compléter cet édito avec nous. Qu'est-ce que c'est pour vous, rester étranger ?
6: Ah, ça y est. Mon rôle de nègre commence dans l'émission. La famille Rester étranger est un lieu, est une maison, en tout cas une maison provisoire. Pour l'instant, il n'y a pas de mur, mais nous espérons dans les mois à venir que cette maison sera localisée géographiquement dans une ville ici en Ile-de-France. C'est un lieu pour l'hospitalité. Que nous avons appelé une hospitalité absolue dans la langue, parce qu'on n'avait pas d'autre endroit que la langue française pour opérer cette hospitalité. Et on s'est rendu compte à un moment donné qu'on ne parlait pas français. Enfin, moi je me suis rendu compte que je ne parlais pas français, que depuis 30 ans je parlais FLE, français langue étrangère. Donc nous spécialisions dans le FLE de la langue.
5: Et toi, Hassan, alors c'est quoi pour toi, rester étranger ?
7: Rester étranger, c'est pour moi, c'est... On peut rester étranger à n'importe où, quand on voit, avec Jean. Moi, j'avais 17 ans, j'ai parti, j'ai quitté dans mon pays. Ça veut dire que je peux rester partout et avec les gens qui sont étrangers. Nous, dans la famille, plutôt, on est tous étrangers. Ça.
5: Et Barbara,
0: pour moi, rester étranger, c'est un lieu d'écriture d'abord. Et depuis que je fais partie de ce lieu, c'est plutôt un lieu de déplacement. C'est-à-dire que pour moi, toutes les rencontres, les conversations, les pratiques qu'on a en commun me permettent de toujours me déplacer. C'est un lieu de non-expertise aussi, dans le sens où on ne revendique pas avoir un savoir qui serait autoritaire ou une expertise en écriture ou quoi. Mais c'est un lieu de, ouais, d'expérimentation où, où on peut essayer et voilà. En tout cas, pour moi, c'était ça. C'était un lieu d'essai, un lieu où j'ai pu déplacer ma pratique. Ouais.
5: Donc, vous avez un journal, une antenne radio, un livre en devenir. Quelle autre forme ça peut prendre ? Des courts-métrages ? Des performances ? Des rencontres ?
6: Dernièrement, ça a pris la forme de publications, souvent d'affiches dans la rue, notamment à Nanterre, avec le centre d'art de la Terrasse. Par exemple, Hassan a publié un texte qui est resté affiché dans la ville sur les plateaux de la Défense pendant tout l'été et qui s'appelait « Je suis restée, ma chambre comme une tombe ».
5: Est-ce que tu veux nous en lire un morceau ?
6: Il ne l'a pas sous les yeux. Moi, je le connais par cœur. Mais
1: ou un autre.
5: Ou un autre.
1: Là, t'en as un autre sous le nez. Si tu veux en lire un autre.
7: Pourquoi j'ai quitté mes parents ? J'avais 17 ans. J'avais le choix de rester dans mon pays. Problématique. Ou bien de partir. Si j'étais resté, je portais les armes. Et je tuerai par l'obligation. Et je pourrais être tué. J'ai tout quitté lorsque la situation politique me forçait à la faire. À le faire. Pourtant, j'aime mon pays. Je pensais pourtant je resterai en Libye, qui est le pays voisin. Mais la situation en Libye ne me permettait pas. Là-bas aussi, si j'étais resté, je m'aurais tué. Je n'avais pas le projet de traverser la Méditerranée. Je n'avais pas le choix. Le jour où la politique changera, où le cauchemar politique de mon pays finira, j'irai retourner, j'entendrai les voix de mes parents. C'est vrai que j'ai une sécurité ici, mais je ne suis pas heureux. Si vous vivez avec vos proches, c'est le bonheur, ou si vous avez de leur nouvelle.
1: Donc c'était le texte « Profitez de votre famille ».
7: Ouais, ce texte, tu vois, c'est...
1: Peut-être avant qu'on discute plus avant, on voulait faire écouter un autre type de travail d'écriture et de création que vous avez pu faire. Ça s'appelle Weiniré Eta, je prononce comme je veux, et ça a été enregistré avec la radio R22 Tout Monde, qui était liée au centre d'art Kiasma au Lila.
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9: Antenne.
8: Weiniré Eta.
9: Restez étranger. Bonjour à tous.
8: 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Aïe, comment je crée ?
9: I.
10: Voilà. I, c'est quoi ?
9: I, c'est
7: Toi.
9: Oui. I. I. I.
10: I.
9: Oui. I.
10: I.
9: I. C'est I. I. C'est I. I.
10: I.
9: Oui. C'est difficile.
11: Sound is a special sound. I. I. Femme.
9: I. I.
11: I. Toi. Comme ça.
9: I. I. Naya. Ngo. Lo. I. In naya ngo lo i in naya ngo lo wei nire
7: wei nire
9: i wei nire eta
7: reste étranger
11: par exemple i in naya ngo lo in avec une femme hom ma in naya ngo lo
10: difficile
11: naya ngo lo comme ça
10: Tu peux répéter?
11: Oui. Wa desi.
10: Wa desi.
11: Resala.
10: Resala.
11: Abdallahun.
10: Abdallahun.
11: Dakini.
10: Dakini.
11: Nesei.
10: Nesei.
11: Oui.
9: Comme wa desi.
10: Wa desi.
9: Oui. Abdallahun onno.
10: Abdallahun
9: onno. Onno resala. Oui.
11: Onno dakin c'est la même chose.
10: Dakin.
9: Onno c'est comme.
10: Onno c'est la mer.
9: Oui. Oui. Oui, qu'est-ce que ça allait passer? Oh, j'étais intéressé. Un halve c'est là tout quoi. Alors, mon écassé, t'as mon kiki. On va essayer de qu'il n'y a rien. Ah, voilà.
11: Reste étranger. Naya.
9: Kolaka kolaka. 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
10: il parle de nous
11: oui
10: qu'est-ce qu'il a dit
9: Il m'a rencontré ici en France. Il est venu, il est France. N'est pas personne, il me connaît. Et après, c'est tout.
11: Toi?
9: Vous. Et toi? C'est.
10: Wa Dartama Tanani. Je suis Dartama. Wa Neiwe. Et Wanei Wato.
11: Oui.
9: Je peux pas.
10: Je peux?
9: Je peux, oui.
10: Je ne peux pas. Wamajinike. J'ai des scarifications.
11: Wamajinike, ça?
10: Waneskenegone. Je vais construire une maison.
11: Oui.
10: Waneskenegone. Paris. À Paris. Un message? Ton peuple.
9: Il est comme quoi ça n'anga. Ouais, France. Ah ouais, d'ar France qui tenirse. Ah, kagul salan sai atamuk. 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
1: Alors, est-ce que vous pouvez nous parler de ce son? Parce qu'on a entendu la voix de Barbara qui est ici avec nous dans le studio et d'Hassan, et puis plein d'autres voix avec. On se demandait à la fois comment ça a été fabriqué, ces montages de sons, qui est-ce qui les enregistre, et aussi qu'est-ce qui est enregistré, qu'est-ce que ça raconte tous ces échanges de langues.
6: Donc au dehors du micro, ce jour-là, il y avait Omar, Haroun, il y avait Hassan, moi, et on parlait de Abdallah. On était au laboratoire d'Aubervilliers, je crois que c'était au mois de janvier. Et je me suis chargée de faire cette prise de son et puis de faire un montage. À ce moment-là, autour de la table, on avait organisé un cours de langue maternelle Tam, qui est la langue de Hassan et des autres amis de la famille restés étrangers. Donc c'est notre langue maternelle, le FLE étant la langue que nous parlons ici en France. Après, il y a d'autres langues maternelles. Mais concernant cette émission, il s'agissait de donner un espace de parole et envoyer un message au Dartama et au Darfour, qui sont deux régions limitrophes, qui se trouvent au Tchad et au Soudan, d'où viennent nos amis. Voilà.
1: Donc d'où tu viens, toi, Hassan?
7: Moi, je viens de Dartama.
1: D'accord. Et qu'est-ce que ça veut dire, Wey Nire Eta?
7: Wey Nire Eta, c'est... Ça veut dire que je suis ici. Je suis ici.
6: Mais Wey, c'est nous, non?
7: Ça, oui, nous sommes ici. Nous sommes ici. Je suis ici.
1: Et ça ne veut pas dire je reste étranger ou rester étranger?
7: Je reste étranger.

0: Ils ont parti, je crois que c'est pas très longtemps au Soudan, mais il y a beaucoup aussi au Soudan. On trouve le sultan de Tama, ou roi de Tama, si on trouve dans Tama.
1: Au Tchad.
0: Au Tchad, oui.
2: Et donc là, en studio, donc, vous êtes venus à plusieurs. Donc on est ici à plusieurs. Et donc c'est pas le projet d'une seule personne. Vous êtes plusieurs, peut-être que chacun a un rôle un peu différent. Est-ce que vous pouvez nous raconter chacun comment vous êtes arrivé dans ce collectif, dans cette famille? Comment vous vous êtes rencontrés? Comment a démarré cette écriture à plusieurs? Chacun, bah voilà, est-ce que vous aviez déjà écrit avant? Est-ce que c'est nouveau? Est-ce que toi, tu avais déjà écrit? Comment c'est né? Voilà.
3: Pour ma part, j'ai rencontré Barbara, parce que c'est quand même Barbara Manzetti qui est à la base du projet. J'ai rencontré Barbara quand je travaillais au laboratoire d'Aubervilliers, j'étais administratrice du lieu, et puis j'ai accompagné son projet de résidence à l'époque. Et ensuite, j'ai décidé de quitter les laboratoires et de commencer un travail, d'entamer un travail d'écriture, de recherche entre Istanbul et Paris. Et ensuite, j'ai repris des études à l'EHESS pour mener un travail de recherche. Donc, il y avait en même temps ce travail personnel que j'avais déjà entamé auparavant, mais qui s'est trouvé affecté et bougé par notre amitié et par un partage de conversations, de moments d'écriture, etc. Donc c'est comme ça, petit à petit, qu'on a commencé. Et puis au tout début, il y a aussi ce projet qui a mêlé la marche et l'écriture. On a fait tout un pèlerinage en Île-de-France avec Tanguy Nedelec, qui est aussi à l'origine du projet, puis de la publication en ligne qu'on a créée à la suite de ce pèlerinage, où donc Barbara a relié les centres d'art d'Île-de-France en marchant pour voir ce que ça faisait à l'écriture. Et on l'a rejoint sur certaines étapes, et ça a mené à la création de la publication en ligne avec Tanguy. Voilà. Enfin, après, l'histoire est longue, donc je ne sais pas si...
4: C'est une histoire assez longue parce que... Donc, disons que ça commence, en tout cas pour moi, disons, légalement en 2015, avec un projet qu'on a nommé « Rester étranger ». Et donc, qui était qui répondait à une commande, en fait, du réseau Tram. Il nous demandait de participer à une manifestation qui s'appelait « Hospitalité ». Et nous avons répondu à cette commande par un projet qui se passait en amont de la manifestation, déjà. Donc, on s'est rendu à pied dans ces centres d'art, en arrivant plus ou moins à l'heure prévue, puisqu'on arrivait à pied, en posant la question aux directrices, aux directeurs. Pour vous, l'artiste... d'où vient l'artiste, d'où il arrive? Et en fait, on a pu localiser assez précisément, puisque la réponse était plus ou moins la même de la part de tous les directeurs et directrices, les artistes arrivent des Beaux-Arts de Paris. Et donc je posais par la suite la question, et donc vous pensez qu'un artiste ne peut pas arriver comme ça à l'impromptu, avec un sac sur le dos, un peu sale, un peu sentant la transpiration, est-ce que l'art ne peut pas arriver d'ailleurs? Donc ça, c'était la question. Et aussi la question autour de laquelle on s'est rencontrés avec Barbara, qui était donc au départ administratrice et productrice, et que j'ai invitée assez vite à écrire avec moi. On était en résidence à Genève, et que j'ai invitée également à publier. Donc assez vite, il a été prouvé qu'en fait, l'art arrive quand on ne s'y attend pas. Et que l'artiste est... Ça peut être qui que ce soit, enfin, c'est pas quelqu'un. On ne peut pas désigner l'artiste comme étant, en tout cas, l'artiste de ce projet. Ce n'est pas moi, Barbara Manzetti, mais c'est. Moi, je suis plutôt, disons, le nègre du projet. C'est-à-dire, c'est plus une forme de coordination, de mémorisation des voix, des différents.

0: aux auteurs. Voilà. Donc Hassan est plutôt un professeur. Enfin, comment dire, il est pas. On pourrait penser que Hassan est un apprenant parce qu'il parle moins français que nous, mais il est plutôt professeur dans ce projet. En tout cas, il était désigné en tant que professeur de langue maternelle. La langue maternelle étant la langue qui a des mains pour porter l'enfant et qui a des mamelles pour le nourrir.
1: Pour moi,
2: parle dans le micro. Va.
1: Pour moi, c'est premièrement, c'est j'ai rencontré dans une famille à cet étranger et je suis arrivé à domicile à Paris et je suis tout seul et je ne connais pas personne. Voilà, le police m'a amené dans un foyer. Après, dans une semaine, j'ai vu un autre voisin, Hussein. C'est Hussein Abdallah, c'est lui qui il est soudanais, mais il est aussi notre ethnie, Tam, il parle Tam. Après, on a parlé un peu, voilà, après, on a trouvé aussi. Sixième étage, c'est nous, on a invité à cinquième étage et on a trouvé Omar aussi, sixième étage. Après, dans quatre mois ou trois mois, après, voilà, Aziz Abdelkrim et Masri Omar et le
2: Abdallah. Le chef, quand même.
1: Le chef, hein, Abdallah. Et Abdallah, il était. Ils sont sur septième étage. On monte toujours. Et voilà. Et Abdallah, il est allé à Jaurès. C'est à côté de Sangat, c'est place de Jaurès. Il est rencontré avec Barbara Mazzetti. Et nous. Nous n'étions pas allés à l'école, nous restions juste à la maison. Et après, nous on dit à Abdallah, nous aussi on a besoin de professeurs pour nous aider, pour apprendre le français. Parce que si on reste comme ça, on n'en fait rien. Abdallah, il a dit d'accord, voilà, il va aller, dire s'il est là. Ses amis pour dire que vous nous aidez. C'est ça qui.
2: Donc ça a commencé par une histoire de cours de FLE.
1: Ouais, cours de FLE, oui. Histoire de cours de FLE et. Tout le monde, j'espère, ils sont Abdallah et. Aziz et Masri. Ils sont déjà, je crois, reconnus, mais. Par rapport à moi, j'ai connu juste en France. J'ai encore pas. On a rencontré juste. Toujours on monte. Maintenant, on devient personne qui a mère et personne qui a eu mère. Voilà, il frère, on a comme ça. On est devenu amis et famille, quoi.
2: Donc, c'est pour ça que c'est pas un collectif, c'est une famille. Depuis le début, on a utilisé ce mot-là. Ça fait famille.
0: En fait, la dénomination famille a été désignée par nos amis donc tchadiens et soudanais. Parce que nous, au départ, on n'avait pas parlé de famille. On avait parlé de quoi on avait parlé d'ailleurs ? De revues en ligne. On parlait de publications en fait. Et là, la famille. Enfin, moi, je me suis retrouvée comme étant mère de famille. Et donc, je suis un peu la mère, le nègre aussi. Il faut le dire, parce que quand les autres n'ont pas envie d'écrire, ils me disent « c'est toi qui écris ». Moi, je parle, toi, tu écris.
2: C'est une
0: donc,
2: famille.
0: Le format était désigné par les participants.
2: Peut-être avant qu'on parle plus ensemble de comment vous travaillez ensemble et comment vous écrivez, on va écouter une chanson. C'est un morceau de Luciano Berio qui s'appelle « Azerbaijan Love Song » et qui est chanté par la grande cantatrice Cathy Berrien.

0: Alors après Cathy Berrian, est-ce que vous pouvez nous raconter
1: comment vous travaillez ensemble et quel est votre processus d'écriture?
0: Parce que vous nous avez dit du coup que ça peut prendre la forme d'un journal, de textes qui sont publiés en ligne, ça peut prendre la forme d'affiches. Il y a aussi tout un travail en commun d'écriture. On vous a vu au laboratoire d'Aubervilliers en septembre, il y a eu un ensemble de lectures ou de prises de parole. Et c'était... Il y avait certains d'entre vous qui lisaient sur des grands rouleaux comme ça, qui étaient déroulés. Des grands rouleaux comme des tickets
1: comme des
0: de caisse
1: rubans,
0: immenses, ouais. Quoi, ou des rubans immenses. Comment vous travaillez ?
2: Nous travaillons comme nous pouvons, selon les endroits où nous nous trouvons. Et je me permets en fait de citer Abdellah Ismail, puisqu'il n'a pas pu venir ici. Et il raconte comment nous avons travaillé au début. Donc voilà. Là, ça se passait à Stalingrad, donc en octobre 2016. Il écrit, dans son texte qui s'appelle « Quelle difficulté de langue en français ?» Il écrit « Cette école n'était pas dans un endroit couvert, justement sur la place de Jaurès. » Un mois plus tard, il faisait super froid et il pleuvait aussi. Alors là, notre prof Morane au-devant du BAM, Morane, nous disait « Maintenant, il fait froid ici, donc je voulais vous faire un examen oral. Si vous comprenez bien, je vais chercher une prof à chacun. » On disait « D'accord. » À l'examen oral, elle m'a posé 10 questions. Je pus y répondre et dit « Ok », demandant mon numéro de téléphone pour m'appeler si elle trouve une prof. Après 3 jours, à la fin du cours, elle m'a appelé, mais j'étais à côté d'elle. Et je dis « Oui, Morane. »« Ah, tu es là !» dit-elle. « Viens avec moi !» et m'a fait rencontrer Barbara. Et elle a dit « Maintenant, elle va te donner des cours de français. » B. Comment vous appelez-vous ? A. Je m'appelle Abdellah et toi ? B. Je m'appelle Barbara Manzetti, donc on pourra se voir demain matin ici à 10h. J'ai dit ok, c'était l'octobre en 2016, mais je ne me rappelle pas les jours. Alors le lendemain, je suis venue à la place pour le rendez-vous et elle est arrivée le même temps et après nous allâmes à la bibliothèque qu'elle s'appelle Hergé. Et on commença les cours. Pendant les cours, elle m'a dit... Est-ce que tu comprends ? Mais la répondre était difficile à dire parce que le grand problème, c'est R. Mais c'est sympa. Petit à petit, j'ai progressé un peu, mais aussi encore autre problème. C'est quoi ? C'est la leçon GR. Donc, elle écrivait les mots ressemblant dans une phrase et elle disait « Je répétais par exemple, la grenouille boit une grande grenadine avec sa grosse bouche. » Et comme la leçon PR, prendre une praline avec précaution, mais quand je parle, elle m'entend plus. Toujours, elle me dit « Abdellah, parle fort !» Je dis « D'accord, mais ne change rien. » Et là, les problèmes, c'est où ? Est-ce que vous comprenez ? Alors, la grande problématique. Quand je parle, ma bouche mâche les mots. Cependant, ne personne ne me comprend. Et aussi, quand j'essaie de parler plus fort, tous les mots dans ma tête vont disparaître. Ok, nous essayâmes de trouver d'autres moyens de résoudre ce nœud. Nous allâmes à l'école pour faire des cours intensifs 5 jours par semaine et 4 heures par jour. Je continuais 1 mois et là aussi, j'ai eu un problème avec la leçon CH. Ch. Que me disait la prof ? Elle m'écrit les articules. Articulation, exemple, un chasseur sachant chasser, c'est chasser sans son chien. Et tous les jours, quand je suis venue, elle me dit « Allez, Abdellah, dis-moi les articulations. » Je la rappelle toujours. Comme ça, je devais parler un peu, mais encore la bouche mâche les mots. Savez-vous d'autres moyens pour résoudre ce nœud ? Comment puis-je gérer cette difficulté ?
0: Ça nous donne un bel exemple d'écrire en langue FLE. Ce que ça veut dire,
2: c'est ça.
0: Cette langue qu'on entend et qui est pas la langue maternelle, qui est l'autre langue. Est-ce que, je ne sais pas, Barbara ou Hassan, vous voulez dire un mot sur cette question de comment vous écrivez ? Parce que tu nous as raconté, Hassan, comment tu avais rencontré les uns et les autres, comment tu étais venu à un cours pour parler français, mais pas pour écrire.
3: Pour moi, c'est une écriture de boulot. Encore, j'ai envie d'écrire un livre pour apprendre une langue, j'ai écrit un livre.
0: Et pour apprendre une langue, tu as écrit un livre ?
3: Non, je voulais apprendre le français et je voulais écrire un livre. Et encore, moi j'écrivais, mais il y a beaucoup de fautes. Hier, j'étais écrit un mot pour, mais il y a beaucoup de fautes qui corrigent Barbara Manzetti.
0: On se demandait aussi, parce que vous écrivez pas que en FLE, il y a aussi des fois des textes qui sont dits dans d'autres langues. En arabe, en turc, sûrement d'autres langues aussi. Est-ce que vous écrivez chacun dans la sienne ? Parce que le FLE, ça peut faire langue commune, un peu peut-être. Comment ça se passe pour les langues qui sont moins communes ou pas communes à tous?
4: Moi, j'ai travaillé avec, je travaille avec Barış Yarsem, qui est d'origine turque et qui écrit en turc, qui vit à Paris, mais voilà, qui pour l'instant écrit en turc. Et on travaille ensemble à la traduction de ces textes. Donc c'est un peu notre espace d'écriture, sachant qu'on n'a aucune langue commune, c'est-à-dire que moi j'ai des rudiments de turc, il en a de français, mais on se parle en anglais. Donc il y a cette étape, il n'y a pas de traduction frontale, il y a l'étape avec un anglais qui est un anglais de communication, pas forcément très bon. Et du coup c'est vraiment l'idée de travailler à la traduction comme une transformation du texte qui va donner lieu à une réécriture en français. Donc là, tout récemment, on a travaillé sur son texte qui s'appelle Dalga, qui veut dire la vague, qui est vraiment un travail conjoint, voilà, d'écriture, de transformation, de traduction. Voilà, et juste pour revenir à cette question de comment on travaille, il n'y a pas vraiment de comment on travaille de manière très libre, très ouverte, sans aucune règle. Il y a plusieurs moments plusieurs situations d'écriture. Au tout début, on partageait beaucoup des résidences ou des moments d'écriture sur plus ou moins long cours. Donc on partageait simplement une table. Barbara écrivait à ses textes et moi j'écrivais au mien. À Genève, on faisait nos lits ensemble et puis on prenait le thé, le petit déjeuner. Enfin voilà, et c'est ça qui fait que ça qui est le qui est resté étranger pour moi, en fait. C'est plus des situations d'écriture que réduire simplement au texte. Voilà. Et aussi cette publication en ligne qui agrège plusieurs personnes, plusieurs auteurs. On travaille pas du tout sous forme d'appel à texte, où il n'y a pas de thématique, il n'y a pas. Voilà, le projet est emmené par les personnes qui sont là au moment aujourd'hui. Donc il y en a qui étaient là, qui ne sont plus, qui reviennent. Enfin voilà, c'est un collectif qui a aussi à géométrie variable.
0: Peut-être avant que tu rentres dans le... et qu'on reparle avec vous de comment ces textes, ils sont montrés, ils sont publiés en ligne ou ailleurs, on va écouter une autre musique et puis un deuxième extrait d'une création radio qui donnera à entendre comment ils sont quand ils sont parlés devant un auditoire. Donc le morceau tout de suite, c'est Speak My Language de Laurie Anderson.

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2: Non, c'est juste ça, cette phrase est très concrète et toutes les phrases, les trois lignes là, elles construisent une image complète. Et si on a perdu juste un seul mot, ça va changer même l'image et ça va le rendre fragile ou pas forte quoi.
3: Ouais.
2: Mais si par exemple j'ai essayé mot par mot ou partie par partie de cette phrase par exemple, سي الجنود المثاليون بقبائهم المضحك بهتت لمستهم الخاصة كحال ضياع متعتهم في الغتل. سي جي دي دي سولدا بارفي او دي بارفي سولدا
3: ouais.
2: Et avec leur stupidité kiff qui nous rend rigoler et qui nous fait rigoler.
3: Mm-hmm.
2: Je sais pas comment on dit en français. Ils ont perdu
3: ouais.
2: leur touche spéciale.
3: D'accord.
2: Comme ils ont perdu le joie
3: ouais.
2: de tous les autres. Bonjour. Premièrement, je suis très content d'être là et de lire devant vous. Et même, je vais lire en arabe, en fait, parce que le texte, il était écrit en arabe. Et je sais, il y a pas mal de nombres là, ils ne parlent pas arabe, mais j'espère que vous allez profiter avec la musique de la langue. Merci. أحلام محرمة للبلدة منفذ واحد يستخدم للدخول إليها كما للخروج أيضا كتب على الجزء الأعلى من جانبي المنفذ احترام تقاليد البلدة إلزامي خذ علبة الدواء قبل كل شيء مسموح قضاء ليلتين فقط خارج الأسوار بالداخل كان وقت يمضي مريضا كسولا يجرجر خطواته الثقيلة على الأرصفة الأيام مشبعة بالهشاشة تعيد نفسها برتابة وقحة اللحظات كلها متشابهة تشير فقط إلى النهاية لم يعد ثمة ما يثير الفضول نافذة العدم فم ضخم يتسع بتواتر مرعب يبتلع البلدة شيئا فشيئا ليس ثمة ما يحرض المخيلة لتتفتق لا وجود لما يزرع في الأدمغة القلق ذلك النوع المفضي إلى طرح
4: التساؤل. C'était un extrait de l'enregistrement Les rêves interdits fait pour la radio R22 Tout le monde. On y entend le processus d'écriture, les doutes, les échanges sur comment écrire, comment traduire dans une autre langue. C'est un extrait d'une performance avec, donc on entend qui là?
5: On entend Motawakil Ali Eldouma, qui est un auteur soudanais que nous avons rencontré lors de notre résidence à la Terrasse Saint-Nanterre entre le mois de mars et le mois de septembre, et avec qui nous avons partagé du temps dans la vitrine, place Nelson Mandela. Donc Motawakil nous a rejoint pour écrire. À même le mur de la vitrine, son texte, Les rêves interdits. Ensuite, nous avons envoyé ce texte qui était en arabe à une autre traductrice. C'est une interprète qui travaille avec nous pour une histoire d'adoption, parce que nous adoptons, il y a des mariages, il y a des naissances, il y a des adoptions dans notre famille. Et donc, c'est une traduction vraiment littérale de son texte autour de laquelle nous discutons, parce qu'il ne reconnaît pas son texte, en fait.
6: Parce que dans la traduction, il ne le reconnaît plus.
5: Non, il a l'impression de lire le texte de quelqu'un d'autre. Et donc, je lui rappelle qu'en fait, il s'agit de son texte et que j'ai besoin de savoir si cette traduction correspond au texte d'origine. Mais apparemment, il a perdu toute son humeur, enfin, l'humour qu'il y a dans son texte. Parce qu'il rit en écrivant.
6: Et ça, en fait, l'extrait qu'on a entendu, c'était en septembre au laboratoire d'Aubervilliers. Et du coup, nous, on y était avec l'équipe de La Suite au prochain numéro et on n'a pas entendu la traduction, en fait. On a entendu le texte en arabe.
5: Oui, nous avons décidé de juste faire la lecture en arabe parce qu'on avait déjà fait cette expérience à Nanterre, dans la vitrine, avec un public. Et c'est vrai que dans ce projet, en fait, depuis 2 ans, on a l'habitude de passer du temps ensemble et d'entendre parler des langues qu'on ne comprend pas forcément au niveau du sens direct, mais qu'on peut prendre avec soi. Notamment la langue maternelle, la langue tama, que moi j'ai l'habitude d'entendre maintenant souvent, parce que par exemple cet été j'ai passé du temps avec Abdellah qui m'a rendu visite. Il me faisait détresse pendant qu'il parlait au téléphone avec Omar, soit en arabe, ou alors j'entends souvent Hassan parler la langue maternelle avec un ami qui parle la langue tama. Il me donne des cours aussi quand nous avons le temps. Et donc cette langue, elle est entrée aussi dans notre manière d'écrire, de penser. Et aussi de concevoir ou de réinitialiser notre connaissance de la langue française, en fait. Les langues étrangères remettent en question et nous font remettre à l'heure notre connaissance ou notre usage du français.
6: On avait choisi un petit extrait qui parle un peu de ça, qui parle du FLE, et puis et qui est un peu partout quand on cherche sur Rester étranger, qu'est-ce que vous faites ? Très vite, on tombe sur quelques phrases autour de dire qui disent « Avant, je parlais et j'écrivais en français. Maintenant, je parle et j'écris en FLE. » Donc c'est ça, la langue, elle change parce qu'on en entend d'autres. Mais tout à l'heure, quand la musique passait et qu'on discutait entre nous, tu nous as dit ce projet, il a évolué, il y a différents moments. Et là, on est un peu à un moment où finalement, c'est les langues maternelles qui sont... C'est vers elles qu'on va. On change un peu le fonctionnement. Qu'est-ce que ça veut dire ?
5: Ça veut dire qu'on essaye de s'approcher du village natal. On essaie de s'approcher de Orikule. On essaie d'y aller parce que, en fait, la loi... en vigueur en France actuellement, fait que pour ceux qui sont arrivés, il est impossible de repartir. Donc, ce travail, il se fait géographiquement, il est localisé en France et dans la langue française. Donc, nous sommes un peu prisonniers, en fait, de la langue française. Et donc, il s'agit de jouer et de trouver la manière de pratiquer des ouvertures. Donc, par exemple, en intégrant la langue maternelle au texte. Là, je peux vous faire un exemple avec le texte qui s'écrit avec Hassan et moi. Donc, nous écrivons ensemble. Il n'y a plus d'auteur. Il y a un collectif d'auteurs, une famille d'auteurs. Bonjour, Hiro. Vous allez goûter le sisimbé et le curry. Le sisimbé est sucré et le curry est amer. Le temps est si long qu'on ne peut le voir en entier. On l'appelle Timirumo. Je suis désolée. Je suis venue, mais je ne peux pas rester pour toujours. Wa najilento ino waltanoi gan nijigato diman. Je n'ai pas le temps. Timirumo est trop long. Et l'eau me sort des yeux. Ça s'appelle ninwasai. Manière de passer d'une langue à une autre, mais pour faire, comme disait Barbara tout à l'heure, un mouvement géographique aussi, qui est impossible légalement parlant.
6: Ou par les pieds, en fait. On peut se déplacer. Son corps, alors on déplace sa langue.
5: On déplace la langue.
6: Est-ce qu'on passe à une dernière... J'ai un tout petit extrait. En fait, on avait choisi des musiques qui travaillent quelque chose autour d'utiliser le son et d'utiliser les mots des musiques pour faire d'autres sons. Alors celle-là, elle s'appelle Fsiu, Fsiu, Fsiu. Elle vient d'un album qui s'appelle Stri, Ton, Trip et Poil, qui vient de sortir et qui est un album de Prune Béchaud. C'est très court. On va écouter ça, puis on finit l'émission.

0: Alors, donc, parmi vos différents lieux d'écriture, il y a un journal qu'on peut trouver en ligne sur le site, sur votre site. Alors, nous, on a pour habitude d'avoir des fanzines qui viennent nous raconter ce qu'ils font, des revues, des magazines. Et ici, en fait, c'est l'idée du journal, du collectif qui nous a aussi accrochés. Et en fait, on voulait savoir quelle était la place de ce journal dans le projet. Quelle place il prenait et si vous aviez un extrait à lire. Est-ce qu'il y aura un autre numéro de ce journal? Est-ce qu'il existe en format tangible? Voilà.
1: En fait, on se demandait si c'était un journal comme un magazine ou comme un journal intime, comme un journal des jours.
2: En fait, c'est un journal très officiel. C'est-à-dire que les éléments que vous retrouvez en ligne dans ce journal sont en fait des extraits de lettres officielles que nous avons envoyées aux universités, aux centres d'art pour obtenir des résidences, des bourses, en fait de l'espace pour héberger le projet Rester étranger. C'est pour ça que dans ce journal, il est assez facile de comprendre qu'est-ce que c'est que le FLE. On a une définition de la famille, on a une présentation aussi des membres de la famille. Il n'est pas exhaustif, c'est-à-dire que le journal, l'écriture de ce journal continue. Le projet, celui de le publier sur papier, sous forme de livre. Et ce livre étant en même temps comme un centre d'art aussi. Comme une maison, comme une famille, comme une université. Et c'est vrai que le format de ce travail, c'est difficile comment dire, de le cerner, de l'arrêter, parce que le format, c'est un peu le trottoir, c'est le temps qu'on a passé beaucoup à Stalingrad, à Jaurès, à chercher un endroit où s'arrêter. C'est le temps qu'on a passé à faire la file dans les différentes administrations. Et c'est le temps qu'on a passé ensemble à raconter des histoires, à voyager aussi.
1: Et dans ce journal, du coup, il y a des textes et puis il y a aussi des images. Il y a quelques photos de la résidence à Nanterre, je pense, où on voit ce travail d'écrire sur la vitrine, d'écrire venez, rentrez, et puis d'écrire sur les murs. Et puis on voit aussi des photos de lieux. Je me demandais
0: une chambre.
1: Ce que c'était. Ouais.
2: On voit des photos des laboratoires d'Aubervilliers, donc de la chambre, mais c'est interdit d'en parler parce que normalement, on ne peut pas y dormir. Il y a plein d'interdits. Et il y a pas mal de photos aussi de la ménagerie de verre. Nous avons passé du temps en janvier donc 2017. Il y a des images aussi de la rue, il me semble, et donc de ce mur et de cette vitre à Nanterre qui était surtout le support d'écriture de Hassan, dont l'écriture manuscrite a été un peu disons, le format pour toute notre expérience et aussi pour l'exposition de Nanterre. En fait, c'était son écriture et son geste d'écriture manuscrite qui a apporté toute cette phase du projet entre mars et septembre. Je pourrais en lire un extrait, peut-être. Lequel pas celui que j'ai sous les yeux. Dans ce livre, nous avons la police. La police est partout dans le FLE. Cet ouvrage est à l'image d'une université avec des professeurs partout, à toutes les pages, et des séminaires inédits, comme il y a par exemple un séminaire sur le poulet, qui est effectué avec un budget de 15 euros. Je vais citer le plus célèbre des professeurs de notre université, puisqu'on peut dire que donc Rester étranger est aussi une université. Donc je vais citer Hussein Forever, qui a écrit un jour « En France, vous connaissez la loi, mais nous, on sait comment elle marche. » Donc pour terminer, je dirais que ce livre en cours, ou ce projet, est une porte d'entrée. Et qu'il faut donc emprunter cette entrée. Nous disons, pour ce faire, venez, venez, restez étrangers. Art va, art vient, au plus près, au loin, artiste vient. Donc nous, on a fait une sorte de traduction aussi du terme étranger, qu'on a traduit avec le terme artiste en français. Puisque dans la langue de Hassan, la langue de Tama, le terme étranger n'existe pas. Il n'y a que l'homme nouveau, il n'y a pas d'étranger.
0: Eh ben, merci beaucoup d'avoir été avec nous. Alors, on peut lire et écouter les nouvelles créations de la famille Rester étranger sur leur site rester-étranger.fr. Quant à nous, on se retrouve dans un mois pour une émission de Noël le 25 décembre. Et on se quitte. On se quitte maintenant.

0: 27 octobre 2005. C'est un après-midi de vacances scolaires comme un autre. Des adolescents reviennent du stade Marcel Vincent de Livry-Gargan dans le 93. Ils y ont joué au foot toute l'après-midi. Sur le chemin, ils continuent de se faire des passes. C'est alors que le ballon se perd au-dessus d'une palissade d'un chantier de logement en construction. Certains d'entre eux l'escaladent pour tenter de récupérer la balle. Mais c'est sans compter sur ces vieilles traditions françaises de dénonciation et de racisme banalisé. L'employé du funérarium voisin appelle la police. La BAC 833 est envoyée sur place pour arrêter un cambriolage fantasmé. L'arrivée des bouchers en uniforme provoque la panique. Les adolescents s'enfuient en trois groupes distincts. L'un d'entre eux est composé de Bouna Traoré, Ziad Bena et Mouhidine Altoun. La police poursuit sa traque jusqu'à les coincer dans un site d'EDF. Tandis qu'un baqueux sort de la voiture armé d'un flashball, un autre demande des renforts pour cerner le complexe. Il se fend d'une phrase glaçante lors de son appel. « S'ils rentrent sur le site EDF, je ne donne pas cher de leur peau !» Telle une sentence adressée à l'encontre de ces adolescents, Ziad et Bouna meurent électrocutés à l'intérieur d'un transformateur électrique. Mouhidine est gravement brûlé. Néanmoins, il parvient à regagner son quartier pour obtenir une aide qu'il n'aurait jamais eue de la police. Pas de temps pour le deuil, pas de pitié pour les familles. Les politiciens Sarkozy et De Villepin se jettent sur l'affaire, tels des vautours en manque de prétexte pour leur loi sécuritaire. Ils reprennent la version policière, celle du cambriolage, même si aucun vol n'a été constaté. Mais un vol aurait-il légitimé ces meurtres d'État? Peu importe, c'est la goutte de trop. Elle provoque une révolte populaire à Clichy-sous-Bois et Montfermeil. En quelques jours à peine, cette colère incendiaire s'étend dans tout le 93, puis dans toute la France. Au cours des affrontements, trois morts s'ajoutent au compteur. L'état d'urgence est déclaré le 8 novembre et prolongé trois semaines, bien après la fin des échauffourées. Pour finir, la justice bourgeoise relaxe les deux policiers inculpés pour non-assistance à personne en danger et mise en danger délibérée de la vie d'autrui. Cette gestion coloniale des quartiers populaires est une manne politique intarissable pour les ministres et leurs préfets en manque de gloire. Elle nous fait nous poser une question essentielle. Pourquoi on resterait calme ? Bonjour à toutes et tous, nous nous retrouvons aujourd'hui pour parler de la lutte contre les violences policières avec notre invité Fatou Dieng. Fatou, tu as cofondé le collectif Vérité et Justice pour Lamine Dieng et tu es militante au sein du réseau d'entraide Vérité et Justice. Tu es sœur de Lamine, tuée par la police le 17 juin 2007, alors qu'il n'avait que 25 ans. Tu es mobilisée depuis près de 20 ans avec ta sœur Ramata contre les violences d'État. Est-ce que tu peux nous faire une petite présentation du collectif et du réseau ?
1: Oui, bonjour tout le monde. Alors, je vais commencer par la constitution du comité Vérité et Justice pour Lamine Dieng, qui a été, on va dire, vraiment à l'initiative de ma grande sœur et qui a donné naissance à la création du collectif Vivolé, donc fondé par ma grande sœur, Ramata, pour justement faire le lien avec d'autres familles endeuillées ou de victimes survivantes, pour justement montrer ce côté systémique, de montrer que ce ne sont pas des cas isolés. Donc, comme tu l'as dit, Lamine a été tuée le 17 juin 2007 à Paris, dans le 20e arrondissement, par plusieurs policiers à quelques mètres du domicile familial. Et c'était sous Sarkozy et durant les législatives. Par rapport à justement l'assassinat de Ziad et Bouna, disons que nous, on avait participé effectivement à une commémoration, on avait rencontré aussi la famille. Mais ce n'était pas en 2005, c'était vraiment à partir de 2007, au moment où Lamine a été assassinée. Parce que même si on était au courant des violences policières, du racisme d'État, du fait d'être une famille africaine, noire, qu'on savait aussi tout ce qu'il y avait comme harcèlement policier auprès des jeunes non blancs, sans pour autant être dans le militantisme. Donc c'est vraiment au moment de l'assassinat de Lamine qu'on a mis le pied dans le militantisme malgré nous. Par la suite, donc, le comité Vérité et Justice pour Lamine Dieng, la fondation de collectif Vivolé en 2010, tout ça, ça a donné aussi naissance au réseau d'entraide Vérité et Justice, qui est un réseau qui rassemble plusieurs comités de familles endeuillées par les violences policières, pénitentiaires et psychiatriques, ainsi que des familles de victimes survivantes, donc des enfants qui ont été aussi blessés, et des victimes survivantes, donc de mouvements gilets jaunes, des personnes qui ont été mutilées, éborgnées, et aussi durant la loi travail.
2: Merci pour cette présentation. Du coup, Fatou, est-ce que tu peux nous expliquer comment vous militez au sein du collectif et du réseau contre les violences policières ? En quoi ça consiste ?
1: Alors, il faut savoir que tous les comités de victimes, que ce soit familles endeuillées ou des victimes survivantes, Première chose, c'est de dénoncer l'outil ou l'arme qui a tué le proche ou qui a mutilé la personne par des campagnes pour interdire telle technique, comme nous, par exemple, au niveau du comité Vérité Justice pour Lamine Dieng. C'était déjà d'honorer la mémoire de Lamine chaque année, dénoncer ce qui lui est arrivé et aussi de pouvoir mettre en place une espèce de campagne pour pouvoir justement interdire les techniques qui l'ont tué, à savoir la clé de l'étranglement et le plaquage ventral. Et on sait qu'il y a une troisième technique qui a aussi tué, qui est le pliage qui a tué Alizeri et qui est aussi employée aux frontières, aussi par la police aux frontières pour justement maintenir, je veux dire plutôt attacher, quoi, parce que c'est une façon barbare de faire les choses pour pouvoir les déporter.
0: Qu'est-ce que ça implique de militer, de s'engager en fait sur cette voie-là ?
1: Moi, à chaque fois, je le dis qu'on n'a pas eu le choix, mais en même temps aussi, oui, on avait le choix de soit ne pas encaisser, comment dire, ne pas accepter la façon dont il a été tué et surtout le mensonge qu'il y avait autour, enfin tout ce qu'il y a eu autour, comme pour toutes les victimes. Le fait de ne pas accepter, le fait de porter plainte aussi. Dans tout ça, on est dans l'action, donc on n'a pas ce temps de se recentrer sur soi-même pour faire un deuil ou autre, on est toujours dans l'action et qu'on se dit on est sur cette quête de vérité, donc on n'a pas le choix que de poursuivre. Donc du coup, après, on tombe dans ce militantisme et qu'on continue à lutter, quoi. Parce que nous, par exemple, même si là, il n'y a plus d'enjeux juridiques parce qu'on a été jusqu'à la Cour européenne, il n'y a pas d'autres instances qui s'ouvraient à nous et qui s'ouvrent à nous actuellement, mais on continue à militer parce qu'on se dit... Tout ce qu'on a pu apprendre durant ce militantisme, on continue déjà à le transmettre aussi, on continue à accompagner d'autres victimes de violences d'État et on continue à s'organiser. Donc oui, on continue malgré tout. Moi, en tout cas, je me dis oui, que ces violences ne sont pas finies et qu'à tout moment, on peut être encore reconfronté à ça, du fait qu'on est une famille noire, qu'on reste une famille noire et que donc tous les outils qu'on a pu apprendre ou se réapproprier durant ce militantisme, moi je m'en sers dans le cercle familial, les proches et ainsi de suite, quoi. Parce que ces violences perdurent, donc autant qu'on continue à militer et continue à être outillé.
0: Tu parles de violences qui sont quotidiennes par rapport aux familles racisées et ou minorisées, donc psychiatrisées, etc. Enfin, vraiment qui peuvent cumuler plusieurs oppressions. Est-ce que la police adopte une posture particulière, peut-être de harcèlement ou de menace par rapport aux personnes qui militent aussi, donc, qui ne se laissent plus faire finalement?
1: Oui, parce que justement dans les revendications du réseau d'entraide Vérité et Justice, il y a aussi une mention autour de l'harcèlement autour des militants. Que nous, donc militantisme du fait de l'assassinat de notre frère, déjà à partir du moment où on porte plainte contre un policier, c'est forcément contre l'État, parce que c'est l'État l'employeur. Et du coup, forcément, il y a cette intimidation, harcèlement qui se met en place. Parce que même des policiers qui ne sont pas de la ville, ils vont faire corps ensemble. Parce que c'est l'institution et l'uniforme qui protègent. Il y a eu plusieurs cas comme ça, ou même pour l'assassinat de Naël, où il y avait justement d'autres policiers qui étaient même en dehors de la région parisienne, qui s'étaient mis en solidarité, quoi. Donc oui, ce qui montre qu'effectivement, les policiers, il y a vraiment beaucoup, beaucoup de menaces qu'on peut subir, quoi. Que ce soit nous, nos proches, quand on milite, dès qu'on est visibilisé, c'est des risques aussi, quoi. On prend quand même pas mal de risques qu'il faut qu'on milite, mais qu'on fasse aussi attention à comment on milite, de ne pas se mettre en danger et de ne pas mettre autrui en danger aussi, quoi.
2: Sur la question de se protéger, est-ce que vous arrivez à trouver une forme de protection aussi auprès des avocats, qu'il y ait une forme de confiance qui peut se créer avec eux ou pas ?
1: Une confiance, c'est difficile et c'est lutte. Il faut qu'il y ait une confiance qui s'installe, que ce soit une confiance avec les soutiens, les militants ou autour de l'avocat aussi. Pareil, parce qu'il y a déjà un rapport de force qui se crée avec l'avocat. Parce que là, il y a quand même pas mal d'avocats très médiatisés et très reconnus autour des violences policières. Mais c'est pas pour autant que ça va changer, comment dirais-je, que ça va éviter d'avoir un classement sans suite ou un non-lieu, ou que simplement que cet avocat soit humain, parce qu'il y a ça aussi. Même si on sait que la finalité, c'est comme toujours, ce sera toujours l'impunité dans la plupart des cas, mais au moins d'être avec un avocat qui soit humain, qui soit accessible et qui que ce soit pas trop précarisant non plus. Est-ce qu'il y a une protection au niveau des avocats? Pas vraiment, ça n'empêche pas. On peut très bien être avec un avocat pour le dossier d'assassinat d'un frère. Et ce n'est pas pour autant que des membres de la famille ne soient pas harcelés par des policiers. Il y a déjà eu le cas. où certains ont été agressés par des policiers, harcelés par des policiers, et que finalement, la seule chose à faire, c'est de porter plainte et de rattacher ça au dossier existant, quoi, pour montrer que c'est un lien et que c'est une répression due à la plainte qui a été déposée. Mais après, il y a peut-être aussi une possibilité de protection au niveau des témoins. Ça aussi, pareil, il faut voir quelles sont les choses à mettre en place avec l'avocat. Voilà, c'est tout ces genres de démarches, mais même ça, est-ce qu'on est vraiment protégé? c'est ça le problème, question, surtout. Quoi, voilà. Donc, de ne pas se mettre en danger aussi, c'est peut-être les espèces de systèmes de protection qu'on se met entre nous, déjà, à savoir si on quitte un lieu... qu'on puisse s'informer comme tout le monde fait, même les jeunes, les enfants, même ils le font, quoi. Dès que je suis arrivée, je t'envoie un petit message pour dire que je suis bien arrivée. Donc peut-être ce genre de choses-là, de ne pas rentrer seul, de ne pas rentrer dans un événement, enfin d'aller dans un événement seul, en manif pareil, de faire attention aussi si par exemple il y a une personne qui a été arrêtée par les flics, de pouvoir suivre pour savoir justement dans quel commissariat et de suivre un peu les choses et pouvoir faire les démarches. Il n'y a que vraiment ce genre de choses et puis les actions de faire attention, surtout de faire attention avec qui on fait ça. C'est surtout ça, quoi. D'avoir vraiment des personnes de confiance et qui soient aussi sur les mêmes positions politiques très claires. Voilà. Ça, c'est surtout, c'est très essentiel aussi, quoi, à mon sens.
3: Ouais, ça se comprend. Et puis, c'est en fait construire de l'entraide, de la solidarité à l'intérieur, en fait, de mouvements, de collectifs, etc. Et du coup, être aussi un peu autonome, indépendant peut-être sur nos propres protections, on va dire. Mmh. Et justement, de peut-être pas forcément compter sur les avocats.
2: C'est un peu une question ça, récolte.
3: Ouais, c'est ça.
1: Parce que quoi qu'il arrive, ce sera toujours le même chemin, quoi.
3: Ouais.
1: Je veux dire, on vient te soulever chez toi, le temps que ton avocat soit au courant,
3: oui,
1: tu te fais quand même bien. C'est tout, ces genres de choses-là. Personne ne peut... On ne peut pas savoir... comment les choses vont se passer ou à quel moment tu vas ceci ou cela. C'est juste de faire attention à chaque chose et de ne pas laisser trop de traces. Mmh. Même au niveau sécurisation numérique, c'est vraiment tous ces genres de choses-là, quoi. Et j'ai l'impression que, qu'en tant que militant, militante, on ne fait pas trop, trop attention. Même au niveau des smartphones, il y a plein de choses où, après on se demande, mais comment ça se fait que... Mais en même temps, il y a trop de traces qui ont été laissées sur certaines choses, quoi. Donc... il faut...
3: Faire plus attention, quoi.
1: Oui, plus attention et de servir des choses qui ont déjà marché auparavant et de les remettre en place avec plus de sécurité pour nous-mêmes, quoi.
3: Parce que du coup, la question aussi que je voulais relier à celle des avocats, et après on pourra changer d'angle par rapport à l'antirépression, où en fait l'enjeu des collectifs antirépression, c'est aussi de devenir autonome sur la question juridique.
1: Complètement.
3: De pouvoir dire à l'avocat, on a une défense collective, maintenant tu vas appliquer, etc. Parce qu'en fait, y a la question des avocats, c'est aussi la spécialisation et le fait qu'il y ait une chasse gardée d'un certain savoir, d'un certain élitisme, etc. Et en fait, savoir un peu ce que t'en penses, toi, de cette manière de fonctionner.
1: Le fait d'être autonome, c'est très bien. Parce que de toute façon, comme tu as dit, on ne peut que par nous-mêmes s'en sortir et puis en même temps de pouvoir aussi accompagner d'autres et de pouvoir former d'autres. Donc nous, on est un peu autour de ça. C'est surtout aussi que... moi, je pense que c'est important et qu'on fait beaucoup avec les anti-rep aussi, même la Legal Team simplement. À savoir que face à un avocat classique, il y a peut-être des choses qu'on ne pourrait pas capter. Les avocats, un peu anti-rep, Legal Team, tout ça, prennent le temps quand même d'essayer de déconstruire un peu ce jargon juridique que tout le monde ne comprend pas, déjà d'une. Et même nous, d'ailleurs, souvent, certaines sœurs de lutte disent justement qu'elles sont devenues des expertes, quoi, dans le sens où tu es obligé d'avoir ton dossier, de le connaître sur le bout des doigts, de ne pas laisser l'avocat seul face au dossier, parce que déjà, ils ont 10 000 dossiers et que tu n'es même pas sûr que ton dossier va être traité. En étudiant le dossier minutieusement, d'aller faire ses propres recherches, même si c'est difficile, il faut le faire, quoi. Parce qu'au moins, on peut après, par la suite, diriger l'avocat sur telle ou telle chose pour lui demander, il faudrait faire telle ou telle demande d'acte, quoi. Et même simplement, ça permet aussi de voir si l'avocat a étudié le dossier ou pas. Donc tout ça, c'est quelque chose qu'il faut le faire, quoi, parce que sinon, il y a déjà eu des ratés, quoi. Que par exemple, que l'avocat, la plupart, ils sont sur leur stratégie qui n'est pas forcément la stratégie de leur client-cliente, quoi. Donc c'est ça, c'est qu'effectivement, pour chaque chose, il faut se former. Chaque chose. Parce que nous, déjà, on est tombé comme ça dans le militantisme. Bah, il y a beaucoup de choses qui ont été apprises sur le tas. Beaucoup, beaucoup de choses. On n'a pas été formés au niveau juridique. Ma grande sœur, elle passait ses nuits et journées à étudier, à aller faire ses propres recherches et ainsi de suite. Plein de choses viennent des personnes concernées, viennent des victimes. C'est comme si tu devenais par toi-même ton propre enquêteur, enquêtrice. Tu deviens toi-même ton propre avocat, limite, et tu viens toi-même ton propre médecin, même, quoi. Parce que du fait que tu sais ce que tu as, comme par exemple autour de la santé mentale, où justement, certains d'entre nous, on sait que ce n'est pas les médicaments qui vont nous réparer. Que c'est plus d'avoir un espace où pouvoir parler, sans jugement, enfin, tous ces genres de choses-là. Donc, il y a beaucoup de choses où, effectivement, on apprend sur le tas, on se forme sur le tas, et qu'on se dit, bon, on va commencer aussi à former d'autres, à apprendre pour que d'autres aussi, c'est vraiment ce cheminement-là, quoi, parce qu'on se dit que de toute façon, on ne sera jamais réparé par l'État, parce que c'est elle qui nous fracasse. Donc, Et que surtout qu'on ne peut pas non plus arrêter ces violences qui nous dépassent et qui sont là bien avant que notre existence. Et donc, du coup, ce qu'on peut faire, c'est quoi? C'est l'autodéfense collective. C'est plus ça, quoi, autour du soin, autour juridique, autour de ce qui pourrait nous manquer au niveau social, au niveau financier. Et d'ailleurs, c'est ce qui fait aussi qu'il y a eu cette formation qui a été mise en place à l'initiative de la belle-sœur de Yanis, de l'association Vérité Justice pour Yanis, et qui a aussi fondé même Stop Violence Policière Saint-Denis. Et donc, cette formation, c'était aussi un travail collectif pour mettre en place, avec justement les apports des personnes concernées, aussi des militants qui sont sur ces questions-là avec nous au sein du réseau. Donc on est parti de vraiment de ce que nous, en tant que personnes concernées, en tant que personnes qui endeuillées, ce dont on a eu besoin tout de suite et qu'on n'a pas pu avoir, et qui est aussi essentiel dans ces luttes-là, à savoir l'accompagnement juridique, financier, psychologique, médiatique et social. Donc là-dedans, il y a quand même pas mal de choses qui sont traitées et qu'on se dit que n'importe quelle personne devrait être formée à ça pour pouvoir justement accompagner correctement une victime de violence d'État, quoi. Parce qu'on sait que ces accompagnements-là, là, même simplement au niveau juridique, c'est un minimum de 10 ans. Donc du coup, après, le reste, au niveau trauma, au niveau

0: venir réparer, venir soigner, quoi. Mais ce n'est pas le cas. Et même, je pense que si c'était le cas, on n'aurait pas eu le monopole dessus. Souvent, c'est, malheureusement, c'est ça, quoi. Ouais, il faut qu'on fasse tout et tous ensemble et que surtout que les personnes concernées soient au cœur des choses. C'est surtout ça, quoi. Parce qu'elles ne sont pas mieux que ces personnes-là pour dire exactement de quoi elles ont besoin et aussi qu'est-ce qu'il faudrait enlever, qu'est-ce qu'il faudrait interdire dans ces lois, enfin, tous ces genres de choses-là. Je sais pas si c'est compréhensible ce que je dis.
1: Si, si, je trouve ça très compréhensible.
0: Parce que ça me fait penser à la présomption.
1: Ah oui,
2: qui doit être votée,
0: exactement, ouais. Qui doit être votée le 7 juillet. Oui, oui. Et donc, pareil, c'est une loi qui, la L435-1, ça fait partie des comités de victimes. C'est aussi dans le réseau d'entraide, vérité et justice, parce que beaucoup ont été tués par cette loi qui a été mise en place sous Hollande en février 2017 et que beaucoup se sont attaqués et ont dénoncé justement ce permis de tuer, que ça n'a pas été entendu. Il y a eu beaucoup de choses autour de ça et que là, aujourd'hui, on fait comme si c'était une première, comme si c'était une nouveauté. Alors que non, quoi. Et que surtout que cette loi votée en 2017 avait déjà tué bien avant 2017, comme 2015, Baba Gargay qui a été tué par balle et d'autres et tout, quoi. Et aujourd'hui, on en parle encore de cette loi. Aurélie Garand, pareil, dont le frère a été abattu aussi. Et c'était juste après que la loi soit votée. Bah pareil, elle a aussi lutté contre cette loi et que là... aujourd'hui, on en parle encore. Et c'était aussi le risque des comités de victimes qui alertaient sur ça. Et quand on dit alerter, c'est surtout au niveau des élus, parce qu'ils sont quand même là depuis des années dans les marches commémoratives. Ils entendent les revendications. Et ces revendications en font partie depuis des années, même bien avant nous. Et ça n'a pas été pris au sérieux que justement, on disait que bientôt, les policiers seront intouchables, qu'on ne pourra même plus porter plainte contre eux. C'est ce qui arrive actuellement, que c'est dans le cadre... de leur fonction qu'ils peuvent tuer. Ben, c'est comme si on venait nous vendre aussi que dans le cadre de la fonction d'un chirurgien, il peut tuer. Non, on ne demande pas au chirurgien de tuer. T'es là pour sauver avant tout. Donc les flics aussi, c'est pareil. On parle de protéger et de servir, pas d'opprimer et d'assassiner, quoi.
1: Ces lois, je ne sais pas ce que tu en penses, mais j'ai l'impression qu'elles légitiment, elles donnent une légitimité à des pratiques qui se faisaient déjà avant leur mise en place.
0: C'est ça, c'est ça. De toute façon, c'est, toutes ces pratiques, c'est toujours ça. C'est que c'est déjà exercé et maintenant officialisé par des lois. Donc le policier qui a la rage contre tel ou tel jeune non blanc ou de quartier, il peut très bien le fracasser, le tuer par balle dans le dos et de dire légitime défense. C'est déjà arrivé. Baba Gargay, toutes les balles. Aucune balle n'est arrivée de face. Et d'ailleurs, ça fait penser à la psychophobie aussi. Hein. Jeune Sénégalais de 27 ans qui était venu rejoindre sa sœur à Rennes et qu'ils ont passé même pas 2 ans ensemble, quoi. Il avait besoin d'assistance, il commençait à se mutiler avec un couteau de table, un couteau à beurre, quoi, on va dire. Son ami avait appelé les pompiers, le SAMU, et finalement c'est la BAC de Rennes qui est arrivée en premier et qu'il a reçu les balles, quand on parle de protection de la police. Comment ça se fait que justement... c'est eux qui vont se charger de Babacar en le tuant plutôt que le SAMU qui avait été appelé. Donc ça veut dire qu'ils font encore un rapport de force simplement dans les hôpitaux. Dans les hôpitaux, aux urgences, c'est eux qui font aussi leur loi. Toute une prise de conscience à faire autour des soignants pour que justement que les hôpitaux ne soient pas limite une annexe d'un commissariat, quoi.
1: Ouais, qui est un peu une vraie séparation des pouvoirs finalement et des institutions, quoi.
0: Complètement, oui. Donc, il y a eu tellement de cas comme ça où Sine Bourras qui était menotté. Donc, voilà, c'est tout ces genres de choses-là. C'est comme déjà, ça avait déjà été dit, c'est un permis de tuer délivré.

0: Du coup, concernant les mobilisations et rassemblements que vous faites au sein du comité Vérité et Justice, quels sont, on va dire, les objectifs ou motivations qui peuvent y avoir? Est-ce que vous cherchez à obtenir vérité et justice par le droit ou autrement?
1: La lutte première, c'est d'obtenir justice par le droit. C'est le mythe qu'on nous vend, quoi. Savoir s'il y a une injustice, c'est par le droit, quoi. Sinon, oui, on se rend compte qu'effectivement, qu'il y a d'autres formes de justice aussi. Rien que simplement le fait de se dire que la vie n'est pas suspendue pour, par exemple, les familles endeuillées. Donc, c'est aussi une revanche sur la vie de ne pas se laisser mourir à petit feu. Donc, les marches commémoratives, les marches de mi-mars, c'est pareil aussi, quoi. De pouvoir vraiment avoir cet espace ou cette tribune, quoi, où justement les victimes peuvent se rencontrer de nombreuses, de différentes villes, de pouvoir marcher ensemble, parce que ça, c'est fort aussi de pouvoir marcher ensemble. Donc, la rencontre, et puis après, on peut aussi parler d'organisation et tout ça, quoi, mais plus le fait de dénoncer, commémorer et se donner de la visibilité. Et de pouvoir aussi annoncer les dates de telle ou telle étape juridique à venir.
2: Comment est-ce que vous faites pour obtenir cette vérité par rapport au cas? Parce qu'on sait très bien que la police ment assez facilement pour se protéger elle-même, etc. Est-ce qu'il y a des moyens que tu connais, que tu as déjà utilisés pour essayer d'obtenir cette vérité?
1: Première chose, c'est vraiment de commencer par le PV, donc le procès verbal. Parce que c'est là-dedans, effectivement, qu'on peut voir. Parce que c'est le témoignage des policiers en question ou du policier en question. Donc, on peut très bien voir si la version qu'il dit est possible ou pas. De pouvoir, dans sa tête, imaginer un petit schéma ou bien de le dessiner ou bien d'imaginer un peu une reconstitution pour voir ce qui a été écrit, de pouvoir le mettre en scène si c'est faisable ou pas. Donc déjà, à la lecture du procès verbal, on peut voir qu'il y a des choses qui ne vont pas. Nous, c'est ce qu'on a pu voir. Voilà, qu'il y a des choses qui ne vont pas et après, le fait d'être reçu à l'IGS, qui est aujourd'hui l'IGPN, pareil, donc par rapport aux réponses qu'on nous donnait, on se disait oui, il y a quelque chose qui ne va pas quand même. Et ouais, c'est plus au niveau de ça, c'est vraiment l'étude du dossier et d'aller aussi voir d'autres dossiers similaires. Voilà, c'est vraiment une recherche, c'est plus le travail au niveau du dossier. Et après, peut-être les mobilisations, est-ce que les mobilisations payent ou pas? Parce qu'on a quand même vu des exemples où finalement les dossiers sont quand même passés en cassation pour un cheminement vers la Cour européenne. Donc, c'est comme si limite, toi et ta chance, quoi, j'ai l'impression. C'est plus ça. Parce qu'il y a des comités, il y a des familles où effectivement, il y a eu beaucoup, beaucoup de mobilisation avec beaucoup, beaucoup de monde et ça n'a pas empêché le non-lieu. C'est pour ça que d'ailleurs, on s'est appelé comité vérité et justice parce que pour nous, l'important, c'était déjà de rétablir la vérité et qu'après, la justice, on verra. Et des fois, je me dis peut-être que la vidéo aussi peut un peu. Mais en même temps, on avait vu des cas où la vidéo était là et que...
2: C'est à double tranchant aussi, quoi.
1: Voilà,
2: c'est l'interprétation du juge.
1: Oui, il y a ça aussi. Ouais. Comme pour El Hassen Diarra où Nunes, il a très bien dit que limite, il n'y a pas d'élément pour... il n'y a pas de raison de suspendre les policiers. Ou comme pour Michel Zecler qui s'est fait tabasser dans son studio avec plein de caméras. Ça lui a juste évité, lui, de ne pas aller en prison à cause des mensonges des policiers. Mais jusqu'à aujourd'hui, je ne pense pas qu'il y ait encore de date de procès pour juger les policiers en question.
2: Oui, c'est ça. C'est que la vidéo, ça sert vraiment dans de rares cas. Et surtout quand c'est médiatisé, en fait, finalement.
1: C'est ça, complètement, oui. Oui.
2: On se posait des questions sur les revendications du réseau Entraide Vérité et Justice, parce qu'elles sont toutes très intéressantes et il y a plusieurs axes qui se complètent, notamment la question du business de l'outrage. Est-ce que tu peux nous parler un peu de ce que c'est et de pourquoi vous demandez à ce que ça disparaisse?
1: C'est leur outil de répression, c'est leur fonds de commerce aussi, quoi. Parce que tout ça, c'est pour justifier leur acte. Donc du coup, un jeune qui se fait contrôler, tout se passe bien, il n'y a rien sur lui, peuvent lui coller un outrage juste par les nerfs. Ou sinon, c'est des amendes à payer à chaque fois. C'est des amendes et je pense que même tu peux aller devant un juge par rapport à ça aussi, quoi. Donc, outrage, ça peut très bien être genre tu l'as regardé de travers ou un type, tu vois. Donc, il y a tous ces genres de choses-là où simplement il y a eu des cas où c'est eux qui entendent des insultes et après ils viennent te charger. Or que tu es là, tu n'as rien fait.
2: Oui, c'est eux qui m'ont...
1: Oui, voilà, genre, j'ai entendu un fils de machin.
2: C'est des Jeanne d'Arc, en fait.
1: Oui, mais complètement, quoi. C'est, justement, je vous conseille le film de Yann de Désarmolet qui s'appelle « À nos corps défendants ».
2: Ouais.
1: Et là, effectivement, c'est autour de l'outrage, comment on dit, tout le système d'harcèlement, quoi. Que ça varie de, pour eux, outrage et rébellion... Même simplement la mine qui était plaquée au sol en appui et tout ça, qui bougeait, parce que quand on te compresse, tu bouges un peu pour chercher l'air. Donc en faisant ça, pour eux, c'était rébellion. Donc ils l'ont encore plus maintenu. Or que non, c'était un instant de survie. Mmh. Donc c'est pour ça que... Ouais.
2: Oui, c'est souvent ce que eux présentent comme une résistance à l'interpellation.
1: Exactement.
2: En fait, c'est juste pour se protéger de la violence des interpellations.
1: C'est ça.
2: Finalement. Ouais. Donc l'outrage et la rébellion vont souvent ensemble.
1: Exactement. Complètement, quoi. Tu peux aller en comparution pour des choses comme ça, quoi. Or que finalement, toi-même, tu sais que tu n'as rien fait.
2: Mmh. Ouais. Et que les flics peuvent obtenir, comment est-ce qu'on dit ça, des dommages et intérêts.
1: Ah bah oui, bien sûr, ça. Oui. Bah bien sûr, tu payes leurs frais d'avocat, tu peux leur payer 2000 euros, des choses comme ça, quoi. Mmh. Tu dis merde, c'est moi qui me fais violenter, harceler, et c'est moi qui dois les payer eux, quoi. Mmh. Parce qu'ils ont eu une petite griffure ou un ongle de cassé. Il y a des juges qui ont compris ce système et qui ne veulent plus, mais il y a des juges qui continuent encore à leur donner du crédit. Parce qu'il y en a qui relaxent beaucoup de jeunes. Pour outrage et rébellion. Mais il y en a d'autres qui vont...
2: Oui, c'est au bon vouloir du juge. Quoi.
1: Exactement, c'est ça. Oui. Mmh. Au bon vouloir du juge, au bon vouloir de comment le jeune en question a été chargé, à savoir s'il avait déjà un casier. Et ça, pareil, aussi au niveau du casier. Je veux dire, dans nos imaginaires, que quelqu'un qui a un casier, c'est forcément un grand délinquant. Et aujourd'hui, tu peux être fiché pour n'importe quoi.
0: Est-ce que tu peux nous parler aussi des quartiers d'isolement et disciplinaire?
1: Oui, parce que comme je disais que au niveau des revendications du réseau d'entraide Vérité et Justice, on est vraiment parti de chaque comité qui compose le réseau, à savoir, comme j'ai dit, au niveau, par exemple, des techniques d'interpellation, donc la mine était concernée. Là, tout ce qui concerne les enfermements, pareil aussi, c'est en lien avec ces familles endeuillées par la prison ou endeuillées par les institutions psychiatriques. Et la fermeture des quartiers d'isolement et disciplinaire. Nous, on en avait déjà entendu parler via l'Envolée, parce qu'on était déjà en lien avec l'Envolée, après en lien avec d'autres familles dont les proches ont été tués en prison. Donc ça, c'était une revendication et aussi toute une campagne qui avait été mise en place par la maman de Idir, de Nous sommes Idir Espoir et Solidarité, qui a été tuée en prison le 9 septembre 2020 à la prison de Corba à Lyon. Et donc sa maman avait mis justement, parce que lui il a été tué il est décédé dans un mitard. Donc du coup, sa maman elle avait mis en place tout plein de dénonciations autour des quartiers d'isolement et disciplinaire parce que beaucoup de personnes sont tuées dans les mitards et beaucoup en font. Juste voilà, c'est un lieu de punition quoi, c'est ça. Donc elle avait mis en place aussi une marche le dernier dimanche du mois de mai, pour justement que partout en France, on puisse se mobiliser, faire des rassemblements, des marches, pour fermer les quartiers d'isolement disciplinaire, et aussi pour dénoncer la condition des détenus. Parce que donc son fils avait quand même vécu aussi beaucoup de tortures, de maltraitance, quoi. Parce que ce qu'ils font, c'est de la torture, tout simplement. À savoir qu'il était à boire l'eau des toilettes, enfin des trucs ignobles de ce genre-là, quoi. Voilà. Donc, au niveau des prisons, il y a beaucoup de morts suspectes et souvent maquillées aussi en suicide. Et que surtout que la France a été condamnée à plusieurs reprises par l'ONU et tout ça pour torture autour des lieux d'enfermement. Et c'est ça qui est malheureux, c'est que la France est systématiquement condamnée, mais elle préfère payer plutôt que d'arrêter ou de condamner.
2: Enfin, ces violences ont l'air très structurantes, en fait. C'est comme si l'État en avait besoin, en fait. C'est ça qui pose
1: maintenir.
2: Question, quoi.
1: Oui. C'est pour maintenir la dominance et surtout pour continuer à avoir cette prise sur les corps non-blancs aussi, quoi. Donc aussi, il faut remonter jusqu'à l'esclavage, c'est un peu toute cette continuité. Hein. La France, c'est un État colon. C'est ça, surtout quand c'est des colonisateurs. Donc la colonisation n'a jamais été faite dans la joie, quoi. Et là, effectivement, on revoit encore les mêmes systèmes qui continuent encore à perdurer. et avec les lois encore, loi contre l'immigration, loi ceci, loi cela, autour des minorités, minorités raciales, minorités de genre. Donc voilà, on est dans un état de la culture du viol, de l'inceste, de la pédocriminalité et du racisme, quoi. C'est tout ça que la France a été battue. Voilà, parce qu'on se dit, mais c'est pareil, violence policière, violence conjugale, pédocriminalité, il y a toujours de l'impunité. C'est ça, parce que peut-être que c'est voilà, ceux qui sont aux commandes de tout ça, c'est pas le petit peuple, quoi, aussi.
2: Puis c'est normalisé même au sein de la population.
1: Complètement, ouais.
2: Et aussi, ben, pour revenir sur la question coloniale et du racisme, c'est... On en avait parlé en off, mais c'était sur le code noir qui a été retiré, je crois.
1: Abrogé,
2: ouais, il n'y a pas longtemps.
1: En juin 2026.
2: C'est ça. Mais voilà. Du coup, est-ce que tu peux nous en parler un peu de ce code noir?
1: Ce code noir, c'était justement... c'est d'ailleurs, comme elle s'appelle, Maboula Soumaoro, qui en parle très très bien. Justement, à savoir comme si les personnes noires étaient des biens meubles, quoi. Donc, ouais. Donc, d'où la raison qu'ils ont été esclavagisés. Certains disent aujourd'hui, oui, c'est que symbolique, mais ce n'est pas que symbolique, quoi. Comment ça se fait que c'est symbolique et que ça n'a été abrogé que là, en juin 2026? Et que surtout qu'on voit que toutes les lois autour des personnes non blanches, c'est une continuité de tout ça. Et surtout, en plus, qu'on voit encore, comment ça s'appelle, à Bordeaux, la statue de Napoléon sur le pont, et que devant l'Assemblée, c'est la statue de Colbert. Et Colbert, c'est le fondateur du Code Noir sous Napoléon et tout ça, quoi. C'est ça, surtout. Il faut aller aussi sur Histoire Crépue, qui raconte très bien, parce que le Code Noir, l'abolition de l'esclavage, donc ce sont encore des Européens qui se sont proclamés, voilà, sans compter toutes les luttes marronnes qu'il y a eu autour, pour justement libérer les personnes esclavagisées et tout ça. Et qu'aujourd'hui, on met un peu, comment il s'appelle l'autre là? C'est un Anglais, je crois, Solskjaer, je crois. Ouais. En avant, comme si c'était lui qui nous a sauvés.
2: Alors que pas du tout.
1: Non, c'est ça, surtout, quoi. C'est ce qui montre que leurs héros ne sont pas nos héros, quoi. C'est juste ça, ce sont des esclavagistes. Que ce soit même, tous ces noms de rues qu'on trouve en plus dans les pays d'Afrique, entre les avenues Charles de Gaulle, entre les je sais pas quoi, on se dit mais non, ça n'a rien à voir ici, quoi. En lien avec cette statue de Colbert devant l'Assemblée, l'endroit où on vote les lois, quoi. Là, même simplement ça, je me dis mais comment ça se fait qu'aucun député, qui soi-disant ils sont là anti-racisme, machin, on va faire des marches et tout, ils sont jamais attaqués à cette statue. Jamais, ça les a jamais dérangés. Il a fallu que ça soit, après, est-ce qu'il y a eu d'autres personnes avant, je sais pas, mais c'était Franco de la brigade anti-négrophobie. Et c'était juste de la peinture rouge dessus. C'est même pas comme s'il était venu couper la tête de Colbert. C'était pas ça, quoi. Et il a été quand même en procès.
2: Ouais, c'est ça.
1: Voilà. Pour une statue.
2: Pour une statue d'esclavagiste.
1: Exactement, c'est ça. Ouais. Ouais, mais c'est l'histoire de la France, oui. Mais voilà, c'est ça qu'on nous vend à chaque fois, quoi. Les violences policières aujourd'hui, les personnes qui disent, mais on comprend pas pourquoi est-ce qu'ils s'attaquent comme ça aux jeunes, ceci, cela, mais... Il faut remonter jusqu'à l'histoire, quoi, et on verra que tout a un lien. Parce que comme on disait, la police qui contrôlait justement les corps noirs, ceux qui s'échappaient des anciennes des colonies, et il y avait aussi une police pour les corps maghrébins, quoi. Donc là, déjà, ça, après, on vient à l'histoire de Vichy et tout, et quand on voit la police aujourd'hui, on ne peut pas venir dire que c'est une police pour le peuple, quoi. Même s'il y a des gens dedans qui représentent le peuple du fait que noir, blanc et tout ça, mais l'institution, elle est pareille, hein.
2: Oui, puis qu'il y a aussi même des institutions coloniales à l'intérieur de la police, comme la BAC, qui ont été formées en Algérie, qui ont été ramenées en métropole ensuite. Il y a vraiment une grosse continuité historique, en fait.
1: Et qui reste, oui, c'est ça.
2: C'est Mathieu Rigouste qui en parle très bien aussi.
1: Oui, complètement. Et qui reste, et que c'est ça finalement, parce qu'on s'attaque au racisme, on fait ceci, on fait cela, mais il faut commencer à la source, quoi. C'est vraiment toutes ces choses-là qu'il faut déconstruire.

0: But tonight we get even.
1: Fatou, j'aimerais beaucoup savoir ton avis. Pour toi, quelle place occupe l'abolitionnisme pénal et les alternatives possibles à la justice actuelle, sans rentrer dans de la justice restaurative avec les flics?
2: Alors moi, au niveau de la prison, je me disais la prison pour les policiers. C'est ça que je me disais, moi. Parce que du fait que tous ceux qui sont dépositaires de l'autorité, quoi, on va dire, tous ceux qui, justement, apprennent la loi, connaissent la loi, bah, ils commettent, ils doivent aller en prison, moi. C'est ce que j'avais en tête. Et après, j'ai quand même appris, voilà, que quand même, ouais. Mais c'était plus autour de la police. Et il y avait ce truc un peu, après, j'ai toujours un peu de mal à savoir c'est quoi, est-ce que c'est restauratrice ou est-ce que c'est transformatrice. Et c'était un concept plutôt des apatistes. Peut-être que je pourrais pas bien l'expliquer. Mais c'était un peu de faire avec, ça fait un peu comme la charte du mandat, quoi. À savoir, tout tort causé doit être réparé. Mais pour moi, au niveau de la police, j'ai un schéma en tête, là, c'était des personnes qui avaient fait ces croquis à démanteler, détruire et abolir.
3: Oui, c'était nous.
2: Ah bah, c'était vous.
3: Oui, ouais. C'était les affiches du mercredi.
2: Oui, c'était, oui.
3: Atelier morsure.
2: Ouais, il m'avait donné, ouais, c'était ça. Et moi, j'ai adoré ça parce qu'en plus, j'avais participé à un événement à Toulouse. Et qu'il y avait Ricardo Guagnola qui avait justement fait tout un truc pour parler de ça. Et je trouvais ça génial, quoi. Je me suis dit, mais c'est ça finalement. C'est qu'il faut taper au niveau des portefeuilles aussi, à savoir le fait de commencer à abandonner, de pouvoir justement enlever du pouvoir à la police. Enlever du pouvoir et de reverser autre part, les endroits où ça manque, le social ou hôpitaux ou autre, quoi. Et que, par exemple, tout policier qui commet un acte homicide, qu'il soit volontaire ou pas volontaire, homicide, qu'il soit coupable, jugé ou pas jugé, on sait qu'ils sont jamais jugés, donc, qui commet un homicide, je crois que d'ailleurs c'est dans les revendications, qui commet aussi, qui a des propos racistes et tout ça, que ce soit suspension de salaire et radiation définitive. Voilà, c'était vraiment ça, quoi. On cherchait pas à comprendre. Radiation définitive et suspension de salaire. Et que de, comment ça s'appelle? Oui, d'enlever du, réduire leur budget, quoi. Leur budget par rapport à justement l'armement, déjà. Parce qu'on parle de quoi déjà, de trous dans les caisses de l'État ou je sais pas trop quoi, ou pas trop d'argent pour telle ou telle chose et tout. Or que finalement, tous les milliards sont dépensés dans l'armement de la police. C'est ça, quoi. Et ce qu'il faut comprendre, c'est que cet armement-là, une partie est utilisée sur nous au niveau de la guerre intérieure et une partie est utilisée à l'extérieur, sur des guerres qu'on n'a jamais consenties, qu'on n'a jamais voulu. Donc, il y a ça. Et donc, du coup, bah, ça fait aussi qu'on paye beaucoup dans nos impôts. Les flics, leur salaire, je pense que nos impôts y contribuent aussi parce que c'est un service public. Donc, personne ne va épargner pour se faire buter un jour ou se faire éborgner ou mutiler. Et au niveau budget encore, ce serait, oui, un flic qui a commis une violence, donc il va payer les frais judiciaires et aussi la réparation qui doit être faite au niveau de la victime. Désarmement total surtout, parce que là, pareil, au niveau... Ouais, je crois que je vais me faire beaucoup d'ennemis ce soir.
3: Vas-y, vas-y, lâche-toi.
2: Au niveau justement des politiques, depuis des années, c'est les mêmes, hein, syndicats, partis politiques, et que ce sont les seuls pour lesquels on peut voter. Finalement, et ce sont les seuls qu'on peut aller des fois les secouer un petit peu, mais c'est-à-dire qu'ils nous vendent des choses qui ne sont pas réelles finalement, quoi. À savoir que ce soit Mélenchon qui va parler de désarmement de la police, ça nie aussi, mais que finalement en creusant on se rend compte que c'est pas un désarmement total et que c'est autour du LBD, que même ça aussi il y a des choses autour, donc... On se fait toujours avoir, je me dis, finalement, quoi. C'est que, comme si, désolé, hein, ceux qui font de la politique, là. Mais c'est juste que, on n'a plus le temps. On est en 2026. Les assassinats continuent. La police a encore de plus en plus de pouvoir. Et que les familles sont de plus en plus précarisées. Et qu'on est fatigué de pleurer nos blessés et nos morts, quoi. Des deuils impossibles à faire, qu'on se trimballe de génération en génération. Et qu'est-ce qu'on apporte à la jeunesse, quoi, tout simplement. Qu'est-ce qu'on leur laisse? Si c'est pour, voilà, attendre qui sera le prochain ou ceci ou cela, non, c'est bon quoi, c'est bon, c'est vraiment de il y a eu cette brèche de laisser jusqu'à ce que l'extrême droite s'installe comme il faut et que maintenant toutes les lois autour de la police, autour de l'immigration, ce sont les revendications de l'extrême droite qui est en train de passer et du PS et compagnie. Donc bah les amis LFI, faites mieux que ça, vraiment largement mieux et soyez plus radical, c'est aussi juste de ne plus négocier. On négocie pas avec l'extrême droite et on négocie plus autour des violences d'État et violences policières quoi, c'est juste ça, c'est que c'est des vies humaines dont il dépend et que on en a marre d'être dans la survie. Voilà.
3: On ne négocie pas avec la police.
2: Non, pas de négociation. Non. On négocie pas avec des gens qui sont prêts à tout moment à dégainer leur arme et de mettre ça sous le compte de légitime défense. Ça commence à bien faire, c'est des choses qui traînent depuis des années. Ils ont deux jokers, c'est légitime défense et refus d'obtempérer. Même quand tu es à l'arrêt, à pied, c'est voilà, ils sont capables de mettre ça sur ton dos pour légitimer tout leur acte de barbarie et de torture et d'assassinat, quoi. Parce que même là, les filles, c'était à une marche pour les deux frères qui sont fait descendre au Pont Neuf dans le 20e. Coquerel était là, il y avait Simonet, je sais pas qui d'autre, et qu'on l'avait interpellé et qui dit ah oui, dès qu'on sera au siège, on va abroger la loi L435-1. Les frères, ils ont été tués en 2022 ou 2023, on est encore dedans. Mmh. Voilà. C'est tous ces genres de choses-là et c'est dans des revendications depuis des années, quoi.
3: Oui, puis c'est des promesses.
2: Oui, c'est ça. Ouais. Se faire parce qu'ils aussi, savent, voilà, c'est ça. Parce qu'ils savent aussi qu'ils ont besoin des flics, même si eux aussi ils se font défoncer par les flics. Hein. Là, les filles, ils font pas de cadeaux, mais ils les défendent, quoi. Ils sont pas aussi radicaux que ça. En se disant, là, c'est bon, il y a trop de choses, il faut mettre un terme. Non. Comment on va s'en sortir de tout ça? C'est quoi? Mais on n'a pas de baguette magique, quoi. Mmh. On n'a pas de non, c'est plutôt de réfléchir tous ensemble, de faire des choses ensemble et puis d'être solidaires ensemble, quoi, c'est tout.

0: Qu'est-ce qu'attendent les familles pour continuer la lutte? En fait, quels sont leurs besoins, quelles sont leurs demandes, voilà, pour qu'est-ce qu'on peut faire pour aider les familles des victimes, les familles endeuillées?
1: Dans ces luttes, que ce soit juridique ou non, donc c'est-à-dire que ce soit si les personnes ont lancé une procédure ou ont fait le choix de ne pas le faire, quoi qu'il arrive, c'est l'argent. Parce que si c'est une procédure juridique, donc ça prend du temps. Même aujourd'hui, pour déposer une plainte avec constitution de partie civile, il y a une consignation à laisser. Ça peut être de 1000, 1200, des choses de ce genre-là. Donc, ce qui veut dire déjà que tout le monde n'a pas accès au droit. Le droit n'est pas gratuit. Il y a besoin d'argent pour des soins aussi, parce que les soins psy, pareil. Donc, à un moment donné, il faut. Ça sert aussi pour avoir une attestation au niveau, justement, de la procédure pour montrer l'impact de ces violences ou de ces assassinats sur les membres de la famille ou sur la personne elle-même. Le soin au niveau réparation, au niveau, par exemple, les personnes blessées, mutilées, il y a des besoins en neurochirurgie, il y a besoin en chirurgie dentaire, enfin, il y a plein de besoins. Donc, besoin financier, besoin humain. Parce que s'il y a des mobilisations de venir aider au niveau logistique, au niveau de la présence, au niveau de tout, quoi. Parce qu'en tant que comité de victimes, on n'a rien. On n'a rien, on n'a même pas de mégaphone, on n'a pas de sono. Donc quand on organise des événements, on emprunte les camions. Alors, souvent, c'est auprès de Sud PTT pour la région parisienne. Et sono, pareil aussi, il y a besoin d'argent pour justement toute la logistique, des impressions, faire venir les familles qui n'ont pas les moyens dans la ville où il y a l'événement, les frais d'avocat. Qu'est-ce qu'il y a aussi pour les personnes? Il peut avoir aussi, je ne sais pas, par exemple, qu'à un moment donné, tu ne peux pas aller travailler, les factures s'accumulent. Donc, c'est vraiment l'argent et moyens matériels et physiques. Donc, chaque comité de victimes a une cagnotte. Donc, il faut remplir les cagnottes, les faire tourner, faire des événements de soutien pour récolter des sous, que ce soit des cantines ou autres. Et quand c'est des procès pour des camarades qui sont inculpés, il faut aller remplir les tribunaux. Parce que après avoir participé à quelques procès, on a très bien vu qu'à chaque fois dans la salle, il y a plus de policiers que de nous. Et que ces policiers-là viennent avec tout leur syndicat, toute une brochette de tous les corps confondus. Donc, eux font corps. Et que nous, de notre côté, les syndicats qui viennent ne viennent pas en tant que bloc. Ils viennent en tant qu'individus, tout simplement. Tandis que les flics, eux, ils sont là, ils font corps, quoi. Et de ce côté-là, on est complètement démunis. On doit vraiment faire corps comme les flics font corps.
0: On doit revendiquer, en fait.
1: Exactement, complètement. De montrer qu'on est là. C'est ça surtout, quoi. Et tant qu'il n'y a pas ça, on se fera toujours un peu avoir et démoraliser et tout ça, quoi. Donc il faut aller. La lutte, c'est aussi ça, d'aller remplir les tribunaux. La lutte, c'est aussi quand il y a des camarades en garde à vue, de savoir où ils sont, de pouvoir faire le nécessaire. Quand il y a des camarades qui sont en prison, pour X raisons, pareil aussi, de faire le nécessaire, d'aller les voir, de pouvoir transmettre les infos, de pouvoir faire des mandats. Tous ces genres de choses-là, c'est vraiment la solidarité qui peut nous aider à sortir de certaines merdes, quoi, et certaines complications. Donc, comme on dit, la solidarité, c'est notre arme. Donc, il faut continuer à être solidaire entre nous, continuer à renforcer les choses qui existent, continuer à devenir aider. Parce que le fait d'aider, c'est pas la personne qu'on aide simplement, c'est soi-même qu'on aide. Parce que demain, personne ne sait de quoi sera fait demain.

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3: Lettre à la République, à tous ces racistes, à la tolérance hypocrite qui ont bâti leur nation sur le sang. 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

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Et vous, je veux le voir, son numéro de série. 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Et j'utilise mon fusil pour le faire respecter. 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

0: Après, les choses seront peut-être différentes. Et alors, pire.
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1: Où que vous soyez, bonjour, bonsoir, merci d'être fidèle à notre rendez-vous au micro. Ce soir, à mes côtés, j'ai le plaisir d'avoir Valérie Beau. Bonsoir Valérie, avec une invitée et une chronique.
2: Oui, bonsoir, quel bonheur de se retrouver. Eh bien, alors, par rapport à la chronique, des bonnes nouvelles, parce que de la visite LGBT au Festival de Cannes et la Queer Palme. Donc ça, on va avoir des envies de cinéma, on attend des films de pied ferme. Et aujourd'hui, on a le bonheur d'avoir comme invitée Julia Torlet, présidente de SOS Homophobie.
3: Bonsoir.
1: Bonsoir, merci d'avoir répondu à l'invitation.
3: Merci à vous.
1: Et Nicolas Rividi, c'est toujours l'invité à chaque fois qu'il est là, en fait. Il est là une fois, toutes les... Une fois, tout, comment dirais-je...
4: Je reviens un peu comme les boutons de fièvre, en fait.
1: Toutes les semaines, il est avec nous.
2: Et avec là, quand il humour revient, et intelligence.
1: Ouais. C'est un plaisir à chaque fois. Et j'aime bien parce que là, aujourd'hui, tu es brun.
4: Oui.
1: Souvent, il est blond, brun. Je m'y perds un peu dans ses couleurs des cheveux.
4: Mais imagine-toi que normalement, je devais être rose dès lundi prochain et j'ai dû annuler mon rendez-vous chez le coiffeur.
1: Ah, pour mais ça, c'est pour le mois des fiertés.
4: L'impératif, bah, ce sera pour la fin du mois des fiertés, du coup. Ouais, ouais. Mais c'est pas grave, hein. Comme ça, sera un peu tout le temps, le mois des fiertés.
1: J'espère qu'on te verra avec ces couleurs-là. Ce soir, tu nous parles
4: écoute,
1: de...
4: si tu es soigné de la cataracte, oui.
2: Il y a une bonne ambiance ici.
4: Ah, il casse. Eh oui, je suis méchant. Bon, bah bonsoir Brahim quand même. Bonsoir
1: merci,
4: à toutes et tous, chers auditeurs. Ce soir, c'est la cosmétique du plan cul dans le plus de l'actu.
1: Et ça veut dire quoi?
4: Bah, tu verras. Si on te soigne l'audition aussi.
1: J'espère que ça ne va pas faire fuir notre invité.
3: Oh bah, certainement pas. Avec une annonce pareille et un titre pareil, moi je reste, ouais. Évidemment.
1: Nous aurons aussi l'occasion et le plaisir d'avoir par téléphone Daniel Conrad pour son crash test. Au plaisir de l'avoir. Et celui qui réalise... Ah bah, tu as parlé aussi de tout.
2: Oui, de tout.
1: De tout.
2: Bon, on va parler de beaucoup de choses.
1: Ouais. Tu sais qui réalise ce soir l'émission?
2: Mais oui, mais on a Nathan avec nous, quel bonheur.
1: Nathan. Alors il réalise et deux sons. Bonsoir Nathan, deux super sons ce soir.
5: Tout à fait, deux super sons. Le premier, bien évidemment, sera, on va dire, quelque chose de très intéressant. Parce que, tout simplement, vous allez avoir notamment une personne qui va être non-binaire. Il s'agit de Tomoki Sanders, qui est le fils de Pharoah Sanders. Et ensuite, nous allons bien sûr parler de la disparition d'un grand jazzman, d'un grand saxophoniste. Il s'agit de Sonny Rollins. Merci de rester avec nous.
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1: Valérie. Avec notre invité.
2: Eh bien voilà, alors on reçoit bienvenue Julia. Alors bah, tu viens chaque année et
3: oui.
2: Puis tu es invité à venir plus souvent si tu souhaites. Parce que effectivement, après le 17 mai, au moment du 17 mai de la journée mondiale de lutte contre LGBT-phobie, sort le rapport annuel de SOS Homophobie. C'est un événement dans le sens où on a longuement déjà parlé de ce sujet ensemble ici. Et quand on mène des actions ensemble, que les mots que l'on subit, les violences, mais les mots MOTS, on doit leur mettre des mots pour se rendre visible. Et donc voilà, le rapport de SOS Homophobie est sorti. Vous pouvez le télécharger gratuitement sur le site de SOS Homophobie. Vous pouvez aussi soutenir l'action de SOS Homophobie, on va en parler. Et on va rappeler aussi que la ligne d'écoute, et tu en parleras, et que le rapport est réalisé par des bénévoles que l'on salue.
3: Oui.
2: Et ce rapport est dédié et un fémage.
3: Mais oui, oui, oui.
2: J'ai découvert ce mot. Et oui, hommage, fémage. On va saluer, on va avoir une pensée plus que chaleureuse pour Caroline Grandjean-Pacou, qui a perdu la vie l'année dernière, victime de lesbophobie, d'une violence absolue et dont on avait dénoncé, on avait été porte-voix à SOS Homophobie, on avait été porte-voix à Homo Micro. Donc voilà, il y a des choses très graves, mais on est là, on n'est pas désarmé. On est là pour résister, donc parle-nous de ce rapport, où on en est depuis 30 ans, et voilà, de façon générale déjà.
3: Oui, effectivement, merci beaucoup Valérie pour cette présentation. C'est la 30e édition de ce rapport qu'on publie chez SOS Homophobie, qui sert à faire un état des lieux tous les ans des LGBTI-phobies en France. Alors, état des lieux qui, comme toujours, n'est pas exhaustif, puisque c'est un état des lieux qui s'appuie sur les témoignages qu'on reçoit. Tu parlais il y a un instant de la ligne d'écoute. On a plusieurs dispositifs d'écoute chez SOS Homophobie. Les victimes et les témoins peuvent nous contacter pour raconter ce qu'elles ont vécu et éventuellement avoir un accompagnement juridique après leur témoignage, si elles le souhaitent. Et évidemment, toutes les victimes ne témoignent pas. Tout comme il y a deux semaines, je crois, un petit peu après notre rapport, sont sortis les chiffres du gouvernement qui, eux, s'appuient sur les dépôts de plaintes. Et là encore, toutes les victimes ne déposent pas plainte. Donc, la première chose qui est peut-être importante à retenir, c'est que notre état des lieux, tout comme celui du gouvernement, n'est absolument pas exhaustif. On sait qu'il y a à peine 3% des victimes de LGBTI-phobie qui témoignent ou qui portent plainte. Ça veut dire qu'il y a très peu de victimes qui s'expriment et énormément qui restent dans le silence pour diverses raisons. Ça peut être par peur, par honte. Alors quand je dis par peur, ça peut être par peur, par exemple, de ne pas être correctement reçue quand elles parlent de ce qu'elles ont vécu, par honte de ce qu'elles ont vécu, parce qu'elles n'ont pas fait de coming out et que du coup, dire la violence qu'elles ont vécue, ce serait faire ce coming out qu'elles ne veulent pas faire. Il y a mille et une raisons de ne pas témoigner, mais peu de victimes le font. Donc déjà, l'état des lieux qu'on a, c'est un état des lieux qui est très en dessous de la réalité. Et pourtant, quand on regarde les chiffres qu'on a, alors nous, chez SOS Homophobie, on a recensé cette année 1771 cas de LGBTI-phobie, ce qui est absolument énorme. Et quand on regarde les chiffres du gouvernement, le chiffre qu'on a cette année, c'est le chiffre qui est historiquement le plus haut depuis que le gouvernement publie. Et là aussi, c'est quand même quelque chose qui est lourd de sens, parce que ça veut dire que non seulement on a une persistance des violences et des discriminations, mais on a très probablement une hausse aussi. Alors, je dis très probablement parce qu'il y a peut-être un aspect un peu plus positif à retenir de cette hausse, c'est peut-être que la parole des victimes se libère un petit peu plus au fur et à mesure des années. Mais malgré tout, ce chiffre qui est historiquement le plus haut qu'on ait jamais eu est très effrayant. Et enfin, pour terminer sur le constat général, ce que tu disais aussi à propos des mots MAUX et des mots MOTS est très important parce que ce qu'on constate, c'est que les violences très canoniques qu'on peut connaître, auxquelles on pense immédiatement, les violences physiques, les insultes, etc., elles, on les connaît bien et elles sont toujours là, elles persistent toujours dans la société. Mais il y a aussi de plus en plus de violences qui sont plus insidieuses, plus sournoises, moins visibles, celles qui ne laissent pas de traces, hein, qui ne sont pas des coups, qui ne sont pas des blessures, mais qui sont des attitudes, des phrases, des propos qui sont extrêmement blessants et qui surtout créent un climat qui devient de plus en plus propice à la violence. C'est ça qui nous effraie beaucoup aussi cette année.
2: On en parlait parce qu'on s'est parlé du chapitre travail déjà ensemble et ça me fait rebondir sur la machine à café. C'est-à-dire qu'à un moment, c'est un climat où les personnes LGBT, d'abord avant de s'affirmer publiquement, ont des antennes dressées et observent autour d'elles. Et lorsque l'on voit, lorsqu'on écoute, lorsqu'on voit la presse et lorsqu'on voit je pense à un communiqué sur X de Musk, Elon Musk sur la transphobie ou de traiter publiquement mondialement de PD telle personne, un peuple. Enfin, il y a une parole qui est relâchée, qui se lance publiquement et il est possible que ça ait une influence. Et l'année dernière, on avait parlé également de l'augmentation de la transphobie.
3: Oui, tout à fait. Et c'est des choses qu'on retrouve cette année. En fait, ce qui est encore plus marquant cette année que les années précédentes, parce qu'on le sent monter tous les ans et cette année, on le sent vraiment très, très fort, c'est qu'il y a quelque chose qui, dans la parole générale, c'est-à-dire effectivement, tu parlais de la machine à café, mais tous les contextes très quotidiens qu'on peut connaître, il y a quelque chose qui se libère, qui est très décomplexé dans la parole hostile et dans la parole parfois presque haineuse et qui se banalise de plus en plus. Et le problème, c'est que si on le sent si fort cette année, c'est parce qu'il y a quelque chose qui monte dans les prises de parole publiques, dans les médias notamment, et qui est de l'ordre beaucoup de la fake news, de la désinformation. Aujourd'hui, tout le monde peut avoir une tribune avec les réseaux sociaux, avec les médias. Tout le monde peut avoir une tribune. Et du coup, le problème, c'est que tout le monde peut dire absolument n'importe quoi. Or, sur les questions de LGBTI-phobie ou de personnes LGBTI, contrairement à d'autres sujets, les gens se permettent beaucoup de dire n'importe quoi. Et ces fausses informations, elles se diffusent à égale légitimité avec les véritables informations. Ce qui fait qu'effectivement, quand le lundi matin, on se retrouve à la machine à café avec ses collègues de travail, ben on se retrouve avec une espèce d'amalgame de vrai et de faux. Tout le monde pense savoir et parler d'un sujet comme si c'était totalement anodin, alors que tu le disais, les personnes concernées, elles entendent hein, et elles savent très bien ce qui est vrai, ce qui est faux. Mais cette désinformation qui est galopante, elle alimente les discours très, très hostiles ou très méprisants. Et du coup, elle crée un climat général de violence. Et ça, ça monte depuis des années, parce qu'on a de plus en plus de réseaux sociaux, de plus en plus de médias qui sont souvent financés par des sphères réactionnaires conservatrices et qui donc sont des plateformes de diffusion de ces idées, de ces fausses informations. Et comme ça, ça prend de plus en plus de place, et bien les discours haineux aussi prennent de plus en plus de place.
2: Alors, si on regarde un peu par typologie, la gayphobie, quand même, j'ai pas vérifié les chiffres d'inflation, mais il y a une véritable violence, des guet-apens. Et ça attaque aussi ce qu'on attend d'un homme, en fait, et tous ces stéréotypes et cette violence. Peut-être même, quand on avait discuté ensemble, un homme avait témoigné en disant mais finalement, en tant qu'homme, on a une assignation à avoir une certaine virilité. Et à la limite, si on est une personne gay, soit on veut tellement pas montrer qu'on l'est, on va devenir pire que avoir un comportement pour se protéger qui est qui peut parfois aller jusqu'à l'irrespect. Il y a toujours cette insulte PD qui, pour un oui, pour un non, qui est dans les stades de foot, qui est, je ne stigmatise pas le foot, ça sort tout seul et personnes ne se rendent même pas compte de ce qu'elles disent.
3: Tout à fait. Et en fait, la gayphobie prend beaucoup de place dans notre rapport. Mais il y a plein de biais qu'il faut quand même avoir en tête quand on dit que la gayphobie prend beaucoup de place. Un premier biais, c'est qu'effectivement, la violence physique, les agressions physique se manifeste beaucoup contre les hommes parce que souvent les hommes se rendent plus visibles en société c'est intéressant souvent les hommes qui sont ciblés sont des hommes gays parfois ou présumés gays, ce qui est peut-être encore plus intéressant parce qu'en fait ça parle vraiment de cette sanction sociale qu'on évoquait. Il y a des assignations de genre dans la société, c'est ce contre quoi on se bat justement, déconstruire ces assignations de genre, mais pour l'instant elles existent. Elle pèse beaucoup sur les femmes et on en parle beaucoup parce que ça a été l'un des fers de lance des combats féministes et ça l'est encore aujourd'hui. Mais elle pèse tout autant sur les hommes qui sont eux aussi assignés à des obligations de comportement, d'attitude, etc. Et donc, dès qu'un homme fait un pas de côté, ce qui ne signifie pas du tout qu'il est forcément gay, ce qui signifie qu'il fait un pas de côté sur la virilité attendue, alors il y a une sanction sociale qui se manifeste par la violence. Et c'est intéressant de se dire que la plupart des hommes qui sont agressés ne sont pas nécessairement gays, mais ils peuvent être perçus comme tels parce que les gens assimilent pas de côté par rapport à la virilité et homosexualité présumée. Bon, ça déjà, c'est un biais. Après, l'autre biais, c'est que depuis des décennies, on a gagné énormément en visibilité quand on parle de la communauté LGBTI, mais en réalité, on a surtout gagné en visibilité gay. Et les autres populations, que sont les personnes lesbiennes, les personnes trans, les personnes intersexes, les personnes bi, et toutes les autres identités, restent encore beaucoup dans l'invisibilité. Parfois choisies, beaucoup contraintes, beaucoup subies, mais restent dans l'invisibilité. Et donc, forcément, la violence peut parfois se manifester sous d'autres formes pour elle que les agressions physiques, parce qu'elle reste encore beaucoup invisible. Et puis il y a aussi, et c'est lié à cette visibilité qu'on a gagnée pour les hommes gays, il y a aussi une habitude qui a été prise pour les hommes gays de faire part, de témoigner quand il y avait une violence vécue, alors que les autres personnes LGBTI et plus ne vont pas forcément témoigner et vont souvent garder secrètes les violences et les discriminations vécues. Donc ça, c'est tout un ensemble de faisceaux de facteurs qui font que, effectivement, Il y a encore beaucoup de gayphobie dans le constat, l'état des lieux qu'on fait, et qui font que aussi quand vous observez les médias qui parlent notamment du 17 mai, etc., bah en fait, très souvent, le grand public, pas les médias spécialisés ou les assos spécialisés, mais le grand public parle encore beaucoup d'homophobie, de journée contre l'homophobie, etc. Et ne pense pas forcément aux autres violences, ne pense pas forcément à mentionner la transphobie, la lesbophobie, l'intersexophobie, etc. Donc il y a ce prisme-là qui joue aussi.
1: Est-ce que vous arrivez, pardon, à passer des messages aux médias, justement, qui sont les principaux aussi?
3: Oui, on travaille. Alors, on travaille beaucoup avec les médias, justement, parce que les médias nous permettent aussi de passer nos messages. Et on leur dit beaucoup, on leur dit de parler du reste. Et puis nous, quand on nous tend le micro, évidemment, on le fait. Mais c'est un combat. Et je pense notamment, tu parlais tout à l'heure, Valérie, de Caroline Grand-Jean-Pacou, oui, qui a mis fin à ses jours à cause d'un harcèlement lesbophobe.
2: Sur la lesbophobie invisible.
3: Ouais, et justement, sur la question des médias, moi, je me suis beaucoup battue. C'était en septembre dernier, hein, c'était le 1er septembre 2025. Évidemment, ça a fait les titres des journaux. Et je me suis beaucoup battue avec beaucoup de journaux qui m'interviewaient et qui ensuite voulaient titrer harcèlement homophobe, homophobie, etc. Alors que là, précisément, s'il y avait bien un cas où il fallait nommer la lesbophobie et donner de la visibilité à la lesbophobie, c'était là. Mais pourtant, les médias cherchaient encore à titrer homophobie, etc. Donc, il faut se battre parfois avec les médias.
2: Oui, pour cette visibilité, et j'ai lu le chapitre, enfin j'ai lu, hein, et je passe des dimanches soirs à préparer Homo Micro, et enfin, des situations, parce que ce qui a la force aussi du rapport de SOS Homophobie, bien sûr, ça permet de réfléchir et de voir d'où viennent les agressions, qui agressent, et dans les contextes, c'est ces témoignages, anonymisés bien évidemment, mais j'ai été marquée par, justement, on parle de lesbophobie, je ne sais plus si c'était en couple, en tous les cas c'est une femme lesbienne, qui dit je subis de la violence de mes voisins qui veulent me terroriser, qui me menacent, etc. Donc c'est terrible, ça peut être au quotidien.
3: C'est au quotidien, et en fait ça c'est aussi un des biais auxquels on pense pas forcément. Souvent quand on pense violence, on pense lieu public, la rue, etc. Et c'est une réalité, hein. Il y a beaucoup de violence qui se commet dans les lieux publics, mais il y a aussi derrière tout ça la sphère qui théoriquement relève de l'intime, c'est-à-dire la famille, l'entourage proche, les gens qu'on côtoie au quotidien, le voisinage auquel on ne pense pas toujours, mais qui effectivement, qui nous, dans les contextes d'agression recensés, arrive en généralement troisième, quatrième position. Donc c'est quand même très, très présent. Et donc oui, il y a ces deux sphères qui cohabitent, la sphère publique et la sphère plus de l'intime. Et finalement, c'est ça qui est peut-être assez effrayant, c'est qu'on se dit que aujourd'hui, être une personne LGBTI en France, c'est avoir beaucoup plus de droits qu'il y a 30 ans, évidemment. C'est avoir sur le papier une possibilité de vivre librement et sereinement. Mais dans la réalité, c'est aussi prendre des risques beaucoup plus qu'une personne qui n'est pas LGBTI. Et il y a toujours cette disparité. Et donc, parfois, enfin, moi, ça me fait toujours un peu sourire jaune quand il y a des gens qui nous disent « Non, mais ça va, aujourd'hui, l'homophobie, ça n'existe plus, etc. » Alors oui, on a des lois qui protègent les personnes LGBTI, qui condamnent les actes et les propos LGBTI-phobes. C'est vrai, ces lois existent. Mais concrètement, dans la vie quotidienne, non, être une personne LGBTI, ça n'est pas encore avoir la même vie qu'une personne qui n'est pas discriminée. Ça, c'est pas vrai.
2: Et donc, bon, il y a le chapitre biphobie, panphobie, où effectivement, bah, les personnes subissent les mêmes discriminations que des personnes homosexuelles, on va dire, gays ou lesbiennes. Et enfin, il y a une souffrance, un renfermement aussi. Les témoignages sont aussi très prégnants, méconnus et qui se cachent en fait et qui peuvent subir de la violence, parfois même de toutes parties.
3: Oui, parce que pour les personnes bipans, il y a à la fois une grande invisibilité, parce que ce sont des personnes dont on ne parle jamais, qui n'ont jamais aucune visibilité, ou alors qui ont parfois une visibilité amalgamée à l'homosexualité, alors qu'en fait il y a une violence qui leur est très spécifique et qui n'est pas la même violence que pour les personnes gays ou lesbiennes, mais on n'en parle jamais. Donc déjà, ces personnes souffrent d'invisibilité l'invisibilité. Et puis, effectivement, la violence qui les touche, elle est très particulière parce que c'est des stigmatisations sur soit une hypersexualisation, c'est-à-dire on estime que les personnes bipans sont des personnes qui du coup seraient ouvertes à absolument tout et n'importe quoi, on estime que ce sont des personnes qui ne savent pas choisir, qui hésitent, etc., etc. Donc il y a quand même une stigmatisation qui est extrêmement forte. Et je pense que c'est ce que tu disais aussi dans ton propos, il y a dans une moindre mesure, mais il y a aussi parfois des violences intracommunautaires, c'est-à-dire des violences qui viennent même de l'intérieur de la communauté LGBTI, parce qu'il y a cette stigmatisation qui vient de la société hétéronormée et qui finalement déteint un peu sur l'intérieur de la communauté.
2: Et donc on en vient au chapitre transphobie. Mmh. Qui lui vraiment est très éprouvant vu la violence, oui, que vivent les personnes de la communauté.
3: Oui, et là pour le coup, sur la transphobie, c'est pareil qu'on voit exploser depuis ces dernières années, là pour le coup, on est vraiment dans ce que j'évoquais tout à l'heure, c'est-à-dire des discours qui véhiculent des paniques morales et qui sont ultra relayés par les médias, avec des fake news, mais par tombereau. Et en fait, ce qui est assez terrible quand on observe ça, c'est que, évidemment, ça a des répercussions sur les personnes trans dans la vraie vie, parce que ces discours-là créent des agressions, créent des violences, ça c'est très très clair, créent beaucoup de fausses idées qui sont absolument ancrées à force d'être répétées alors qu'elles sont totalement fausses. Et puis surtout, les questions de transphobie, ce qu'on observe notamment sur les plateaux télé qui sont très très friands de sujets de transidentité, ça les amuse beaucoup. Quand vous regardez bien les plateaux, on parle beaucoup, énormément des personnes trans, jamais avec des personnes trans. On en parle toujours sans elles. Il n'y a jamais d'invités qui soient des personnes trans pour contrebalancer un peu le propos. Non, non, on en parle sans elles. Ça, c'est déjà une chose. Et la deuxième chose, c'est qu'on en parle avec des proportions, mais qui sont hallucinantes, quand on sait qu'il y a à peu près 1% de la population globale qui sont des personnes trans. 1%, c'est rien du tout. Et pourtant, le pourcentage d'antennes accordées au sujet de transidentité et surtout aux propos transphobes, elle est... complètement surmultiplié. Donc ça crée aussi une espèce de panique morale avec les gens qui ont l'impression que les transidentités, c'est un sujet surprésent, hyper représenté, alors qu'en fait, les personnes trans sont bien moins nombreuses que ce qu'on pense, et surtout qu'elles vivent bien plus calmement et modestement que ce que les médias veulent faire croire. Donc oui, là aussi, il y a quelque chose de complètement démesuré.
2: Et pour les personnes intersexes, avec une violence à une époque, une violence d'État,
3: on en est toujours.
2: Non, parce que finalement, c'est les oubliés. Enfin, oui. Nous, on est de la communauté, oui. On se questionne et on en connaît.
3: Mais justement, je parlais de pourcentage. Les personnes trans, c'est à peu près 1% de la population globale. Les personnes intersexes, on est en tout à jusqu'à à peu près 5% de la population globale, c'est-à-dire quand même 5 fois plus que de personnes trans. Sauf que quand on regarde l'espace médiatique, on n'en parle jamais, contrairement aux personnes trans. Et donc là, pour le coup, il y a une désinformation sur les personnes intersexes, mais qui ne relève pas de la fausse information, qui relève tout simplement de l'absence d'information. Alors que, effectivement, les personnes intersexes, encore aujourd'hui, sont victimes de violences, mais qui sont cette fois des violences systémiques, parce qu'elles sont victimes encore aujourd'hui de mutilations génitales dès la naissance, de parcours psychiatriques qui sont extrêmement lourds et extrêmement stigmatisants, de violences médicales tout au long de leur vie, et surtout d'une invisibilisation qui a pour but simplement de les faire disparaître dans l'idée, c'est-à-dire de faire comme si elles n'existaient pas. Et ça, c'est aussi très violent, mais ça, pour le coup, effectivement, on n'en parle jamais.
2: Alors, c'est important de faire le constat. C'est pas pour... enfin, on est là, on est debout, on va résister, on montre à voix, on dénonce, on fait de la pédagogie. Mmh. C'est aussi des grandes actions de SOS Homophobie. Alors, la fin du rapport... c'est l'action revendicative.
3: Mais oui, parce que faire l'état des lieux, voilà, c'est bien, mais après, il faut proposer des choses.
2: Voilà, rappel de nos droits, oui. Toujours important. Et puisque ce rapport est aussi destiné à être dans les mains
3: des institutionnels,
2: oui. Il est gage de sérieux aussi, du travail de fond qui est fait depuis, oui, des années, qui rend quand même un service immense. Oui, oui. Donc, est-ce que tu peux nous en parler ?
3: Oui, alors, on ne va pas faire la liste de toutes les revendications parce que ce serait un peu long, mais en tout cas, pour parler des grands chantiers sur lesquels nous, on place beaucoup d'espoir pour les années à venir. Il reste des choses à faire. Alors, si je commence par la fin, on parlait des personnes intersexes il y a un instant. Il faut absolument régler cette question-là en France. La France a déjà été condamnée 5 fois par l'Union européenne pour ses pratiques mutilantes sur les personnes intersexes. Et on ne les a toujours pas interdites en France. Ça, c'est quelque chose qu'il faut absolument interdire en France. C'est une nécessité. Sur les personnes trans, il y a encore beaucoup de choses à faire. Et je pense notamment aux questions de déjudiciarisation, de changement d'état civil, parce que ça, on en est encore là. Les choses ont évolué ces dernières années, mais on est encore à devoir passer devant un tribunal. Et aujourd'hui, comme la loi a changé récemment, payer pour pouvoir changer son état civil, ce qui est une nouveauté. Ça aussi, c'est quelque chose qu'on ne peut plus envisager dans les années à venir. Il faut changer ça et il faut qu'on en arrive à une possibilité d'autodétermination du genre, voire, ce qui serait encore mieux, supprimer la mention de genre à l'état civil sur les papiers d'identité, ce serait l'idéal. Donc ça, ce sont des choses qu'on demande. Et il y a encore beaucoup d'autres choses à travailler, par exemple sur les questions de parentalité. Là, il y a encore beaucoup à faire sur les questions de famille et de parentalité. Et à côté de ça, ça, ce sont des changements législatifs qu'on attend. Mais à côté de ces changements législatifs, il y a aussi tout un travail de fond. Et on travaille beaucoup, beaucoup avec les institutions pour y parvenir, un travail de fond à faire sur la formation dans tous les secteurs, dans les secteurs des forces de l'ordre, de l'éducation, de la santé, des collectivités territoriales, etc. Il y a beaucoup de choses à faire dans le domaine de la santé, notamment. Donc, il y a vraiment tout un pan de choses qui sont existantes dans la loi, mais qu'il faut aujourd'hui parvenir à rendre effective. Et ça, pour l'instant, on n'y est pas. Donc, nous, on travaille beaucoup là-dessus.
2: Les interventions en milieu scolaire, oui. Vous arrivez à continuer à développer ou il y a des blocages ?
3: Alors, bien sûr, on les fait toujours et on les fait toujours énormément. On a toujours beaucoup plus de demandes que ce qu'on est capable d'honorer, mais on les fait autant que possible. Et oui, alors la nouveauté de cette année, de cette rentrée 2025, septembre 2025, c'est la mise en place du programme de l'EVARS, EVAR pour le premier degré, éducation à la vie affective et relationnelle, et pour le second degré, EVARS, c'est-à-dire éducation à la vie affective, relationnelle et sexuelle. Ce programme et son déploiement, c'est la nouveauté de cette rentrée scolaire. Là encore, pour l'instant, le programme existe, c'est déjà bien, mais c'est très difficile de le mettre en œuvre concrètement. Donc nous, on essaie d'y contribuer autant qu'on le peut, mais il faut que le ministère de l'Éducation nationale ait cette volonté politique de le mettre en place, de donner les moyens de le mettre en œuvre. Et ça, c'est pareil, on est au balbutiement, il y a beaucoup de travail qui reste à faire.
2: Donc, si vous nous écoutez et que vous avez envie d'agir, on peut adhérer à SOS Homophobie, oui. On peut aussi décider d'agir, alors d'agir de plein de manières différentes, hein, de donner un coup de main pour préparer la marche des fiertés, ça peut être de la relecture de rapports, d'être formé, de vraiment être actif positivement pour faire avancer la société.
3: Oui, pour les personnes qui veulent être bénévoles, effectivement, on a beaucoup d'activités, dont certaines que tu as citées. Et oui, à côté de ça, ne serait-ce qu'un don, une adhésion ou un don à l'association nous sont très précieux. Nous, on fait le choix chez SOS Homophobie, et c'est un choix, de compter assez peu sur les subventions publiques. On a évidemment un petit peu de subventions et on en a besoin, mais proportionnellement dans l'ensemble de notre budget, on compte assez peu sur les subventions publiques pour une raison très simple, c'est que si demain les subventions seront coupées, si on repose uniquement là-dessus, l'association coule. Et on ne veut pas que ce soit le cas. Donc, on reçoit un petit peu de subventions et elles nous sont précieuses. Mais à côté, une grande partie de notre budget de fonctionnement, ce sont les dons et les adhésions. Et on a besoin de dons parce que c'est notre indépendance. Et ça nous permet, si demain on n'a plus de subventions, de rester indépendant et de pouvoir continuer nos activités. Donc, effectivement, pour soutenir l'association, on peut faire un don, une adhésion, ou devenir bénévole. Et dans les deux cas, c'est une aide qui est précieuse.
2: Et donc, c'est défiscalisé, je le précise.
3: C'est défiscalisé, bien sûr. Tout à fait.
1: Et vous en avez de plus en plus, ces dons ?
3: Alors, pas de plus en plus. Non, on en a, évidemment. Ouais. Et on remercie tous nos donateurs et donatrices parce que c'est sans ça, on ne pourrait pas fonctionner. Mais c'est toujours difficile. Il faut aller les chercher. Et c'est normal, hein, il faut expliquer, il faut demander. Et c'est jamais... très agréable de demander des dons et des participations, mais en même temps, c'est une nécessité pour nous. Et donc, c'est pour ça que chacun des dons qu'on reçoit est extrêmement précieux et on a une gratitude immense envers les personnes qui nous soutiennent, parce que sans elles, il n'y aurait pas d'association et on tient vraiment à cette indépendance-là.
2: Et ben moi, cette année, j'ai décidé de m'y mettre et je me suis dit, c'est bien beau d'inviter SOS Homophobie. Avec tout ce que j'entends à SOS à Homo Micro, même si on est très positif, je me suis dit, j'ai envie aussi d'aider à ce que vous soyez là avec nous.
3: Et ben merci beaucoup. À toi, Valérie. Merci beaucoup.
2: Et oui, j'attends l'année prochaine. Parce que il y a un petit décalage. Et surtout, n'hésite pas, vous êtes toujours les bienvenus à SOS Homophobie pour partager vos actions.
3: Merci.
1: Merci à toutes les deux. Et là, le mois des fiertés, donc s'il fallait donner quelques dates un peu, vous allez participer, vous allez.
3: Alors oui, nous, on est une asso nationale, donc on a des délégations partout sur le territoire. Ouais. Donc on participe à beaucoup, beaucoup de marches des fiertés. C'est toujours un moment important parce que c'est un moment de revendication. Alors c'est certes un moment un peu festif, mais c'est aussi un moment qui est très politique, hein, celui de la marche des fiertés. Donc nous, on participe sur plein de marches des fiertés un peu partout en France. Mais moi, j'aime bien rappeler que certes, le mois des fiertés, c'est important, c'est un moment qu'on a dans le calendrier, mais il faut quand même toujours bien garder en tête que la visibilité, il faut que ce soit tout le temps, pas seulement autour des événements marquants, parce que sinon, on en parle parce que c'est le moment, alors que nous, on ne veut pas en parler parce que c'est le moment, on veut en parler parce que c'est important. Et ce n'est pas la même démarche.
1: Merci. Merci à toutes les deux et merci à toute l'équipe de SOS Homophobie.
3: Mais absolument.
1: Vous êtes combien à peu près ?
3: Alors, on est 1000 membres et 500 bénévoles actifs et actives. Donc, ça fait du monde. Ça fait du monde.
1: Bravo.
3: Et on les remercie, on les félicite parce que le travail abattu tous les ans est absolument phénoménal.
1: Tu restes avec nous pour la suite de l'émission ? Merci.
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1: Et nous retrouvons Nathan Hilleroux pour la partie musicale. Qu'est-ce que tu nous proposes de beau ?
5: Eh bien, ce soir, moi, je vais vous emmener, bien sûr, aux États-Unis. En fait, un voyage entre les États-Unis et le Japon. Je m'explique et je vais quand même remettre un peu de contexte. En 1996, vous avez une légende du jazz qui s'appelle Pharoah Sanders, qui a enregistré pour le label Verve un album qui est intitulé Message from Hope. La troisième plage, donc le troisième morceau, s'appelait simplement Tomoki, et donc qui donnera ainsi le prénom de son enfant qui venait de naître. Et trois décennies plus tard, eh bien, ce même Tomoki porte ce prénom comme un programme musical. Yel est né à New York en 1994 et il grandit donc entre deux mondes. Je vais vous expliquer, celui de son père, qui est ancré dans la tradition du jazz spirituel afro-américain, et celui de sa mère, qui est japonaise. C'est d'ailleurs au Japon qu'Yel passe l'ensemble et l'essentiel de son adolescence. À 10 ans, son père lui offre un saxophone alto, et à 14 ans, comme lui, Yel choisit le saxophone ténor. Tomoki Sanders, comme je l'ai dit, donc, il est non-binaire. Il utilise donc les pronoms they, them, et il revendique cette identité comme indissociable de sa musique. Ce n'est pas un détail biographique. Les chansons, d'ailleurs, au final de son album, qui s'appelle Planet Q, se déplacent fluidement entre les genres, défiant souvent toute catégorisation, à l'image d'une identité qui refuse, elle aussi, d'être enfermée dans une case. Sur scène, Tomoki affirme son identité, justement, sans détour. Après un solo techniquement époustouflant, Yel lance au public « We're here and queer, still here and queer », ce qui est magnifique. Avec la musicienne et danseuse Kyoko Takenaka, l'objectif, justement, pour cet album, qui s'appelle donc Planet Q, c'était de créer un espace sûr pour les artistes queer, un endroit où toutes les identités appartiennent et ne sont plus séparées. Donc, cet album, d'ailleurs, au final, qui est sorti en 2023, c'est plutôt un album qui est plutôt hybride entre du jazz, du folk japonais et ambiant. Et donc la piste d'ailleurs au final, la piste d'ouverture, est dédiée à Pharoah Sanders, donc son père, qui a disparu justement en 2022, donc l'année juste avant la sortie de l'album. Après donc ses premières armes au Japon, puis au Berklee College of Music, Tomoki Sanders s'impose à New York aux côtés de Ravi Coltrane, un autre grand nom du jazz, fils de John Coltrane également, Moses Sumney, Jack DeJohnette aussi, qui est le fils de John DeJohnette aussi, un autre grand batteur. Et pendant 5 ans, il va être aussi du coup dans le super groupe de Casa Overall. Yel crée aussi les Tomo Tuesdays, des soirées devenues des rendez-vous pour une scène jazz ouverte et diverse. Et d'ailleurs, son premier album qui est sorti de Tomoki Sanders est attendu d'ailleurs cette année. Il sortira plutôt vers septembre-octobre, donc on attend ça avec impatience. Un disque au passage qui va renouer avec les riches heures du label Impulse, celui-là même qui avait révélé son père aux côtés de John Coltrane dans les années 60. Comme quoi, les bonnes armes sont en notre bonne main. Et au final, la boucle, au passage, ne se referme pas, elle s'ouvre sur quelque chose de nouveau. Ce que Tomoki, au final, a retenu de son père, c'est que, selon ses propres mots, être honnête envers sa créativité et honnête envers chaque input dans son âme et son esprit. Ce qui est pas mal quand même. Dans un jazz du coup contemporain, parfois trop sage, cette honnêteté-là, justement, elle s'entend énormément. Et donc, ainsi, je vais vous proposer d'écouter Grow, un morceau bien sûr de l'album Planet Q avec la musicienne et danseuse Kyoko Takenaka.

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1: Et c'est le moment de retrouver le crash-test de notre ami Daniel Conrad, mon cher Daniel, dans ta chronique, le crash-test de ce soir. Tu vas revenir sur les romans originaux qui ont servi à créer la série ou rivalité passionnée. Je n'ose pas le dire en anglais pour justement... tu connais bien sûr mon accent anglais et mon niveau d'anglais, donc je m'en passe. Dis-nous en plus... Et coucou à toi. Est-ce que tu es là, Daniel ?
2: Oui, bonsoir, Brahim. Bravo pour ton accent anglais.
1: Peace.
2: Eh bien, je vais te présenter l'autrice. Née à Halifax, au Canada, en 1990, Rachel Reed est le pseudonyme de Rachel Goggen. Elle l'a choisi car il est beaucoup plus facile à dire, à épeler et à retenir que Rachel Goggen. Rachel Reed écrit des romances érotiques attractives et sexy, avec des scènes explicites, principalement sur des joueurs de hockey. Reed vit à Bedford, en Nouvelle-Écosse. À vrai dire, elle y a toujours vécu, et il semblerait qu'elle y restera pour toujours. Elle a deux diplômes sans grand intérêt et deux enfants intéressants. Sa série de romans homosexuels, Game Changers, mettant en scène des joueurs de hockey, est adaptée en série télévisée sous le titre Rated Rivalry, et compte 6 tomes et un 7e en préparation pour 2027. Elle a été diagnostiquée de la maladie de Parkinson en août 2023.
1: Est-ce que tu peux nous résumer le premier volume Games Changés et nous dire ce que tu as pensé exactement ?
2: Je n'ai jamais désiré personne comme ça avant. Star du hockey, Scott Hunter a appris à vivre derrière une armure. Sur la glace, il incarne la maîtrise parfaite. Hors du regard du public, il dissimule un secret bien plus fragile, son homosexualité. Pour se protéger, il ne s'autorise que des rencontres furtives, loin, très loin de New York. Mais lorsqu'un smoothie préparé par Kid Grady précède miraculeusement la fin de sa mauvaise passe sur la glace, le joueur superstitieux trouve soudain de bonnes raisons pour de repasser par le café et tombe sous le charme du barista sexy derrière le comptoir. Très vite, leur rendez-vous volé se transforme en nuit brûlante où Scott peut enfin tomber le masque. Mais ces moments hors du monde s'effritent au grand jour, qui privent d'un amour assumé, tandis que Scott sait que révéler leur relation pourrait lui coûter tout ce qu'il a construit. Combien de temps pourront-ils encore s'aimer dans l'ombre avant que le cœur ne réclame la lumière ? Game Changer est le premier tome d'une hexalogie qui célèbre à haut doigt l'amour LGBTQIA+. De la difficulté de faire un coming out aux insultes homophobes qui sont répandues dans certains milieux. Si la plume m'a un peu surpris au début, je l'ai trouvé un peu rigide, presque typée fanfiction, je me suis rapidement laissé embarquer par l'immersion dans cet univers sportif. Et quel plaisir de découvrir les aspects de leurs relations qui n'ont pas été adaptés à l'écran. Je pense par exemple à dévoiler le texte masqué, une scène qui m'a particulièrement touché. Un énorme coup de cœur. La relation entre Kip et Scott est juste parfaite. Douce, sincère, touchante, sans jamais tomber dans le cliché. On sent que tout se construit naturellement, avec beaucoup de justesse et d'émotion. J'aime particulièrement les romances en slow burn, et j'ai trouvé que Kip et Scott tombaient peut-être amoureux trop vite à mon goût, mais j'ai fini par comprendre que l'essentiel ne résidait pas tant dans la manière dont ils tombent amoureux que dans les conséquences de leur relation. Comment construire une histoire quand les deux personnes n'ont ni la même vie, ni le même rythme d'évolution ? Comment préserver un équilibre lorsque le statu quo repose sur les non-dits, notamment autour de l'homosexualité dans le milieu du sport professionnel ? Et surtout, l'amour suffit-il vraiment face à ce genre de défi ? L'histoire est mignonne, réconfortante, parfois émouvante, et surtout, elle fait du bien. J'ai souri, j'ai été touché, et je me suis laissé porter jusqu'à la fin sans jamais décrocher. Une lecture qui enveloppe le cœur et qui laisse un vrai sentiment de douceur une fois le livre terminé.
1: Deuxième tome.
2: Eh bien, si je frappe chambre 1410 ce soir vers 9h, j'ouvrirai peut-être la porte. Rosaneuf sourit. Je frapperai alors peut-être. Shane Hollander, prodige du hockey et capitaine modèle des Voyageurs de Montréal, a bâti sa vie sur la discipline et le contrôle. Rien ne doit compromettre sa carrière parfaite, surtout pas son rival russe, capitaine des Boston Bears, dont la simple présence le perturbe bien plus qu'il ne veut l'admettre. Il y a Rosaneuf et tout ce que Shane n'est pas, flamboyant, arrogant, indomptable. Sur la glace, ils sont ennemis jurés, au cœur d'une rivalité devenue légendaire. Mais une fois les patins retirés, une attirance dévorante les pousse irrésistiblement l'un vers l'autre. Si la vérité éclatait au grand jour, elle pourrait les détruire tous les deux. Mais que faire quand le désir devient aussi brûlant que l'ambition? Comme dans le premier volume, j'ai passé d'excellents moments en compagnie de ces hockeyeurs chauds comme la braise. D'ailleurs, on se demande comment la glace de la patinoire fait pour tenir. Ici, nous sommes dans une relation de longue durée, très longue durée. Mais attention, pas de sentiments, évidemment, c'est juste pour l'hygiène. De qui se moque-t-on, bon sang? Certes, il est difficile de compter fleurettes quand on appartient à deux équipes rivales et que cette rivalité est portée au paroxysme par les journalistes. Alors, entre deux piques ou sarcasmes, les combats sur la glace se transforment vite en bataille sur l'oreiller. Ça bouillonne, ça transpire, ça gémit, mais toujours pas de sentiments. Vous êtes sûr? J'ai aimé la tension entre les deux hommes, les non-dits et la passion qui enflamme les corps. Très différents, ils ont tous les deux une personnalité attendrissante. Il y a peut-être un peu trop de scènes sexuelles, ou elles manquent de diversité, je ne sais pas. Mais en même temps, elles servent le propos et démontrent que cette relation semble rester uniquement entre des corps et surtout pas entre deux cœurs. Le fait que la liaison s'étale sur de nombreuses années laisse l'auteur dessiner avec beaucoup de maîtrise la carrière de ces deux sportifs d'exception, parallèlement au couple qu'on voit évoluer lentement, mais sûrement. C'est très addictif et on en redemande.
1: Cette série de romans a donné donc lieu à une série télévisée de 6 épisodes. Quel est le titre de cette série qui a enflammé le monde de la télévision en début d'année? Est-ce que tu peux nous en dire un peu plus, Daniel?
2: Eh oui, Rachel Reed a déclaré en 2023 « Game Changer est venu au moment où j'étais en colère contre la culture du hockey, vu à quel point elle était et elle est clairement homophobe, mais aussi contre toutes les autres qui m'ont vraiment donné honte d'être une femme de hockey. Toutes ces séries attaquent un peu la culture de la LNH et du hockey. » Suivront dès la rentrée les volumes suivants aux éditions Châtelet en France, Taos Gus, Common Goal, Role Model, The Long Game et Unrivaled. Hated Rivalry, ou Rivalité passionnée au Québec, est une série télévisée canadienne de 6 épisodes créée par Jacob Tirdet et diffusée depuis le 28 novembre 2025 sur le service Crave. Il s'agit d'une adaptation de la série littéraire Game Changer, principalement du deuxième roman, Rivalité brûlante. Néanmoins, elle intègre également les éléments d'autres volumes de la série et ceux à venir. Elle est disponible sur Netflix en VO et en VF. Une deuxième saison est d'ores et déjà en écriture pour une sortie en 2027. Non seulement la série a changé la vie de Reed, mais aussi celle de ses deux stars, Hudson Williams et Connor Story. Ils sont passés des tables d'attente à la participation aux Golden Globes et ont été choisis pour porter la flamme olympique pour les prochains Jeux d'hiver de Milan-Cortina. Heated Rivalry est une romance de hockey gay, joyeusement obscène, mais il s'agit aussi d'amour. Cela a été ma partie préférée de tout cela, avoue Rachel Reed. Il y a eu tellement de belles histoires que les gens ont partagées avec moi, y compris des athlètes, je dirais surtout d'anciens joueurs de hockey et ou d'autres athlètes de sport d'équipe, qui se sont sentis véritablement décrits par la série ou par les livres. Il y a comme un modèle de masculinité qui, je pense, vient vraiment du hockey, explique-t-elle. C'est comme un stoïcisme, c'est comme une répression émotionnelle. Il ne s'agit pas de choses comme la santé mentale. Il y a beaucoup de misogynie, il y a beaucoup d'homophobie. Toutes ces choses façonnent en quelque sorte l'idée de ce à quoi devraient ressembler les hommes au Canada, je pense, même si vous ne jouez pas au hockey. Et c'est quelque chose qui m'a toujours dérangé.
1: Des remerciements pour terminer, cher Daniel?
2: Eh oui, mon cher Brahim, je rappelle les titres présentés ce soir, Game Changer et Heated Rivalry de Rachel Reed aux éditions Châtelet en France. Eh bien, je tiens à remercier Estelle Revalant, qui est chargée de communication et des médias des éditions Châtelet. Et je vous souhaite à vous tous et à vous toutes une bonne soirée et à la prochaine fois, si vous le voulez bien.
1: Et on le veut bien, bien sûr. Merci, un grand merci, Daniel. Bonne semaine à toi et à la semaine prochaine. Ciao, ciao.
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1: Et c'est le moment pour une chronique dans le plus de l'actu. Nicolas, ce soir, tu as annulé un plan cul pour venir nous rejoindre. Et c'est vraiment sympa parce que je crois que tu avais galéré à le trouver, celui-ci.
3: Merci, Brahim. Merci pour ta discrétion. Elle t'honore autant qu'elle me couvre de honte. Oui, j'ai préféré annuler mon plan cul de ce soir plutôt que cette chronique éponyme. En revanche, pour contrer une fake news que tu as laissé échapper, non, je ne galère pas à trouver des plans cul. Figure-toi que c'est même tout l'inverse. Eu égard à mon âge plus qu'avancé, c'est même flatteur. Alors le titre de ma chronique ce soir emprunte celui d'un roman d'Amélie Nothomb, Cosmétique de l'ennemi. La cosmétique a trait à l'arrangement, à l'organisation. Elle dérive du mot grec cosmos. Toute chose égale par ailleurs, donc, le plan cul, c'est l'ennemi.
1: C'est rude, normalement. On annonce plutôt un bon moment, on va dire, non ?
3: Mais je n'ai aucun doute quant à la dimension agréable de l'entreprise. Elle l'est, sans aucun doute. Mais voilà, elle est organisée. Elle est localisée. Elle est temporalisée. En somme, elle est prévue. Et quelquefois, cela m'angoisse. Pas tant dans la préparation, bon, quoi qu'il faille, en rentrant du boulot, repasser par la maison pour faire un lavement vite fait. Bon, tant qu'on y est, une douche et quelquefois des vêtements frais. Il s'agit d'être présentable, voyez-vous, voire plus présentable que sur la photo qui fait que l'autre a opté pour moi. Il s'agit de ne pas décevoir, car la rencontre ne s'est jamais produite auparavant. Ce sera une première et probablement une dernière, on le sait. C'est ainsi, et c'est pour ça que c'est bien, quelquefois aussi, de ne pas avoir à revoir une personne. Une fois prêt, il faut être à l'heure. La ville offre 1000 routes pour relier deux personnes qui veulent baiser. C'est pratique. Je les croise dans le bus, dans le métro, ces garçons déterminés et apprêtés, qui envoient les ultimes messages aux garçons qu'ils convoitent via l'app qui les a mis en relation. Certitude du rendez-vous, demande de précision sur l'adresse, une photo en zoom sur le matériel qui sera utilisé. Quelquefois aussi des messages de retenue du genre « Désolé, je préfère pas dire à l'avance si je suis ok pour me faire enculer, on verra sur le moment ». Je mélange ce que j'écris, ce que j'envoie et ce que je lis par-dessus les épaules des autres. Tout est cruellement identique. Et puis un digicode, un hall d'entrée rutilant ou une cage d'escalier ravagée, un ascenseur ou quelques marches, un doigt sur la sonnette, un baiser étranger. Et on baise.
1: Jusque-là, ça semble bien se passer, Nicolas.
3: Mais jusqu'ici, tout va bien. Jusqu'ici, tout va bien, Brahim, comme dans le film La Haine. L'important, ouais, c'est pas la chute. C'est l'atterrissage. Il y en a qui suivent, merci. Il faut se rassurer. Et si on voulait tout arrêter ? Sur le papier, c'est possible. Un baiser étranger, disais-je. Un baiser étranger. Et puis on baisse pas. Écoute, tu sais, je le sens plus trop, je préfère rentrer chez moi. Sur le papier, c'est possible. Dans le vrai monde, c'est plus difficile. La déception dans le visage de l'autre, la rupture du contrat, moral au moins, qui avait convenu du lieu, de l'heure et quelquefois du programme. L'interrogation, une attente, un demi-tour et à nouveau les escaliers, l'ascenseur, le hall, la porte, les transports, la solitude aussi. Ou alors on commence à baiser. C'est bien et puis ça devient moins bien. Pas de raison objective, je l'ai sucé ce garçon, mais là franchement la sodomie je la sens pas trop. Et dire que le premier métro débarque dans plus de 6 heures, qu'est-ce que je lui dis ? Et si je refuse et qu'il me fout à la porte ? Bon moi je suis bon pour payer 30 balles de Uber, t'es étudiant, t'as pas 30 balles. En plus, les plans cul, quelquefois, on les filme. Souvent, ils restent dans la mémoire d'un smartphone. Et puis, d'autres fois, ils émergent sur un site de partage de porno, de façon tout à fait volontaire, par ailleurs, hein, ou sur un compte Twitter. Le plan

0: et celle-ci est quelquefois brutale.
1: Il y a plus de l'actu ce soir, Nicolas.
0: Eh bien, la cosmétique, c'est aussi la dissimulation. La dissimulation de notre sexualité, la dissimulation visuelle, mais aussi le secret des ressentis. Non, ça reste non, même si l'on a écrit dans une app que c'était oui, même si l'on a confirmé, même si l'on a traversé l'Île-de-France, même si l'on s'est embrassé, même si ça a déjà commencé, même si on est déjà tout nu, même si on ne peut plus parler pour le dire, eh bien non, c'est non. Le plan cul, c'est cool parce que, soyons clairs, c'est quand même assez incroyable de rencontrer quelqu'un presque au hasard, de partager ce moment et de n'avoir de compte à rendre à personne sur ce qu'il s'est passé. Mais pour que le plan cul reste cet espace de liberté dérobé, nous devons être exigeants et exigeantes. Peut-être que j'aurai un retour sur ce que les filles en pensent et ne pas hésiter à arrêter si on ne s'y sent pas bien.
1: Merci Nicolas. Et le retour des filles ? Alors, notre invité, peut-être, qui était assez attentive.
2: Ah bah, le retour des filles, il est absolument simple et limpide. C'est que le consentement, c'est pour tout le monde, partout, tout le temps. Ah ouais. Et ça, ça n'a pas de genre, et ça n'a pas de pratique, et ça n'a pas d'âge, et ça n'a aucune limite. Consentement pour tout le monde.
0: On est d'accord.
1: Valérie.
3: Eh bah, ben, Técrone, merci. On a toujours envie de t'écouter longtemps, ouais, de discuter avec toi. Et ben, y a le fantasme aussi. Des fois, le plan cul se fait un peu dans la tête parce que finalement, il y a un côté sans risque. Et le plan cul, des fois, la frontière entre de l'affect, qu'est-ce qu'on donne de soi, des fois, c'est compliqué à gérer. Et c'est vrai, on a dit qu'on y allait, mais pourquoi est-ce qu'on y va ? C'est quoi le sens ? Et puis après tout, c'est aussi une liberté. Donc, c'est une négociation intérieure profonde sur sa liberté, sur son exigence, sur le moment. Donc, c'est un sujet passionnant.
1: C'est l'expérience qui parle, là.
0: Ben, je vois ça.
1: Ouais.
0: Ben, mais en même temps, je pense que nous qui avons un peu vécu, s'il y a quelque chose qu'on peut apporter aux jeunes générations, quoi qu'on ne soit pas très vieux avec Valérie, mais aux générations qui nous suivent pour éviter peut-être de se retrouver dans les mêmes écueils que nous, c'est sans être dans l'alerte permanente, mais de dire hey, « Hé, franchement, faites attention à vous, en fait. C'est pas parce que vous êtes rejeté par votre famille, vous êtes rejeté par vos amis, vous êtes rejeté par machin, c'est facile à dire comme ça, mais faites attention à vous. Vous valez quelque chose. Et vous êtes précieux et précieuse. Donc, ça ne sert à rien de faire des choses que vous n'avez pas envie de faire.
1: Avant de laisser la parole à notre amie Valérie Beau, Nathan, ton plan cul, il date de quand le dernier ? Non, je veux pas.
4: Il y a vraiment très longtemps, hein. C'est même inexistant hein, si tu veux savoir, donc bon, voilà. Mais écoute, on essaye de faire ce qu'on peut, hein, et puis voilà, c'est quelque chose de personnel. Mais chacun a son propre avis, et puis voilà, si jamais ça évolue, je vous tiendrai au courant.
1: Si... Question donc indiscrète et c'est normal. Merci pour cette réponse. Eh bien, on termine cette émission.
0: Et toi, Brahim, ton dernier plan cul ?
1: Alors, mon plan, ben...
0: Oui, tu avais la bouche plus fermée que...
1: Non, tout dépend, parce que j'avais le plan cul. Est-ce que, au moment où tu me poses la question, est-ce que le plan cul, on peut le... quand c'est son mari, on ne parle pas de plan cul.
0: Bah non, là
3: non,
0: c'est...
3: Voilà. Ah,
2: non.
0: Moi,
3: on a le droit d'être heureux. Hein.
0: Voilà.
1: Donc il date,
3: ben
1: vraiment.
3: Oui, mais c'est des passages.
1: Et... Il date. Mais quand je te regardais, tout d'un coup, je me dis, mais c'est vrai que ça remonte à loin pour moi.
0: Ouais. Pourquoi ? Parce que c'était avec moi ? Je m'en souviens plus.
1: Il s'en souvient pas.
0: Ça m'a pas marqué.
1: Oh, là, ça me déçoit par contre. Et bien, on finit avec Valérie Beau, la Quirk Palm, pour nous faire un retour du festival.
3: Oui, voilà. Alors, en fait, c'est, j'espère, de plus en plus connu. En tous les cas, les médias en parlent plus, certainement pas assez. C'est une récompense indépendance créée en 2010. Alors, cette année, donc ça existe, hein, la Quirk Palm au Teddy Award, à la Biennale, la Quirk Lyon, la Mostra de Venise. Donc, je vous en parlerai pour la Mostra de Venise, bien évidemment. Jury 2026 en présidence, en coprésidence, Anna Mouglalis et Thomas Joly ont été primés Teenager Sex and Deaths at Camp Miasma. Bon, j'y suis arrivée. Bon, c'est une histoire, parce que je ne voudrais pas vous faire une longue... Il faudrait aller découvrir les films. Je vais vous donner juste un indice, assez avec la magnifique Gillian Anderson. Là, on a envie d'y aller. Le prix révélation du fioul dans les artères, c'est un drame

0: sociale située dans l'environnement industriel et populaire français. On en parlera prochainement dès qu'on pourra voir le film. Il y a le prix spécial du jury pour Silence Voice, un film sensoriel et contemplatif centré sur une famille fragmentée dans une grande métropole asiatique. Donc on voit que l'on voyage et que les films sont d'une grande diversité. C'est ce que l'on constate à Chéri Chéri. Et alors là où il y a une nouveauté cette année, c'est que sans que ce soit forcément juste en queer palm, des films qui passent inaperçus, c'est des films dont on parle beaucoup, qui sont dans la grande salle, où on en parle beaucoup dans la presse. Et il y a Garance, dont la réalisation est de Jeanne Herry. Et là, on retrouve Adèle Exarchopoulos, Sarah Giraudoux et Rudy Pajani. Portrait intime d'une femme traversée par des bouleversements affectifs et identitaires, le film développe une relation amoureuse entre deux femmes sur fond de fragilité sociale et de reconstruction personnelle. J'ai vu le trailer, on a envie de courir. Surtout que c'est d'une grande qualité. The Man I Love, réalisation Ira Sachs, c'est une chronique sentimentale contemporaine centrée sur des relations amoureuses masculines, le vieillissement et le désir gay. Et au cinéma, déjà, autofiction de Pedro Almodovar. Alors là, on y va sans retenue. Alors, un film que j'attends avec une immense impatience, La vie d'une femme. Alors là, c'est la réalisatrice Charline Bourgeois-Taquet. Juste une femme, elle vit une vie hétéro, bien rangée, d'une cinquantaine d'années. Et là, elle vit une passion amoureuse avec une femme. Une rencontre change sa vie. Les conférences de presse avec les comédiennes étaient absolument passionnantes. Et un film, donc lui, les comédiens ont été récompensés. Donc on a vu quand même deux hommes dans les bras un de l'autre sur la grande scène de la grande salle du Festival de Cannes et retransmis dans le monde entier. Un film récompensé, prix d'interprétation masculine partagé pour Emmanuel Macchia et Valentin Campagne. Le film comporte une dimension queer importante dans un contexte militaire et de guerre autour de jeunes hommes et du désir masculin sous contrainte historique. Voilà, on est dans les tranchées, on tombe amoureux. Ils ont osé le faire. Et voilà, donc on le voit, le cinéma LGBT, QIA+, à visibilité, s'empare heureusement des écrans avec une immense qualité et pas juste sur une niche temporaire pour un public choisi. Voilà, et là, c'est comme ça qu'on va faire aller de l'avant la société.
1: Et d'ailleurs, je trouve que ça a beaucoup évolué favorablement ces dernières années.
2: Ouais.
1: Quand on faisait ces chroniques, enfin, on fait cette émission quand même depuis pas mal de temps. C'est récent qu'on dise c'est sur la grande scène, c'est par un grand distributeur mainstream, c'est programmé dans les cinémas du coin et tout. Ça, c'est vraiment enthousiasmant en fait. C'est cette production artistique-là, elle commence à percer, elle commence à exister en dehors de notre petite sphère, entre guillemets, LGBTQI+, et ça, c'est super enthousiasmant, je trouve.
2: Merci à toutes et à tous. C'est fini pour ce soir, Julia.
3: Merci à vous.
2: Merci d'avoir répondu à l'invitation et au plaisir de te retrouver parmi nous.
3: Mais
2: dès que c'est possible pour toi.
3: Merci pour cette invitation et à très vite.
2: Bon mois de fierté. Au revoir Valérie.
0: Au revoir, à très vite. J'ai plein d'idées pour de belles chroniques.
2: Ça va être passionnant encore une fois avec toi. Là, je viens de recevoir un SMS. C'est le mari de Nicolas qui me demande à quelle heure il quittait la radio. Alors, il faut que je réponde. Il arrive tout de suite.
1: Je vais quand même rappeler le mec de ce soir. On ne sait jamais.
2: Ah, on ne sait jamais. Merci Nicolas.
1: Salut Brahim.
2: Au plaisir, à bientôt. Merci pour la réalisation de cette émission, Nathan Hilero. Rendez-vous la semaine prochaine.
4: Yes, à la semaine prochaine.
2: Et le podcast dans quelques jours. Merci d'avoir été à l'écoute. Bonne semaine à toutes et à tous. Bye bye.
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0: faire. Et on n'a pas parlé ensemble avant, mais je sais que sa spécialité, c'est West Coast et Dancehall, Sound System, Shada. Donc je pense qu'il y aura moyen de whiner. En tout cas, j'espère. Bonsoir Nanor, c'est notre invitée de ce soir.
1: Bonsoir.
0: Nanor, super rappeuse tout terrain qu'on a découvert pour notre part au Kickash Session All Star et qu'on vous fera découvrir pour ceux qui ne la connaissent pas encore parce qu'elle mérite vraiment le détour.
1: Merci,
0: de rien, c'est clair que tu déchires. Vous allez pouvoir le constater de vous-même tout à l'heure. C'est parti pour parler de l'album de la semaine qu'on vient d'écouter. C'était la sélection de DJ Idem. Il a mis en avant Saint Sauveur, le nouvel album de Seth Gecko, le rappeur du Val d'Oise, qui reste fidèle à son style, punchline, humour et univers très marqué entre rap de la street et storytelling décalé. Côté featuring, l'album est particulièrement riche et joue clairement la carte du mélange des générations. On retrouve Lacrim et Dinos, mais aussi des figures historiques comme Akhenaton et Faf Larage, sans oublier 404 Billy, Jungle Jack, X-Men, Perso ou encore Big Twins. Un casting large qui confirme la volonté de Seth Gecko de relier différentes époques du rap sans perdre son identité. Un projet solide, généreux et très fidèle à son ADN, brut, imagé et sans compromis. Voilà, c'était l'album de la semaine. DJ Idem qui revient la semaine prochaine en première partie d'Exhibit ce week-end à Genève. Voilà, voilà. C'est pour ça qu'il n'est pas là, je vous dis tout. On va passer au mix de DJ Gone Crazy et on envoie un gros big up à DJ Nino qui est à la régie ce soir.
2: Yeah, yeah, bonsoir à tous et gros big up!
0: Big up DJ Nino. DJ Gone Crazy au platine, c'est parti. On se fait kiffer, on est sur Epidemics.

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1: Yeah, yeah, yeah, DJ Gone Crazy. Je savais que t'allais nous faire whiner. Ah, tu nous as mis trop bien. En plus, pour le coup, là, tu nous as fait un melting pot de tes deux vibes préférées qui étaient vraiment, vraiment bien, bien jouées. Bien joué. Nanor aussi, elle était là en train de kiffer. Tu nous as mis vraiment bien. DJ Gone Crazy, merci à toi et on t'attend pour un prochain mix avant la fin de l'émission, bien sûr. Donc là, on va passer à notre invitée de ce soir. Je vous en ai parlé juste avant. Elle s'appelle Nanor et on va écouter un extrait de ce qu'elle fait. Et c'est pas n'importe quel extrait, c'est son dernier single qui s'appelle Hopeleur.
2: Zéro pleur,
1: mais moi je suis ouf. Zéro pleur, n'importe quoi. On recommence. Non, on peut pas, on est en direct. Donc ça s'appelle Zéro pleur, Nanor. On écoute ça sur Epidemics.

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1: Ok, ok, Nanor. Très, très lourd. C'est ton dernier single. Il s'appelle Zéro Pleur. Donc, je vais te présenter pour ceux qui ne te connaissent pas encore avant l'interview. Ce soir, dans Epidemics, on met en lumière Nanor, une rappeuse émergente de la scène parisienne que nous avons découverte lors des Kick-Ass Sessions All-Star. Artiste qui parcourt les open mic, elle s'impose progressivement avec une identité marquée et une énergie brute portée par une écriture sincère et directe. Nanor fait partie de ces nouvelles voix qui viennent bousculer les codes et affirmer leur univers sans détour entre technique, attitude et authenticité.
2: C'est exactement ça.
1: Eh ben, ravie que ça te convienne.
2: C'est parfait.
1: Alors, du coup, tu viens de sortir récemment un nouveau single accompagné d'un clip, Zéro Pleur. Peux-tu nous parler de ce morceau, de ce nouveau single?
2: Zéro Pleur, du coup, tout est dans le titre. J'ai arrêté de pleurer, j'ai fini de pleurer. C'est super personnel. C'est un titre personnel que j'avais besoin de sortir. Donc voilà, il parle pour moi clairement.
1: Oui, oui, tout à fait. On entend la sincérité, l'authenticité. Voilà. C'est sûr que ça ne peut pas être une histoire inventée.
2: Ouais, ouais.
1: Que ça vient de toi, quoi. Dans Encore une rime, on te voit dans un format court-métrage qui a été primé autour du rap et de la persévérance. Comment cette expérience s'est présentée à toi? Qu'est-ce que ça t'a apporté?
2: Alors, j'ai un gars qui s'appelle Alexis. Du coup, Réal, c'est mon Réal. C'est mon Réal.
1: De clip, tout ça.
2: C'est ça, de clip.
1: C'est lui qui a fait le clip de Zéro Pleur,
2: c'est
1: du coup.
2: C'est ça, exactement. Okay. Très, très fort, d'ailleurs.
1: Allez, check le clip.
2: Il est en école de cinéma, du coup. Et bah, du coup, il m'a parlé sur les réseaux et depuis, bah, on travaille beaucoup ensemble. On travaille beaucoup ensemble et c'est comme ça que ça s'est fait. Du coup, il avait un projet d'études.
1: Ok.
2: Et bah, c'était un court-métrage et il m'a proposé, du coup, avec ses collègues. Et
1: tu correspondais.
2: Bah
1: oui, ça écoute.
2: C'est super bien passé.
1: Je suis allée check ça sur YouTube. Ouais. Il est très lourd, le court-métrage.
2: Ouais, merci.
1: Et du coup, t'as prévu d'en faire d'autres avec lui?
2: Non, même pas, à la base, non. Parce que c'était une petite expérience comme ça qu'on m'a proposé et ça m'a fait super plaisir. En plus, j'en avais besoin, comme j'avais dit. Et ouais, non. Franchement, je pense pas qu'on va en refaire un autre, mais ce serait vraiment cool.
1: T'es ouverte, en tout cas, aux propositions. Du coup, ça fait quelques années que tu es active sur scène. Tu dirais que ton identité artistique aujourd'hui, elle est déjà définie ou encore en construction depuis ton EP en 2021?
2: Alors, je dirais que c'est encore en construction parce que j'ai eu une très longue pause où du coup, je ne savais plus si je voulais faire de la musique ou pas. Et j'ai un peu changé. J'ai grandi entre-temps aussi, donc c'est encore en construction.
1: Ouais. Ok. J'aime bien parce que c'est sincère, ouais. Voilà, tu es fidèle à toi-même.
2: Oui.
1: Toi qui rides pas mal les open mic comme les Kick-Ass Sessions, pourrais-tu nous dire ce que ça t'apporte d'aller comme ça faire des face-à-face avec les artistes?
2: Bah, en vrai, c'est trop bien, moi j'aime trop. Déjà j'aime trop la scène à la base, donc franchement moi quand il y a des open mic, j'hésite pas à y aller. Et bah, en fait ça donne la force parce que soit déjà on te donne des conseils, soit ben... t'apprends sur le tas.
1: Mm-hmm.
2: Si tu te rates, tu te rates et tu fais mieux la prochaine fois.
1: Ouais, c'est une bonne école pour justement.
2: C'est ça, c'est vraiment une expérience à prendre.
1: Apprendre.
2: Ouais.
1: Oui, on est d'accord, quand on fait du rap, c'est à faire, les open mic. Du coup, c'est quoi la suite de tes projets à venir?
2: La suite, ben, s'il y a des open mic, j'irai forcément.
1: Tout terrain.
2: Et ben, normalement, chaque mois, j'ai un freestyle à envoyer. Voilà, chaque mois qui arrive, j'aurai un freestyle qui va sortir avec un clip. Et voilà.
1: Avec ton pote, ton acolyte.
2: C'est
1: avec
2: ça, qui, exactement, avec Alexis.
1: Donc tu fais pas les courts-métrages, mais tu vas quand même continuer à faire des clips avec Alexis.
2: Exactement.
1: Très
2: parce que
1: bien.
2: Ça fait longtemps que j'ai pas fait de clip déjà à la base, ça fait très longtemps. Donc on va reprendre ça tranquillement.
1: Non, mais c'est bien, en plus c'est important de parler avec les clips,
2: les
1: visuels,
2: images.
1: Les images.
2: Ouais.
1: Il n'y a rien de plus important après la qualité du son.
2: Non, en plus.
1: Faut quand
2: en
1: même
2: plus.
1: Après la qualité du son, on ne va pas le faire passer
2: c'est
1: avant.
2: Clair, c'est clair, c'est clair.
1: Eh bien, écoute, si tu es réussi, on va écouter un deuxième extrait que tu nous as ramené.
2: Du coup, c'est un son, c'est une exclue qui s'appelle Chrono. Et j'avais envie de me faire kiffer, donc je vais vous faire kiffer aussi.
1: Ah voilà. Bah tu nous fais kiffer, tu nous fais kiffer. On adore quand on nous ramène des exclus,
2: voilà.
1: Nous, dans Epidemix. Donc voilà, si t'es pas branché, c'est que t'aimes pas le rap français, c'est comment? C'est là qu'il faut être quand tu aimes le vrai hip-hop. Et on va écouter
2: Chrono.
1: Une exclue de Nanor. Le morceau, il s'appelle chrono, mais je vois que en régie, ils sont pas dans le chrono juste. Non, je rigole, ils sont très très bons en régie. Il y a eu une petite galère technique, mais ça va arriver, on va trouver ça. Donc, te concernant, Nanor, toi, tu as fait un peu la ride entre Paris, Montpellier, Paris.
2: Ouais.
1: Tu es où en ce moment? Plus Paris, plus
2: là,
1: Montpellier.
2: Maintenant, je suis à Paris. J'ai fait 5 ans à Montpellier, du coup. Bah, j'ai commencé ici en Île-de-France et après, je suis partie 5 ans à Montpellier et je suis revenue.
1: Ok. Et tu te sens plus à Paris, plus ah, mieux à Paris.
2: C'est mieux Paris. Hein.
1: Par
2: après,
1: rapport
2: j'ai toute
1: fait...
2: ma famille et tout ici.
1: Ah.
2: Et
1: déjà,
2: voilà,
1: c'est la base.
2: À la base, j'ai plus de contacts ici aussi, donc ouais, je me sens beaucoup mieux ici.
1: Et le rap à Montpellier, c'est peut-être encore un petit peu.
2: C'est en construction.
1: Il y a pas assez, hein. Voilà.
2: Ouais, ouais, ouais. Là, c'est un peu en train de monter, du coup. Mais ouais, non, c'était compliqué là-bas. C'était compliqué, hein. Il n'y avait pas
1: c'est
2: beaucoup
1: compliqué.
2: D'opportunités.
1: Il n'y a pas beaucoup de concerts, il n'y a pas,
2: ça,
1: beaucoup de...
2: pas beaucoup de choses. Hein.
1: Mais pourtant, il y a des amateurs de rap, je
2: oui,
1: suppose.
2: Ouais, mais il y en a plein. Il y en a beaucoup, hein, franchement.
1: Mais
2: il y a
1: la ville
2: des grosses
1: fait pas
2: scènes
1: trop
2: là-bas, c'est juste que. Bon,
1: ouais, les compliqué. Portes ne sont pas tout le temps ouvertes
2: ouais,
1: pour le rap.
2: C'est
1: ok.
2: Ça.
1: On prend note. Les fichiers ne fonctionnent pas.
2: Ah.
1: Tout, au plus, aucun fichier ne fonctionne. Mais moi, je vous propose qu'on écoute un son pour patienter et que je vienne voir avec vous en régie comment ça se passe, la familia. On va arranger ça. Il n'y a jamais de problème, que des solutions. Donc, Gone Crazy, il va nous balancer un petit son et on revient avec Nanor pour écouter l'exclu. Et après, on va l'écouter en live parce qu'elle mérite vraiment d'être écoutée en live. Elle déchire, la meuf débite grave. Donc, à tout de suite, la familia.

0: Mais on air. Mais je savais pas que j'étais on air. Là, ce soir, c'est la folie, là. C'est comme le temps. On sait plus où on est. Un coup, il fait chaud, un coup, il fait froid. Donc, nous revoilà avec Nanor. On a réglé le problème. Elle va nous faire le live qu'on attendait. Et pour l'exclu, malheureusement, bah, si t'es motivé, tu pourras nous l'envoyer. On le passera la semaine prochaine
1: ouais.
0: avec plaisir. Voilà.
1: C'est bon, pas de soucis.
0: On fait comme ça.
1: Ouais.
0: Voilà, parce que le format ne passait pas, donc on vous dit tout, mais on va vous le passer la semaine prochaine. Vous serez ravis de la réécouter comme ça. Et là, on va écouter un premier morceau, c'est Céleste, un morceau qui est déjà sorti,
1: c'est
0: que
1: ça.
0: Tu vas nous faire en live.
1: C'est ça.
0: Un morceau aussi introspectif.
1: Ouais,
0: assez personnel.
1: Du coup, qui vient de mon deuxième EP, qui s'appelle Céleste.
0: Voilà. Yes. Alors, on est parti, on écoute, c'est Nanor en live sur Epidemic 106.3 FM, rfpp.net. On est là, on est en direct. Le morceau, c'est Céleste.
1: N-A-N-O-R, Nanor. Je vois qu'elle défile les minutes. J'écris ça, il est minuit.

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0: sortir le meilleur de moi. Chier.
1: Non, non. Juste. J'ai pas le temps donc je démarre. Ça reste direct dans la tête. Ouais. Allez, check ça. D'ailleurs, comment ça se passe sur les réseaux si on veut te retrouver?
0: Du coup, sur Insta, NanorBLK. Ouais. Et sur TikTok, NanorBLK972. Voilà, après voilà. Sur les simple, plateformes efficace. Nanor avec un petit yen à la fin, comme ça vous pouvez me reconnaître. Voilà.
1: Ok, pour aller check les derniers clips et
0: yes,
1: tout ça.
0: Yes, yes.
1: Ben, moi j'ai envie qu'on écoute encore un son live.
0: Hein.
1: Alors là, on vous dit direct, c'est de l'impro, c'est du tout terrain, parce que Nanor elle est tout terrain. Bon, à la base, on n'était pas là pour la test parce qu'on le sait qu'elle est tout terrain, mais comme on a eu des petits problèmes de fichiers, eh bien, c'est DJ Gone Crazy qui lui balance un de ses sons. De sa playlist, c'est allons. Parti. Balance-nous ça, Gone Crazy. Nanor sur Epidemix.
0: Yo, est-ce que je peux avoir plus de son dans le casque? S'il vous plaît, merci. Yo, ok. Yo. Chia. Nanor, chia. Nanor. Nanor, chia. Nanor, chia. Okay.

0: sortir. Aïe, aïe, aïe, nana. Et ben voilà, tu nous as confirmé encore une fois que t'étais tout terrain, meuf. Tu déchires de fou.
1: Yes,
0: merci, ça fait vraiment plaisir de t'avoir reçu.
1: Merci, donc, c'est plaisir aussi.
0: Tu nous envoies l'exclu chrono hein,
1: yes.
0: Pour la semaine prochaine. On l'écoutera avec plaisir sur Epidemix. Et on reste connecté. On rappelle les réseaux. Nanor BLK
1: sur Insta, NanorBLK972 sur TikTok et sur YouTube, toutes les plateformes. Nanor avec un yen à la fin.
0: Voilà, voilà. Donc, on reste connecté pour suivre ton actu, les freestyles qui vont sortir et puis tous ces projets à venir.
1: Yes, merci.
0: Mais merci à toi, Nanor, tu as fait le taf, ça nous a fait plaisir, c'est ça qu'on veut sur Epidemix. Et on va continuer avec DJ Gone Crazy qui va en remettre un coup. Une deuxième partie, il va envoyer la sauce encore plus vénère, je suis sûre. Je suis certaine, je le vois, il est déjà chaud là. Tchou avec voilà, il prépare les platines. Wookie Wookie, c'est parti, DJ Gone Crazy. On est sur Epidemix 106.3 FM RFPP.

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1: Ok. Merci DJ Gone Crazy pour ce deuxième mix. Je pense qu'on te recevra encore avec plaisir du coup. Et on te laissera le petit mot de la fin. Mais maintenant, c'est le moment des gossips de la semaine. Petit moment administratif dans le rap français. Kalash a raconté lors d'une interview chez Bouscapé que le fisc s'était intéressé de très près à son train de vie au point de débarquer avec son compte Instagram sous les yeux. Photos à Dubaï, grosse voiture, lifestyle de star. Chaque image devenait une question. Le rappeur explique avoir dû justifier que certaines voitures étaient prêtées pour des clips, que certains biens ne lui appartenaient pas ou qu'il était simplement invité. Une situation qu'il dit avoir vécue comme particulièrement

0: surtout qu'il affirme être en règle avec ses impôts. Comme quoi, dans l'ère des réseaux sociaux, Instagram peut parfois devenir une pièce du dossier. Avant, le fisc regardait les comptes bancaires, maintenant il regarde aussi les stories. La rafleuse continue son ascension à vitesse grand V. Son morceau « Sexy Nana » avec Aya Nakamura vient d'être certifié disque d'or en seulement 30 jours. Une performance encore plus rapide que celle réalisée avec son désormais incontournable passage à Colors sur Argent Sale. Ce feat que beaucoup trouvaient improbable au départ, tant les univers des deux artistes semblaient opposés, s'est finalement transformé en un véritable carton. Et surtout, il confirme que la rafleuse est en train de réussir le passage que peu d'artistes accomplissent, passer du statut de phénomène street rap à celui d'artiste grand public sans perdre son identité. Cette semaine, SCH a encore reçu un tour. Réussi un tour assez unique dans le rap français, ne rien dire et faire parler tout le monde. Le rappeur marseillais apparaît à travers quelques extraits et visuels circulant sur les réseaux et comme à chaque fois, Internet s'active instantanément. Plans, décors, phrases, ambiance, tout devient matière à analyse. Sur TikTok notamment, certains fans décortiquent chaque apparition comme si il s'agissait d'un teaser codé avec mission secrète intégrée. Un fond sombre, indice, une phrase un peu mystérieuse, annonce cachée, une silhouette dans un décor stylisé, c'est confirmé, nouvel album imminent. Bref, SCH n'a même plus besoin de communiquer, son public fait tout le travail d'écriture à sa place. Et c'est ça qui est fascinant. Plus il reste dans le silence, plus le bruit autour de lui devient énorme. À ce stade, même son absence est devenue un contenu marketing à part entière. Et ça, c'est vraiment un truc de ouf. Kanye West, on part du côté des US. Il vient de souffler ses 49 ans sur scène. Le rappeur américain est en plein retour en Europe avec une série de concerts géants, dont une date d'anniversaire jouée devant des dizaines de milliers de fans aux Pays-Bas. Avant ça, il avait déjà marqué les esprits avec un show XXL à Istanbul, mais ce retour ne se fait pas sans turbulence. Plusieurs dates de la tournée ont été annulées ou reconfigurées ces derniers mois. Mais dans un contexte de polémique et de réactions parfois très forte autour de son image publique. Malgré ça, Kanye continue d'attirer les foules et de remplir des stades comme si chaque apparition devenait un événement en soi. Et pour finir, on part sur la Côte d'Azur. Monaco s'est transformée en capitale mondiale du rap dans le temps du week-end pendant les festivités du Grand Prix. Gunna et Offset ont été aperçus en showcase sur un yacht de luxe, tandis que Central Cee et Lil Baby étaient eux aussi programmés dans des événements les plus exclusifs de la principauté. Entre paddock de Formule 1, club privé et yacht géant, le Grand Prix de Monaco ressemble désormais autant à un festival hip-hop de luxe qu'à une course automobile. Voilà, c'était les gossips de la semaine. Et nous, on se retrouve la semaine prochaine avec DJ Idem au platine qui nous reviendra de Suisse. Et on va laisser le mot de la fin à DJ Gone Crazy qui a mis le feu ce soir. Yeah, DJ Gone Crazy, on dit quoi?
1: Yes, comment ça va?
0: Mais écoute, ça va très bien. Quand tu viens et que tu nous ambiances, tout va bien. C'est quoi tes prochaines actus? Parce que là, c'était la California Day et tout. Justement, ça s'est bien passé la semaine dernière.
1: Ça s'est bien passé. Ce dimanche, on a eu du beau temps, du monde. Un gros big up à toute l'organisation Mad Riders et les artistes qui ont participé. Et un gros big up à Senart Song qui nous ont fait le son système. Et prochaine date, ce sera le 27 juin au Westival.
0: Et il y a un événement à venir?
1: Le 27 juin au Westival,
0: ah, oui.
1: Grigny-la-Grande-Borne. Il y aura le fils de Ned Dog, Nalé. Et pas mal d'artistes, pas mal de DJ.
0: Tu seras là-bas pour mixer?
1: Je serai là-bas pour mixer. Et je m'occupe aussi du line-up DJ. Et,
0: ok.
1: Et puis je vais

0: Eso, terremoto, terremoto, dale duro, comme tous les lundis soirs de 22h30 à minuit, nous sommes là ensemble pour écouter de la musique latino-américaine, comme on dit, mais la musique latino-américaine, comme on le sait, et puis j'arrête pas de vous le dire, elle vient de partout et elle s'est mixée et remixée, et on n'a pas arrêté de mixer et remixer plein de sons, et donc aujourd'hui on est là avec tous les sons qui viennent de là-bas, que ce soit la dancehall, que ce soit la salsa, que ce soit le merengue, le reggaeton, le son montuno, le son tout court qui de là vient de la salsa également, des rythmes portoricains, enfin plein, la plena, la bomba et plein d'autres, la cumbia, le vallenato, los mariachi, les musiques des Caraïbes aussi, pas avec ce que je viens de dire déjà, mais aussi avec le soca, le zouk, le compa, enfin, et encore, et encore, et encore. Sans oublier aussi la partie des States qui donnent sur les Caraïbes, qui sont aussi également la Nouvelle-Orléans, où également là aussi on a fait le blues, le rock, et ainsi de suite, et tout ça a donné lieu à d'autres musiques encore, en mixant et en remixant tout ça, parce que la musique elle voyage, la musique elle est universelle, donc à partir de là on peut faire plein de choses, sauf que s'il n'y avait pas eu tout ce qu'il y a eu comme histoire de l'autre côté de l'Atlantique, on n'aurait pas eu non plus toutes ces musiques qui existent aujourd'hui avec lesquelles vous pouvez savourer. Mais aujourd'hui deux choses importantes, parce que cette émission elle va être dédiée à une personne en particulier, et à tous les militants de cette planète qui luttent pour un meilleur avenir, qui luttent aussi pour l'écologie, qui luttent pour plein de choses, et qui luttent pour être tout simplement des êtres humains à part entière et se reconnaître une fois pour toutes en étant juste des humains. Je dédie cette émission à Georges Houtet, un animateur de cette radio qui a milité et qui a animé ici pendant des années, jusqu'il n'y a pas longtemps, avant de partir dans son île pour faire un petit séjour, mais également se reposer. Et aujourd'hui, il repose en paix là-bas, parce que c'est là-bas qu'il est décédé. Donc, je tenais à lui faire cette émission, car c'est quelqu'un qui m'a beaucoup touché par sa ferveur de militant, je vais dire, de quelqu'un qui voulait souvent faire connaître toute la vérité et les choses qui se produisent, surtout à partir de son histoire de la Martinique et les îles francophones des Caraïbes. Plus tout ce qui se passe aussi également dans les Caraïbes, qui a à voir aussi avec l'autre partie sur le continent, c'est-à-dire la partie des hispano-américains ou latino-américains, comme on les appelle, mais tous les Caraïbes aussi sont de l'Amérique latine, même si des fois on parle anglais. Donc voilà, c'est des choses des fois également à savoir. Donc je tenais beaucoup à faire cette émission en lui rendant honneur, parce qu'il est décédé le 22 juin. Et on ne pourra que l'entendre à travers toujours cette émission qu'il menait depuis longtemps, qui s'appelait Tambou Créole, mais vers la fin ça s'appelait Tambou Mama Élevée. Donc voilà, ça va toujours exister. Donc on espère que la suite continuera avec des gens qui voudront poursuivre cet élan dont il avait, lui, la fibre de parler de cette Caraïbe, et ces Caraïbes comme il en parlait si bien. Donc moi, je commence cette émission avec de la musique venue de là-bas. Et pour partir, moi, je vais laisser surtout la musique se dérouler. On écoutera Dédé Saint-Prix avec Fuerza y Vigor, Eugène Mona avec Timilo, T-Céleste Testament, Akio Maslov, Esnar Bois Dur Mauvais Moon, Robé avec Tumblak Chiré, Amiralty Futurène François Ladrezo avec La Mafia, aussi Mario Canonge C'est comme ça. Après on ira avec du côté hispanique avec Todos Vuelven, dans le lieu où ils sont nés, tout le monde revient là où il est né, avec Rubén Blades y Seis del Solar. On aura aussi Todos Juntos avec j'oublie même leur nom alors que je les ai passés tellement des fois, avec Los Jaivas, tous ensemble, et on est tous fils de cette terre aussi, voilà. Et on continuera vers après, juste après, ça sera Ismael Rivera, Las Caras Lindas, les visages, les beaux visages, si on le dit bien en français, ça serait ça, les beaux visages de mais de mon peuple noir. Voilà, c'est la chanson, c'est exactement ça. Las caras lindas de mi gente negra, de mon peuple noir. Voilà, tout simplement, on ne va pas dire des gens pour traduire pas de manière littérale comme ça, mais c'est exactement ça la traduction au niveau de cette chanson chantée par Ismael Rivera. On ira après avec Portavoz, avec Escribo Rap con R de Revolución. J'écris le rap avec R de Revolución. On aura après Casa Parlante, c'est une émission qui est faite en général d'un appartement au Chili à Santiago qui s'appelle Maison Parlante, dans le sens de haut-parleur, Casa Parlante, avec le morceau qui s'appelle Marichihueo, qui est Marichihueo, est un mot de la langue Mapudungun des peuples Mapuche qui se trouve au Chili et en Argentine, pour montrer que la lutte est encore là, pour ce peuple et pour tous les peuples dont M. Georges Outhet parlait souvent également ici dans cette radio, dans l'émission Tambour Mama est levé, qui est faite en général le vendredi de 15h à 16h. Et pour finir, le droit de vivre en paix avec tous ces gens qui vont faire partie de ce morceau légendaire chanté par Iyapu et d'autres. Donc, el derecho de vivre, le droit de vivre en paix. On va, avant ça, quand même vous donner l'envie aussi d'aller ce 5 juillet, c'est-à-dire dimanche. Donc, dimanche 5 juillet, de 13h à 22h, ça va se passer à la rue Delphine Seyrig, c'est-à-dire à Pantin exactement, donc à 200 mètres de l'arrêt du tram et sous le pont, ça se passe sous le pont, donc ça s'appelle Les Rois del Puente, Los Reyes, Reyes del Puente, où il y aura des graffiteurs, des MC, des b-boys et tout ce qui s'en suit par rapport à tout ce qui est le rap. Nous aurons par exemple, en tant que DJ, Sudak 47, Cicop MC, Léo, entre parenthèses, de Casa Selecta. Vous aurez aussi Chris, Zeta, Cicop MC encore, sur scène. Young 16, voilà. Mayam, Sa Loom, Chino LR, Mano, après Yela et Casper 29. Enfin, tous ces gens-là seront là pour passer donc cet après-midi et soirée avec également Black Panther, Andy et Hit. Voilà, tout ça. Et aussi, il y aura une grande graffiteuse colombienne qui sera là pour la première fois. Donc, ça se passe ce 5 juillet, voilà, on ne va pas se mélanger jeudi et juillet, ce 5 juillet de 13h à 22h, sous le pont, donc à Pantin, à la rue Delphine Seyrig, à Pantin, à 200 mètres de l'arrêt du tram. Donc, voilà pour ce qui est de ce dimanche 5 juillet, allez-y nombreux, parce que là, on est, si on est aujourd'hui 29 et demain 30, donc mercredi 1, jeudi 2, 3, 4 et 5. Hein. Si on compte bien, c'est bien le dimanche. Hein. Donc maintenant, moi je vais vous laisser en compagnie de la musique et on va partir tout de suite avec Dédé Saint-Prix. Et après, on va se trouver tout simplement pour vous dire au revoir et se retrouver la semaine prochaine, comme d'hab, tous les lundis soirs de 22h30 à minuit. Et cette émission est dédiée à Georges Outhet.
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aujourd'hui nous faisons un hommage spécial à Georges Houtet qui nous a quittés. J'arrête pas de le dire parce que je suis encore ému par rapport à ça, à qui nous a quittés. Donc cette émission est dédiée à lui et spécialement à lui et à tous les gens qui ont pu militer aussi de loin ou de près, comme également comme Georges Houtet, qui a continué à militer et à faire une émission qui s'appelait Tambou Mama Levé et qui continue à exister encore, en espérant qu'il y aura toujours la relève, parce que relève il y a, donc il faut juste prendre les manettes et continuer. Et pour cela, nous, on va continuer avec quelqu'un qui nous amène une jolie chanson que j'avais nommée dès le début, s'appelle Ismael Rivera avec Las Caras Lindas, et on va l'écouter tout de suite parce que c'est une jolie, très jolie chanson. Et j'espère que ça va vous faire plaisir également parce que ça parle de ces visages beaux qui sont les visages de mon peuple noir.

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1: Yes, requete linda. Et ne pas oublier ce 5 juillet, dimanche 5 juillet, de 13h à 22h. Il y aura donc un événement qui va se produire avec CTM et un friend qui font ça donc au exactement à la rue Delphine Seyrig à Pantin, donc à 200 mètres de l'arrêt du tram, donc sous un pont que vous connaissez très bien. Pour ceux qui connaissent déjà l'endroit, ça se passe sous le pont où il y aura graffiti, DJ, MC et tout le tralala. Il y aura plein d'artistes. Il y aura aussi une graffiteuse colombienne pour la première fois et ça s'appelle Los Reyes del Puente, les rois du pont. Donc n'hésitez pas à y aller, ça se passe ce 5 juillet de 13h à 22h. On va continuer donc avec cet envolé de musique pour Georges Outé, notre animateur qui nous a quitté encore, je le répète parce que je ne vais pas arrêter de le répéter, ce 22 juin 2026. Donc on va continuer avec cette musique dédiée à lui et cette fois-ci on va faire, vu que on parle du rap, on va passer à un morceau de rap avec un morceau qui s'appelle « J'écris le rap avec R de révolution » et c'est Portavoz. Ça vient tout de suite. 106.3 fréquence Paris pluriel, nous sommes là. Aquí estamos. 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

Et oui, nous sommes bientôt à la fin de cette émission. Il nous reste un petit quart d'heure, nos quedan solamente un poquito un cuarto de hora máximo. Y este, como lo decía al principio del programa, es un programa dedicado dedicado a Georges Outé. Et on va continuer pour finir cette émission au niveau musical et en espérant que vous avez déjà passé un bon moment, esperando que hayan pasado un buen momento escuchando todo esto. Y vamos a seguir escuchando ahora un temita muy bueno. On va continuer à écouter un bon petit morceau qui s'appelle El derecho de vivir en paz, le droit de vivre en paix. Et bah oui, parce qu'on a le droit de vivre en paix aussi. Donc, on y va pour vivre en paix. On y va tout de suite. Et c'est ça aussi qu'il voulait Georges Outé.

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Et on va se quitter là. On va se dire au revoir comme d'habitude. Il est tard. Mais il n'est jamais trop tard pour lutter.

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0: Bonsoir, bonsoir, chères auditrices, chers auditeurs. Merci d'être à l'antenne de Fréquence Paris Pluriel, votre émission caribéenne préférée, comme tous les jeudis soirs à 21h30 jusqu'à 22h30 sur le 106.3 FM et le www.rfpp.net. Bonsoir, sieur Eddy à la Réal, comment vas-tu ?
1: Bonsoir Peggy, ça va, c'est la forme, on est là.
0: On est là, hein ?
1: Là, on est là, comme
0: t'as
1: tu
0: vu,
1: l'as dit.
0: T'as vu ou pas qu'on est là ?
1: Ouais, et puis je vois que t'es bien coiffée, t'habites à belle petite
0: chemise.
1: Non,
0: c'est pas pour ça que je te dis ça.
1: C'est ça que tu veux que je te dise, ben voilà, je l'ai
0: mais
1: dit.
0: Mais pas du tout, mais oh là là, je suis pas narcissique à ce point, elle dit quand même.
1: Bah non, mais...
0: voilà. Je disais, on est là, on. Nous tous.
1: Oui, nous tous, mais là, pour l'instant, on est que deux, là.
0: Bah non, j'ai du monde autour de moi, Eddy. Fais pas celui qui ne voit pas. Bon, si, c'est de la concurrence pour toi, je sais, mais il faut accepter quand même la concurrence.
1: La concurrence.
0: Donc, je disais que je suis très très bien entourée ce soir. J'ai trois hommes avec moi dans le studio. Franchement, il y a des femmes là qui doivent m'envier énormément. Et en plus, évidemment, un concentré de talent. Alors, je vais commencer par à ma gauche, hein, comme sur le ring, à ma gauche qui porte un très très beau costume bleu pétrole, une chemise noire immaculée, une belle monture dorée. J'ai nommé Blaise Binda. Bonsoir Blaise.
2: Bonsoir.
0: Alors par contre, approche-toi du micro.
2: Bonsoir, bonsoir.
0: Bienvenue Blaise.
2: Merci.
0: Pour ta première fois.
2: À chanter.
0: Mais enchanté aussi. Et tu vas chanter justement.
2: Ah, oui.
0: Hein, Blaise nous vient avec son plus beau gospel. On va écouter ça dans quelques instants.
2: Oui.
0: Merci d'être là.
2: Merci à vous aussi.
0: Et puis à ma droite, là j'en ai deux là, hein, j'en ai deux. Alors lui, il a une très belle veste militaire fin Dutch. Alors ouais, il y a des beaux écussons, une belle monture aussi, différente de celle de Blaise, une belle montre.
2: Merci.
0: Je décris pour les gens qui n'ont pas l'image bien entendu. Hein.
2: Voilà.
0: Et c'est Mike. Bonsoir Mike.
3: Bonsoir Peggy.
0: Enchanté.
3: Enchanté, enchanté.
0: Bienvenue.
3: Merci.
0: Et tu n'es pas venu seul, tu es venu avec ton guitariste Gédéon, qui peut d'ailleurs aussi attraper un micro, hein, qui va pouvoir, Gédéon, nous dire bonsoir.
4: Bonsoir.
0: Tu peux parler dedans, n'aie pas peur. Ouais. Comment vas-tu, Gédéon ?
4: Super bien, merci. Vous ?
0: Ah oui, il y a beaucoup de soleil, n'est-ce pas, hein ?
4: Ouais.
0: Il porte des lunettes noires.
4: Ouais, j'aime bien.
0: Je vois ça, Maître Gims. Bon, allez, on ne perd pas de temps. On va écouter un de tes titres, Blaise ou Binda, hein, l'un ou l'autre, ou les deux.
2: Ouais, comme vous voulez.
0: Eh bien, écoute, alors qu'est-ce qu'on écoute, Blaise ?
2: Je ne peux pas t'oublier.
0: Oh là là là là, quel programme.
2: Je ne peux pas t'oublier, ouais.
0: Ok. On écoute ça alors.
2: Okay.
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0: Vous êtes toujours sur le 106.3 FM. Nous sommes dans les louanges du Seigneur avec Binda. Alors attends, laisse-moi deviner. Toi, c'est Congo Brazza
1: Kinshasa.
0: Ouais. Ok. Mais je reconnais les dialectes. Mais c'est incroyable. Je ne le savais pas.
1: Bah, je suis Congo Kinshasa. Bah, comment
0: bon. Mais je sais pas. Je commence à avoir l'habitude.
1: Antitoi,
0: c'est toi qui vois. Hein.
1: Bon,
0: moi, j'ai déjà choisi.
1: Voilà. En fait. Je suis congolais de Kinshasa, mais comment
0: Je sais pas, je te dis, j'ai l'habitude. Hein. Je côtoie beaucoup la diaspora.
1: Il y a tellement de Congolais aussi.
0: Mais oui, mais bon, je côtoie aussi les Ivoiriens.
1: Côte d'Ivoire.
0: N'est-ce pas, Mike?
2: Exactement.
0: Un digne représentant de la Côte d'Ivoire.
2: Abidjan.
1: J'étais là-bas aussi, moi.
0: Voilà.
1: Côte d'Ivoire.
2: À quelle occasion?
1: Je disais que en fait j'ai voyagé pour venir ici.
2: D'accord.
1: J'ai transité là-bas.
2: D'accord.
1: Ça fait sa date. Hein, c'est en 1997.
0: Oh là là, tu nous parles d'un transit en 97.
1: On avait dit.
0: Attends, Blaise, il va falloir que tu reviennes hein, parce que ça a bien changé.
1: Oui,
0: hein.
1: Beaucoup. Bon, depuis là, je suis pas encore allé.
0: Même moi, je suis allé après toi.
1: Ah ouais, je vois. Mais c'est beau là-bas. J'ai beaucoup aimé. Abidjan.
2: Si.
1: À Cocody, j'ai habité à Cocody.
0: Ah, Cocody, je suis allé par contre.
2: Que moi.
1: Ah bon?
0: Ah, j'y étais aussi.
1: À côté de la locodrome.
2: Exactement. C'est Cocody Centre, c'est ça.
1: Voilà.
2: Là, vous êtes à deux pas de l'hôtel Ivoire.
1: Voilà. Il y a une école à Mermoz, je crois.
2: Exactement.
1: Voilà,
2: Mermoz se fasse. Et au milieu de Mermoz, il y avait la pharmacie Mermoz. C'est ça.
1: J'ai fait 6 mois quand même, c'est beaucoup.
2: Ah bon,
0: mais tu n'es pas juste en transit alors.
1: Non, bon. Il y avait la famille là-bas aussi.
0: Ah, ok. Oui, c'est plus sérieux là déjà. Ok. Et donc, alors tu disais gospel, mais moi je dirais plutôt louange là.
1: Ouais, c'est pareil.
0: Louange. Ah non, gospel c'est plus. Comment dire
1: plus,
0: on donne plus la voix.
1: La voix,
0: ouais. Mais est-ce que tu peux pousser la voix là? Vraiment.
1: Là, chanter maintenant? Ou j'ai pas compris?
0: C'est-à-dire des vocalises quoi.
1: Ouais, je peux faire ça.
0: Ouais.
1: Par exemple, comme je chante là, ou je peux faire capé là?
0: Vas-y, tu es le bienvenu. Hein.
1: Ok.
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0: Bravo Blaise, bravo.
2: Yeah, nice.
0: Okay. Blaise, est-ce que tu te produis sur scène?
1: Bien sûr. Parce que je suis en même temps pianiste, je joue au piano et je chante en même temps.
0: D'accord.
1: Voilà, j'ai fait tout. Hein. Je suis dans les églises, j'ai fait des mariages, j'ai fait des fêtes, tout, en
0: d'accord.
1: Fait, de deuil, donc je suis partout.
0: Très bien.
1: Sur invitation, si on m'invite, cela dépend des occasions.
0: D'accord, et ton église, elle est où?
1: Mon église, elle est à Alfortville.
0: Ah, Alfortville,
1: ouais,
0: ok.
1: Alfortville, ouais. J'y vais là-bas, donc tous les dimanches, je suis là-bas.
0: À quelle heure?
1: Je commence à 12h30 à Alfortville.
0: Ça va? C'est pour les lèvres tard.
1: Je suis aussi avec Brigitte dans leur église tous les matins.
0: Tous les matins?
1: Tous les matins.
0: Tous les dimanches matin. C'est un métier là.
1: Tous les dimanches matin. Je suis avec eux tous les dimanches matin.
0: Où ça, Brigitte?
1: On prie que le dimanche souvent.
0: Oui, mais c'est où pour Brigitte?
1: Brigitte, elle est à Boissy-Saint-Léger.
0: Ah oui, alors là, il faut faire de la route.
1: Oui, je quitte là-bas à midi et puis j'y vais chez moi à 12h30.
0: Ok. Et après, c'est à quelle heure, Boissy?
1: À Boissy, il commence à 10h30.
0: Ok.
1: À 12h30. Mais moi, parfois, je sors tôt.
0: Mais c'est un marathon, en fait.
1: Ouais, bon. Souvent, je suis un peu en retard chez moi quand je vais là-bas. Mais souvent, il y a aussi des absences chez eux. Hein. Parfois, je m'absente un peu chez eux.
0: D'accord.
1: Et un peu plus tôt chez moi.
0: Ah, pour chanter là-bas?
1: Ouais, je chante là-bas. Je fais le piano et je chante
0: là-bas. Tu chantes donc.
1: Voilà.
0: Ok, super. Très bien. Ouais. On va aussi. Je ne sais pas si on est prêt là du côté de Mike. Est-ce qu'on a accordé là, Gédéon là...
4: Oui.
0: On est bon?
4: Oui, on est bon.
0: Wow, avec une belle guitare rouge sang là. Magnifique, hein, cette guitare. Alors par contre, pour le branchement, oui, on va faire plutôt comme ça.
1: C'est mieux.
0: On va essayer de... Ouais, approche un peu, Mike. Ouais, ou... Enfin, voilà. Soit... Voilà, qu'on soit au plus près de la guitare. Voilà. Et du coup, ça serait... Alors, on va faire l'introduction du titre, Mike.
2: Cette chanson s'appelle « Let Love Come Around You ».
0: Alors, toi, on est sur un registre plutôt reggae.
2: Yeah.
0: Voilà.
2: Effectivement. Rastafari. C'est une chanson d'amour. Mm-hmm. Voilà, je crois en l'amour.
0: Mais j'espère.
2: Et voilà, dans mes inspirations, j'ai pensé écrire cette chanson. Voilà. Donc je vais vous
0: donc
2: la chanter.
0: Donc c'est une composition.
2: C'est une composition personnelle, oui.
0: Depuis combien de temps?
2: Alors, cette chanson, je l'ai écrite il y a pratiquement 15 ans.
0: Ah ouais,
2: ouais,
0: elle a bien circulé
2: ans.
0: Alors
2: ouais, il y a pratiquement 15 ans. Ouais, pratiquement 15 ans, je l'ai écrite. Et puis, non, ça c'est Lion of Judah right now.
0: Ouais, on va pas la mettre tout de suite, Eddie. On va tout mélanger.
2: Je vais, là, Eddie, là je suis à la guitare. Là.
0: Ouais, on fait
2: okay.
0: Du... Ouais, ouais.
2: On fait Let Love Come Around You. Yeah. Yeah.

0: Yes, I.
1: Mike dans Musique Antilles. C'est quoi ton blaze, ton vrai blaze de scène, Mike?
0: Mike Kamani.
1: Kamani.
0: Yeah.
1: Avec un K?
0: Avec un K. K-A-M-A-N-Y.
1: Wow, Mike Kamani. Yes. Yeah. Qui nous a fait du live avec Gédéon à la guitare.
0: C'est ça.
1: Bravo, hein. Vous travaillez souvent
0: Merci.
1: Ensemble?
0: Effectivement, ouais. Enfin, ça faisait un bout qu'on s'était pas vu.
1: Ah.
0: Et donc là, je l'attrape aujourd'hui. J'ai l'écoute bien. Il y a une radio qui nous attend.
1: Mm-hmm.
0: Ah, viens, on va dealer une bonne humeur. Puis bon, voilà, il est là, quoi.
1: Ben ouais, très bien.
2: Il joue bien.
1: Tu as apprécié Blaise aussi.
2: Ah oui,
1: hein.
2: Il joue ouais. très bien, très bien. Et ouais. la chanson aussi, félicitations.
0: Merci beaucoup. Bravo. Merci beaucoup. Merci. Ouais. Merci.
1: Et alors, des scènes de prévues, peut-être, Mike?
0: Alors, pour l'instant, il n'y a rien à l'horizon, faut être mm-hmm. honnête, faut être franc. Il n'y a rien à l'horizon. Je reviens d'un long périple.
1: Ah.
0: Voilà, je reviens d'un très très très long périple. Il fallait savoir que j'ai laissé la scène pendant pratiquement 20
1: ans. Ah oui, d'accord, j'ai cru que tu revenais de tourner.
0: Non,
1: pendant 20 ans.
0: Voilà, effectivement, voilà, j'avais fait un album depuis plus de 20 ans. Tu vois, ça date. Uh-huh. Et puis, il y a eu beaucoup de ponts qui ont coulé.
1: Okay.
0: Beaucoup d'eau, pardon, qui ont coulé sous les ponts.
1: D'accord.
0: Et puis, là, écoute, là, je renais encore de mes cendres. Et puis, bon,
1: Mister
0: on se dit
1: Phoenix.
0: Qu'on va... Yeah, of course. you got the right word. Donc, on va attaquer, comme on le dit, Inch'Allah. Voilà, des dates à venir. Pour l'instant, on est en train de préparer un nouvel opus. En studio qui s'appelle Renaissance, pardon,
1: uh-huh.
0: qui va sortir bientôt. Donc voilà.
1: Super.
0: Exactement.
1: En parlant d'un locodrome, est-ce que c'est le nom du resto là à Montreuil? Comment il s'appelle ce resto?
0: La locodrome de Montreuil.
1: C'est ça. Hein,
0: voilà,
1: c'est bien ça.
0: Voilà, c'est un clin d'œil en fait.
1: Ouais.
0: Bah écoute, ça c'est une sœur à moi, c'est une grande
1: ouais.
0: grande amie à moi qui s'appelle Edith.
1: Edith, j'allais dire Odette.
0: Voilà,
1: Edith,
0: hein. Edith effectivement.
1: Ouais.
0: Donc c'est elle qui a.
1: J'ai eu l'occasion d'aller
0: voilà,
1: là-bas. Hein. Très sympa. Hein.
0: Prépare, bah écoute, c'est un amour cette fille.
1: Ouais.
0: C'est une crème, voilà. Donc on se retrouve souvent chez elle.
1: Mm-hmm.
0: Voilà, elle est très accueillante, très adorable, comme
1: une
0: belle personnalité, effectivement. Donc voilà, souvent on fait du live là-bas.
1: Mais oui.
0: Voilà, quand j'ai du temps, je viens réchauffer un peu les cœurs là-bas. Et puis,
1: ah ouais.
0: Ça faisait quand même un bout que j'ai pas mis les pieds là-bas. Mais bientôt j'y serai.
1: Ça y est, tu es sorti de ta caverne.
0: Bah, écoute, ouais, on peut dire ça comme ça. On peut dire ça comme ça. Ouais.
1: Et puisque tu en es sorti, bah justement, tu vas nous interpréter un autre titre pour qu'on puisse aussi libérer Gédéon qui doit,
0: c'est
1: je
0: ça,
1: crois, partir.
0: Cette chanson s'appelle « Mon cœur saigne
1: mm-hmm. ».
0: Voilà, « Mon cœur saigne », voilà. C'est une chanson que j'ai écrite pour parler encore d'amour.
1: Mais c'est ce que j'allais dire.
0: Parce que j'ai trouvé que mon pays, la Côte d'Ivoire, manquait souvent d'amour. Et nos sociétés là-bas, à un moment donné, ont oublié de s'aimer. Donc il fallait quand même chanter une chanson pour réveiller quand même les cœurs, pour faire comprendre qu'au-delà de toutes les tensions qui peuvent exister, il y a l'amour qui est là, parce que l'amour est roi pour moi. Mmh. Voilà, donc cette chanson s'appelle « Mon cœur saigne ». Yeah, man.

0: Yes, I. Come on.
1: Bravo.
2: Mike, Kamani. Et j'en est arrivé. Bonsoir, monsieur. Avec une belle casquette aussi. Hein. ça aussi, c'est une composition, Mike.
0: Exactement. Elle fait partie de l'album Accent d'Afrique, qui est sorti depuis 2003. Voilà, c'est un album qui a beaucoup marché en Afrique.
2: Ben ouais, j'imagine.
0: Et puis, à un moment donné, les émotions se sont arrêtées. Et donc aujourd'hui, comme je dis, je sors de ma caverne, comme tu viens de le dire, pour pouvoir refaire encore, renaître ces émotions.
2: Ah, mais c'est intemporel.
0: Bah, écoute, c'est ça, effectivement, les émotions. Mmh. Voilà.
2: Ce que tu dis là, dans ta chanson, tu voulais dire quelque chose, Blaise?
3: Ouais, c'est vraiment éducatif. Et c'est touchant aussi.
0: Merci.
3: Donc, franchement, c'est vraiment quelque chose qui devait faire quelque chose dans le pays. Quoi.
0: Yes, I.
3: Ça a touché vraiment beaucoup de personnes. Hein.
0: Exactement.
2: À un moment donné, tu dis Sono. Alors, je ne me rappelle plus Sono. Quelque chose, tu as dit.
0: Sone Barachanyaso.
3: C'est ce qu'elle a.
0: Il y a trop de voleurs dans mon pays.
3: C'est quelle langue ça?
2: Okay.
0: C'est en Djoula.
3: Ah, ok.
0: Alors, le Djoula, il faudrait savoir que le Djoula, c'est une langue, à la base, une langue de commerçants. Mais c'est une langue qui vient de l'ethnie malinké.
3: Ok.
0: Voilà. Donc,
3: c'est révolutionnaire. Bah.
0: Oui, le djoula, parce que moi, j'aime beaucoup chanter en djoula. Parce que quand je chante en djoula, putain, mais j'ai l'impression que mon cœur parle directement. Mm-hmm. Tu vois. Donc j'aime vraiment chanter en djoula.
2: Voilà, mais tu parles combien de langues, de dialectes
0: Écoute, non, mon dialecte est djoula.
2: C'est djoula et français.
0: Djoula, français et puis anglais. Voilà.
2: Ok, oui, et anglais. Voilà. Oui, parce que tu écris en anglais.
0: Exactement.
2: Exactement. Dans la précédente, on avait l'impression que tu sortais de Kingston hein, quand même. Hein.
0: Ah ouais.
2: Bah ouais.
0: Oh, ça c'est les influences ça.
2: Mais oui.
0: Les influences. Hein. Vous savez, depuis tout petit, on a baigné dans les influences de Bob Marley, Burning Spear, you know, et puis pas mal d'autres grands artistes, même le pionnier africain Alpha Blondie.
2: Alors donc, justement, tu me l'as enlevé de la bouche parce que tout à l'heure là, sur ton deuxième titre, c'est lui que j'ai vu. Hein.
0: Ah ben écoute, on m'a longtemps fait ce rapprochement-là. Bon, moi, je vois comme un honneur, hein, parce qu'Alpha Blondie, c'est un grand artiste. Donc qu'on fasse un rapprochement de Mike Kamani.
2: Ah, il y a eu un instant là.
0: Ouais.
2: Dans sa fameuse chanson là,
0: exactement,
2: Brigadier là.
0: Exactement. Ah.
2: Je l'ai vu là, comme ça.
0: Il est
2: apparu.
0: Si. Alpha Blondie, on a beaucoup chanté Alpha Blondie. On chante beaucoup Alpha Blondie. On aime beaucoup Alpha Blondie. Ah, oui. Mais au-delà d'Alpha Blondie, comme je disais, il y a eu ce rapprochement là qu'on a tant fait sur Mike Kamani. Mais aujourd'hui, quand même, je veux faire comprendre les choses. Je veux qu'on sache qu'aujourd'hui, j'ai besoin d'exister. Voilà, j'ai besoin qu'on comprenne que Mike Kamani est là. C'est vrai, il y a eu cette phase-là où il y avait le jeu de l'interprétation, de toutes ces émotions. Là, mais aujourd'hui, il y a Mike Kamani qui est là. Puis bon, voilà, c'est comme ça que ça se passe.
2: Je vais vous laisser parce que c'est lui que tu regardes. C'est moi qui te pose des questions, mais c'est lui que tu regardes.
0: Pas du tout. Pas du tout.
2: Alors je suis jalouse là.
0: Non, je regarde Blaise.
3: Venez comme ça.
2: Ou alors on va changer de place, je ne sais pas.
0: Apparemment, la jalousie est un mauvais défaut. Hein.
2: Ah, écoute.
0: Un mais quand on est jaloux, c'est parce qu'on aime, non c'est
2: ça. Ah ben au moins, voilà. Au moins tu me regardes maintenant.
0: La jalousie vient de l'amour, ou pas.
3: Voilà. Et là, on chante l'amour.
2: Eh ben justement, tiens. Ouais. Une autre chanson de ton cru, Blaise.
3: Ouais, la deuxième chanson, c'est Waouh.
2: Ah,
3: le
2: ben
3: titre,
2: voilà.
3: Waouh.
2: Mm-hmm.
3: Voilà, donc.
2: C'est toi qui as écrit aussi.
3: Toutes les chansons, c'est moi qui écris.
2: Bon.
3: Je suis vraiment parolier, en fait. J'écris aussi pour les autres artistes.
2: Ah, ouais. Ah, tu es le Jean-Jacques Goldman.
3: Voilà, gospel. De la musique gospel. Congolais.
2: Congolaise, parce que c'est pas le gospel qu'on connaît.
3: Voilà, voilà.
2: Ok.
3: Voilà.

0: l'émission Fréquence Paris Pluriel qui bat son plein ce soir avec Blaise et Mike Kamani. On écoutait donc Blaise Binda sur une composition.
1: Waouh!
0: Alors c'est pas, on n'appelle pas ça de la rumba, non?
2: C'est ça, c'est la rumba.
0: Ah, on est d'accord.
2: La rumba.
0: Dis-moi plus rumba que gospel.
2: En fait, quand je parle de gospel, c'est le message en fait qui.
0: Oui, la parole.
2: Les paroles.
0: D'accord, voilà. Mais c'est sinon, de la rumba.
2: Le rythme,
0: on est bien
2: rumba.
0: D'accord.
2: Le style, c'est rumba.
0: Là, je comprends mieux.
2: Rumba congolaise.
0: Merci. Voilà.
2: Voilà. C'est hein?
0: Rendons à César ce qui appartient à César.
2: Voilà. C'est bien la rumba congolaise, mais okay. En gospel. Si je parle de gospel, c'est juste.
0: Oui, parce que tu chantes
2: les
0: louanges.
2: Voilà, louanges.
0: D'accord. Ok. Bon, et donc on te voit à l'église d'Alfortville, c'est ça?
2: Oui, je suis là-bas à l'église d'Alfortville, 71 avenue, comment on appelle ça? J'ai oublié l'adresse.
0: Président Wilson, Général de Gaulle, Général Leclerc.
2: C'est
0: bon, mais le nom peut-être de l'église.
2: Donner comme ça. On veut juste déménager.
0: Brigitte, elle va nous dire c'est quoi le nom de l'église.
2: Non, l'église, leur église, c'est
0: oui, non, mais la tienne, pas la sienne.
2: La mienne, c'est Zame Malam, ce qui veut dire Dieu est bon.
0: Eh ben voilà.
2: Aningala. Zame ouais. Malam, en français, c'est Dieu est bon.
0: Eh ben voilà, donc on met ça sur Google.
2: Voilà.
0: Oui. Oui.
2: C'est Étienne Dolé.
0: Ah,
2: voilà.
0: Alors...
2: C'est 71 Étienne Dolé.
0: Eh ben voilà, la mémoire revient.
2: Voilà, 71 Étienne Dolé. Et
0: Dieu te le rendra. Hein.
2: Alfortville, voilà.
0: Ok. Bon, et alors, Mike, nous on est toujours là. Hein.
3: Oui.
0: Même si le guitariste, même si Gédéon est parti, toi tu es là.
3: Effectivement, ouais.
0: Je dis ça, mais dis, tu as récupéré les titres, oui. est-ce que tu les as identifiés? Dis pardon hein, de faire cette logistique comme ça à l'antenne, mais alors là, par contre, j'ai des yeux grands ouverts. Je ne sais pas ce que ça veut dire. On va mettre et puis tu valideras.
3: Ça c'est many stuff and achieve.
0: Ah oh, bah tu vois, j'avais même pas entendu.
3: C'est ça.
0: Est-ce que ça te convient ou tu en veux une autre?
3: Pour que je chante là-dessus.
0: Pas forcément.
3: Non, mais c'est pas mal.
0: Pas
3: j'aime
0: forcément.
3: Tout ce que j'ai envoyé.
0: des fois, on a des préférés.
3: Il y a du fond de mon cœur, donc je n'ai pas de préférence.
0: Ouais, une petite quinzaine de minutes. Il faut faire son best-of, là.
3: Ah. Et dis, fais ta vie. Hein. Fais ta vie.
0: Alors, redis le titre.
3: Many stuff not achieved.
0: Ah, donc beaucoup de choses qui n'ont pas été faites, accomplies.
3: Yes,
0: très bien.

0: Vous êtes toujours sur l'antenne de Fréquence Paris Pluriel. On était dans une pleine discussion philosophique gastronomique. Voilà. Et donc, on écoutait Many Stuff Non Achieved. C'est ça ?
1: Yeah, of course. C'est ça.
0: C'est une compo également. Hein.
1: C'est ça. C'est ça.
0: Bien.
1: Tout est Mike Amani là. Mm-hmm. Mmh, pas de reprise. Non,
0: c'est l'inspiration t'est revenue, Mike ?
1: Elle n'était pas partie. Mm-hmm. Non. Je savais, parfois un artiste, dans son parcours, fait des pauses. Mm-hmm. Vous voyez ? Et donc ces pauses-là, à un moment donné, quand tu effectues ces pauses-là, il va falloir que tu reviennes un peu à ta raison artistique. C'est ce qui est en train de se passer en ce moment. Je suis en pleine phase de transformation, mm-hmm. en pleine renaissance, d'où le nom du prochain album qui arrive. Donc voilà. Non, l'inspiration n'était pas partie.
0: Oui, mais est-ce que tu la mettais à profit ? C'était ça plutôt ma question.
1: Ah non, je ne l'ai pas mise à profit.
0: C'est-à-dire, est-ce que tu écrivais ?
1: Oui, j'ai toujours écrit. Bah, bien sûr, ce côté-là, oui, j'ai toujours écrit. J'écris toujours. J'écris toujours.
0: Tu écris comment ? Ça m'intéresse.
1: Alors, comment j'écris ? J'écris sur ma propre réalité, ce qui m'entoure.
0: Oui, mais physiquement, techniquement. Sur un ordi, sur du papier.
1: Sur du papier. Après, je mets au propre sur l'ordinateur.
0: Ok.
1: Voilà, je me mets des mélodies à la base dans la tête. Mm-hmm. Une fois que je cale ces mélodies, là, je l'enregistre avec le dictaphone ou avec mon mm-hmm. téléphone. Et puis, je commence à écrire là-dessus. Quand je commence à écrire, je veux dire, ça vient tout de suite, quoi.
0: Ouais. Et
1: souvent,
0: toi,
1: je bloque un peu. Mm-hmm. Quand ce titre-là me tient vraiment à cœur, je bloque un peu parce qu'il faut que je refasse bien l'écriture. Donc voilà, c'est comme ça que je
0: D'accord. Et toi, Blaise, comment te vient l'inspiration ? Comment écris-tu ?
2: Bon, moi, je peux dire que l'inspiration me vient à plusieurs manières, en fait. Ça peut venir comme on est en train de parler. Et bon, comme nous, étant que chrétiens, en fait, l'inspiration, on croit que ça vient de Dieu. Mmh. Donc, Dieu peut m'inspirer pendant qu'on est en train de parler, pendant que je dors dans un rêve, pendant que je suis dans une église, voilà quoi, par rapport à une prédication qui passe, tu vois. Donc, mon inspiration vient de.
0: Mais est-ce que tu écris en dehors de chants religieux finalement ?
2: Non, j'écris pas parce qu'en fait, avant, j'étais pas relié dans cette musique-là, en fait. Mm-hmm. Bon, comme je suis converti, donc comme on dit la conversion... C'est...
0: Converti de catholique à protestant, tu veux dire ?
2: Non, en fait, je suis plus évangélique.
0: Oui, enfin, voilà. Quand je dis protestant, évangélique, mais donc, de catholique à évangéliste.
2: Non, j'étais vraiment pas... J'étais comme un athée, quoi, je dirais.
0: Ah,
2: je
0: c'est ça que toi, quand tu dis converti.
2: Tout ce qui était divine, quoi. Et quand j'ai compris que c'était bon pour moi, et j'ai tout laissé comme l'ancienne vie, en fait. J'ai commencé une autre vie et j'ai commencé
0: Alors, moi, ce qui m'intéresse, c'est qu'est-ce qui a changé pour toi ?
2: Bon, déjà, les thèmes. Bah, par rapport à la musique, les thèmes, bon, j'ai fait la même musique. Parce qu'il n'y a pas deux sortes de musique. Il y a la même musique que j'ai fait, la rumba que je faisais avant, mais juste, ce sont des textes qui ont changé.
0: Et dans ta vie ?
2: Dans ma vie ? Dans ma vie, il y a plusieurs choses.
0: Qu'est-ce que tu ne fais plus ?
2: Bah, il y en a beaucoup
0: que
2: je
0: faisais.
2: Plus. Ben, l'ambiance, tout ce qu'on faisait, tout ce qu'un homme peut faire dans le monde, je ne le fais plus en fait. Sauf que je fais.
0: Ben, c'est triste là, tu ne donnes pas envie, Blaise.
2: Parce que, en fait, moi je dirais une chance, moi. Je peux dire ça, comme ça. J'ai tout fait avant.
0: Mais quoi ? On a envie de savoir.
2: Bon, peut-être ça peut vous choquer.
0: Ah non, justement, on a besoin que tu dises.
2: Bon, je vais le dire
0: les
2: en
0: choses.
2: Fait, avant. Déjà, moi, à l'âge de 10 ans, j'ai filmé. Mm-hmm. À l'âge de 14 ans, j'ai commencé déjà à prendre du chanvre, on dit ça.
0: Du chanvre, donc du chanvre, cannabis plutôt.
2: Cannabis, tout ça. Okay. Et j'ai commencé à côtoyer les femmes, très jeunes.
0: Ouais.
2: Et jusqu'à l'âge de 24 ans, il y avait des circonstances qui étaient passées. Mm-hmm. Et à travers ces circonstances, c'est là où j'ai rencontré vraiment Dieu, je peux le dire comme ça. Et voilà, quoi, j'ai compris que je dois abandonner tout ce que je faisais avant. Et après, j'ai changé de vie. Et la vie que j'ai eue après, pour moi, c'était bon.
0: Ouais.
2: Et quand j'écoutais cette vie-là, j'ai trouvé que c'est bon pour moi et je suis resté.
0: Donc, le tabac ne te manque pas, le chanvre, comme tu dis, ne te manque pas.
2: Non,
0: non. Et tu es marié ?
2: Oui.
0: D'accord, donc ça va, tu as quand même une femme.
2: Mais oui, je suis marié.
0: Tu n'es pas prêtre non plus.
2: Non, je suis marié et père des enfants aussi. Ouais.
0: Et bon.
2: Voilà.
0: Eh ben, très bien, Blaise.
2: Mmh, ok.
0: On va se faire une dernière chanson, Mike.
1: Ouais.
0: On va laisser Eddie mettre à bord. Hein.
1: Ouais, mais comme je dis, Eddie fait sa vie. Hein.
0: Voilà. C'est pas mal ça comme slogan. Eddie fait sa vie. On aime bien. On va garder.
1: Celle-là s'appelle Explique-nous. Mmh. Explique-nous, celle-là. Ouais.
2: Toujours en anglais ou français ?
1: Non, c'est en français, ça.
2: Ah, ok. Ouais.

0: se terminer. Merci en tout cas messieurs là, Blaise Binda et Mike Kamani, d'être venus nous présenter vos œuvres. Merci beaucoup.
1: C'est à toi que revient le merci.
0: Eh ben, on se partage le merci alors.
2: Voilà. Spéky, c'est ça.
0: Voilà. Vous êtes sur les réseaux, probablement.
1: Si si.
2: Oui.
0: Bon, donc Blaise Binda, c'est comment?
2: Blaise Binda, bah, sur YouTube, je suis Blaise Binda officiel.
0: Ok.
2: TikTok, Blaise Binda normal. Et sur Facebook aussi, Blaise Binda normal. Pareil aussi sur Instagram.
0: Ok, super. Et toi, Mike?
1: Moi, je suis en pleine renaissance, donc je n'ai rien d'officiel, de professionnel, de ce que tu veux. Moi, je suis vraiment roots.
0: Ouais, eh bien, on te verra peut-être à la Locodrome de Montreuil, alors.
1: Inch'Allah, comme on dit. ça va venir.
2: Parce qu'il y a 20 ans passé, il n'y avait pas des réseaux aussi.
1: C'est ça.
0: En tout cas, merci d'être venus, messieurs.
1: Merci beaucoup,
0: et bonne continuation à vous.
1: Yes, hein? Merci.
2: Merci.
0: Et à bientôt.
1: Merci.
0: Et à suivre Deep Funk.
1: Yes,
0: bonne soirée, chers auditeurs et auditrices. Bonne soirée, Eddy.
2: Au revoir à vous.

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